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2: Chers amis auditeurs, je vous propose de retrouver maintenant Françoise Brennert pour un temps d'enseignement qu'elle avait donné au Festival Marial 2022 qui s'est déroulé au sanctuaire de Notre-Dame du Lot. Et le thème de son intervention s'appuie sur cette phrase « Tu seras rebâti sur la foi des apôtres ».
3: Bonjour. La résurrection de Jésus a bouleversé Pierre et Jean, au point qu'ils n'eurent plus peur de témoigner sous les colonnades de Salomon, nous disent les Actes des Apôtres, chapitre 4, c'est-à-dire au nez et à la barbe du Sanhédrin qui a condamné Jésus à l'horrible mort de la crucifixion. Et cela 6 mois après la crucifixion. Parce que l'enseignement sous les colonnades, c'est un enseignement de rabbin, ce qui suppose qu'ils aient le statut de rabbin, et pour cela il faut qu'ils aient été enseignés par un rabbin, Jésus, Rabbi Jésus, et qu'ils aient eu 6 disciples. Ils ont eu 6 disciples, puisque Jésus a appelé les 72, il en a donc confié 6 à 12. 6 fois 12, 72. Donc, il les a formés comme des rabbis. Hein, et donc, ils peuvent enseigner, être acceptés pour enseigner sous les colonnades de Salomon. Sauf qu'ils se préparent à des procès. Jésus a été mis en procès. Donc, ils vont témoigner à 2, parce que c'est la règle d'un procès. 2 témoins, c'est bon. Et leur témoignage doit être chronologique, cohérent et complémentaire. Le témoignage de Jean se trouve dans l'évangile de Jean. Le témoignage de Pierre se trouve, selon la tradition bien confirmée, dans l'évangile de Marc. Donc nous allons rechercher ce qu'on appelle les perles, c'est-à-dire des petits ensembles, qui s'emboîtent entre Pierre et Jean. D'où ce schéma que nous allons suivre. On commence Marc chapitre 16, verset 1. Comme je vous l'explique, c'est une civilisation orale. Donc, on récite en se balançant légèrement, droite, gauche, et en respirant au milieu. Vous verrez même qu'il y a des assonances, des choses pour retenir par cœur. Et quand le Shabbat fut passé, Marie la Magdalène et Marie de Jacques et Salomé achetèrent des aromates pour revenir loindre. C'est le témoignage de Pierre. Jean va confirmer Pierre. Pierre vient de dire quand le Shabbat fut passé. Eh bien, Jean va dire au premier jour dans la semaine. Donc, d'accord ? Ça s'emboîte. Jean chapitre 20, verset 2, 1 à 2. Au premier jour dans la semaine, donc, Marie la Magdalène vint au matin encore sombre à la chambre sépulcrale. Et elle vit la pierre qui était enlevée de devant le sépulcre. Et elle vint en courant auprès de Simon-Pierre et auprès de cet autre disciple que Jésus aimait affectueusement. Et elle leur dit, « Ils ont enlevé notre Seigneur de cette chambre sépulcrale et je ne sais pas où ils l'ont déposé. » Court, c'est une petite perle. Vous entendez qu'il y a une assonance. Ils ont enlevé la pierre et ils ont enlevé notre Seigneur. Ce qui se passe pour Marie-Madeleine, c'est que elle ne peut pas imaginer la résurrection bien que Jésus l'ait annoncée. Pour l'instant, elle imagine qu'on a enlevé le corps. Et donc, il y a un affolement, il y a une très grande angoisse. Est-ce que, à cette horrible mort de la croix, on va ajouter la profanation du cadavre ? Donc elle va en courant. Et où est-ce qu'elle va? Voir Simon-Pierre. Pourquoi Simon-Pierre? Parce que il a faibli pendant la Passion, comme chacun sait. Et donc il est redevenu Simon. D'accord? Mais il est Pierre, c'est-à-dire il est le responsable du témoignage juridique. Il est le responsable des 12. Il est le responsable qui doit faire en sorte que le corps ne soit pas profané et vite le retrouver. Mais elle avertit aussi le disciple que Jésus aimait affectueusement, c'est-à-dire celui qui, en hébreu, on dit en araméen, on dit Talmida Drachem, le disciple qui connaît la fine pointe, le disciple aimé, qui va peut-être comprendre, lui,

0: lui qui est tout proche de Jésus. D'accord? Donc elle va les prévenir en courant et elle est affolée. Elle dit, ils ont enlevé mon Seigneur. Je ne sais pas où ils l'ont mis. Alors, il y a aussi un argument juridique. Si c'est une femme seule qui a vu que le tombeau était ouvert, c'est un argument juridique. Une femme ne peut pas enlever les scellés, c'est-à-dire le ciment. Une femme ne peut pas rouler une pierre d'une tonne. Elle est seule, c'est impossible. Donc, cette perle de Jean est un argument juridique qui peut passer dans un tribunal. D'accord ? On continue. Troisième perle. Cette fois, c'est Pierre. Alors, il y a d'autres femmes qui vont aller au tombeau. Dans l'évangile de Marc, actuellement, dans l'évangile que l'on a, il n'y a pas le nom de ces femmes. Mais probablement, au moment du premier témoignage, puisqu'il enfile, il répond à Jean, il devait dire le nom de ces autres femmes. Alors, vous voyez que je ne dis pas tombeau, mais je dis chambre sépulcrale. Parce que ce ne sont pas des tombeaux comme dans nos cimetières. Ce sont des chambres dans lesquelles on peut entrer debout. Et voilà, et on pose le défunt sur une sorte de table de pierre. Et si vous allez en Terre Sainte, vous allez au Saint-Sépulcre et vous entrez dans la chambre sépulcrale et vous adorez en silence devant cette table de pierre où Jésus a reposé. Voilà. À l'aurore donc, vous voyez tout à l'heure c'était le matin encore sombre, maintenant c'est l'aurore, vous voyez c'est la chronologie. À l'aurore donc, le premier jour de la semaine, elles parvinrent à la chambre sépulcrale, quand le soleil se fut levé, et elles se disaient en leur âme, « Qui donc nous roulera la pierre de devant la porte de la chambre sépulcrale ?» Et elles regardèrent et virent qu'elle était roulée, cette pierre. Elle était en effet très grande. Et elles entrèrent dans la chambre sépulcrale, et elles virent un adolescent qui était assis à droite, drapé d'une robe blanche, et elles furent saisies d'étonnement. Or, lui, il leur dit, « Ne craignez pas, vous cherchez Jésus le Nazaréen, celui qui a été crucifié. Il s'est relevé debout, il n'est pas ici. Voici le lieu où il a été déposé. Allez plutôt dire à ses disciples et à Pierre, voici qu'il vous précède en Galilée. Là-bas vous le verrez comme il vous l'a dit. » Et, l'ayant entendu, elles s'enfuirent et sortirent du sépulcre. La stupeur et le tremblement les prirent en effet. Et à quiconque, en aucune manière, elles ne parlèrent. Elles étaient dans la crainte, en effet. Fini pour Pierre. Alors, il y a un jeu d'assonance et il y a aussi un jeu, on va pas dire théâtral, c'est des petits gestes que font les apôtres, hein, un peu comme les Italiens aujourd'hui, petits gestes. La pierre est roulée et ils doivent, Jésus les attend en Galilée. Et en syriaque, en araméen, c'est la même chose. Rouler et Galilée, c'est la même assonance, la même racine. Voilà. Donc, ils font le même geste. Rouler, vous attend en Galilée. Donc, c'est le jour, le soleil est levé, c'est pas les femmes qui vont enlever le corps. Parce qu'en plein jour, on vole pas. D'accord? Donc, il y a aussi un argument juridique. Elle voit un adolescent. Elles ne savent pas interpréter tout de suite que c'est un ange. Parmi ces femmes, il y a qui? On peut deviner. Il y a certainement Marie Salomé, l'épouse de Zébédée, et mère de l'apôtre Jean, puisqu'elle fait partie des femmes qui ont préparé les aromates. Marc 16, verset 1. L'ange leur donne une mission. Allez plutôt, dites à ses disciples et à Pierre, voici qu'il vous précède, vers la Galilée. Et il y a une phrase étonnante. Là-bas, vous le verrez comme il vous l'a dit. Quand est-ce que vous avez lu dans les évangiles que Jésus a dit à des femmes qu'il ait un rendez-vous en Galilée? Non. Par contre, aux apôtres, oui. C'est en Marc chapitre 14, versets 27 à 28. C'est avant la Passion, quand ils vont du Cénacle au jardin des Oliviers. Jésus leur avait dit, vous tous, vous vous scandaliserez de moi. Cette nuit même, il est écrit en effet, je frappe le berger et se dispersent les agneaux. Mais, une fois que je me suis relevé debout, la résurrection, hein, c'est comme ça qu'on dit en syriaque, je vous précède en Galilée. Autrement dit, les femmes, elles vont répéter la phrase, sans comprendre. Mais les apôtres, quand ils vont entendre les femmes, ils vont dire, ben oui, il vient de nous le dire. Donc, ils devraient croire tout de suite les femmes. Puisqu'il y a cohérence. La foi, c'est pas de la crédulité, c'est de l'intelligence, hein. La foi, c'est une cohérence. On croit quelque chose, on croit un contenu cohérent. Les apôtres devraient croire ces femmes. Et vous verrez que ils vont mettre un certain temps. Alors, le rendez-vous en Galilée, c'est probablement aussi ce que saint Paul raconte dans la première aux Corinthiens, où il dit que Jésus est apparu à 500 frères à la fois. Or, après cette apparition à 500 frères à la fois, vous vous rendez compte que ça va faire du bruit. Hein? Ça va se répandre. Et donc, ceux qui écoutent Pierre et Jean 6 mois après la Passion et la Résurrection, ils ont entendu parler de cette apparition en Galilée. Et donc, quand on est à Pierre, quand Pierre raconte ça, les auditeurs, ils disent « Ah oui, oui, j'en ai entendu parler de cette histoire. » Et maintenant, il a les précisions de ce qui s'est passé. D'accord ? Donc, ça va créer une cohérence chez les auditeurs. Vous avez aussi entendu la phrase que l'ange dit « Voici le lieu où il était déposé. » Donc, l'ange demande aux femmes de bien regarder. Les femmes vont pas bien regarder. Elles sont dans la crainte, le tremblement. Parce que si elles regardent bien, elles vont voir ce que voient Pierre et Jean après, c'est-à-dire que le sanctuaire est à plat. Hein? Donc, pour l'instant, elles regardent. Mais voilà, ils sont dans le tremblement, c'est trop fort. Alors, il faut pas mépriser ça, le tombeau c'est pas grand, hein. Cette chambre sépulcrale c'est petit, et elle se retrouve face à un ange. Tous les voyants d'aujourd'hui, quand ils ont une apparition, c'est crainte et tremblement. Et très souvent, ils disent rien à personne, ils en parlent après. D'accord ? C'est une réaction humaine tout à fait normale. En plus, elles peuvent avoir peur de se tromper, de rêver, d'être dans quelque chose d'irréel, d'une fausse vision, d'une tromperie démoniaque, je ne sais quoi. Enfin, c'est une réaction qui n'est pas mauvaise, qu'elle n'ait rien dit. Mais très certainement, elles vont dire quelque chose assez rapidement, puisque 6 mois après la résurrection, Pierre raconte les choses. D'accord ? Alors, les disciples devront aller en Galilée. C'est intéressant. Ça veut dire que la mort de Jésus, c'est pas la fin de l'histoire, et même la résurrection, c'est pas la fin de l'histoire. Il va y avoir encore toute une histoire après. Quatrième perle, Jean témoigna. On peut dire Jean témoigna. Et Simon sortit et cet autre disciple, et ils venaient à la chambre sépulcrale, et ils couraient tous les deux, ensemble. Or, ce disciple courut devant Simon, et vint le premier à la chambre sépulcrale. Et il observa, vit les lins étant posés. Quant à entrer, il n'entra pas. Simon donc parvint après lui et entra dans la chambre sépulcrale. Et il vit les lins étant posés à plat. Et le suaire, celui qui serrait la tête, non pas avec les lins, mais étant roulé et posé à plat. Chaque chose à sa place. Alors entra aussi ce disciple qui parvint le premier à la chambre sépulcrale. Et il vit. Et il crut. En effet, jusque-là, il n'avait pas connu à partir des Écritures qu'il allait se relever debout d'entre les morts. Et ils s'en allèrent, ses disciples, de nouveau, à l'endroit qui était le leur. Alors, vous entendez déjà que c'est poétique, hein. Vous avez vu combien de fois à la chambre sépulcrale, déjà avant, hein. Donc, on voit que c'est une certaine rythmique, une certaine poétique. Ce qu'on voit aussi, c'est, j'ai fait un geste là, le suaire. Hein. Le suaire, c'est comme un grand mouchoir pour essuyer la sueur. C'est un mouchoir de soldat, voilà, un grand mouchoir. Et on s'en sert pour les défunts. On roule à la façon des mouchoirs, des foulards de scout, hein, et on noue pour que la mâchoire reste fermée, le défunt. Et ensuite, on met des lins. Alors, le lin, c'est un grand drap. C'est pas des bandelettes de momie. C'est un grand drap. Hop, on met le corps du défunt et hop, on referme. D'accord? Le Saint-Suaire. D'accord? Et après, on met des bandes. Une bande aux pieds pour fermer, une bande aux mains et puis une bande à la tête. D'accord? Et que voient Pierre et Jean? Tout ça, c'est à plat. Chaque chose a sa place. C'est absolument bouleversant. Ça veut bien dire qu'on n'a pas enlevé le corps de Jésus. On n'a pas enlevé le corps de Jésus. Donc, que croit Jean? Il vit et il crut. C'est pas encore la foi qu'on aura à la dixième perle. Pour l'instant, il croit que l'amour qui habitait Jésus a fait l'impossible de passer de la matière biologique à la gloire. Alors tout ça, ça reste très mystérieux, mais il comprend qu'il n'y a plus la matière du corps de Jésus et que Jésus est, comme vous l'utilisez, voilà, qu'il est dans la gloire. Mais il n'imagine pas encore qu'il va pouvoir revoir Jésus. Hein? Il comprend qu'il est dans la gloire. Cinquième perle. On arrive au milieu des dix. Jean chapitre 20, versets 11 à 18. Donc on va retrouver Marie la Magdalène qu'on a eue tout à l'heure, celle qui avait invité Pierre et Jean à constater que la pierre du tombeau a été roulée et que le tombeau était ouvert. Maintenant, elle va vivre elle-même un événement important. Alors, elle est connue comme étant la sœur de Lazare et alors elle est capable de tisser, de raconter son témoignage. Or, Marie se tenait près du sépulcre et pleurait. Et tout en pleurant, elle observa le sépulcre et vit deux anges qui étaient assis, un à son chevet, un à ses pieds. Et ils lui dirent, « Femme, pourquoi pleures-tu? Qui cherches-tu ? » Et ils lui dirent, « Femme, pourquoi pleures-tu ? » Et elle leur dit, « Car ils ont emporté mon Seigneur, et je ne sais pas où ils l'ont déposé. » Elle dit cela et tourna sa face en arrière d'elle. Et elle vit Jésus qui se tenait debout, et elle ne savait pas que c'était Jésus. Jésus lui dit, « Pourquoi pleures-tu ? Et qui cherches-tu ? » Or elle s'imagina que c'était le jardinier. Et elle lui dit, « Mon Seigneur, si c'est toi qui l'as emporté, dis-moi où tu l'as déposé que j'aille l'emporter. » Jésus lui dit, « Marie. » Elle fit face et lui dit en hébreu, « Rabouli, c'est-à-dire docteur. » Jésus lui dit, « Ne t'approche pas de moi, je ne suis pas encore montée auprès de mon père. Va donc auprès de mes frères et dis-leur, je monte auprès de mon père et votre père, et de mon Dieu et de votre Dieu. » Alors, Marie la Magdalène vint et elle annonça aux disciples qu'elle avait vu notre Seigneur et qu'il lui avait dit ces choses-là. Donc, là, il faut bien se représenter la scène. Elle est dans la chambre sépulcrale, donc elle est dans l'obscurité, semi-obscurité. Elle voit deux anges, extraordinaire. Elle voit quelqu'un, mais elle le voit en contre-jour. C'est pour ça qu'elle ne le reconnaît pas. D'accord ? Quand on voit quelqu'un en contre-jour, c'est pas évident toujours de reconnaître. Donc elle ne le reconnaît pas, mais elle va le reconnaître à sa voix, quand il va lui dire « Marie ». Alors, au début, elle est encore dans sa peur que le corps soit profané. Si tu as enlevé le corps, dis-moi où tu l'as mis et j'irai l'emporter. Donc elle est restée sur sa crainte. Alors que, sans doute, elle a croisé Pierre et Jean et elle sait que les linges sont à plat. Et bon, elle devrait commencer à... Elle n'est pas tout à fait rationnelle. Mais c'est très difficile puisqu'ils sont tous en état de choc. La crucifixion a été un choc. Voilà. Donc ils sont en état de choc. Ils sont pas parfaitement rationnels, mais comme ils sont dans l'amour, leur esprit est éveillé et très vite, elle accède à la foi. Les deux anges. Alors, les deux anges, faudrait que je vérifie à la basilique. J'ai vu deux anges, mais de dos. Les deux anges, ça évoque bien sûr l'arche d'alliance. Exode chapitre 25. L'arche d'alliance, un propitiatoire, un couvercle en or, avec deux chérubins en adoration. Parce que Dieu descend sur les, dans l'espace entre les deux chérubins. Et c'est depuis ce lieu que le Seigneur parlait à Moïse. Donc, la présence des deux anges évoque énormément de choses, aussi bien pour Marie la Magdalène que pour les auditeurs de Pierre et de Jean. Deuxième chose, l'Arche d'Alliance est le lieu du pardon, le Yom Kippour. Une fois par an, le grand prêtre entre dans le Saint des Saints, où il y a l'Arche d'Alliance, il asperge de sang, du sang du sacrifice, l'Arche d'Alliance, et alors, il obtient le pardon des péchés du peuple. Or, Marie-Madeleine, c'est celle qui a été pardonnée. Et donc, elle est témoin de la résurrection comme d'une miséricorde. Mesurez la chose. Jésus a été rejeté de cette terre, chassé de Jérusalem, mis à mort de façon atroce. Pourquoi est-ce qu'il reviendrait ? Personne ne mérite qu'il revienne. Donc, les apparitions du ressuscité, avec cette rencontre et ce contact possible, exprime un pardon en soi. Il redonne sa présence alors qu'on l'a maltraité. Vous, quand quelqu'un est méchant avec vous, pour revenir voir la personne, vous faites un énorme effort. En fait, vous lui pardonnez. Et vous acceptez de nouveau de vous asseoir à côté. Ben, Jésus, il a fait ça. On l'a abandonné, on l'a rejeté, tout le monde est parti. Et il accepte de revenir. Et vous voyez que la première personne, c'est Marie-Madeleine qui était au pied de la croix et qui a bravé toute cette foule hurlante et méchante. Et puisque c'était une pécheresse, elle a bravé aussi un certain nombre d'injures. Ils se sont pas privés, très certainement, de remettre en cause son chemin de conversion. Donc, voilà. Donc, Jésus est apparu à Marie-Madeleine, et il l'appelle femme. Et donc là, on est dans le contexte du Cantique des Cantiques. Femme, elle a couru tout à l'heure. La course du Cantique du Cantique, la course du bien-aimé. Maintenant, il l'appelle femme. Donc Jésus, il est plein d'amour. Il est l'époux du Cantique du Cantique. C'est-à-dire, il est Dieu qui aime l'humanité. Depuis le prophète Osée, on parle en fait de Dieu qui aime l'humanité avec un amour nuptial. Donc elle va annoncer la résurrection avec cette petite note de miséricorde. Voilà, et on est dans l'heure de la miséricorde, 15 heures et quelque chose. Sixième perle. Alors non, encore une chose à dire. Jésus dit « Je monte vers mon Père et votre Père ». Il dit pas « Je monte vers notre Père ». Parce que la relation de Jésus au Père est différente de la relation de tout le monde au Père. D'accord ? Ma relation à Dieu le Père est belle, mais elle n'atteint pas le degré de profondeur de la relation de Jésus au Père. Puisque la relation de Jésus au Père, c'est une relation trinitaire, divine, dans une union totale. D'accord ? Donc, mon Père est votre Père, mon Dieu est votre Dieu. Alors, Jésus, toute sa vie est monté vers le Père. Le chemin de croix, c'est comme une montée vers le Père. Il fait monter vers Dieu toute la douleur humaine. Il offre à Dieu toute la souffrance de tous les hommes, depuis Adam jusqu'au dernier homme. Toutes les larmes, tout. Hop, c'est une montée vers le Père. Et là, il monte vers le Père. Et ben voilà, c'est la coupole, c'est l'accomplissement. C'est l'accomplissement. Bon, bien. Eh bien, sixième perle, Pierre. Donc, Marc, chapitre 16, versets 9 à 14. Alors, le début va confirmer ce que Jean vient de dire. Donc, Pierre va confirmer l'affaire de l'apparition à Marie-Madeleine. Vous voyez, ils se confirment et ils vont se compléter. Au matin donc, le premier jour de la semaine, et il répète Jean, il se releva debout et se fit voir d'abord à Marie la Magdeleine. Vous voyez? Celle de qui il avait fait sortir cette génie ou cette démon. Et elle s'en alla et l'annonça à ceux qui avaient été avec lui, qui étaient dans le deuil et dans les pleurs. Parfait. Pierre vient de confirmer ce que vient dire Jean. Il a apporté une petite précision, c'est bien celle dont Jésus a fait sortir cette démon. Voilà. Or, eux, tandis qu'ils entendirent qu'elle disait qu'il était vivant et qu'il s'était fait voir à elle, ils ne les crurent pas. Humilité de Pierre. Humilité de Pierre. Qui dit, on n'a pas cru tout de suite. Il faut pas leur jeter la pierre, je ne fais pas un jeu de mots, hein. Mais c'était pas si facile de croire. Pierre et Jean pouvaient penser que son corps était passé dans la gloire. C'est déjà une chose. Il a vaincu la mort, une chose. Il va pas se décomposer dans le tombeau, une chose. Mais de croire qu'il va redonner sa présence, comme ça, avec autant de simplicité, ils l'ont pas cru tout de suite. C'est des hommes. Ils ont pas l'intelligence de l'amour. Faut aimer pour comprendre. Marie-Madeleine avait l'expérience d'avoir été tellement aimée et pardonnée qu'elle a été plus éveillée. Elle a été plus éveillée. Et eux, ils vont avoir un peu plus, ils vont mettre un peu plus de temps, mais ça va pas être très long. Après ces choses-là, il se fit voir à deux d'entre eux. Attends, juste un petit détail. Au verset 11, on a un pluriel. On l'entend pas bien quand je dis, hein. Et tandis qu'ils entendirent qu'elle disait qu'il était vivant, c'est un pluriel. Donc ça fait allusion à une autre apparition, à d'autres femmes. C'est une apparition racontée par Matthieu. Et qui s'était fait voir à elle, et ils ne les crurent pas. Alors verset 12, après ces choses-là, il se fait voir à deux d'entre eux, sous une autre apparence, tandis qu'ils marchaient et allaient au village, et eux, ils s'en allèrent le dire aux autres, et ils ne crurent pas non plus cela. C'est l'apparition d'Emmaüs, d'accord? Que Luc va détailler, et que Pierre raconte. Alors c'est beau parce qu'il dit « tandis qu'ils marchaient ». Et donc c'est la même racine que ce qui donne le mot « halakha ». C'est-à-dire une méditation sur les Écritures saintes. En fait, ces disciples, ils cherchent dans les Écritures à comprendre ce qui s'est passé. C'est déjà beau. Ils vont au village. Alors, verset 14, à la fin donc, il se fit voir aux onze tandis qu'ils étaient attablés. Il blâma leur défaut de foi. Le défaut de leur foi. Il blâma le défaut de leur foi. Et la dureté de leur cœur. Car ceux qui virent qu'il s'était relevé debout, ils ne les crurent pas. Alors vous avez entendu le refrain? Ils ne les crurent pas, ils ne les crurent pas, ils ne les crurent pas. Et Jésus les blâme. Blâma le défaut de leur foi. C'est pas la nullité de leur foi. Ils ont un petit peu de foi, Jean a cru qu'il était passé dans la gloire. Mais ils ont pas encore cru qu'il allait revenir de cette façon-là. D'accord? Et la dureté de leur cœur, parce que c'était une question d'aimer. Hein. On a la dureté de leur cœur après la multiplication des pains, quand ils réclament encore du pain. On n'a pas de pain, mais ils sortent d'une multiplication des pains et Jésus leur dit qu'ils ont un cœur dur. Voilà. Mais la dureté du cœur s'entend aussi dans certains passages de l'Évangile avec ceux qui n'acceptent pas les miracles le jour du Shabbat. Parce qu'en fait, là, c'est une dureté du cœur au sens d'une jalousie, d'un cœur hautain qui juge Jésus de haut. Voilà. Et alors voilà. Et on peut comprendre que les apôtres, ils aient en fait une petite pointe de jalousie, quoi. On était les apôtres. Et ils commencent à apparaître à s'être convertis. On n'est pas les premiers. On n'est pas les préférés. Il ne vient pas d'abord nous voir. Non, ils ne les crurent pas. Vous sentez ça? La dureté de leur cœur. La dureté de leur cœur. Il faut beaucoup d'humilité pour avoir beaucoup de grâce. Et puis Pierre et Jean, ils auraient dû aller voir la mère de Jésus, quand même. Ils voient le tombeau vide, ils doivent aller voir la mère de Jésus. Alors, juste un petit détail. On se pose parfois des questions, mais elle a vu la mère de Jésus, elle a vu Jésus, il a eu une apparition. Évidemment que oui, toute la tradition le dit. Alors, pourquoi on dit que Marie-Madeleine, c'est d'abord elle? Parce qu'en araméen, le mot, c'est d'abord, c'est-à-dire avant les autres femmes et avant les disciples d'Emmaüs. C'est comme ça qu'il faut le comprendre. Dans la perle, c'est d'abord Marie la Madeleine et après les autres. Mais ça ne veut pas dire absolument pas que c'est la première au sens absolu. D'accord? Mais en tout cas, Jésus les blâme. Ils auraient pu faire mieux. Ils auraient pu aller voir la Vierge Marie et lui dire, ben voilà, le tombeau, qu'est-ce que ça veut dire? Et essayer de comprendre. Ils auraient pu s'ouvrir davantage à Marie la Madeleine et aux autres femmes. Mais ils vont pas tarder, ça va venir très vite. Ils vont vite croire, vite. C'est juste l'affaire de quelques heures. Alors, vous voyez ce témoignage-là en alternance, hein, Pierre-Jean. Là, on a passé les premières heures de la matinée, c'est extraordinaire. On a un film devant les yeux. C'est extraordinaire. Je vous emmène au cinéma, quoi, en fait. Alors, en araméen, la foi, c'est le même mot que amen. Aimenuta. Et c'est pas une notion de croire sans voir. Ça n'existe pas, ça. Croire sans voir, oui, d'accord, mais parce qu'on s'appuie sur le témoignage des autres. Mais la foi dans cette mentalité, c'est une cohérence, c'est quelque chose de solide, de ferme. C'est l'idée de quelque chose de ferme. Croire, c'est croire un contenu. C'est avoir confiance. C'est avoir confiance. Et on a vu dans l'Évangile des gens qui disent, par exemple, un humble père de famille, « Viens en aide à mon manque de foi. » Oui. « Viens en aide à mon manque de foi. » Allez, la septième. Jean. Jean témoigna. Donc Jean chapitre 20, versets 19 à 27. Or, lorsque ce fut le soir, voyez le film qui continue. Or, lorsque ce fut le soir de ce jour qui est le premier de la semaine et que les portes étaient retenues fermées, là où se trouvaient les disciples, à cause de la crainte des Judéens, Jésus vint et se tint debout parmi eux et leur dit, la paix soit avec vous. Il dit ceci et leur montra ses mains et son côté. Et les disciples se réjouirent de ce qu'ils virent notre Seigneur. Or Jésus leur dit de nouveau, la paix soit avec vous. Et ayant dit, et de la même façon que mon Père m'a envoyé, moi aussi je vous envoie. Vous voyez comme c'est beau? De la même façon que mon Père m'a envoyé, moi aussi je vous envoie. Et ayant dit ces choses-là, il souffla en eux, et leur dit, recevez l'Esprit de sainteté. Si vous remettez les péchés à quelqu'un, ils lui seront remis. Si vous retenez ceux de quelqu'un, ils sont retenus. Or Thomas, l'un des douze, celui qui est dit le jumeau, il n'était pas là avec eux lorsque vint Jésus. Les disciples lui disaient, nous avons vu notre Seigneur. Or lui, il leur dit, si je ne vois pas dans ses mains les endroits des clous, si je ne jette en eux mes doigts, et n'étant ma main dans son flanc, je ne crois pas. C'est tout. Vous avez vu la beauté, vous avez goûté la beauté de ce témoignage. Alors, la paix soit avec vous, on peut faire le geste liturgique. Hein. Alors, en araméen, en syriaque, il y a deux mots pour paix. Il y a un mot, c'est shlama, comme shalom en hébreu. Shlama. Et il y a un mot, c'est shaina. C'est très intéressant. C'est là qu'on voit la preuve que l'original des évangiles, c'est araméen et non pas grec, parce que grec, il n'y a qu'un mot, RNE. Et donc, si l'original était grec, il y aurait dû avoir, par exemple, la paix tranquillité et la paix plénitude. Et alors, les Syriaques, ils auraient traduit paix plénitude shlama, paix tranquillité shéna. Donc là, on a la preuve que l'original, il est araméen, ce qui est normal, c'est leur langue. Ils sont nés dans un pays où on parle araméen. D'accord? Alors, shlama, c'est la plénitude. C'est aussi la paix des persécutés. On peut être persécuté et avoir une paix. C'est le bien-être. Le bien-être parce qu'on est avec le Seigneur Dieu. D'accord? Tandis que la shéna, c'est la tranquillité. Cool. Voilà. Shéna. Le compromis. Je veux pas d'histoire. Jésus n'est pas venu apporter la paix, mais le glaive. Il n'est pas venu apporter la shlama ou la shéna. Il n'est pas venu apporter la shéna. Mais il dit, la paix soit avec vous. La shlama ou la shéna? La shlama. Ben voilà, vous êtes devenus forts. Alors, Jésus a ressuscité, leur montre ses mains et son côté, par où il n'a cessé d'apporter la lumière au monde, la guérison, la sanctification. Or, ses mains et ce côté sont transpercés. C'est donc à travers sa passion que Jésus apporte l'Esprit Saint. Retenez bien ça, surtout quand on est dans les mouvements charismatiques, on appelle l'Esprit Saint, gardez toujours en vue que l'Esprit Saint vient du crucifix. Vient des plaies de Jésus. Donc, c'est-à-dire, je vous dis, n'ayez pas une spiritualité partielle, tronquée. On appelle l'Esprit Saint, par exemple, viens, Esprit de sainteté, parfait. On appelle l'Esprit Saint. Mais on continue les dévotions, chemin de croix, dévotion au précieux sang, etc. Parce que ça va ensemble. Parce que le vrai Esprit Saint, où vous ne serez pas trompé par je ne sais quoi, il vient de la croix. Vous avez entendu, hein? Vous avez entendu la perle. Huitième perle. Jean témoigna. Jean 20, versets 26 à 30. C'est cette perle que je voudrais que l'on apprenne par cœur tout à l'heure. Et après 8 jours, de nouveau, les disciples étaient à l'intérieur, et Thomas avec eux. Et Jésus vint, tandis que les portes étaient fermées, et se tint debout au milieu. Et il leur dit, la paix soit avec vous. Et il dit à Thomas, fais venir ton doigt ici même et vois mes mains. Et fais venir ta main et étends-la dans mon côté. Ne sois pas incroyant, mais croyant. Et Thomas répondit et dit, mon Seigneur, et mon Dieu. Et Jésus lui disait, maintenant que tu m'as vu, tu as cru, bienheureux sont-ils ceux qui n'ont pas vu et qui ont cru. Or, ce sont beaucoup d'autres signes que fit Jésus devant ses disciples. Voilà, c'est court, je pense qu'on y arrivera. Hein. Alors, la leçon de cette perle est étonnante, étonnante. C'est après 8 jours. Ça évoque quoi? C'est dans le Lévitique chapitre 8, c'est facile, après 8 jours, Lévitique chapitre 8. Et c'est quoi Lévitique chapitre 8? C'est l'investiture du grand prêtre. Bien, c'est ce qui est en train de se passer. Donc les 8 jours, les 8 premiers jours, Jésus va investir ses apôtres du grand sacerdoce. Bien sûr, il n'y a qu'un unique grand prêtre. Mais les apôtres sont grands prêtres dans l'unique grand sacerdoce de Jésus. C'est pourquoi dans nos églises, on a le tabernacle qui représente en fait le Saint des Saints dans le temple, le lieu de l'unique grand prêtre qui est Jésus. Ensuite, on a le chœur, le lieu des prêtres. Ils peuvent être plusieurs. Mais un apôtre. Un apôtre, un évêque, un successeur des apôtres. Et ensuite, on a la nef, qui est l'équivalent du parvis d'Israël et du parvis des femmes dans le temple, en plein air. D'accord ? D'ailleurs, dans certaines églises éthiopiennes, les gens sont à l'extérieur, en plein air. Les prêtres à l'intérieur, et voilà. D'accord ? Donc, il ne faut pas perturber ça. Il ne faut pas faire n'importe quoi dans les architectures. Comprenez ? Il ne faut pas faire n'importe quoi, les hommes, les femmes, les prêtres, les laïcs, non. Il y a un ordre. Il y a un ordre qu'il faut respecter. Qu'il faut respecter. Neuvième et dixième, allez. Neuvième, Pierre. Pierre témoigna. Marc chapitre 16, versets 15 à 18. Et Jésus leur dit, « Allez de par le monde tout entier et proclamez ma bonne nouvelle dans toute la création. Celui qui croit et est immergé, et vivant, sauvé. C'est le même mot, vivant, sauvé. Et celui qui ne croit pas est condamné. Ces signes accompagneront en effet ceux qui croient. En mon nom, ils feront sortir les démons. Ils parleront dans des langues nouvelles, ils enlèveront les serpents, et s'ils boivent un poison mortel, il ne leur causera aucun dommage. Et s'ils imposent leurs mains sur les malades, ils se rétabliront. Dixième, Pierre témoigna, Marc 16, versets 19 à 20. Jésus donc, notre Seigneur, après avoir parlé avec eux, monta aux cieux et s'assit à la droite de Dieu. Or, eux, ils sortirent et prêchèrent en tout lieu, et notre Seigneur leur prêtait assistance et confirmait leurs paroles par les signes qu'ils faisaient. Alors, deux petites remarques. Celui qui croit est immergé ou baptisé est vivant ou sauvé. Et est-ce que je fais une erreur si je dis « Et celui qui ne croit pas et n'est pas immergé est condamné ?» C'est marqué ça ? Vous avez retenu ? Est-ce que vous avez retenu ? Est-ce que c'est celui qui ne croit pas et n'est pas immergé ou est-ce que c'est celui qui ne croit pas et condamné ? C'est quoi ? Solution 1 ou solution 2 ? Ne crois pas seulement. Ça veut dire que celui qui n'est pas baptisé, c'est pas marqué et condamné. Par contre, pour être sauvé, pour être vivant, il faut croire et être immergé. Mais la nuance, grande nuance. C'est mon livre « La bonne nouvelle aux défunts ». J'aurais dû en prendre un exemplaire qui vraiment tire toutes les conséquences de cette nuance. Donc, évangélisons pour que les gens soient vivifiés tout de suite. Mais c'est pas parce que Pierre n'a pas évangélisé le monde entier et qu'il y a encore des non-baptisés que cela était en enfer. Vous voyez la nuance ? C'est un équilibre, une ligne de crête. Il faut faire attention aux mots. Et alors, Jésus ressuscité a parlé avec eux avant l'ascension. C'est là qu'on peut retrouver les 500. Jésus parle avec eux. Et donc, très certainement, il a donné à chacun sa mission. C'est beau de penser ça. Il a parlé avec eux personnellement. La religion chrétienne, relation personnelle de chacun avec le Christ ressuscité. Vous allez poser la question et je vais répéter la question pour le micro. En évangélisant, on met les gens en risque, oui et non. Parce que si on ne les évangélise pas, ils sont beaucoup, beaucoup plus en risque à cause de la présence de Satan depuis le péché originel. Parce que je vais vous expliquer. Donc, en fait, on proclame la bonne nouvelle. Celui qui croit est immergé et vivant. Celui qui refuse de croire est condamné. Donc, apparemment, on les met en risque un peu. Mais de toute façon, à l'heure de la mort, comme nous dit Saint Pierre dans sa lettre, les morts entendent la bonne nouvelle. La bonne nouvelle est annoncée aux défunts. Donc là, la prise de risque, ils l'auront. Et si pendant toute leur vie, ils se sont laissés entraîner par l'influence démoniaque auquel le péché originel a ouvert grand les portes et que donc il y a une infestation démoniaque de notre monde, ils risquent de rejeter. Plus on est pris dans les filets de Satan et plus on va être tenté de rejeter Jésus. Donc plus vite les gens sont évangélisés, plus ils ont de chances d'avoir le salut éternel. Alors, bien sûr, il y en a qui vont rejeter, qui vont déformer la foi chrétienne ou la rejeter complètement. Mais même simplement le fait de la déformer, c'est extrêmement dangereux, puisque, comme je l'ai dit ce matin, ça peut produire des messianismes extrêmement graves. Ça va mieux? Vous avez. On peut dire que plus on attend, plus il risque de poser des voiles qui vont, des actes qui vont poser un voile au moment de la mort. Mais de toute façon, c'est clair, les apôtres évangélisaient énormément, de toute leur force, sans se poser de problème sur les non-baptisés et sans faire des baptêmes forcés, comme on a fait à une époque où on ne comprenait plus rien. Donc pas de baptême forcé, mais évangélisation énergique, énergique. Alors, ça va être difficile de revenir à ce que faisaient les apôtres parce qu'on a du mal à mémoriser. Mais j'ai vu, et des gens de votre âge, s'il vous plaît, même plus âgés, donc pas des enfants de 15 ans qui ont la mémoire toute facile, hein, quoique, Gare du Nord, faire des récitatifs comme ça. C'est-à-dire pas de papier, rien. On se fait le petit théâtre, petit balancement, quelques gestes. Vous auriez vu l'attroupement autour et comment les gens étaient bouleversés, c'est formidable. Formidable. Et nous, les femmes, nous avons cette mission de garder la parole. La Vierge Marie, garder et méditer la parole. Alors, l'apprendre par cœur, c'est une manière de la méditer. Pourquoi? Ben, parce que vous la savez par cœur et vous êtes capable de la ressortir au bon moment. Ou parce que vous êtes capable de la méditer, de la méditer, de faire des rapprochements, de faire. Vous voyez? On médite plus quelque chose qu'on sait par cœur. Là, on peut la mettre en musique, c'est ce que j'ai proposé aux jeunes. Mais bien sûr, les 15 mystères du rosaire ou 20 mystères du rosaire, c'est finalement des perles. Ça, je vous dis que c'est des perles. Le chapelet, c'est des perles. Et on compte. 15 mystères ou 20 mystères. Et là, on a compté 10 perles. C'est incroyable. On a compté une dizaine. On pourrait faire un chapelet avec ça. C'est top. Vous voyez? Donc, relancer l'évangélisation de cœur à cœur, par cœur, en partant du témoignage des apôtres. L'évangélisation, c'est pas d'abord faire un discours sur ceci ou sur cela. Bien sûr, il faut faire les témoignages de Jésus m'a guéri, Jésus m'a sauvé. Mais c'est bien aussi de faire le témoignage à la source. À la source, c'est autrement puissant. Donc vous voyez comment un récitatif peut être très puissant. Je vais vous dire encore un autre témoignage, les pères du désert, donc les premiers moines autour de Saint-Antoine en Égypte. Comment ils faisaient les exorcismes? Comment ils faisaient les miracles de guérison? Ils récitaient par cœur une page d'évangile, comme ça. Pour faire un exorcisme et réciter l'exorcisme de Jésus à Capharnaüm, pour faire la guérison d'un paralytique et réciter la perle du paralytique, d'un aveugle et réciter la perle de l'aveugle. Et toc, ça marchait. Vous vous rendez compte? Maintenant, on prie Saint-Michel, mais c'est bien aussi. Mais je veux dire, priez Saint-Michel, priez Saint-Michel, surtout. Mais prenez la force de la puissance de ce que je vous transmets. Alors, je sais que c'est pas notre culture. On a la culture de la télévision, du livre. On sait plus apprendre par cœur. Moi-même, j'ai essayé. Bon, on va essayer. Donc, on y va. On se prend le temps qu'il faut et on y arrive. Mais on n'est pas plus bête que d'autres, hein? Alors, ce que je vais faire. Non, quand vous allez le réciter, vous commencez avec majesté. Jean témoigna, comme ça. Jean témoigna, allez-y. Alors, je vais dire un bout et vous allez le répéter et après on va toujours recommencer dès le début. Et après 8 jours, de nouveau les disciples étaient à l'intérieur et Thomas avec eux, ensemble. Et après 8 jours, de nouveau les disciples étaient à l'intérieur et Thomas avec eux. Une deuxième fois. Et après 8 jours, de nouveau les disciples étaient à l'intérieur et Thomas avec eux. Vous. Et après 8 jours, De nouveau, les disciples étaient à l'intérieur et Thomas avec eux. Et Jésus vint, tandis que les portes étaient fermées, et se tint debout au milieu, et il leur dit, « La paix soit avec vous. » Je répète. Et Jésus vint, tandis que les portes étaient fermées, et se tint debout au milieu. Et il leur dit, « La paix soit avec vous. » Attendez, je reprends depuis le début. Jean témoigna. Et après 8 jours, de nouveau les disciples étaient à l'intérieur, et Thomas avec eux. Et Jésus vint, tandis que les portes étaient fermées, et se tint debout au milieu. Et il leur dit, « La paix soit avec vous. » Ensemble. Jean témoigna. Et après huit jours, de nouveau les disciples étaient à l'intérieur, et Thomas avec eux. Et Jésus vint, tandis que les portes étaient fermées, et se tint debout au milieu. Et il leur dit, « La paix soit avec vous. » Alors, et il dit à Thomas, « Fais venir ton doigt ici même, et vois mes mains. Et fais venir ta main, et étends-la dans mon côté. » Alors, Jean témoigna, et après 8 jours, de nouveau les disciples étaient à l'intérieur, je suis seul, et Thomas avec eux. Et Jésus vint, tandis que les portes étaient fermées, et se tint debout au milieu. Et il leur dit, « La paix soit avec vous. » Et il dit à Thomas, « Fais venir ton doigt ici et vois mes mains. Et fais venir ta main et mets-la dans mon côté. » Jean témoigna. Et après 8 jours, de nouveau les disciples étaient à l'intérieur et Thomas avec eux. Et Jésus vint, tandis que les portes étaient fermées, et se tint debout au milieu. Et il leur dit, « La paix soit avec vous. » Et il dit à Thomas, « Fais venir ton doigt ici et vois mes mains. Fais venir ta main et mets-la dans mon côté. Et ne sois pas incroyant, mais croyant. » Et Thomas répondit et lui dit, « Mon Seigneur et mon Dieu. » Et Thomas répondit et lui dit, « Mon Seigneur et mon Dieu. » Encore une fois tout. Jean témoigna. Et après 8 jours, de nouveau les disciples étaient à l'intérieur, et Thomas avec eux. Et Jésus vint, tandis que les portes étaient fermées, et se tint debout au milieu. Et il leur dit, « La paix soit avec vous. » Et il dit à Thomas, « Fais venir ton doigt ici même, et vois mes mains, et fais venir ta main, et mets-la dans mon côté, étends-la dans mon côté, étends-la. » Alors, j'ouvre ici une parenthèse. Thomas, il va toucher le cœur transpercé. Hein, il étend son main dans une blessure énorme, un coup de lance, et il y a de la place. Vous vous rendez compte hein, du geste, hein, le réalisme du geste. Il va toucher. Or, en araméen, la messe, la partie sacrée de la messe, donc la partie de la parole, c'est Koubala. Et la partie sacrée de la messe, c'est courbana. C'est un mot qui veut dire rencontre, toucher. Les Syriaques, quand ils vont à la messe, ils disent, je vais à la rencontre. Je vais toucher, je vais communier. Nous, on dit, je vais à la messe. C'est extraordinaire. C'est le mot veut dire aussi sacrifice. Mais donc, un grand prêtre, un prêtre chrétien, c'est un spécialiste du toucher, de la rencontre. C'est un spécialiste de la rencontre, c'est pas un intello. C'est un spécialiste de la rencontre, c'est pas un organisateur. C'est un spécialiste du contact avec l'invisible, avec le Créateur, avec Jésus le Sauveur. C'est un spécialiste de rencontrer Jésus. C'est beau, c'est extraordinaire. Et cette perle, pourquoi je vous la fais apprendre? Parce qu'elle vous donne de la paix. Elle vous donne de la solidité dans votre foi. Donc si déjà on retient celle-là, il y a de la paix. D'accord? Jean témoigna, et après 8 jours, de nouveau les disciples étaient à l'intérieur, et Thomas avec eux. Et Jésus vint, tandis que les portes étaient fermées, et se tint debout au milieu. Et il leur dit, « La paix soit avec vous. » Et il dit à Thomas, « Fais venir ton doigt ici même, et vois mes mains. » Et fais venir ta main et étends-la dans mon côté. C'est fabuleux. Et ne sois pas incroyant, mais croyant. Et là, vous pouvez faire ce geste-là, solide. Ne sois pas incroyant, mais croyant. Et Thomas répondit et dit, alors dites-le comme vous voulez, mon Seigneur et mon Dieu. Et Jésus lui disait, maintenant que tu m'as vu, tu as cru. Bienheureux sont-ils ceux qui ne m'ont pas vu et qui ont cru. Or, ce sont beaucoup d'autres signes que fit Jésus devant ses disciples. Là, vous changez de ton, hein. Or, ce fut beaucoup d'autres signes que Jésus fit devant ses disciples. On recommence encore une fois. Jean témoigna. Et après 8 jours, de nouveau, les disciples étaient à l'intérieur et Thomas avec eux. Et Jésus vint, tandis que les portes étaient fermées, et se tint debout au milieu. Et il leur dit, « La paix soit avec vous. » Et il dit à Thomas, « Fais venir ton doigt ici même et vois mes mains. Et fais venir ta main et étends-la dans mon côté. Et ne sois pas incroyant, mais croyant. » Et Thomas répondit et dit, « Mon Seigneur et mon Dieu. » Et Jésus lui disait, maintenant que tu as vu, tu as cru. Bienheureux sont-ils ceux qui ne m'ont pas vu et qui ont cru. Or, ce sont beaucoup d'autres signes que Jésus fit devant ses disciples. Jean témoigna, et après 8 jours, de nouveau les disciples étaient à l'intérieur, et Thomas avec eux. Et Jésus vint, tandis que les portes étaient fermées, et se tint debout au milieu. Et il leur dit, « La paix soit avec vous. » Et dit à Thomas, on va faire ce geste pour Thomas, il dit à Thomas, « Fais venir ton doigt ici même et vois ma main. Et fais venir ta main et étends-la dans mon côté. Ne sois pas incroyant, mais croyant. » Et Thomas répondit et dit, « Mon Seigneur, et mon Dieu, on peut faire ça, et mon Dieu. » Et Jésus lui disait, « Maintenant que tu m'as vu, tu as cru. Bienheureux sont-ils ceux qui ne m'ont pas vu et qui ont cru. » Et ce sont beaucoup d'autres signes que fit Jésus devant ses disciples. On refait encore parce qu'on le fait beaucoup mieux que tout à l'heure avec plein de gestes. Caméra, film, enregistreur, tout. Comme ça, vous retiendrez bien. Jean témoigna. Et après 8 jours, de nouveau, les disciples étaient à l'intérieur. Et Thomas avec eux. Et Jésus vint, tandis que les portes étaient fermées, et se tint debout au milieu. Et il leur dit, « La paix soit avec vous. » Et il dit à Thomas, « Fais venir ton doigt ici même, et vois mes mains, et fais venir ta main, et étends-la dans mon côté. Ne sois pas incroyant, mais croyant. » Et Thomas répondit et lui dit, « Mon Seigneur et mon Dieu. » Et Jésus lui disait, « Maintenant que tu m'as vu, tu as cru. Bienheureux sont-ils ceux qui ne m'ont pas vu et qui ont cru. » Et ce sont beaucoup d'autres signes que fit Jésus devant ses disciples.
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0: Au nom du Père et du Fils et du Saint-Esprit. Je crois en Dieu, le Père Tout-Puissant, Créateur du ciel et de la terre, et en Jésus-Christ, son Fils unique, notre Seigneur, qui a été conçu du Saint-Esprit, est né de la Vierge Marie, a souffert sous Ponce Pilate, a été crucifié, est mort et a été enseveli, est descendu aux enfers, le troisième jour est ressuscité des morts, est monté aux cieux, est assis à la droite de Dieu, le Père Tout-Puissant, d'où il viendra juger les vivants et les morts. Je crois en l'Esprit Saint, à la Sainte Église catholique, à la communion des saints, à la rémission des péchés, à la résurrection de la chair, à la vie éternelle. Amen. Et nous prions aux intentions du Saint-Père, le pape Léon. Notre Père qui es aux cieux, que ton nom soit sanctifié, que ton règne vienne, que ta volonté soit faite sur la terre comme au ciel. Je vous salue Marie, pleine de grâce, le Seigneur est avec vous. Vous êtes bénie entre toutes les femmes, et Jésus, le fruit de vos entrailles, est béni.
1: Sainte Marie, Mère de Dieu,
0: je vous salue Marie, pleine de grâce, le Seigneur est avec vous. Vous êtes bénie entre toutes les femmes, et Jésus, le fruit de vos entrailles, est béni.
1: Sainte
0: Je vous salue Marie, pleine de grâce, le Seigneur est avec vous. Vous êtes bénie entre toutes les femmes, et Jésus, le fruit de vos entrailles, est béni.
1: Sainte Marie, Mère de Dieu, priez pour nous pauvres pécheurs, maintenant et à l'heure de notre mort. Amen.

0: Marie conçue sans péché.
1: Priez pour nous.
0: Premier mystère glorieux, la résurrection de notre Seigneur Jésus-Christ. De l'évangile de Jésus-Christ selon saint Jean. Jésus dit à Thomas, « Avance ta main et mets-la dans mon côté. Cesse d'être incrédule, sois croyant. » Alors Thomas lui dit, « Mon Seigneur et mon Dieu. » Que tous ceux dans les familles qui ont déjà la foi puissent persévérer et tenir bon, que tous ceux qui ne l'ont pas encore puissent l'obtenir, que le Seigneur puisse briser toutes les résistances qui empêchent certains membres de la famille de mettre leur foi en Dieu. Notre Père, qui es aux cieux, que ton nom soit sanctifié, que ton règne vienne, que ta volonté soit faite sur la terre comme au ciel.
2: Donne-nous aujourd'hui notre pain de ce jour. Pardonne-nous nos offenses, comme nous pardonnons aussi à ceux qui nous ont offensés. Et ne nous laisse pas en tentation, mais délivre-nous du mal.
3: Je vous salue, Marie, comblée de grâce. Le Seigneur est avec vous. Vous êtes bénie entre toutes les femmes, et Jésus, le fruit de vos entrailles, est béni.
4: Sainte Marie, Mère de Dieu, priez pour nous pauvres pécheurs, maintenant et à l'heure de notre mort. Amen.
3: Je vous salue, Marie, comblée de grâce. Le Seigneur est avec vous. Vous êtes bénie entre toutes les femmes, et Jésus, le fruit de vos entrailles, est béni.
4: Sainte Marie, Mère de Dieu, priez pour nous pauvres pécheurs, maintenant et à l'heure de notre mort. Amen.
3: Je vous salue, Marie, pleine de grâce. Le Seigneur est avec vous. Vous êtes bénie entre toutes les femmes, et Jésus, le fruit de vos entrailles, est béni.
4: Sainte Marie,

0: Je vous salue Marie, pleine de grâce. Le Seigneur est avec vous. Vous êtes bénie entre toutes les femmes. Et Jésus, le fruit de vos entrailles, est béni.
1: Sainte Marie, Mère de Dieu, priez pour nous pauvres pécheurs,
0: Je vous salue Marie, pleine de grâce. Le Seigneur est avec vous. Vous êtes bénie entre toutes les femmes. Et Jésus, le fruit de vos entrailles, est béni.
1: Sainte Marie, Mère de Dieu, priez pour nous pauvres pécheurs, maintenant et à l'heure de notre mort.
0: Je vous salue Marie, pleine de grâce. Le Seigneur est avec vous. Vous êtes bénie entre toutes les femmes.

0: Je vous salue, Marie, pleine de grâce. Le Seigneur est avec vous. Vous êtes bénie entre toutes les femmes, et Jésus, le fruit de vos entrailles, est béni.
1: Sainte Marie, Mère de Dieu, priez pour nous pauvres pécheurs, maintenant et à l'heure de notre mort. Amen.
0: Je vous salue, Marie, pleine de grâce. Le Seigneur est avec vous. Vous êtes bénie entre toutes les femmes, et Jésus, le fruit de vos entrailles, est béni.
1: Sainte Marie, Mère de Dieu, priez pour nous pauvres pécheurs, maintenant et à l'heure de notre mort. Amen.
0: Je vous salue, Marie, pleine de grâce. Le Seigneur est avec vous. Vous êtes bénie entre toutes les femmes, et Jésus, le fruit de vos entrailles, est béni.
1: Sainte Marie, Mère de Dieu, priez pour nous pauvres pécheurs, maintenant et à l'heure de
0: Je vous salue, Marie, pleine de grâce. Le Seigneur est avec vous. Vous êtes bénie entre toutes les femmes, et Jésus, le fruit de vos entrailles, est béni.
1: Sainte Marie, Mère de Dieu, priez pour nous pauvres pécheurs,

0: Amen. Ô Marie conçue sans péché.
1: Priez pour nous.
0: Quatrième mystère glorieux, l'Assomption de la très sainte Vierge Marie. De l'Évangile de Jésus-Christ selon saint Luc. Mon âme exalte le Seigneur, exulte mon esprit en Dieu mon Sauveur. Il s'est penché sur son humble servante, désormais tous les âges me diront bienheureuse. Que le Seigneur donne la grâce de la prière en famille, par l'intercession de la Vierge Marie, que ceux qui prient déjà puissent persévérer, que ceux qui ne le font pas encore trouvent le courage de commencer et en soient comblés. Notre Père qui es aux cieux, que ton nom soit sanctifié, que ton règne vienne, que ta volonté soit faite sur la terre comme au ciel.
2: Je vous salue Marie, pleine de grâce. Le Seigneur est avec vous. Vous êtes bénie entre toutes les femmes, et Jésus, le fruit de vos entrailles, est béni.
1: Sainte Marie, Mère de Dieu, priez pour nous pauvres pécheurs. Maintenant et à l'heure de notre mort. Amen.
2: Je vous salue, Marie pleine de grâce. Le Seigneur est avec vous. Vous êtes bénie entre toutes les femmes, et Jésus, le fruit de vos entrailles, est béni.
1: Sainte Marie, Mère de Dieu, priez pour nous pauvres pécheurs. Maintenant et à l'heure de notre mort. Amen.
2: Je vous salue, Marie pleine de grâce. Le Seigneur est avec vous. Vous êtes bénie entre toutes les femmes, et Jésus, le fruit de vos entrailles, est béni.
1: Sainte Marie, Mère de Dieu, priez pour nous pauvres pécheurs, maintenant et à l'heure de notre mort. Amen.
2: Je vous salue, Marie pleine de grâce. Le Seigneur est avec vous. Vous êtes bénie entre toutes les femmes, et Jésus, le fruit de vos entrailles, est béni.
1: Sainte Marie, Mère de Dieu, priez pour nous pauvres pécheurs,

0: Je vous salue Marie, pleine de grâce. Le Seigneur est avec vous. Vous êtes bénie entre toutes les femmes. Et Jésus, le fruit de vos entrailles, est béni.
1: Sainte Marie, Mère de Dieu, priez pour nous pauvres pécheurs, maintenant et à l'heure de notre mort. Amen.
0: Je vous salue Marie, pleine de grâce. Le Seigneur est avec vous. Vous êtes bénie entre toutes les femmes. Et Jésus, le fruit de vos entrailles, est béni.
1: Sainte Marie, Mère de Dieu, priez pour nous pauvres pécheurs, maintenant et à l'heure de notre mort. Amen.
0: Je vous salue, Marie, pleine de grâce. Le Seigneur est avec vous. Vous êtes bénie entre toutes les femmes. Et Jésus, le fruit de vos entrailles, est béni.
1: Sainte Marie, Mère de Dieu, priez pour nous pauvres pécheurs, maintenant et à l'heure de notre mort.
0: Je vous salue Marie, pleine de grâce. Le Seigneur est avec vous. Vous êtes bénie entre toutes les femmes. Et Jésus, le fruit de vos entrailles, est béni.
1: Sainte Marie, Mère de Dieu, priez pour nous pauvres pécheurs, maintenant et à l'heure de notre mort. Amen.
0: Je vous salue Marie, pleine de grâce. Le Seigneur est avec vous. Vous êtes bénie entre toutes les femmes. Et Jésus, le fruit de vos entrailles, est béni.
1: Sainte Marie, Mère de Dieu,
0: je vous salue Marie, pleine de grâce. Le Seigneur est avec vous. Vous êtes bénie entre toutes les femmes. Et Jésus, le fruit de vos entrailles, est béni.
1: Sainte Marie, Mère de Dieu, priez pour nous pauvres pécheurs, maintenant et à l'heure de notre mort. Amen.

0: Amen. Ô Marie conçue sans péché. Cinquième mystère glorieux, le couronnement de la Vierge au ciel. Du livre de l'Apocalypse. Un grand signe apparut dans le ciel, une femme ayant le soleil pour manteau, la lune sous les pieds, et sur la tête une couronne de 12 étoiles. Seigneur, que ton règne vienne avec puissance dans le cœur de chaque membre de la famille. Sois vainqueur des peurs, des mépris, des méchancetés entre membres d'une même famille. Toi qui as couronné Marie au ciel, viens faire éclater ta gloire dans les familles. Viens les couronner d'une couronne de paix et de joie pour qu'elles puissent te glorifier sur la terre. Notre Père qui es aux cieux, que ton nom soit sanctifié, que ton règne vienne, que ta volonté soit faite sur la terre comme au ciel.
1: Je vous salue Marie, pleine de grâce. Le Seigneur est avec vous. Vous êtes bénie entre toutes les femmes et Jésus, le fruit de vos entrailles, est béni.
2: Sainte Marie, Mère de Dieu, priez pour nous pauvres pécheurs, maintenant et à l'heure de notre mort. Amen.
1: Je vous salue Marie, pleine de grâce. Le Seigneur est avec vous. Vous êtes bénie entre toutes les femmes et Jésus, le fruit de vos entrailles, est béni.
2: Sainte Marie, Mère de Dieu, priez pour nous pauvres pécheurs, maintenant et à l'heure de notre mort. Amen.
1: Je vous salue Marie, pleine de grâce. Le Seigneur est avec vous. Vous êtes bénie entre toutes les femmes et Jésus, le fruit de vos entrailles, est béni.
2: Sainte Marie, Mère de Dieu, priez pour nous pauvres pécheurs, maintenant et à l'heure de notre mort. Amen.
1: Je vous salue Marie, pleine de grâce. Le Seigneur est avec vous. Vous êtes bénie entre toutes les femmes et Jésus, le fruit de vos entrailles, est béni.
2: Sainte Marie, Mère de Dieu, priez pour nous pauvres pécheurs, maintenant et à l'heure de notre mort. Amen.
1: Je vous salue Marie, pleine de grâce. Le Seigneur est avec vous. Vous êtes bénie entre toutes les femmes et Jésus, le fruit de vos entrailles, est béni.
2: Sainte Marie, Mère de Dieu, priez pour nous pauvres pécheurs, maintenant et à l'heure de notre mort. Amen.
1: Je vous salue Marie, pleine de grâce. Le Seigneur est avec vous. Vous êtes bénie entre toutes les femmes et Jésus, le fruit de vos entrailles, est béni.
2: Sainte Marie, Mère de Dieu, priez pour nous pauvres pécheurs, maintenant et à l'heure de notre mort. Amen.
1: Je vous salue Marie, pleine de grâce. Le Seigneur est avec vous. Vous êtes bénie entre toutes les femmes et Jésus, le fruit de vos entrailles, est béni.
2: Sainte Marie, Mère de Dieu, priez pour nous pauvres pécheurs, maintenant et à l'heure de notre mort. Amen.
1: Je vous salue Marie, pleine de grâce. Le Seigneur est avec vous. Vous êtes bénie entre toutes les femmes et Jésus, le fruit de vos entrailles, est béni.
2: Sainte Marie, Mère de Dieu, priez pour nous pauvres pécheurs, maintenant et à l'heure de notre mort. Amen.
1: Je vous salue Marie, pleine de grâce. Le Seigneur est avec vous. Vous êtes bénie entre toutes les femmes et Jésus, le fruit de vos entrailles, est béni.
2: Sainte Marie, Mère de Dieu, priez pour nous pauvres pécheurs, maintenant et à l'heure de notre mort. Amen.
1: Je vous salue Marie, pleine de grâce. Le Seigneur est avec vous. Vous êtes bénie entre toutes les femmes et Jésus, le fruit de vos entrailles, est béni.
2: Sainte Marie, Mère de Dieu, priez pour nous pauvres pécheurs, maintenant et à l'heure de notre mort.

aide de mettre toujours notre espérance dans les biens du ciel, tandis que nous accomplissons nos tâches temporelles, et d'obtenir un jour ce que nous attendons avec foi, par Jésus-Christ, ton Fils, notre Seigneur, qui vit et règne avec toi dans l'unité

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1: Bienvenue à tous les auditeurs de RCF Notre-Dame. Ce soir, le thème de notre émission est comment accompagner la fin de vie. Comment accompagner la fin de vie avec ce soir, en direct par la magie du Zoom dans notre studio, Sylvie Pézard, je prononcerai sûrement mal, Bouquelion, c'est ça?
2: Bouquelion.
1: Voilà.
2: Bouquelion.
1: Bouquelion, Pézard Bouquelion. Ne pas réanimer, veiller, aimer, espérer et croire encore. Une maman face à la mort, programmée de son enfant aux éditions Saint-Léger, Saint-Léger édition. On en reparlera bien sûr tout au long de l'émission. C'est un livre extrêmement poignant, extrêmement fort, bouleversant à bien des égards. Et on demandera à Sylvie, qui est la maman, de nous raconter la genèse de cette histoire. Pour nous rejoindre ce soir, vous pouvez composer le 01 56 56 44 00 ou bien nous écrire à auditeurs au pluriel auditeurs@radionotredame.com. Bienvenue enfin à ceux qui suivent notre émission sur notre chaîne YouTube. Ils peuvent réagir. Bienvenue à nos amis francophones qui nous écoutent à travers le monde. Bienvenue enfin à ceux qui connaissent ou découvrent ou redécouvrent cette émission où décidément on est si bien. Face à la maladie, aux accidents, quand l'espoir de guérir est fortement compromis, le corps médical propose souvent l'interruption des soins, ce qui pose la question de la différence, de la vulnérabilité et de la dignité humaine. Alors tournons-nous à présent vers notre invité pour évoquer cette question en lui posant d'abord la question zéro qui est aussi le thème de notre émission et qui d'une certaine manière élargit à une vision d'ensemble l'histoire personnelle de Sylvie que vous avez vécue. Comment accompagner la fin de vie? C'est pas tout à fait l'histoire et le récit bien sûr de ce livre Ne pas réanimer dont nous allons reparler, mais pour rejoindre l'actualité, les réflexions de nos élus, effectivement, quel conseil vous donneriez, vous, à des personnes qui se posent la question, qui ne savent pas comment faire, qui ont des hésitations, pour vous, quelles seraient les clés pour ne pas se tromper dans un accompagnement de fin de vie?
2: Déjà, dans un accompagnement de fin de vie, il faut absolument écouter la parole des aidants.
1: Oui. Alors, quand on dit les aidants, c'est-à-dire toutes les personnes qui entourent le malade, les médecins.
2: Voilà. Absolument, qui connaissent le mieux les personnes, qu'elles soient handicapées ou qu'elles soient malades.
1: Oui.
2: En fait, enfin, moi, c'était par rapport à mon fils.
1: Ah, on a des petits problèmes de liaison. Ouais, on a des petits problèmes de liaison, Sylvie.
2: Il est décédé à 27 ans, hôpital pour adultes. On ne nous a pas du tout. Oui, moi j'entends très mal aussi.
1: Ah bon, vous m'entendez bien là, Sylvie? Vous m'entendez?
2: Là, moi je vous entends bien, oui.
1: Bon, très bien. Alors, on sera peut-être un peu hachuré de temps en temps, mais c'est pas grave. Alors, effectivement, c'est un petit peu différent du cas de votre fils, de votre enfant. Mais disons que le premier conseil que vous donneriez quand même, c'est de se mettre à l'écoute du patient et de tous ceux qui l'entourent et qui le connaissent le mieux.
2: Absolument, et les écouter. Et surtout que mon fils, lui, c'était un handicap extrêmement lourd.
1: Oui.
2: Et que notre présence, la présence des aidants, des auxiliaires de vie ou de moi-même, elle était capitale pour rassurer l'enfant.
1: Ouais. Ouais.
2: Alors. Chose qui n'a pas été respectée.
1: Oui.
2: Voilà. D'où alors, le titre de mon livre.
1: Oui. Ne pas réanimer. Alors, est-ce que pour replacer, puisque effectivement nos auditeurs n'ont pas encore lu le livre, je pense, est-ce que on peut replacer le contexte, Sylvie, et dire comment tout ça est arrivé en réalité. Voilà.
2: Pourquoi il était aussi handicapé, c'est ça que vous voulez dire?
1: La genèse, c'est-à-dire que ce qu'il y a de beau dans le livre, c'est que ce n'est pas un livre triste, hein, je tiens à le dire aux auditeurs, ce n'est pas un livre triste, c'est un livre.
2: Non, parce que voilà. J'ai voulu, à travers ce livre, raconter notre belle histoire, parce que c'est vraiment une belle histoire.
1: Oui.
2: Et
1: Ah, on a un petit problème, Sylvie, à nouveau de liaison.
2: Mais toutes les personnes qui l'ont trouvé.
1: Voilà, donc vous disiez que c'était d'abord une belle histoire et qui rendait hommage à tous les gens qui l'avaient entouré.
2: Oui, exactement. Hein. Qui démontrait que toute vie a la peine d'être vécue.
1: Oui.
2: Parce que nous, ça a été vraiment une belle histoire et qui nous a apporté beaucoup malgré son très lourd handicap.
1: Oui.
2: Dire que pour moi, il était handicapé à 99%. Hein. Il était tétraplégique, il parlait pas.
1: Oui.
2: Voilà, mais à côté de ça…
1: Enfin, il parlait pas, il a parlé.
2: Il a jamais parlé.
1: Il a dit quelques mots, vous vous souvenez, dans le livre.
2: Oui, enfin, il a dit
1: arrête.
2: Des fois non à des kinés.
1: Oui, ou non. Ah ben, c'est pas rien. C'est pas rien,
2: c'est pas rien.
1: Ça veut dire qu'il y a une conscience, il y a quelque chose, il y a une émotion.
2: Quand vous pensez que… de faire partie de la lucide sur sa fin de vie.
1: Oui.
2: Je savais qu'il vivrait pas 100 ans.
1: Oui, mais ça, oui, c'est vrai.
2: Donc, j'avais envoyé à l'hôpital des directives anticipées.
1: Oui.
2: En disant, je veux que faire partie de la décision finale lorsqu'elle se présenterait.
1: Oui.
2: Je n'avais pas du tout dit, je veux absolument que vous le réanimiez, je veux absolument… vivre avec lui longtemps, c'était pas du tout mon objectif.
1: Oui.
2: Par contre, c'était de faire partie de la décision finale et de moi décider quand il devrait partir ou non.
1: Oui.
2: Là, on m'a répondu, mais madame, vous êtes sa personne de confiance. Alors,
1: oui.
2: Je me suis dit, mais attendez, je vis avec lui 24 heures sur 24, je m'en occupe tout le temps, je suis sa tutrice. Et vous me dites ça, mais je dis, mais qui c'est alors sa personne de confiance? Et ouais. Ben, il me dit, il n'en a pas. Il n'en a pas.
1: Alors, Sylvie, voilà. on sent dans le livre quand même que vous avez, sans faire de polémique, mais disons, de temps en temps, un regard sur le corps médical ou un certain membre du corps médical, disons, un peu dur, parce qu'il y a des choses que vous ne comprenez pas. Il faut dire aussi que Louis Briand, et pas Louis Bryan, hein, vous dites bien dans le livre, que Louis Briand
2: si,
1: est
2: c'est
1: pas...
2: Louis Bryan.
1: Ah, c'est Louis Bryan, mais pas à l'américaine.
2: Pas
1: hein.
2: Briand.
1: Voilà.
2: Mais et, si,
1: ah, parce que à l'américaine. Vrai. Voilà. Et par contre, Loulou, vous l'appelez dans le livre, j'ai trouvé ça touchant. Et ben, quand Loulou est parti, vous n'étiez pas là. Alors ça, c'est aussi un petit peu dramatique, avec, disons, une erreur médicale.
2: Oui. C'est une erreur médicale qui n'a pas voulu être reconnue à l'hôpital, évidemment. Et voilà, c'est depuis une perforation de l'estomac qu'il a eue à l'hôpital pour adultes.
1: Oui.
2: Et qui a entraîné 5 mois plus ou moins en réanimation.
1: Oui.
2: Et c'est là qu'on m'a dit, quand il est sorti, que c'était terminé, qu'il ne franchirait plus les portes de la réanimation. Il a fallu quand même que je me batte pendant 8 ans pour le faire admettre en réanimation ou aux urgences après avec un suivi en réanimation. Alors, il y a des médecins qui m'ont très bien compris, ils l'ont même intubé aux urgences, voilà, parce qu'ils ne l'auraient pas fait en réanimation. Et voilà, et la fin a été triste parce que…
1: disons, vous partiez en vacances, tout allait bien. Et puis, il y a un petit problème.
2: Enfin, bon, tout n'allait pas bien parce qu'il était…
1: Ah, alors, on a de nouveau quelques petits problèmes, Sylvie.
2: L'hôpital, parce qu'on l'avait admis à l'hôpital, disant « rendez-le-moi à la maison ».
1: Ouais.
2: Moi, je vous entends.
1: Ouais. Ouais. Ouais, nous, on vous entend bien, mais parfois, c'est un peu haché. Donc, je pense qu'on va vous appeler sur votre ligne de téléphone. Ce sera plus simple pour la connexion. Parce que là, on a un petit problème technique. Mais allez-y, Sylvie, on vous entend quand même. Allez-y. Voilà, on va vous rappeler sur votre téléphone, ça va être plus facile. Est-ce que Agnès est au téléphone? Alors, on avait aussi un appel qui nous venait de Tours. Agnès qui nous appelait et qui a... Son mari Agnès est là. Oui, Agnès.
3: Oui, bonjour.
1: Bonsoir,
3: oui, bonjour,
1: Agnès.
3: Bonsoir, merci de m'avoir prise
1: pour
3: le téléphone. Parce qu'il me tient à cœur en ce moment avec toute cette loi qui est pour l'euthanasie et compagnie.
1: Oui.
3: Je suis anti, enfin vraiment, parce que j'ai vécu justement les soins palliatifs d'une manière tellement sereine et tellement habitée et reçu de part et d'autre, que je veux en faire un témoignage très rapide en disant que bon, mon mari avait diagnostiqué un cancer qui était non guérissable. Donc on lui a proposé, donc il avait 75 ans, on avait une très belle vie avant et tout, donc on a accepté, mais il a accepté aussi les traitements, même si on savait que l'évidence était, l'échéance aurait été, on ne sait jamais, le jour ne l'heure, bien sûr. Donc, il a accepté de faire les traitements. Et au bout des traitements, il était de plus en plus fatigué. Après avoir le diagnostic du PET scan qui a dit que tout était envahi et que bon, il n'y avait plus rien à faire, il a, avec le médecin, il a décidé de dire j'arrête, on arrête, je peux, laissez-moi, enfin, tranquille, finir tranquillement, sans sereine.
1: Oui.
3: Avec l'acceptation du médecin, bien sûr, et tout, il était, de toute façon, il ne pouvait plus supporter. Il était à chaque fois, on a placé ses médulaires, il pouvait y rester d'un moment à l'autre.
1: Oui. Alors, Agnès, en fonction de ce qui se passe dans la société française, où oui. On présente même sur des 20 heures de grande écoute sur des chaînes publiques, certains médecins qui pratiquent des interruptions de vie comme des héros en quelque sorte, des héros de la liberté. Bon, est-ce que vous avez été, vous, traversé à un moment donné par cette idée de dire bon, je vais abréger les souffrances de mon mari puisque...
3: Ah, pas du tout.
1: Pas du tout.
3: Ah non, non, non, moi j'étais infirmière, j'étais pas du tout pour quoi que ce soit. C'était son choix parce que il savait que c'était, qu'il voulait laisser faire la nature, en fait.
1: La nature.
3: La nature et que, de toute façon, à la limite, le traitement, la publicité plus que s'il n'avait pas eu de traitement, quoi.
1: Si vous voulez, le mal était.
3: Mais il a pas, c'était pas voulu, c'était pas dans un esprit de suicide du tout, mais c'était de laisser, et je vais vous dire pourquoi il a eu raison de faire ce qu'il avait. Parce que, donc en fait, il avait de l'oxygène un petit peu à la maison, mais il vivait totalement. Et la dernière semaine, donc, on avait vu tous les enfants, il avait tout préparé, c'était un notaire en plus, donc il avait tout préparé, sa fin de vie, et il m'avait préparé, moi j'étais pas du tout préparée, j'étais complètement, je voulais qu'on continue malgré tout les traitements, mais j'ai compris, j'ai accepté quand il a dit oui, j'ai eu l'impression de dire oui comme au moment du mariage, enfin, vraiment, que j'acceptais sa décision d'arrêter le traitement, quoi. C'est pas qu'il voulait nous quitter, mais que voilà, qu'il y avait une autre vie.
1: D'accord.
3: Et donc, la dernière semaine a été quelque chose de vraiment. Il a dit au revoir à ses amis, à ses enfants, ses petits-enfants. Il s'est mis le vendredi un peu en semi-coma. Il était pas bien, tout était bloqué. Donc, il a été dans son lit. Il était hospitalisé à domicile, mais il n'était pas dans son lit d'hôpital. Enfin, il était encore dans notre chambre. Enfin, on était ensemble. Et on l'a mis, et c'était un vendredi. Et j'ai eu l'impression qu'il commençait le tridome pascal quelque part. Donc il était fatigué, on parlait plus, a dû le mettre une sonde, enfin plus le médicaliser.
1: Ouais.
3: Et le samedi, il a reçu avec une famille de, puisqu'on a des enfants avec ses petits enfants, il a reçu le sacrement des malades.
1: Ouais.
3: Et il était encore conscient. Et le dimanche matin, il y a l'infirmier qui devait lui mettre, il commençait à être un peu souffrant, donc une perfusion qui pouvait l'accompagner, sa douleur.
1: Oui, le soulager.
3: Alors, pour vous dire, ça c'est très important pour moi.
1: Oui.
3: Au moment où il devait le mettre, il dit, madame, votre mari s'en va. C'était dimanche matin, il était 10h10, j'ai appelé vite ma fille qui était une fille qui était arrivée. On a pris, on était autour de lui, on a dit juste à le mari. Et il est parti avec un beau sourire en finissant le « Je vous salue Marie ». Il faisait 10h du matin et le prêtre disait à son intention une messe à 10h chez les Clarisses. Donc, je veux vous dire que c'est le Seigneur qui l'appelait. Il n'avait pas besoin de ce traitement.
1: D'accord. Alors, Agnès, avec le recul aujourd'hui, qu'est-ce que vous pensez des personnes qui, peut-être, préfèrent mettre fin à leur jour
3: Je pense qu'il faut laisser la nature faire. Le Seigneur, il nous appelle. S'ils sont bien entourés, s'ils sont entourés par des soignants, et s'ils sont souffrants, bien sûr, il faut mettre une perfusion
1: les soulager.
3: Mais pas appuyer sur un bouton. Non, on n'a pas le droit. On est dans un pays, on a aboli la peine de mort. On fait la peine de mort à des gens fragiles. Je ne peux pas accepter ce genre de choses.
1: Oui.
3: C'est anti, mais même, c'est même pas anti-chrétien, c'est anti, de toute façon, on accompagne ni les gens, au début, j'étais infirmière percutrice, dès l'enfant qui vient de naître, déjà, on est dans une société mortifère.
1: Oui,
3: on ne peut pas accepter. Oui. Je peux pas accepter ce genre de décision. Et même, moi, j'étais en réanimation, j'ai soigné des gens qu'on considérait qu'ils étaient morts, mais jusqu'au bout, jusqu'à ce qu'ils aient,
1: Le respect de la vie humaine. Merci, absolument. Merci infiniment Agnès.
3: Alors
1: restez à l'antenne si vous voulez, parce qu'on n'a plus beaucoup de temps, car c'est le premier moment musical de l'émission. Vous ne raccrochez pas, mais vous allez écouter, on ne peut pas décaler ce moment, une chanson pour nos défunts, interprétation, Monsieur Sebi, une chanson pour nos défunts.
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0: Une chanson pour nos défunts, Monsieur Sebi. Voilà, une chanson qui nous a paru à la fois épouser le thème et être de qualité. Agnès, pour finir, oui. Vous vouliez ajouter quelque chose?
1: Non, mais je pense qu'il faut éviter de laisser les gens en solitude et souffrance. C'est surtout ça. L'accompagnement est important. Bien sûr, moi j'étais aidante aussi pour mes parents et pour ma sœur, pour plein de personnes en dehors de ma profession. Et je pense qu'ils ont besoin d'amour autour d'eux et surtout de le plus possible de famille. C'est ça qui est important, je pense. Mais de personnes bénévoles comme on peut assister tout pour accompagner ces personnes avant de. Mais on n'a pas le droit de demander. De demander. Moi, j'ai envie de demander aux députés quand il faudra piquer, que ce soit eux qui aillent piquer la personne. Vraiment,
0: oui, ça,
1: parce que c'est sauvage. Hein. Vraiment, on est dans une société sauvage qu'on puisse envisager déjà. On envisage très facilement l'avortement et compagnie. Non, il faut accompagner la vie. On ne parle pas assez de vie, c'est ça.
0: Oui.
1: Moi, je veux lutter pour la vie, une vie dans de bonnes conditions et ne pas donner, au niveau de la liberté, de l'égalité, on va donner un gant d'or à un manchot parce qu'il a le droit. Mais non, il n'y a pas ça. Donnons-lui quelque chose pour qu'il vive suivant son handicap. Qu'on le donne un fauteuil roulant plutôt. Possibilités. Tout le monde a besoin de quelque chose qui leur. On doit faire du sur-mesure pour les gens.
0: On restera sur cette parole, Agnès. Merci beaucoup. Du sur-mesure. Alors, Sylvie, on revient vers vous. Sylvie, je crois que notre ligne est rétablie, hein, il me semble. Alors, Sylvie, est-ce que vous avez rencontré dans le corps médical des personnes. Effectivement, qui vous mettait un petit peu des bâtons dans les roues à la lecture du livre, on s'en rend compte, et qui finalement, pour ne pas prendre trop de risques, notamment en réanimation, préférait ne pas pratiquer de soins du tout et botter en touche en disant allez voir ailleurs comment ça se passe. Est-ce que vous l'avez vécu de façon douloureuse? Est-ce que certains médecins, au contraire, ont été merveilleux avec vous? Est-ce qu'on peut dire que les choses sont en réalité contrastées pour ce qui est du corps médical face au cas très lourd, au cas très grave?
2: Oui, c'est absolument ce que je raconte dans mon livre, puisqu'après une perforation de l'estomac, il a été classé non réanimé et il a fallu que je me batte pendant 8 ans pour le faire admettre, ne serait-ce à l'hôpital que pour le soigner. Et comme à chaque fois, tous les ans, il faisait une dépression respiratoire où il fallait normalement un peu de réanimation, c'est-à-dire un peu de ventilation, même si elle était non invasive.
0: Oui.
2: Il fallait passer par là. Et c'est moi qui avais demandé à la direction de l'hôpital qui réexamine son cas en réunion pluridisciplinaire. Et je me suis vraiment battue pendant 8 ans pour le faire vivre 8 ans de plus. Et quand j'arrivais là-bas, il me disait « Mais madame, on vous a déjà dit qu'on ne ferait rien. »
0: Alors pourquoi cette volonté de ne rien faire? C'est parce qu'en réalité, ils ont peur que ça se passe mal, ils ne savent pas…
2: Non, mais c'est-à-dire que nos enfants qui sont polyhandicapés avec plusieurs pathologies lourdes, ils ont un sursaut de vie incroyable.
0: Oui.
2: Incroyable. Et si, c'est sûr que si on les laisse… Ils vont dépérir, mais si on est à côté et qu'on leur donne et on leur transmet de l'amour, filial ou amical.
0: Évidemment, ça change.
2: Ah ben oui, ça change. Mon fils, dès qu'il entendait ma voix, il était super content, quoi.
0: On va en reparler parce que je redis aux auditeurs, ce n'est pas un livre triste. Parce que dans ce livre, il y a aussi tout ce que vous mettez en place pour faire en sorte que Loulou, justement, ait une vie qui soit, ce petit Louis ait une vie qui soit la vie que pourrait vivre un autre enfant. Et on va voir la chaîne de solidarité qui va se mettre en place autour de lui. On va pas raconter tout le livre, mais on va dire effectivement que autour d'un enfant malade, il se met en place beaucoup de choses, beaucoup de relations, beaucoup d'humanité, et que c'est toute une communauté qui porte la vie de cet enfant. Est-ce que vous êtes d'accord, Sylvie, avec ce petit résumé.
2: C'est une vie extraordinaire, c'est une belle histoire. C'est vraiment quelque chose qu'il faudrait que je, qu'il fallait que je le refasse, je refais demain, quoi, enfin.
0: Oui, c'est ça, vous dites dans le livre.
2: Ça apporte énormément, énormément. Mais à tout le monde, pas qu'à moi, hein.
0: Alors, on va reparler de la chaîne, je pourrais dire la chaîne d'amour, la chaîne vertueuse qui s'est mise en place autour de Louis Bryan pour faire en sorte qu'il ait une vie digne. Et je crois que ça a été le cas parce que quand on lit le livre, on voit qu'il a eu beaucoup d'expérience et puis ensuite on comprend qu'il ressent un certain nombre de choses. Mais par contre, pour le savoir, il faut le connaître. Alors, on va y revenir parce que nous avons Baptistine qui nous appelle de Corse. Baptistine.
3: Oui, bonsoir madame, bonsoir Frédéric. Ouais. Donc, il faut dire à cœur et à cri que les infirmières, elles sont là pour la vie. Parce que, bon, j'ai dit autre chose à Elisabeth. J'avais une tante qui était infirmière à Salon-de-Provence.
0: Oui.
3: Qui voulait m'emmener avec elle pour être infirmière. Bon, ma mère, elle n'a jamais voulu se séparer. J'étais la quatrième, mais je ne lui ai jamais répondu ni rien. Mon cousin Germain, a eu un accident de voiture. Il a descendu là, très, très bas, à une hauteur, je ne sais pas de combien. Il avait 32 ans. Et elle était à Salon-de-Provence. On l'appelle, on lui dit Dominique, qui repose en paix. Tu viens, il y a un collègue à toi qu'on ramène de Corse. Et elle a dit oui, bon, qu'on la bipe, elle vient et elle regarde, c'était son fils. Un gros choc. Et elle a, en gros, elle a ramené Frédéric avec des machines. Moi, j'étais enceinte de mon premier enfant. Mmh. C'était dur pour moi parce que c'était, vous savez, en Corse, comme les Méditerranéens, hein, on vit avec les cousins germains, c'est les frères et sœurs. Hein.
0: Oui, oui.
3: Ma mère qui les a élevés, donc, parce que sa mère était, sa sœur était infirmière. Donc, ils étaient toujours à la maison. Ils l'ont descendu à Bonifacio. Moi, je suis allée le voir, donc on ne voulait pas. J'ai dit non, il faut me laisser le voir. C'était... Il respirait, voilà, il avait cette machine. Et ma tante n'a pas voulu tant que le cœur ne lâchait pas. Elle n'a pas arrêté, n'a pas fait arrêter la machine. C'était bon, il était, je sais pas loin, peut-être il était au ciel, je sais pas, mais il était là. On l'entendait respirer lorsque le cœur a lâché. La machine, elle a été arrêtée. Elle avait à Bonifacio où elle est née chez lui. Il est rentré chez lui. Voilà, il avait un bar-restaurant qui existe toujours. Alors moi, je voulais ce que j'ai dit à Elisabeth. Je voulais dire que Frédéric, lorsque la foi catholique, le carême, on ne dit pas. On doit se pomponner, on doit être belle et tout lorsqu'on va à la messe le dimanche. C'est ce que je fais. C'est ce que j'ai fait avec tout ce que j'ai vu dans ma famille, les cancers et tout. Il y avait la morphine. Mmh. On n'a jamais demandé d'enlever la vie hein, dans ma famille. J'avais mon oncle, le frère, ma mère. Je descendais tous les jours. Personne n'a enlevé la vie. Mmh. Et lorsqu'on est dans le coma aussi, notre religion, qui est la religion d'amour, et on se bat pour la vie, et il faut parler, hein, il faut dire, je suis là, ma chérie, mon chéri, un homme, une femme, un enfant, je suis là, il faut que tu reviennes, j'ai besoin de toi. Ils entendent. Parce qu'après son fils, il est rentré dans un platane. Il est resté, je ne sais pas, 3 mois dans le coma. Mmh. On a été avec maman, moi je lui ai dit mon chéri, ton père est parti, on a besoin de toi. Il est revenu Frédéric, il est venu un spécialiste de Marseille et ma mère elle a dit regardez, appelez-le vite parce que sa main elle bouge, il est revenu. Donc ouais. Il faut le parler parce qu'il vous entend. Alors moi j'ai jeûné, j'ai pris de la bouillie pendant 2 semaines. Une cuillère de farine châtaigne, une cuillère de semoule fraîche tous les matins. Et je buvais, bien sûr. Et pour ne pas que la 49.3 passe, alors 49.3, numéro, je ne sais pas moi, en tant que handicap, oui. Je ne sais pas comment j'ai eu ce truc des chiffres. 49.3, ça fait 16, Frédéric. 6 et 1, ça fait 7. On est en plein dans l'esprit ça. Pour ne pas que cette loi passe, et je sais qu'elle ne va pas passer. Voilà pourquoi j'ai bu. Bon, après, je me suis le vendredi saint, j'étais la star, s'il y avait un trou, je serais mis dedans. J'ai remplacé le caténin parce que je suis montée à 9 de tension.
0: D'accord.
3: Bon, c'est pas ne pas manger, c'est pas. Alors, mais parce que
0: alors Baptistine, on va revenir un peu au sujet quand même. On n'en est pas vraiment sorti d'ailleurs. Mais est-ce que vous avez une question à poser à Sylvie?
3: Oui, j'ai pas trop entendu, mais.
0: Sylvie qui avait un enfant très lourdement handicapé et qu'elle a porté, pas seule hein, d'ailleurs, avec toute
3: qu'elle
0: une communauté
3: dont
0: on parlait, mais qu'elle a porté jusqu'au bout. Est-ce que vous avez une question?
3: Elle est prête à recommencer. Eh bien, écoutez, moi, je peux lui dire que s'il y a quelqu'un de la famille, que ça n'arrive pas, il faut recommencer. Il faut pas enlever la vie. On n'est pas fait pour enlever la vie. Voilà, Sylvie, ce que vous témoignez, c'est ça. On n'a pas le droit de. Voilà, il faut se battre. Il faut se battre. Et ce que vous avez fait, c'est super. Ma tante, elle a fait pareil avec son unique garçon. Bon, ouais. Après, la fille est partie aussi pareil avec un accident. Je sais pas pourquoi, mais enfin bon. Il faut continuer. On n'a pas le droit. Le Père éternel et Jésus-Christ on n'a pas le droit d'enlever la vie à qui que ce soit.
0: Merci, voilà, Baptistine. Ben, on restera sur cette dernière parole. On n'a pas le droit d'enlever la vie. Sylvie, est-ce que vous avez une foi particulière et si oui, est-ce que cette foi vous a orienté dans vos décisions?
2: Ben absolument. Heureusement que j'ai la foi. D'ailleurs, c'est ce qui m'a tenue tout le temps parce que c'était quand même lourd et difficile.
0: Oui.
2: Et voilà. Et ma foi, en fait, c'était le fait qu'ils aient pris une décision qui était contraire à la mienne. C'est pas que je voulais un acharnement thérapeutique, hein, parce que quand j'étais seule avec lui les derniers temps, je lui disais, parce que voilà, au niveau médical, je savais j'étais très lucide sur son espérance de vie, mais je voulais être là pour son dernier voyage, en fait.
0: Oui.
2: Et je voulais être là, soit moi, soit une auxiliaire de vie qui était des filles extraordinaires, pour lui tenir la main et pour l'aider à partir. Parce que moi, combien de fois je lui ai dit les derniers temps, fin 2022, 2023, parce qu'il est décédé en 2023, si tu veux, Loulou, tu peux partir, tu sais, je te rejoindrai un jour. Voilà, parce que c'était quand même difficile. Hein, il a eu des moments difficiles dans sa vie où il fallait des aspirations trachéales, enfin,
0: oui.
2: Beaucoup de choses
0: difficiles. Oui.
2: Absolument difficiles. Et je le mettais à l'aise parce que je lui disais, tu sais, on va se retrouver là-haut, si tu veux, tu peux partir. Mais il ne partait pas, il ne voulait pas.
0: Oui.
2: Et en fait, l'hôpital, puisqu'il a été mis à l'hôpital, contrairement à ce que je pensais, et voilà, l'hôpital avait mis en gros cette truc ne pas réanimer.
0: Alors ça, il faut le redire aux auditeurs, sur son dossier médical, il y avait marqué en gros ne pas réanimer, et puis il a une crise, vous n'êtes pas là, et les gens essaient de le réanimer comme un patient lambda, sans regarder le dossier en fait.
2: Bah, ils essaient pas de le réanimer, ils le laissent partir. Hein.
0: Ah, ils le laissent partir quand même.
2: Ah bah oui, bah, la dernière nuit, ils n'ont rien fait. Moi, j'ai passé une partie de la nuit avec lui, la dernière. J'ai pris des selfies parce que je trouvais que ça allait bien. Et en fait, il est parti parce que de la nuit, ils n'ont rien fait. Il y avait écrit ne pas réanimer. Donc, ils s'en sont pas occupés. Ils l'ont pas hydraté. Enfin, c'est catastrophique.
0: Oui. Donc là, c'est quand même. On n'est pas là pour critiquer, bien sûr, le corps médical. Mais là, il y a quand même une erreur, on peut dire ça, sans porter atteinte à personne.
2: Bah, c'est pas une erreur. C'est une discrimination qui datait depuis longtemps et que pour moi, ils s'en sont débarrassés.
0: Alors, là, Sylvie, quand vous dites une discrimination, est-ce que pour le cas de Louis, mais pour les autres enfants que vous avez vus aussi, est-ce que vous sentez que finalement, le corps médical préférait mettre un petit peu de côté une certaine fragilité ?
2: Mais bien sûr, c'est évident. Moi, j'ai eu des confirmations après. Je connais des familles d'enfants handicapés. Ah ben ça, on n'insiste pas pour qu'ils les gardent. Hein. On dit qu'ils seront bien mieux ailleurs, même des gens non-croyants. Hein.
0: Alors, quand vous dites ailleurs, Sylvie, c'est dans une maison spécialisée, par exemple ou...
2: Non, même pas, mais c'est décédé.
0: Ah oui, donc on dit, bon, ben, s'il meurt, c'est pas grave.
2: Oui, c'est ça, on n'encourage pas, on dit, vous savez, c'est difficile, il n'est pas bien, il s'en remettra jamais. Voilà, et ils n'encouragent pas du tout à garder nos enfants. Hein, et ça,
0: C'est quelque
2: c'est.
0: chose que vous avez ressenti plusieurs fois, que vous avez vu.
2: Ah ben, c'est pareil pour les personnes âgées. Hein. En réanimation, on s'en occupe pas. Hein.
0: Ah
2: Ben,
0: ouais,
2: c'est
0: donc vous avez
2: sûr.
0: ce... ouais, vous avez donc
2: Ah,
0: un
2: mais c'est
0: ouais.
2: pas que j'ai le sentiment, c'est que j'ai entendu parler après des infirmières ou du personnel soignant qui le rapportent hein, sans problème. Hein.
0: Alors, d'où viendrait, Sylvie, cette culture, j'ai presque envie de dire cette culture de mort, qui fait que les premiers qui devraient se battre pour la vie, eh bien finalement se battent pas tellement et préfèrent laisser faire, en quelque sorte.
2: Non, mais parce que les personnes vulnérables, les personnes qui ne correspondent pas à certains standards, eh ben, vaut mieux les éliminer. Mais ça se pratique déjà. Et je me demande si ce n'est pas une forme. Vous savez, quand vous refusez de prendre un enfant, enfin, je parle pour mon fils, là, de prendre
0: Oui.
2: un enfant à l'hôpital pour le soigner, et qu'il faut se battre, il faut attendre 45 minutes les urgences, l'ambulance, parce que personne n'en veut, bah, c'est déjà une forme de condamnation.
0: Alors, expliquez-nous, Sylvie, cette affaire. Vous appelez le SAMU. Alors, quand les personnes connaissent Louis, elles viennent le chercher. Quand les personnes le connaissent mais qu'elles n'ont pas envie de le chercher, elles viennent pas. C'est un peu en fonction des personnes, quoi.
2: Non, c'est pas ça, parce qu'il y a des services quand même extraordinaires,
0: Oui.
2: notamment le SAMU et les urgences avec qui j'ai beaucoup
0: Le rapport, oui.
2: parlé avec le directeur pour expliquer ce qui s'était passé, enfin la perforation de l'estomac, etc., etc.
0: Donc ça, en fait, on se rend compte que c'est lié à des personnes plus qu'à un système. Il y a des personnes formidables et puis d'autres qui le sont moins.
2: Bien sûr, sauf que c'est très triste, mais l'hôpital est complètement déshumanisé maintenant. On est des pions, et l'hôpital fait peur. Et même pour avoir passé beaucoup de temps à l'hôpital, il faut être là constamment. Il faut être là constamment.
0: Par faute de moyens, par faute de personnel, par faute de...
2: Ben, le tout est lié en fait. Faute de moyens, faute de personnel, faute d'écoute. C'est triste, hein, c'est vraiment triste, hein,
0: Et vous
2: vraiment.
0: retrouvez un peu, selon vous, ce caractère, cette empreinte, avec les personnes âgées. Vous le disiez tout à l'heure, il y a un lien avec les EHPAD, par
2: Absolument,
0: exemple.
2: absolument. Moi, j'ai entendu dire qu'en réanimation, les personnes âgées, bah, c'est pas qu'on les encourageait à mourir, mais bon, voilà, on fait rien pour les sauver, quoi.
0: Alors, est-ce que c'est une image qu'on a de la personne qui doit vivre en étant, je ne sais pas quoi, forte, grande, belle, performante? Est-ce que c'est quelque chose qui passe dans l'hôpital maintenant? Cette représentation du surhomme ou de la surfemme, je ne sais pas.
2: Non, mais moi, ça m'a traversé l'esprit quand même. Je me suis dit, il faut correspondre à un certain standard, c'est-à-dire avoir un QI moyen, un faciès correct, je sais pas, pour qu'on puisse s'occuper de nous, quoi.
0: Si on est
2: Alors,
0: différent, c'est pas bon signe, quoi. C'est ça que vous dites.
2: ben, moi, je l'ai cru, mais encore une fois, ce n'est pas lié au corps médical en entier, puisque j'ai
0: Oui, bien
2: eu
0: sûr.
2: heureusement des bonnes
0: Oui.
2: relations avec certains médecins, d'ailleurs, que je remercie dans
0: Oui,
2: mon livre,
0: oui.
2: mais je suis tombée sur certains cas. Ah là là, ah là là, mais il faut. Incroyable, incroyable. Et donc, dans mon livre, je raconte cette histoire qui me paraît encore tellement invraisemblable à ce jour. Et pourtant, je ne suis pas du tout procédurière.
0: Oui, mais on voit en
2: Et
0: lisant le livre que vraiment, vraiment, il y a quelque chose qui ne passe pas parce que il y a eu beaucoup de négligences qui se sont accumulées et qui ont été fatales, hein. Alors, on y reviendra, Sylvie. On parlera aussi de ce qui a bien fonctionné chez certains médecins qui font un travail extraordinaire et des gens qui accompagnent l'enfant malade pendant des années et des années, des gens extraordinaires dont on parlera, parce qu'il y a aussi beaucoup d'espoir, hein, dans ce livre et dans cette aventure humaine. Et pour l'heure, nous écoutons, puisque c'est le deuxième moment musical de notre émission, Chanson pour un enterrement, interprétée par Grégoire. 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
1: Chanson pour un enterrement. Grégoire, voilà, Grégoire qui est devenu, par ses propres moyens, je dirais, un grand de la chanson française. Ahmed qui nous appelle de Paris. Alors, Ahmed.
2: Oui, bonsoir Frédéric. Bonsoir madame.
3: Bonsoir.
2: Alors, bien entendu, moi j'ai aucune solution, personnellement. Mmh. Parce que je sais que dans ces choses-là, chaque personne est différente, chaque malade est différent.
1: Oui.
2: En dehors de la foi, hein,
1: oui,
2: je parle
1: oui.
2: d'un point de vue des émotions, des sentiments. Hein.
1: Mm-hmm.
2: Et je pense qu'il y a même des médecins, lorsqu'ils ont un parent proche, ils peuvent, pour certains, hein, on peut être surpris ou pas, peu importe, ils pensent que leur science est suffisante
1: oui.
2: pour pouvoir décider. Est-ce qu'ils ont tort, est-ce qu'ils ont raison ? Je ne suis pas capable de, personnellement de juger.
1: Oui.
2: D'ailleurs, demain, malheureusement, j'en avais parlé une fois à la radio, j'avais une amie, pratiquement une sœur, qui était infirmière depuis oui. 42 ans,
1: oui.
2: et qui a été débranchée il y a deux jours. Elle va être opérée demain.
1: D'accord.
2: Donc, vous voyez, je suis en plein dans le...
1: Oui, oui.
2: Elle a été débranchée, elle a eu une tumeur au cerveau. Il y en a eu plusieurs, d'ailleurs, après. Elle a été opérée une fois, et puis après, ça s'est reproduit. Et le médecin, réanimateur, a dit, écoutez, il nous a réunis dans une salle avant-hier.
1: Ouais.
2: Il nous a dit, voilà, maintenant, toute la famille a vu la patiente, la notre patiente, ou leur proche, ou leur cousine, peu importe. Elle a vu, tout le monde l'a vu. Maintenant, on l'avait intubé d'urgence, donc, mais son cerveau est foutu. La mort est inéluctable. Mais si on la maintient avec la respiration artificielle, c'est-à-dire l'intubation, de toute façon, elle ne s'en sortira pas. Donc, moi, vous faites ce que vous voulez, mais d'après ses frères et sœurs, cette infirmière, elle avait dit de son vivant, écoutez, moi, je ne veux pas d'acharnement thérapeutique.
1: Oui.
2: Si on peut me faire vivre, oui, mais si c'est pour rester un légume, je préfère qu'on ne s'acharne pas. Elle n'a pas dit, vous mettez un produit pour me mettre fin à ma vie.
1: Oui, oui,
2: mais je ne veux pas d'acharnement. Donc, le fait de désintuber la personne, c'est donc

0: À partir du moment où on considère que pour que quelqu'un meure, il faut arrêter de le nourrir, par exemple, alors là, on rentre, je pense, dans autre chose, puisqu'on crée des conditions qui vont conduire la personne vers la mort, alors que si on ne créait pas ces conditions, elle ne mourrait pas. Alors là, il y a des
1: Excusez-moi
0: questions.
1: de
0: Oui.
1: vous interrompre.
0: Bien. Oui.
1: Lorsque la personne, moi j'ai eu le cas avec ma mère, malheureusement, j'ai pas mal d'expérience dans ce domaine, qui était en soins palliatifs,
0: Oui.
1: à la suite de, disons, d'hémorragie cérébrale et ainsi de suite,
0: Oui,
1: des complications.
0: oui,
1: Et ils ont arrêté de la nourrir, elle dit parce qu'elle va faire des fausses routes. Et la fausse route, c'est la mort assurée.
0: oui. Alors quand je
1: Donc.
0: parlais de nourriture, c'est intraveineuse, hein. C'est pas.
1: Ah oui, non, mais ils ont fini par complètement, même comment on appelle ça, elle a fait une hydratation pendant quelques jours,
0: Oui.
1: puis après ils ont arrêté ça, puis ils ont mis un produit, ce qu'ils appellent un sédatif, avec un hypnotique, ou je sais pas comment ils appellent ça, Hypnovel ou Pinovel. Donc c'est quelque chose qui, disons,
0: Qui favorise le décès, quoi.
1: qui favorise le décès, mais il n'y a plus d'alimentation en fait.
0: Oui, voilà.
1: Donc, mais
0: Alors.
1: comme elle est plus ou moins dans un semi-coma, est-ce que la personne souffre ou est-ce qu'elle ne souffre pas? Mais en tout cas,
0: Il n'y a pas d'espoir de retour, c'est ça que vous voulez
1: c'est
0: dire.
1: pas la mort, mais c'est pas la vie. Elle est ni dans la vie ni dans la mort.
0: Oui, entre les deux, quoi.
1: Alors, c'est pas évident, d'autant plus
0: Non, mais
1: que
0: c'est pour ça qu'il y a des.
1: on
0: C'est
1: n'est
0: pour.
1: pas des scientifiques, et même les scientifiques eux-mêmes, je suis
0: Ne
1: sûr qu'ils
0: savent
1: savent pas
0: pas.
1: tout non
0: Non,
1: plus.
0: non, bah non, bien sûr.
1: Alors, c'est pas évident avoir une idée bien précise, bien tranchée.
0: Oui, c'est certain, puisque si c'était évident, il n'y aurait pas de débat, et s'il y a un débat, ça veut dire qu'il y a des questions, et que c'est pas évident pour tout le monde.
1: Chaque cas est particulier.
0: Oui, ça, c'est certain. Alors, on va demander à Sylvie ce qu'elle en pense de cette fin de vie qui correspond à des personnes, par exemple, qui sont dans le coma. Qu'est-ce qu'on pourrait dire pour nos auditeurs? Est-ce que les personnes, on peut les débrancher si on les débranche et qu'elles meurent? Alors, effectivement, ça n'est pas une mort assistée. Est-ce que on peut concevoir qu'on arrête d'alimenter la personne pour qu'elle meure? À ce moment-là, c'est une mort assistée. Où est la limite? Est-ce que vous avez réfléchi à ces questions, Sylvie? Je pense que oui, bien sûr. Et quel mot vous mettez là-dessus? Quelle est votre réflexion à ce sujet? C'est pas tellement le cas de Loulou, hein, de votre enfant, puisque lui, il était
1: Oui,
0: handicapé
1: sauf
0: lourdement,
1: que
0: hein.
1: des fois, il est rentré à la maison avec de l'hypnovel, justement, pour l'endormir. Et que moi, j'ai dit, non, absolument pas, on ne met pas d'hypnovel. On attend le dernier moment et qu'on n'a jamais mis d'hypnovel, quoi qu'il y avait
0: D'accord.
1: d'hypnovel à la maison. Mais, alors, moi, c'est vrai que mon fils, lui, il est né handicapé, puisque c'était une mutation génétique qui a eu
0: Maladie
1: lieu lors de la
0: génétique,
1: conception.
0: ouais, très rare, hein.
1: Lors de la conception, ben oui, à l'époque, il y avait 8 cas dans le monde. Bon,
0: Ouais.
1: maintenant, j'en connais d'autres, mais les enfants sont aussi décédés beaucoup plus jeunes,
0: Ouais.
1: des familles.
0: Ouais.
1: Mais donc, c'est pas comme si, par exemple, le cas Vincent Lambert,
0: Oui.
1: qui a fait polémique,
0: Oui.
1: lui, il était valide et puis il a eu un accident. Le mien
0: Oui.
1: n'a rien connu d'autre, en fait, hein.
0: Oui.
1: Et donc, je pense. Heureusement, dans mon for intérieur, que mon fils a été heureux malgré son lourd handicap avec moi et son entourage. Et ça, pour moi, c'est capital aussi, hein.
0: Oui.
1: Bon, en ce qui concerne la fin de vie, c'est vrai que moi, de par mon métier et parce que je connais beaucoup de gens qui sont partis, hélas, qui sont décédés,
0: Oui.
1: il est vrai que si on est en souffrance. Pour moi, les soins palliatifs, avec la sédation profonde qui est l'hypnovel, ça évite de souffrir. Par contre, c'est un coma, hein, pour moi,
0: Oui.
1: et que les personnes nous entendent et qu'il faut les aider à partir.
0: Oui.
1: C'est-à-dire qu'il ne faut pas leur dire ah non, encore un peu, encore un peu. Faut les aider à partir et, ma foi, ils partent un peu dignement et je trouve que c'est une bonne solution, les soins palliatifs.
0: Les
1: Ce
0: soins
1: n'est pas de
0: palliatifs, oui.
1: l'euthanasie, ça.
0: Non, c'est un
1: L'euthanasie,
0: accompagnement.
1: c'est très
0: Ah non, non.
1: particulier.
0: Oui,
1: C'est un
0: oui.
1: accompagnement de fin de vie
0: Oui.
1: et c'est bon, c'est une belle mort. Alors, Hélas, on ne peut pas
0: excusez-moi,
1: choisir notre mort.
0: oui.
1: Justement, juste pour finir, en
0: Oui.
1: parlant toujours de ma mère, dans un
0: Oui.
1: hôpital, je ne veux pas dire le nom,
0: Oui.
1: on l'avait emmenée en urgence et puis le médecin a dit, écoutez, dans l'état où est votre maman, elle n'était pas encore en palliatif, hein, dans l'état où est votre maman, si elle fait un malaise, on la réanime pas. Ben, je lui dis que non, moi je veux que vous la réanimiez.
0: Ah oui, vous avez raison, mais je
1: Ah
0: pense.
1: oui,
0: Bah oui,
1: il
0: je
1: nous a
0: pense.
1: réunis, on était en famille.

0: dit, et j'ai dit, eh ben, ça vaut pas le coup, parce que bon, ben, elle est handicapée, suite à les AVC, enfin bref, ainsi de suite.
1: Ouais.
0: J'ai dit, moi, je veux pas que ma mère meure. Je sais qu'un jour elle va mourir, mais si on peut la maintenir, je veux que vous la... Alors, mes frères, mes sœurs m'ont dit, mais t'es égoïste, écoute, t'es égoïste. Je dis, non, je suis pas égoïste. Moi, je veux pas que ma mère meure. Je veux rien savoir.
1: Ouais.
0: J'en ai parlé à l'infirmière, qui était de garde.
1: Oui.
0: Et l'infirmière, bon, c'est une petite anecdote, elle est de mon village natal.
1: Oui.
0: Là, c'est rigolo, hein.
1: Oui, oui.
0: À plusieurs milliers de kilomètres, quand même.
1: Oui.
0: Et elle m'a dit, je vais expliquer le problème. Je lui ai dit, moi, elle m'a dit, vous inquiétez pas. Moi, je vais faire attention à votre maman. Je rentre à la maison, enfin, nous rentrons à la maison. Et à 2h du matin, elle m'appelle, l'infirmière. Elle dit, écoutez, votre maman a fait un malaise cardiaque. On a voulu la changer de chambre. Elle a fait un malaise cardiaque. Le médecin a dit, on va pas la réanimer. J'ai dit, si, il faut la réanimer. Il l'a réanimé, elle a duré 3 ans de plus.
1: Ah oui, quand même.
0: Et attendez, oui. les 3 ans, formidable.
1: Ouais.
0: Je l'ai emmené au restaurant. Je l'ai emmené à Deauville. Elle rentrait dans l'eau avec un fauteuil roulant. Un fauteuil flottant.
1: Et elle était consciente, vous pouviez échanger avec elle. Vous aviez...
0: Oui, consciente, oui. Elle était aphasique, mais elle faisait des signes, elle était contente d'envoyer son visage. Elle était aphasique, elle devenait aphasique.
1: Oui.
0: Mais elle faisait des gestes avec sa main, vous voyez. Et pendant 3 ans après, elle était vivante et heureuse. On est allé au restaurant, on est allé à la plage, on est allé, comment on appelle ça, en haut de l'Arc de Triomphe. Enfin, on a fait plein de choses.
1: Oui.
0: Alors qu'il ne voulait pas la réanimer. Si j'avais pas insisté.
1: Si vous n'aviez pas insisté, eh bien...
0: Alors, donc, je n'ai pas d'avis tranché,
1: oui.
0: Mais en même temps, moi, j'ai parlé avec mon cœur, je parlais plus avec la raison, j'étais avec le cœur.
1: Oui.
0: Et le langage du cœur doit dépasser les sciences.
1: Oui, je crois que c'est le nec plus ultra de la science, le langage du cœur.
0: Ben voilà.
1: Il me semble, Ahmed. Voilà.
0: En tout cas, je vous remercie pour vos émissions et puis bravo, madame. Voilà.
1: Merci, Ahmed. Merci. Merci infiniment. Alors, justement, Sylvie, qu'est-ce qui s'est mis en place autour de Loulou, de Louis, pour sa vie d'enfant? Et là, j'aimerais vous parler un petit peu de l'association et de toutes ces énergies qui se sont construites autour de son handicap et de tous les gens formidables qui l'ont accompagné, parce qu'il y en a beaucoup. Vous les remerciez d'ailleurs à la fin du livre. Il y a beaucoup de personnes qui ont donné parfois plusieurs années de leur vie pour être avec Louis, même si effectivement c'est l'exercice professionnel, mais il n'y a pas que ça. Alors, est-ce que vous voulez nous en dire un mot?
2: Oui, à ses 4 ans, on a créé une association pour l'aider à bouger. Et, c'est une formation qu'on recevait à Toulouse, là, qui s'appelle le patterning. C'est pour le faire ramper et pour faire essayer de faire progresser
1: la motricité, disons.
2: La motricité et aussi un petit peu son mental.
1: Oui.
2: À l'époque, on ne savait pas qu'il voyait pratiquement pas.
1: Oui.
2: Et du coup, on avait fait une pièce noire et on faisait suivre des objets qu'on avait peints avec une peinture fluo. Voilà, et là, on faisait plein d'exercices par jour, enfin des exercices qui nous avaient été enseignés par la méthode d'Oman, à Toulouse.
1: Ouais.
2: Et en fait, on a créé l'association. Ça a été une famille extraordinaire avec des gens super que je remercierai jamais assez, parce qu'ils venaient... Donc, il fallait pas venir tous les jours parce qu'il fallait pas s'épuiser non plus.
1: Non.
2: Mais il venait une à deux fois par semaine et c'était 2 heures le matin et 2 heures l'après-midi. Et on le faisait ramper sur une table, on faisait des exercices pour essayer d'imprimer son cerveau, en fait, à faire des choses.
1: Oui.
2: Par exemple, il était un peu insensible à la douleur, donc on avait une brosse à picots et on lui tapait sur les mains pour essayer qu'il retire les mains. Il fallait tout lui apprendre, en fait.
1: Dans le livre, il y a un passage que j'ai beaucoup aimé, c'est cette fameuse course où il reçoit beaucoup de vent dans le visage, voire de la pluie, et puis vous dites, finalement, le vent dans son visage, sur son visage, c'était la chose qu'il préférait au monde, ce rapport un peu sensuel à la nature. J'ai trouvé ça formidable. Alors, est-ce que vous pouvez nous raconter cette course, par exemple?
2: C'est la course, en fait, c'est les 10 kilomètres de Tours, puisque je suis à Tours. Hein.
1: Ouais, ouais.
2: Et qu'il y a le marathon qui se fait tous les fins septembre, où maintenant je suis bénévole d'ailleurs.
1: Ouais.
2: Et fils l'a fait avec les gendarmes avec qui je pars à Lourdes d'ailleurs, après-demain.
1: Bientôt, oui.
2: Voilà, parce qu'on allait au pèlerinage militaire international ouais. tous les ans avec lui, sauf bien sûr s'il était malade ou voilà, s'il y avait un problème, mais on en a fait beaucoup de pèlerinages.
1: Ouais.
2: Et en fait, au mois de septembre, eh ben, il courait avec les gendarmes qui sont devenus des amis, ils sont beaucoup plus jeunes que moi, bien sûr.
1: Ouais.
2: Mais,
1: des gendarmes formidables, il y en a aussi, hein, des gendarmes formidables.
2: Ben bien sûr, il n'y a pas que des gendarmes.
1: Il n'y a pas que les contraventions sur le bord de la route. Hein. Il y a aussi des gendarmes. Non. Alors, il y a aussi les pompiers. Il y a aussi.
2: Il y avait des pompiers aussi. Oui. Enfin, tout ça, c'est des gens. Il faut aller voir l'ambiance, des spectateurs qui sont là, qui disent c'est super bien. Parce que, je vous dis, par la pluie, tout ça, il avait ça sur sa tête et tout, mais il disait rien. Alors lui, il souriait par son regard, quoi. Il était content. Oui. Et je vois, moi, j'ai toujours un cabriolet. Et quand il était petit, il était dans le cabriolet à l'arrière.
1: Ouais.
2: Et quand il décapotait, il était content d'avoir aussi du vent.
1: Du vent, bah oui, c'est assez formidable. Ça veut dire que c'était un enfant qui était heureux, qui ressentait des choses, qui reconnaissait
2: il
1: votre voix.
2: Il ressentait plein de choses, en fait.
1: Ouais.
2: Mais il fallait croire en lui. Plein de choses qu'il fallait que je démontre aux médecins en leur disant mais si il est comme les autres, par exemple il était propre quoi, il avait une couche mais il faisait dans le pistolet, il avait un siège toilette, il faisait dans le siège toilette quoi.
1: C'est donc une métaphore symbolique de tout ce qu'une maman peut comprendre et mieux que les médecins parfois, parce qu'elle vit avec son enfant sur les subtilités et, comme le disait Ahmed, sur le fait que chaque être est différent et les mamans et les papas, bien sûr, sont expertes de leur enfant, en quelque sorte, sont experts de leurs enfants. On entend le générique qui marque la première heure de notre émission. On revient avec nos invités, nos auditeurs et puis avec vous, Sylvie, après une courte pause.

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1: Eh bien voilà, nous sommes de retour avec notre invitée Sylvie Pézard. Je vais mal prononcer Sylvie, pardonnez-moi. Votre nom de famille, Bouclewen, là je le prononce mal, mais c'est pas grave. Sylvie Pézard, vous retrouverez Ne pas réanimer, veiller, aimer, espérer et croire encore. Une maman face à la mort, programmée de son enfant. Saint-Léger, édition, que vous trouverez dans toutes les bonnes librairies. C'est un livre poignant, c'est un livre émouvant, c'est un livre qui est effectivement nous sensibilise beaucoup à la question du handicap lourd chez l'enfant et donc à la question de la fin de vie. Mais je le répète, ce n'est pas un livre triste parce qu'autour de cet enfant, de cette aventure humaine, il s'est passé beaucoup de choses merveilleuses, beaucoup de lumière, beaucoup de chaleur et beaucoup de cœur. C'est aussi une histoire de cœur. Alors, dernier moment musical de l'émission, La fin du chemin, Michel Delpech, qui nous a quittés, vous le savez, La fin du chemin, Michel Delpech.
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0: Michel Delpech, La fin du chemin. Voilà, Michel Delpech qui a découvert la foi sur le tard et qui l'a partagé en faisant ce qu'il savait faire de mieux, c'est-à-dire des chansons. Voilà. Raphaël, à présent, qui nous appelle de Bordeaux. Raphaël.
1: Bonsoir Frédéric.
0: Bonsoir Sylvie. Raphaël.
1: Bon, moi je n'ai que 47 ans, mais il n'y a pas d'âge peut-être pour s'occuper de personnes qui vont nous quitter. Je pense notamment à mes parents, qui vont, eux, sur leurs 80 ans.
0: Oui.
1: Bon, pour l'instant, tout va bien, bon pied, bon oeil, mais je sais qu'un jour, je serai appelé à m'occuper d'eux et puis à les accompagner sur le chemin de la mort.
0: Oui.
1: Bon, moi je pense, en toute modestie, que bon, déjà j'ai beaucoup de temps parce que je suis handicapé, donc j'ai du temps pour m'en occuper. Déjà, ça ne serait que justice que moi je m'occupe d'eux. Mais peut-être que s'occuper de quelqu'un qui vieillit et qui va mourir, c'est peut-être aussi une occasion de se sanctifier.
0: Oui.
1: Un lieu de sanctification. Peut-être que le Seigneur nous attend ici.
0: Oui, sûrement, sûrement. Sûrement, c'est en tout cas un don de soi. Alors, je ne sais pas si le Seigneur nous y attend, mais à partir du moment où on donne de soi, je pense que le Seigneur est présent. Est-ce que vous avez une question, Raphaël, à poser à Sylvie?
1: Oui, Sylvie, est-ce que vous avez vu le film Soleil Vert?
0: Ah.
2: Ah oui, bien sûr.
1: Oui, oui.
0: Alors, pourquoi vous citez ce film avec Charlton Heston et Edward G. Robinson, si j'ai bonne mémoire? Alors, pourquoi citez-vous ce film, Raphaël?
1: Ah ben, c'est un film où on se débarrasse de nos anciens, voilà, pour
0: oui.
1: Moi,
0: oui.
1: En les transformant en nourriture.
0: Oui, tout à fait, oui. C'est un film qui n'a pas été très souvent passé à la télévision française parce que ça posait des questions éthiques, évidemment. Des
1: c'est
0: questions.
1: Un film qui dérange.
0: Un film qui dérangeait un peu, alors Arte leur passe maintenant de temps à autre. Qu'est-ce qui vous intéressait, Raphaël, dans ce film?
1: En fait, à vrai dire, bon, c'est mon psychiatre de l'époque qui me l'avait conseillé, et puis quand ouais. Je l'ai vu, je me suis dit, mais ce film, c'est pas vraiment de la science-fiction, parce que ça peut se passer.
0: Ouais.
1: Si on prend nos anciens et les plus faibles comme des objets que l'on jette comme de vieilles chaussettes, alors effectivement, on peut imaginer qu'il y a des gens qui, sans scrupules, sans sentiments, des gens éteints intérieurement,
0: ouais.
1: Décident d'en faire une source de profit. Voilà,
0: voilà. Ouais. Il y avait cette question en plus de l'argent qui venait se placer dans ce rapport entre la vie et la mort. Sylvie, on parlait des moyens à l'hôpital, voire en EHPAD, voire pour les enfants lourdement handicapés. Est-ce que cette question des moyens revient souvent et est-ce que finalement l'hôpital n'est pas devenu aussi un enjeu économique?
2: Absolument. Absolument, tout est lié. Hein.
0: Mmh.
2: Tout est lié, c'est-à-dire que je les ai entendus dire de leur voix tous les médecins incriminés un petit peu dans mon sujet, c'est que tout ça, ça a coûté cher à la société.
0: Ah.
2: Et c'est vrai que maintenir en vie quelqu'un comme ça, qui rapporte rien, en fait, ça a un coût pour la société.
0: Alors ça voudrait dire que finalement les personnes qui ne sont pas productives sont un peu mises hors jeu et sont un peu gênantes pour l'ensemble de la société, quoi.
2: Eh ben, hélas, c'est ce qu'ils veulent nous dire, sauf que il y a certainement d'autres moyens de pallier à ça, c'est-à-dire que il y a certainement des abus de certains côtés qui font ouais. Que qu'il faut qu'on intervienne à ce niveau-là et non pas au niveau des plus faibles et des plus vulnérables qu'on veut éliminer.
0: Est-ce qu'on n'a pas un petit problème dans la société en général, justement parce qu'on s'américanise un peu et que l'argent devient le maître étalon et qu'on ne pense plus qu'à cela? Est-ce qu'on le voit aussi un peu à l'hôpital où on parle plus de rendement que de patient?
2: L'hôpital ou les cliniques, c'est devenu ça. Hein. C'est devenu ça. C'est tout juste s'il n'y a pas un parcmètre au chevet de chaque malade.
0: Hein. Ouais, ça, pour vous, c'est assez évident, ça, cette question-là de l'économie qui revient tout le temps.
2: Oui. Mais du coup, tout est lié avec cette déshumanisation des services de certaines personnes, alors que il y en a d'autres qui sont heureusement encore formidables, mais la lassitude,
0: la fatigue,
2: Oui. Et qui c'est qui trinque? Ben, c'est forcément les plus faibles et les plus vulnérables.
0: Oui.
2: Et que si nous, on n'est pas là, nous qui sommes heureusement assez bien portants, on n'est pas là pour être à côté d'eux, et ben, c'est les envoyer vers une mort probable.
0: Est-ce qu'il y a des petits îlots de résistance à l'hôpital quand même? Des gens qui ne veulent pas marcher avec au-dessus de la tête ces histoires de rendement, d'argent
2: Heureusement, il y en a encore quelques-uns. Mais bon, c'est vrai qu'ils ont un métier hyper difficile aussi. Hein.
0: Oui, bien sûr.
2: Difficile, mal payé.
0: Mal considéré souvent.
2: Fatigue. Voilà. Et enfin, moi, j'en ai croisé énormément qui sont des gens extraordinaires.
0: Oui. Oui, il y a aussi des gens extraordinaires, faut le dire. Mais vous le dites dans le livre d'ailleurs. Hein.
2: Pas tous pareils. Hein, et heureusement, ouais. Heureusement qu'on les croise hein, et ouais. Qu'on peut discuter avec eux quand ils vous écoutent. Hein.
0: Ouais.
2: Mais il y en a d'autres. Puis je crois que plus ils sont diplômés, plus ils sont hermétiques, quoi. Les grands professeurs, machin.
0: Oui, alors c'est des vedettes, alors ils ont d'autres choses à faire.
2: Mais c'est terrible.
0: Ouais.
2: Terrible.
0: Alors, Raphaël, est-ce que vous vouliez ajouter quelque chose?
1: Plus de questions, Monsieur le Président.
0: Vous n'avez plus de questions? Alors, puisque vous n'avez plus de questions, Raphaël, je ne vous condamne pas. Vous êtes innocent, vous pouvez rentrer chez vous à Bordeaux et vous pouvez rappeler, bien sûr, dans les prochaines émissions. Merci, Raphaël, d'avoir partagé ce moment avec nous. Merci beaucoup. Merci infiniment. Nous avons Micheline à présent au téléphone. Micheline.
3: Oui, bonsoir.
0: Bonsoir Micheline. Vous nous appelez de Cherbourg et je crois que c'est la première fois que vous appelez dans l'émission Écoute dans la nuit.
3: Oui, avec un peu de trac.
0: Non, il ne faut pas avoir le trac, Micheline. Oh là là, il ne faut pas du tout avoir le trac. C'est pas la peine. Alors, dites-nous, Micheline, quel est votre témoignage, car je crois que vous avez été auxiliaire de puériculture.
3: Voilà, j'ai été auxiliaire de puériculture pendant 35 ans.
0: Ah oui.
3: Et en pouponnière, et puis au bout de pas mal d'années, on a eu plus, comme il n'y avait plus de prématurés qui rentraient directement chez eux, l'établissement s'est un peu transformé en accueil d'enfants polyhandicapés.
0: Ah, d'enfants polyhandicapés. Et alors, qu'est-ce que ça a créé pour vous dans l'exercice de votre profession de
3: alors,
0: passer de...
3: Oui. Voilà, c'est ce qui m'a fait réagir parce que j'ai entendu des réactions qui n'étaient pas du tout celles qu'on avait, nous, en tant que professionnels, quoi.
0: Ah, c'est-à-dire
3: quand on voyait arriver des enfants qui avaient été ranimés pendant plusieurs heures,
0: oui.
3: On se disait, mais enfin, qu'est-ce qu'il a pensé, le médecin, pour réanimer si longtemps, quand oui. On sait qu'au bout là, de 3 minutes, il y a déjà des séquelles au cerveau.
0: Ah oui.
3: Et puis, on a eu qui venait le dimanche ou les nuits des internes en pharmacie, oui. En médecine.
0: Oui.
3: Et à qui on a posé la question et qui oui. Nous a dit la réanimation comme ça, c'est souvent à la demande des parents.
0: Oui.
3: Oui, mais on a dit, mais est-ce que les parents sont au courant de ce qui va se passer pour l'enfant, dans quel état il va être?
0: Oui.
3: Alors ça, il n'a pas pu nous le dire parce qu'il n'avait pas assisté lui-même.
0: Oui.
3: Mais bon.
0: Alors vous aviez ces questions, Micheline, vous aviez ces questions. Et à un moment donné, vous vous trouvez confronté de façon directe à des enfants souffrant d'handicap lourd. Alors qu'est-ce qui change? Qu'est-ce qui a changé votre regard?
3: C'est pas tellement que ça a changé mon regard, mais quand on s'occupe des enfants, d'enfants quel que soit le handicap, évidemment, on s'y attache.
0: Ah.
3: Et j'ai eu dans mon service un petit garçon dont le papa, parce que la maman n'avait pas voulu le reconnaître, le papa s'en occupait pendant plusieurs années, mais comme il n'était pas jeune, au bout de pas mal d'années, il a voulu, l'enfant avait 5 ans quand il est arrivé, parce que le papa, il sentait bien que, bon, bah pour lui, c'était plus... Mais cet enfant qui avait vécu en famille avait un peu plus de... on avait plus de contact avec elle, avec lui.
0: Oui.
3: Quand il allait pas bien, on lui demandait ça va, il faisait la grimace. Hein.
0: Mm-hmm.
3: Et quand ça allait, qu'on lui posait la question, qu'il répondait que, au lieu de répondre qu'il allait bien, il faisait un grand sourire et il s'agitait un peu. Bon.
0: Donc vous commenciez à le connaître, à vous attacher à lui, à Micheline.
3: Oh, yeah, yeah, yeah, yeah, oui.
0: Pourquoi, oh, yeah, yeah, yeah, yeah, c'est bien.
3: Parce que le psychologue n'arrêtait pas de nous dire que c'était pas nos enfants, qu'il fallait pas s'y attacher.
0: Ah bon? Ah bon,
3: on
0: n'a pas
3: le droit. Quand on s'en occupe tous les jours, évidemment qu'on finit s'y attacher. Eh sinon, oui. On ne reste pas dans ce métier.
0: Eh oui. Alors, au bout de 30 ans d'exercice professionnel, Micheline, qu'est-ce que vous diriez à nos auditeurs en ce qui concerne des enfants qui sont lourdement handicapés et dont certains disent, bon, bah, s'ils sont lourdement handicapés, si on peut les avorter ou si on peut les éliminer, finalement, c'est peut-être mieux pour tout le monde. Qu'est-ce que vous en pensez maintenant?
3: Non, je dirais pas ça. Non. Mais d'abord, j'ai eu dans le service à côté du mien un petit garçon qui exceptionnellement, la maman venait le voir presque tous les jours.
0: Oui.
3: Et la maman s'y était beaucoup, bien sûr, attachée.
0: Oui, c'est sûr.
3: Parce que la plupart des enfants qu'on avait, c'était des enfants d'ADAS, donc ils n'ont jamais été en famille, sauf ce petit garçon qui avait un comportement un peu différent.
0: Oui. Alors qu'est-ce qu'il est devenu, Micheline, ce petit garçon, vous savez?
3: Comment?
0: Qu'est devenu ce petit garçon?
3: Ah, alors, le problème, c'est que la plupart de ces enfants-là ont été jusqu'à l'adolescence, mais n'ont pas vécu plus loin que l'adolescence.
0: Ah, donc vous l'avez peut-être vu quitter ce monde, en réalité, c'est ça, vous nous dites?
3: Certains, oui, spécialement quand on faisait les nuits, oui.
0: Oui, alors ça, c'est très difficile, j'imagine, Micheline.
3: Ah oui, ça, quand vous en voyez 1, 2, 3, 5, 10, oups.
0: Ouais, faut avoir le cœur bien accroché, hein.
3: Ah bah alors on se raccroche à ce qui reste.
0: Oui. Si vous deviez recommencer la carrière, vous le feriez de nouveau?
3: Ah oui, ça j'ai beaucoup aimé mon métier.
0: Ah, vous le referiez alors?
3: Mais mon travail d'auxiliaire de puériculture, c'était pas avec des enfants comme ça qui étaient plus grands.
0: Oui.
3: C'est plutôt avec les bébés.
0: Oui, bébé.
3: Donc je recommencerai, mais avec des bébés.
0: Avec des bébés. Et le cas échéant, des bébés handicapés, vous accepteriez de travailler avec eux si c'est à refaire ou vous trouvez...
3: Oh bah oui, oui, oui, bien sûr, oui, bah évidemment.
0: Oui, bah il faut le dire. C'est pas une évidence pour tout le monde. Merci, Micheline. Vous avez une question à poser à Sylvie, peut-être? Peut-être pas obligé, mais.
3: Non, mais. Oui, mais j'hésite parce que c'est une maman qui a un enfant handicapé.
0: Qui a eu un enfant handicapé et qui a rejoint le Seigneur puisqu'il n'est plus parmi nous.
3: Voilà, ça doit être quand même difficile.
0: Oui, c'est très difficile, très très difficile.
3: Oui. Mais je n'ai pas eu le début de l'émission. Est-ce que cette maman savait que son enfant était handicapé et qu'elle était le peu d'espoir
0: Elle l'a su très tôt, mais effectivement, on peut répondre à la question, Sylvie. Est-ce que vous avez su très tôt, effectivement, que le petit était handicapé et puis quelle a été votre réaction après la tristesse comment vous vous êtes dit, bon, ben, j'y vais, je reprends les choses en main, en quelque sorte?
2: Non, en fait, je m'en suis rendu compte à 3 mois parce qu'il ne fixait pas son mobile et qu'il y avait un problème au niveau des yeux. Voilà, et qui faisait des petits gestes. Je ne savais pas que c'était des convulsions, puisqu'il était épileptique depuis le début. Et à 3 mois, quand il a été hospitalisé et qu'on lui a passé un électroencéphalogramme, on m'a dit que je pouvais l'abandonner parce que ce sera très dur, qu'il ne serait jamais normal. Voilà.
0: Ouais.
2: Mais là, déjà, on m'avait dit...
0: ça allait être difficile. Mais par contre, ce que j'ai trouvé admirable dans le livre, Sylvie, c'est que vous ne dites pas « Bon, bah, alors on va l'envoyer dans un centre et au revoir. » Vous prenez les choses en main et vous décidez de vous battre. Ça, c'est
2: bah,
0: très...
2: Oui, je dis « Mais c'est pas possible. C'est pas possible. Comment on peut parler comme ça
0: ouais.
2: à une maman, enfin à des parents ?» Parce qu'à l'époque, on était deux, mais ouais. bah, après, j'étais toute seule tout le temps.
0: Ouais.
2: Et... je sais pas comment on peut parler comme ça, quoi.
0: Il faut quand même rester humain, quoi. Il faut quand
2: et
0: même.
2: Et puis plus ça allait, plus je l'aimais, quoi. Enfin.
0: Oui, oui. Ben, c'est ce que disait Micheline tout à l'heure. Hein. On s'attache aux enfants. Alors on remercie Micheline qui nous appelait de Cherbourg et on passe Catherine qui nous appelle de Toulouse. Il nous reste quelques minutes, Catherine.
4: Oui.
0: Voilà. Alors Catherine, on vous a à l'antenne. Dites-nous.
4: Bonsoir Sylvie. Bonsoir.
2: Bonsoir.
0: Bonsoir.
4: Bonsoir à vous tous. Et auditeurs hein, et toute l'équipe.
0: Oui.
4: Voilà. Alors oui, moi, je voulais dire plein de compassion déjà pour Sylvie, son
2: merci
4: fils,
2: beaucoup.
4: Votre enfant, et, et perdre un enfant. J'ai des amis franco-libanais qui ont perdu un petit Patrick de 6 ans d'un cancer que, pendant 4 ans. De ses 2 ans à ses 6 ans, et qui n'a pas été, qui n'a pas pu être sauvé. Voilà. Et très, des parents très croyants et pratiquants, hein.
0: Oui.
4: Et, qui a été accompagné à Toulouse, à l'hôpital de Toulouse, et après, un peu à Marseille, à la fin, parce que le papa avait été muté par son travail sur Marseille. Voilà, et donc ce petit ange-là, il est mort dans un état de grâce, hein, on pourrait dire. Et très entouré à Toulouse et à Marseille, je voudrais dire à tous les accompagnants, infirmières et tous médecins, très bien accompagnés.
0: Oui, oui, oui. Non, mais on le disait tout à l'heure avec Sylvie, il y a quand même effectivement beaucoup de médecins qui travaillent très bien, beaucoup d'infirmières, d'aides-soignants, de personnel, mais c'est vrai que c'est très dur aussi pour les médecins de voir des petits partir, c'est un métier un peu particulier quand même, hein. Voilà, surtout quand ça se reproduit, hein. Donc là, effectivement, c'est très difficile.
4: Et je voulais parler de mon frère Jacques, je vous en ai parlé, qui avait la maladie de Charcot, Jacques, et à chaque fois.
0: Ah ben non, faut pas pleurer, Catherine, parce qu'on n'a plus beaucoup de temps. je plaisante. Oui, alors, la maladie de Charcot, qui était effectivement, c'est une maladie. Alors, dites-nous un peu ce que c'est d'ailleurs, Catherine, parce qu'on parle souvent de la maladie de Charcot, mais on la connaît mal, cette maladie. Alors, très rapidement, dites-nous. C'est une maladie dégénérative, comme on dit, c'est ça?
4: Dégénérative, incurable.
0: Oui.
4: Pas de traitement.
0: Oui.
4: Et malheureusement, parce qu'il y en a. Beaucoup de cas. Hein.
0: Oui, oui, oui, c'est une maladie qui est quand même assez répandue, c'est vrai.
4: Et on trouve pour l'instant rien pour sauver. Hein.
0: Non. Alors par rapport à notre sujet, Catherine, est-ce que vous êtes plutôt favorable à ce qu'on accompagne les gens à mourir rapidement ou est-ce que vous pensez un peu autre chose?
4: Je voulais dire que Jacques, on savait, ben, du coup, on s'était renseigné un peu plus. Et puis, on savait que au bout d'un moment, ils perdent la parole.
0: Oui.
4: Dans la maladie de Charcot, ils ne peuvent plus les, parler.
0: Oui.
4: Et mon frère nous avait dit, à ma sœur et moi, si je ne peux plus parler avec mes enfants, avec vous, avec mes sœurs et tout, si je ne peux plus vous parler par téléphone... parce qu'il est à Angers, moi à Toulouse et ma sœur à Grenoble.
0: Ouais.
4: Enfin bon, et maman est partie avant lui. Je veux demander l'euthanasie.
0: Oui.
4: Et comme la France, ça ne se fait pas,
0: non.
4: Je voudrais demander d'aller en Belgique ou en Suisse.
0: Ah oui, donc lui, il avait une idée précise.
4: Voilà.
0: Ouais.
4: Alors, je voudrais que... ses deux sœurs, ils voulaient qu'on accompagne. Alors, il nous a demandé de réfléchir à ce. Bon, C'était une grande question, hein, mais moi, je ne ressentais pas les forces.
0: Oui.
4: Bon. Mais, en fait, à partir du moment est arrivé le moment où il ne pouvait plus parler, eh bien, il n'en a plus jamais reparlé. Et par contre, il communiquait par mail, par SMS, avec les yeux, par ordinateur.
0: Ah oui.
4: On arrivait quand même à correspondre. Et quand on téléphonait, il nous entendait, mais du coup, il répondait avec ses yeux par l'ordinateur. Donc, il ne pouvait plus parler du tout. Mais là, il n'a pas pu demander « je veux aller me faire euthanasier ». Donc, on a pu se dire plein de choses quand même jusqu'à la fin.
0: Ouais.
4: Jusqu'à la fin. Et je voudrais dire, aujourd'hui, c'est l'anniversaire de mon neveu Charlie. Qui
0: ouais.
4: a, il a quatre enfants, Jacques. Une fille, trois garçons et une fille.
0: Oui.
4: Et son plus jeune, Charlie, c'était, c'est 32 ans aujourd'hui,
0: oui.
4: à Angers, il a accompagné son père pendant 4 ans. Il a mis toutes ses études de côté.
0: Pour accompagner son papa pendant 4 ans.
4: Parce que sa femme l'avait quitté avant.
0: Alors Catherine, il nous reste une minute et demie. Malheureusement, on ne pourra pas raconter toute l'histoire. Mais on voit... effectivement, comme ça peut nous marquer, comme les choix peuvent être différents, et puis comme un malade lui-même peut changer d'avis en ce qui concerne sa fin de vie. Sylvie, il nous reste une minute. Qu'est-ce qu'on peut dire aujourd'hui, depuis que Loulou est reparti vers le ciel, qu'est-ce qu'on peut dire, quel mot d'espoir on pourrait donner à nos auditeurs? Ah, on vous entend pas. Voilà. Ça y est, c'est bon. Oui.
2: C'est bon.
0: C'est bon.
2: Moi, je voudrais, quand j'ai écrit ce livre, c'était pour changer les regards sur le monde du handicap, afin de leur dire que nos enfants ont leur place et que eux, ils nous apprennent à aimer plus fort et plus vrai.
0: Et est-ce qu'on n'a pas besoin d'eux aussi un peu pour découvrir notre part d'humanité qui parfois est bien cachée?
2: Mais absolument. Pour moi, j'ai une devise qui était « la différence est une force ». Et nos enfants différents nous apportent la vraie notion de l'amour.
0: Ah oui, ça je crois que c'est très très vrai. Ben, ce sera peut-être le mot de fin pour notre émission, Sylvie. La dimension de l'amour que nous apportent les enfants différents, c'est aussi un peu ce que disaient Micheline et Catherine qui parlaient aussi de cet enfant qui a mis ses études de côté pour s'occuper de son père malade. Sylvie, ne pas réanimer, veiller, aimer, espérer et croire encore. Une maman face à la mort, programmée de son enfant. Saint-Léger édition qu'on peut trouver dans toutes les bonnes librairies, on peut le dire. Merci infiniment Sylvie d'avoir été avec nous ce soir. Vous vouliez ajouter un petit mot, je crois. Oui.
2: Merci beaucoup à tout le monde, à tous les auditeurs, et j'espère que ce livre servira à faire prendre conscience au corps médical que nos enfants différents sont des êtres humains à part entière.
0: Et qui nous révèle la part d'humanité entière et complète de notre amour qui parfois ne s'exprime pas suffisamment, on peut dire ça. Nous n'avons pas pu prendre Dominique à l'antenne qui nous appelait de Vanves ce soir. On s'en excuse, pas plus que Camille qui nous appelait de la région Rhône-Alpes. Remerciements à Denis Thomas qui a contribué à préparer cette émission, à Jean-Paul Lérine qui l'a brillamment réalisé, à notre bénévole Laetitia qui a pris vos appels ce soir. Pour ma part, je vous retrouve demain à ce même micro, à cette même heure, et nous parlerons de Saint Maximilien Kolb, le saint d'Auschwitz, vous le savez, qui était franciscain et qui a une vie exemplaire. Merci beaucoup Sylvie, il nous reste à peine quelques secondes. Est-ce que vous voulez dire un dernier petit mot pour nos auditeurs?
2: Ben, lisez mon livre, vous verrez, vous en sortirez grandi avec beaucoup de foi.
0: Oui, sortirez grandi de cette lecture avec beaucoup de foi. Et je le rappelle, le sujet est très dur, le livre est poignant, faut pas s'en cacher. Mais ça n'est pas un livre triste, c'est un livre plein d'espoir et de vie. Merci Sylvie pour l'heure. Je n'ai plus qu'à vous souhaiter une bonne nuit, sans oublier de vous confier à la prière de vos anges gardiens qui vont bien prier pour nous ce soir et pour tous ceux qui souffrent particulièrement. À demain.

sa sœur. 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
2: Au nom du Père et du Fils et du Saint-Esprit. Je crois en Dieu, le Père Tout-Puissant, Créateur du ciel et de la terre, et en Jésus-Christ, son Fils unique, notre Seigneur, qui a été conçu du Saint-Esprit, est né de la Vierge Marie, a souffert sous Ponce Pilate, a été crucifié, est mort et a été enseveli et descendu aux enfers. Le troisième jour est ressuscité des morts, est monté aux cieux, est assis à la droite de Dieu, le Père Tout-Puissant, d'où il viendra juger les vivants et les morts. Je crois en l'Esprit Saint, à la Sainte Église catholique, à la communion des saints, à la rémission des péchés, à la résurrection de la chair, à la vie éternelle. Amen. Prions aux intentions de notre Saint-Père, le Pape Léon. Notre Père qui es aux cieux, que ton nom soit sanctifié, que ton règne vienne, que ta volonté soit faite sur la terre comme au ciel.
3: Donne-nous aujourd'hui notre pain de ce jour. Pardonne-nous nos offenses, comme nous pardonnons aussi à ceux qui nous ont offensés. Et ne nous laisse pas entrer en tentation, mais délivre-nous du mal.
2: Je vous salue Marie, pleine de grâce, le Seigneur est avec vous. Vous êtes bénie entre toutes les femmes, et Jésus, le fruit de vos entrailles, est béni.
3: Sainte Marie, Mère de Dieu, priez pour nous pauvres pécheurs, maintenant et à l'heure de notre mort. Amen.
2: Je vous salue Marie, pleine de grâce, le Seigneur est avec vous. Vous êtes bénie entre toutes les femmes, et Jésus, le fruit de vos entrailles, est béni.
3: Sainte Marie, Mère de Dieu, maintenant et à l'heure de notre mort. Amen.
2: Je vous salue Marie, pleine de grâce, le Seigneur est avec vous. Vous êtes bénie entre toutes les femmes, et Jésus, le fruit de vos entrailles, est béni.
3: Sainte Marie, Mère de Dieu, priez pour nous pauvres pécheurs, maintenant et à l'heure de notre mort.

0: Marie conçue sans péché. Premier mystère illuminé, le baptême du Seigneur. De l'évangile selon saint Marc. Jésus vint de Nazareth de Galilée et se fit baptiser par Jean dans le Jourdain. Avec Marie, mère de l'Église, prions pour l'unité des chrétiens qui ont reçu un même baptême et prions pour tous les baptisés de Pâques. Notre Père qui es aux cieux, que ton nom soit sanctifié, que ton règne vienne, que ta volonté soit faite sur la terre comme au ciel.
1: Donne-nous aujourd'hui notre pain de ce jour. Pardonne-nous nos offenses, comme nous pardonnons aussi à ceux qui nous ont offensés. Et ne nous laisse pas entrer en tentation, mais délivre-nous du mal.
0: Je vous salue Marie, pleine de grâce, le Seigneur est avec vous. Vous êtes bénie entre toutes les femmes, et Jésus, le fruit de vos entrailles, est béni.
1: Sainte Marie, Mère de Dieu, priez pour nous pauvres pécheurs, maintenant et à l'heure de notre mort. Amen.
0: Je vous salue Marie, pleine de grâce, le Seigneur est avec vous. Vous êtes bénie entre toutes les femmes, et Jésus, le fruit de vos entrailles, est béni.
1: Sainte Marie, Mère de Dieu, priez pour nous pauvres pécheurs, maintenant et à l'heure de notre mort. Amen.
0: Je vous salue Marie, pleine de grâce, le Seigneur est avec vous. Vous êtes bénie entre toutes les femmes, et Jésus, le fruit de vos entrailles, est béni.
1: Sainte Marie, Mère de Dieu, priez pour nous pauvres pécheurs, maintenant et à l'heure de notre mort. Amen.
0: Je vous salue Marie, pleine de grâce, le Seigneur est avec vous. Vous êtes bénie entre toutes les femmes, et Jésus, le fruit de vos entrailles, est béni.
1: Sainte Marie, Mère de Dieu, priez pour nous pécheurs, maintenant et à l'heure de notre mort. Amen.
0: Je vous salue, Marie, pleine de grâce, le Seigneur est avec vous. Vous êtes bénie entre toutes les femmes, et Jésus, le fruit de vos entrailles, est béni.
1: Sainte Marie, Mère de Dieu, priez pour nous pécheurs,
0: je vous salue Marie, pleine de grâce, le Seigneur est avec vous. Vous êtes bénie entre toutes les femmes, et Jésus, le fruit de vos entrailles, est béni.
1: Sainte Marie, Mère de Dieu, priez pour nous pauvres pécheurs, maintenant et à l'heure de notre mort. Amen.
0: Je vous salue Marie, pleine de grâce, le Seigneur est avec vous. Vous êtes bénie entre toutes les femmes, et Jésus, le fruit de vos entrailles, est béni.
1: Sainte Marie, Mère de Dieu, priez pour nous pauvres pécheurs, maintenant et à l'heure de notre mort. Amen.
0: Je vous salue, Marie, pleine de grâce, le Seigneur est avec vous. Vous êtes bénie entre toutes les femmes, et Jésus, le fruit de vos entrailles, est béni.
1: Sainte Marie, Mère de Dieu, priez pour nous pauvres pécheurs, maintenant et à l'heure de notre mort. Amen.
0: Je vous salue, Marie, pleine de grâce. Le Seigneur est avec vous. Vous êtes bénie entre toutes les femmes, et Jésus, le fruit de vos entrailles, est béni.
1: Sainte Marie, Mère de Dieu, priez pour nous pauvres pécheurs,
0: je vous salue Marie, pleine de grâce. Le Seigneur est avec vous. Vous êtes bénie entre toutes les femmes, et Jésus, le fruit de vos entrailles, est béni.
1: Sainte Marie, Mère de Dieu, priez pour nous pauvres pécheurs, maintenant et à l'heure de notre mort.

0: Marie conçue sans péché. Deuxième mystère lumineux, les noces de Cana. De l'évangile selon saint Jean. On manqua de vin et la mère de Jésus lui dit, ils n'ont pas de vin. Et au serviteur, Marie répond, faites tout ce qu'il vous dira. Marie n'est pas seulement la mère de Jésus, mais elle représente l'Église qui implore les grâces du Seigneur. Avec Marie, mère de l'espérance, prions pour la paix au sein des familles humaines et prions aussi pour tous les couples en difficulté. Notre Père qui es aux cieux, que ton nom soit sanctifié, que ton règne vienne, que ta volonté soit faite sur la terre comme au ciel.
1: Donne-nous aujourd'hui notre pain de ce jour. Pardonne-nous nos offenses, comme nous pardonnons aussi à ceux qui nous ont offensés. Et ne nous laisse pas entrer en tentation, mais délivre-nous du mal.
0: Je vous salue, Marie, pleine de grâce. Le Seigneur est avec vous. Vous êtes bénie entre toutes les femmes, et Jésus, fruit de vos entrailles, est béni.
2: Sainte Marie, Mère de Dieu, priez pour nous pauvres pécheurs, maintenant et à l'heure de notre mort. Amen.
0: Je vous salue, Marie, pleine de grâce. Le Seigneur est avec vous. Vous êtes bénie entre toutes les femmes, et Jésus, le fruit de vos entrailles, est béni.
2: Sainte Marie, Mère de Dieu, priez pour nous.
0: Je vous salue, Marie, pleine de grâce. Le Seigneur est avec vous. Vous êtes bénie entre toutes les femmes, et Jésus, le fruit de vos entrailles, est béni.
2: Sainte Marie, Mère de Dieu, priez pour nous, pauvres pécheurs, maintenant et à l'heure de notre mort. Amen.
0: Je vous salue, Marie, pleine de grâce. Le Seigneur est avec vous. Vous êtes bénie entre toutes les femmes, et Jésus, le fruit de vos entrailles, est béni.
2: Sainte Marie, Mère de Dieu, priez pour nous, pauvres pécheurs, maintenant et à l'heure de notre mort. Amen.
0: Je vous salue, Marie, pleine de grâce, le Seigneur est avec vous. Vous êtes bénie entre toutes les femmes, et Jésus, le fruit de vos entrailles, est béni.
2: Sainte Marie, Mère de Dieu, priez pour nous, pauvres pécheurs,
0: je vous salue, Marie, pleine de grâce. Le Seigneur est avec vous. Vous êtes bénie entre toutes les femmes, et Jésus, le fruit de vos entrailles, est béni.
2: Sainte Marie, Mère de Dieu, priez pour nous, pauvres pécheurs, maintenant et à l'heure de notre mort. Amen.
0: Je vous salue, Marie, pleine de grâce. Le Seigneur est avec vous. Vous êtes bénie entre toutes les femmes, et Jésus, le fruit de vos entrailles, est béni.
2: Sainte Marie, Mère de Dieu, priez pour nous, pauvres pécheurs, maintenant et à l'heure de notre mort. Amen.
0: Je vous salue, Marie, pleine de grâce. Le Seigneur est avec vous. Vous êtes bénie entre toutes les femmes, et Jésus, le fruit de vos entrailles, est béni.
2: Sainte Marie, Mère de Dieu, priez pour nous, pauvres pécheurs,
0: je vous salue, Marie, pleine de grâce. Le Seigneur est avec vous. Vous êtes bénie entre toutes les femmes, et Jésus, le fruit de vos entrailles, est béni.
2: Sainte Marie, Mère de Dieu, priez pour nous, pauvres pécheurs, maintenant et à l'heure de notre mort. Amen.
0: Je vous salue, Marie, pleine de grâce. Le Seigneur est avec vous. Vous êtes bénie entre toutes les femmes, et Jésus, le fruit de vos entrailles, est béni.
2: Sainte Marie, Mère de Dieu,

0: Ô Marie conçue sans péché,
1: priez pour nous qui avons recours à vous.
0: Troisième mystère lumineux, l'annonce du royaume de l'évangile selon saint Marc. Convertissez-vous, croyez à l'évangile, dit Jésus. Cette invitation de Jésus, Marie nous le rappelle ici dans cette grotte massabielle. Elle nous dit, priez Dieu pour la conversion des pécheurs. Dans cette dizaine, prions pour notre propre conversion, prions pour ceux qui annoncent l'évangile et pour ceux qui sont persécutés à cause de leur foi. Notre Père qui es aux cieux, que ton nom soit sanctifié, que ton règne vienne, que ta volonté soit faite sur la terre comme au ciel.
1: Donne-nous aujourd'hui notre pain de ce jour. Pardonne-nous nos offenses, comme nous pardonnons aussi à ceux qui nous ont offensés. Et ne nous laisse pas tomber en tentation, mais délivre-nous du mal.
0: Je vous salue, Marie, pleine de grâce. Le Seigneur est avec vous. Vous êtes bénie entre toutes les femmes, et Jésus, le fruit de vos entrailles, est béni.
1: Sainte Marie, Mère de Dieu, priez pour nous pauvres pécheurs, maintenant et à l'heure de notre mort. Amen.
0: Je vous salue, Marie, pleine de grâce, le Seigneur est avec vous. Vous êtes bénie entre toutes les femmes, et Jésus, le fruit de vos entrailles, est béni.
1: Sainte

0: Je vous salue Marie, pleine de grâce, le Seigneur est avec vous. Vous êtes bénie entre toutes les femmes, et Jésus, le fruit de vos entrailles, est béni.
1: Sainte Marie, Mère de Dieu,
0: Je vous salue Marie, pleine de grâce, le Seigneur est avec vous. Vous êtes bénie entre toutes les femmes, et Jésus, le fruit de vos entrailles, est béni.
1: Sainte Marie, Mère de Dieu, priez pour nous pauvres pécheurs, maintenant et à l'heure de notre mort. Amen.
0: Je vous salue Marie, pleine de grâce, le Seigneur est avec vous. Vous êtes bénie entre toutes les femmes, et Jésus, le fruit de vos entrailles, est béni.
1: Sainte Marie, Mère de Dieu,
0: Je vous salue Marie, pleine de grâce, le Seigneur est avec vous. Vous êtes bénie entre toutes les femmes, et Jésus, le fruit de vos entrailles, est béni.
1: Sainte Marie, Mère de Dieu, priez pour nous pauvres pécheurs, maintenant et à l'heure de notre mort. Amen.
0: Je vous salue Marie, pleine de grâce, le Seigneur est avec vous. Vous êtes bénie entre toutes les femmes, et Jésus, le fruit de vos entrailles, est béni.
1: Sainte Marie, Mère de Dieu, priez pour nous pauvres pécheurs, maintenant et à l'heure de notre mort. Amen.
0: Je vous salue, Marie, pleine de grâce, le Seigneur est avec vous. Vous êtes bénie entre toutes les femmes, et Jésus, le fruit de vos entrailles, est béni.
1: Sainte Marie, Mère de Dieu, priez pour nous pauvres pécheurs, maintenant.

0: Marie conçue sans péché.
1: Priez pour nous, nous avons recours à vous.
0: Quatrième mystère lumineux, la transfiguration. Nous tous qui, le visage dévoilé, reflétons la gloire du Seigneur, nous sommes transfigurés en cette même joie par le Christ le Seigneur qui est Esprit. Dans cette dizaine, demandons au Seigneur d'augmenter en nous la foi, la charité et l'espérance. Notre Père qui es aux cieux, que ton nom soit sanctifié, que ton règne vienne, que ta volonté soit faite sur la terre comme au ciel. Je vous salue Marie, pleine de grâce, le Seigneur est avec vous. Vous êtes bénie entre toutes les femmes et Jésus, le fruit de vos entrailles, est béni.
1: Sainte Marie, Mère de Dieu, priez pour nous pauvres pécheurs, maintenant et à l'heure de notre mort. Amen.
0: Je vous salue Marie, pleine de grâce, le Seigneur est avec vous. Vous êtes bénie entre toutes les femmes, et Jésus, le fruit de vos entrailles, est béni.
1: Sainte Marie, Mère de Dieu, priez pour nous pauvres pécheurs, maintenant et à l'heure de notre mort. Amen.
0: Je vous salue, Marie, pleine de grâce, le Seigneur est avec vous. Vous êtes bénie entre toutes les femmes, et Jésus, le fruit de vos entrailles, est béni.
1: Sainte Marie,
0: je vous salue Marie, pleine de grâce, le Seigneur est avec vous. Vous êtes bénie entre toutes les femmes et Jésus, le fruit de vos entrailles, est béni.
1: Sainte Marie, Mère de Dieu, priez pour nous pauvres pécheurs, maintenant et à l'heure de notre mort. Amen.
0: Je vous salue Marie, pleine de grâce, le Seigneur est avec vous. Vous êtes bénie entre toutes les femmes, et Jésus, le fruit de vos entrailles, est béni.
1: Sainte Marie, Mère de Dieu, priez pour nous pauvres pécheurs, maintenant et à l'heure de notre mort. Amen.
0: Je vous salue, Marie, pleine de grâce, le Seigneur est avec vous.

0: Vous êtes bénie entre toutes les femmes, et Jésus, le fruit de vos entrailles, est béni.
1: Sainte Marie, Mère de Dieu, priez pour nous pauvres pécheurs, maintenant et à l'heure de notre mort. Amen.
0: Je vous salue, Marie, pleine de grâce, le Seigneur est avec vous. Vous êtes bénie entre toutes les femmes, et Jésus, le fruit de vos entrailles, est béni.
1: Sainte Marie, Mère de Dieu, priez pour nous pauvres pécheurs, maintenant et à l'heure de notre mort. Amen.
0: Je vous salue, Marie, pleine de grâce, le Seigneur est avec vous. Vous êtes bénie entre toutes les femmes, et Jésus, le fruit de vos entrailles, est béni.
1: Sainte Marie, Mère de Dieu, priez pour nous pauvres pécheurs,
0: je vous salue, Marie, pleine de grâce, le Seigneur est avec vous. Vous êtes bénie entre toutes les femmes, et Jésus, le fruit de vos entrailles, est béni.
1: Sainte Marie, Mère de Dieu, priez pour nous pauvres pécheurs, maintenant et à l'heure de notre mort. Amen.
0: Je vous salue, Marie, pleine de grâce, le Seigneur est avec vous. Vous êtes bénie entre toutes les femmes, et Jésus, le fruit de vos entrailles, est béni.
1: Sainte Marie, Mère de Dieu, priez pour nous pauvres pécheurs, maintenant et à l'heure de notre mort. Amen.
0: Je vous salue, Marie, pleine de grâce. Le Seigneur est avec vous. Vous êtes bénie entre toutes les femmes, et Jésus, le fruit de vos entrailles, est béni.
1: Sainte Marie, Mère de Dieu, priez pour nous pauvres pécheurs,

0: Ô Marie conçue sans péché, cinquième mystère lumineux, l'institution de l'Eucharistie, de l'Évangile selon saint Jean. Jésus dit, je suis le pain de vie, ceci est mon corps livré pour vous, ceci est mon sang versé pour vous. Dans cette dizaine, prions pour que nos cœurs s'ouvrent toujours au don de l'Eucharistie et que nous puissions témoigner du Christ toute notre vie. Notre Père qui es aux cieux, que ton nom soit sanctifié, que ton règne vienne, que ta volonté soit faite sur la terre comme au ciel. Je vous salue Marie, pleine de grâce, le Seigneur est avec vous. Vous êtes bénie entre toutes les femmes et Jésus, le fruit de vos entrailles, est béni.
1: Sainte Marie, Mère de Dieu, priez pour nous pauvres pécheurs, maintenant et à l'heure de notre mort. Amen.
0: Je vous salue Marie, pleine de grâce, le Seigneur est avec vous. Vous êtes bénie entre toutes les femmes, et Jésus, le fruit de vos entrailles, est béni.
1: Sainte Marie, Mère de Dieu, priez pour nous pauvres pécheurs, maintenant et à l'heure de notre mort. Amen.
0: Je vous salue, Marie, pleine de grâce, le Seigneur est avec vous. Vous êtes bénie entre toutes les femmes, et Jésus, le fruit de vos entrailles, est béni.
1: Sainte Marie, Mère de Dieu, priez pour nous pauvres pécheurs,
0: je vous salue Marie, pleine de grâce, le Seigneur est avec vous. Vous êtes bénie entre toutes les femmes et Jésus, le fruit de vos entrailles, est béni.
1: Sainte Marie, Mère de Dieu, priez pour nous pauvres pécheurs, maintenant et à l'heure de notre mort. Amen.
0: Je vous salue Marie, pleine de grâce, le Seigneur est avec vous. Vous êtes bénie entre toutes les femmes, et Jésus, le fruit de vos entrailles, est béni.
1: Sainte Marie, Mère de Dieu, priez pour nous pauvres pécheurs, maintenant et à l'heure de notre mort. Amen.
0: Je vous salue, Marie, pleine de grâce, le Seigneur est avec vous. Vous êtes bénie entre toutes les femmes, et Jésus, le fruit de vos entrailles, est béni. Je vous salue Marie, pleine de grâce, le Seigneur est avec vous. Vous êtes bénie entre toutes les femmes, et Jésus, le fruit de vos entrailles, est béni.
1: Sainte Marie, Mère de Dieu, priez pour nous pauvres pécheurs, maintenant et à l'heure de notre mort. Amen.
0: Je vous salue Marie, pleine de grâce, le Seigneur est avec vous. Vous êtes bénie entre toutes les femmes, et Jésus, le fruit de vos entrailles, est béni.
1: Sainte Marie, Mère de Dieu, priez pour nous pauvres pécheurs, maintenant et à l'heure de notre mort. Amen.
0: Je vous salue, Marie, pleine de grâce. Le Seigneur est avec vous. Vous êtes bénie entre toutes les femmes, et Jésus, le fruit de vos entrailles, est béni.
1: Sainte Marie, Mère de Dieu, priez pour nous pauvres pécheurs,
0: je vous salue Marie, pleine de grâce, le Seigneur est avec vous. Vous êtes bénie entre toutes les femmes, et Jésus, le fruit de vos entrailles, est béni.
1: Sainte Marie,

0: conçu sans péché,
1: priez pour nous qui avons recours à nous.
0: Prions le Seigneur. Dieu qui nous donne de vénérer en la Vierge Marie, la Mère de l'Espérance, accorde-nous par sa prière et son aide de mettre toujours notre espérance dans le bien du ciel, tandis que nous accomplissons nos tâches temporaires, et d'obtenir un jour ce que nous attendons avec foi. Par Jésus-Christ, ton Fils, notre Seigneur, qui vit et règne avec toi dans l'unité du Saint-Esprit, Dieu pour les siècles des siècles.
1: Amen.
0: Le Seigneur soit avec vous.
1: Et avec votre esprit. Que
0: Dieu Tout-Puissant vous bénisse, le Père, le Fils et le Saint-Esprit.
1: Amen.
0: Notre-Dame de Lourdes,
1: priez pour nous.
0: Notre-Dame de Lourdes,
1: priez pour nous.
0: Notre-Dame de Lourdes,
1: priez pour nous.
0: Saint-Joseph,
1: priez pour nous.
0: Sainte Bernadette,
1: priez pour nous.

0: nom du Père et du Fils et du Saint-Esprit. Amen.
1: Frères et sœurs, bonjour. Au cours de la célébration eucharistique, nous prierons en mémoire de M. André Boudin, en mémoire de M. Andy Jules-Émile avec sa fille Héna, en action de grâce à Notre-Dame du Rosaire pour les grâces obtenues et celles à venir avec Sabrina et Jessica, en remerciement au Seigneur pour les grâces de son baptême avec Évrad, en action de grâce à la Vierge Marie, à l'Esprit-Saint, pour l'anniversaire de naissance de Mélanie Bayeux, en action de grâce pour Paul-Émile Brosseau, demandé par Lynn. Bonne célébration à tous.

Sœurs et frères en Christ, chers amis auditeurs et auditrices de Radio Massabielle, bonjour. Aujourd'hui, jeudi de la septième semaine du temps pascal, et nous vivons le temps de grâce de la neuvaine de Pentecôte. Demandons au Seigneur par son Esprit de faire de nos cœurs un temple de l'Esprit Saint. Nous sommes rassemblés au nom du Père et du Fils et du Saint-Esprit. Amen. Le Seigneur soit avec vous. Préparons-nous à célébrer le mystère de l'Eucharistie en reconnaissant que nous avons péché. Je confesse à Dieu Tout-Puissant. Je reconnais devant vous, frères et sœurs, que j'ai péché en pensée, en parole, par action et par omission. Oui, j'ai vraiment péché. C'est pourquoi je supplie la bienheureuse Vierge Marie, les anges et tous les saints, et vous aussi, frères et sœurs, de prier pour moi, le Seigneur notre Dieu. Que Dieu Tout-Puissant nous fasse miséricorde, qu'il nous pardonne nos péchés et nous conduise à la vie éternelle. Amen.

Nous t'en prions, Seigneur, que ton esprit, dans sa puissance, répande en nous les dons spirituels, qu'il change notre cœur en un cœur qui te plaise, parfaitement accordé à ta volonté.

0: Lecture du livre des Actes des Apôtres. En ces jours-là, Paul avait été arrêté à Jérusalem. Le lendemain, le commandant voulut savoir avec certitude de quoi les Juifs l'accusaient. Il lui fit enlever ses liens, puis il convoqua les grands prêtres et tout le conseil suprême, et il fit descendre Paul pour l'amener devant eux. Sachant que le conseil suprême se répartissait entre Sadducéens et pharisiens, Paul s'écria devant eux, « Frères, moi, je suis pharisien, fils de pharisien. C'est à cause de notre espérance, la résurrection des morts, que je passe en jugement. » À peine avait-il dit cela, qu'il y eut un affrontement entre pharisiens et sadducéens, et l'assemblée se divisa. En effet, les sadducéens disent qu'il n'y a pas de résurrection, pas plus que d'ange ni d'esprit, tandis que les pharisiens professent tout cela. Il se fit alors un grand vacarme. Quelques scribes du côté des pharisiens se levèrent et protestèrent vigoureusement. « Nous ne trouvons rien de mal chez cet homme. Et si c'était un esprit qui lui avait parlé ou un ange ?» L'affrontement devint très violent. Et le commandant craignit que Paul ne se fasse échapper. Il ordonna à la troupe de descendre pour l'arracher à la mêlée et le ramener dans la forteresse. La nuit suivante, le Seigneur vint auprès de Paul et lui dit « Courage ! Le témoignage que tu m'as rendu à Jérusalem, il faut que tu le rendes aussi à Rome. » Parole du Seigneur.
1: Nous rendons grâce à Dieu.

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exulte, mon âme est en fête, ma chair elle-même repose en confiance. 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

m'apprends le chemin de la vie devant ta face, débordement de joie. 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

que tous soient un, comme toi, Père, tu es en moi et moi en toi, pour que le monde croie que tu m'as envoyé.

0: Évangile de Jésus-Christ selon saint Jean.
1: Gloire à toi, Seigneur.
0: En ce temps-là, les yeux levés au ciel, Jésus priait ainsi: Père Saint, je ne prie pas seulement pour ceux qui sont là, mais encore pour ceux qui, grâce à leurs paroles, croiront en moi. Que tous soient un, comme toi, Père, tu es en moi et moi en toi. Qu'ils soient un en nous, eux aussi, pour que le monde croie que tu m'as envoyé. Et moi, je leur ai donné la gloire que tu m'as donnée pour qu'ils soient un comme nous sommes un. Moi en eux et toi en moi. Qu'ils deviennent parfaitement un, afin que le monde sache que tu m'as envoyé et que tu les as aimés comme tu m'as aimé. Père, ce que tu m'as donné, je veux que là où je suis, ils soient eux aussi avec moi, et qu'ils contemplent ma gloire, celle que tu m'as donnée, parce que tu m'as aimé avant la fondation du monde. Père juste, le monde ne t'a pas connu, mais moi je t'ai connu, et ceux-ci ont reconnu que tu m'as envoyé. Je leur ai fait connaître ton nom, et je le ferai connaître, pour que l'amour dont tu m'as aimé soit en eux, et que moi aussi je sois en eux.

l'unité, que tous soient un. On pourrait bien retenir ce seul mot pour notre méditation de ce matin, l'unité des enfants de Dieu. Quelle joie si les époux pouvaient être parfaitement un. Quelle joie si les parents et les enfants pouvaient s'entendre parfaitement et vivre parfaitement unis. Quelle joie! Quelle joie dans nos églises si les baptisés pouvaient vivre parfaitement unis. Quelle joie! Et quelle joie dans le monde si les nations pouvaient choisir la voie de l'unité. Quelle joie! Et tel est le désir de Dieu pour ses enfants, que ses enfants soient un, comme la Trinité Sainte, le Père, le Fils et l'Esprit, un seul Dieu en trois personnes. Que tous soient un comme toi, Père, tu es en moi et moi en toi. Qu'ils soient un en nous, c'est-à-dire dans l'amour et dans la vérité. Dieu est amour et vérité. Qu'ils soient un dans l'amour et dans la vérité, non dans la méchanceté et le mensonge. Qu'ils soient un en nous, dans l'amour et dans la vérité. Dieu est amour et vérité, non dans la méchanceté et le mensonge. Qu'il soit un en nous, le Seigneur est clair, dans l'amour et dans la vérité, non dans le mensonge, la méchanceté et le désordre. Notre monde, avec ses multiples désordres, songe-t-il encore à l'unité? Sœurs et frères,

sans relation, comme des pierres les unes à côté des autres, sans relation, chacun pour soi, Dieu pour tous. Nous sommes là, assis comme des pierres les unes à côté des autres. Pour nourrir notre méditation, écoutons cette pensée de saint Augustin. Il dit ceci. Avec l'unité, c'est un peuple. Et sans elle, c'est une foule. Qu'est-ce en effet une foule, sinon une multitude en désordre? Sans unité, nous formons une multitude en désordre, selon saint Augustin. Et j'épouse sa pensée. Sans unité, nous formons une multitude de désordres. Et ça se vérifie dans le monde. Tout le désordre que nous avons dans le monde. Par cette Eucharistie, que le Dieu un et trine, Père, Fils et Saint-Esprit, rétablissent en nous le désir d'unité, de paix et de joie. Par Jésus le Christ, notre Seigneur. Amen.

Prions ensemble au moment d'offrir le sacrifice de toute l'Église. Dont ta bonté sanctifie ces dons, nous t'en prions, Seigneur. Accepte le sacrifice spirituel que nous t'offrons et fais de nous-mêmes une éternelle offrande pour toi. Par le Christ notre Seigneur. Amen.

0: Rendons grâce au Seigneur notre Dieu.
1: Cela est juste et bon.
0: Vraiment, il est juste et bon pour ta gloire et notre salut de te louer, Seigneur, en tout temps, mais plus encore de te glorifier en ces jours où le Christ, notre Pâque, a été immolé. Par l'offrande de son corps, il mène à leur achèvement dans la vérité de la croix les sacrifices de l'ancienne alliance. Et quand il te remet son esprit pour le salut, il est à lui seul le prêtre, l'autel et l'agneau du sacrifice. C'est pourquoi la joie pascale rayonne par tout l'univers, la terre entière exulte, les puissances d'en haut et les anges dans le ciel chantent sans fin l'hymne de ta gloire.

Toi qui es vraiment saint, toi qui es la source de toute sainteté, Seigneur, nous te prions, sanctifie ces offrandes en répandant sur elles ton esprit, qu'elles deviennent pour nous le corps et le sang de Jésus le Christ, notre Seigneur. Au moment d'être livré et d'entrer librement dans sa passion, il prit le pain, il rendit grâce, il le rompit et le donna à ses disciples en disant, prenez et mangez-en tous, ceci est mon corps.

De même, après le repas, il prit la coupe. De nouveau, il rendit grâce et la donna à ses disciples en disant: Prenez et buvez-en tous, car ceci est la coupe de mon sang, le sang de l'alliance nouvelle et éternelle, qui sera versée pour vous et pour la multitude en rémission des péchés. Vous ferez cela en mémoire de moi.

En faisant ainsi mémoire de la mort et de la résurrection de ton Fils, nous t'offrons, Seigneur, le pain de la vie et la coupe du salut, et nous te rendons grâce car tu nous as estimés dignes de nous tenir devant toi pour te servir. Humblement, nous te demandons qu'en ayant part au corps et au sang du Christ, nous soyons rassemblés par l'Esprit Saint en un seul corps. Souviens-toi, Seigneur, de ton Église répandue à travers le monde. Fais-la grandir dans ta charité en union avec notre pape Léon, notre évêque Philippe et tous les évêques, les prêtres et les diacres. Souviens-toi aussi de nos frères et sœurs qui se sont endormis dans l'espérance de la résurrection, particulièrement de ta servante Rosemary, qui t'a consacré sa vie terrestre. Souviens-toi, Seigneur, de André Boudin, Andy, Jules, Émile, et souviens-toi dans ta miséricorde de tous les défunts. Accueille-les dans la lumière de ton visage. Sur nous tous, enfin, nous implorons ta bonté, particulièrement pour la santé de ta servante, Madame la Malle Lucienne. Nous te rendons grâce avec Mélanie Bayeux en ce jour anniversaire de sa naissance. Et nous te rendons grâce pour le don du baptême pour Évrard. Nous te prions, Seigneur, avec Sabrina, Jessica, Paul-Émile, Brosseau, avec Lynn, qui te confient leur intention personnelle de prière. Permets qu'avec la Vierge Marie, la bienheureuse Mère de Dieu, Mère de miséricorde, avec Saint Joseph son époux, les apôtres, Saint Michel et tous les saints qui ont fait ta joie au long des âges, nous ayons part à la vie éternelle et que nous chantions ta louange et ta gloire par ton Fils Jésus le Christ. Par lui, avec lui, en lui.

Unis dans le même esprit, nous pouvons dire avec confiance la prière que nous avons reçue du Sauveur, notre Père, qui es aux cieux, que ton nom soit sanctifié, que ton règne vienne, que ta volonté soit faite sur la terre comme au ciel. Donne-nous aujourd'hui notre pain de ce jour. Pardonne-nous nos offenses, comme nous pardonnons aussi à ceux qui nous ont offensés. Et ne nous laisse pas entrer en tentation, mais délivre-nous du mal. Délivre-nous de tout mal, Seigneur, et donne la paix à notre temps. Soutenu par ta miséricorde, nous serons libérés de tout péché, à l'abri de toute épreuve, nous qui attendons que se réalise cette bienheureuse espérance, l'avènement de Jésus-Christ, notre Sauveur. Seigneur Jésus-Christ, tu as dit à tes apôtres, « Je vous laisse la paix, je vous donne ma paix. Ne regarde pas nos péchés, mais la foi de ton Église, pour que ta volonté s'accomplisse. Donne-lui toujours cette paix et conduis-la vers l'unité parfaite, toi qui vis et règnes pour les siècles des siècles. » Que la paix du Seigneur soit toujours avec vous. Sœurs et frères, dans la charité du Christ, donnez-vous la paix.

0: Voici l'agneau de Dieu. Voici celui qui enlève les péchés du monde. Heureux les invités au repas des noces de l'agneau.
1: Seigneur,
0: Seigneur,
1: je
0: je
1: ne
0: ne
1: suis
0: suis pas
1: pas
0: digne
1: digne
0: de
1: de
0: te
1: te
0: recevoir,
1: recevoir,
0: mais
1: mais
0: dis
1: dis
0: seulement
1: seulement
0: une
1: une
0: parole
1: parole
0: et
1: et
0: je
1: je
0: serai
1: serai
0: guéri.
1: guéri.
0: Que le corps et le sang de Christ nous gardent pour la vie éternelle.

Dieu nous a fait le don merveilleux de la vie. Ne pas dire merci, ce n'est pas seulement de l'ingratitude, mais c'est de l'injustice envers Dieu. Apprenons à dire merci pour ce don merveilleux de la vie. Prions encore le Seigneur. Donne-nous de trouver, Seigneur, dans les communions à ces mystères, un enseignement qui nous affermit et une nourriture qui refait nos forces afin d'être en mesure de recevoir les dons de l'Esprit Saint. Par le Christ notre Seigneur.

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1: On lit dans les sermons de Saint Antoine: Bienheureux donc le sein de la Vierge glorieuse, dont Saint Augustin dit encore, en parlant du péché, je ne veux même pas nommer la Vierge Marie, en raison du grand respect qui est dû à son Fils. Et si nous pouvions réunir tous les saints et toutes les saintes et leur demander s'ils ont commis des péchés, tous, à l'exception de la Sainte Vierge Marie, ne pourraient que répondre en reprenant les mots de Jean. Si nous prétendions ne pas avoir péché, nous nous tromperions nous-mêmes et la vérité ne serait pas en nous. Fidèle à la vision mariale de saint François d'Assise, saint Antoine de Padoue contemple les merveilles que Dieu a accomplies en la Mère de Dieu. Il admire ses privilèges comme par exemple la maternité divine et exalte les vertus de la Vierge. Saint Antoine est fasciné par la pureté de Marie et aussi par sa promptitude à adhérer à la volonté de Dieu. La contemplation se transforme en imitation par ce qu'il désire pour lui-même et pour les fidèles qui l'écoutent, mettre en pratique ce que l'Immaculée a enseigné par son précieux témoignage. La Mère de Dieu doit être un motif de contemplation et une incitation à rechercher la sainteté.
0: À présent, nous nous unissons en prière avec le monde entier en renouvelant notre consécration à Marie.
2: Vierge Immaculée, Mère de Dieu et de l'humanité, je t'accueille comme don de Jésus sous la croix et je me confie entièrement à toi. Je t'offre toute ma vie, ce que je suis, ce que j'aime et ce que j'ai, afin que resplendisse en moi la beauté du Christ. Aide-moi à être docile à l'Esprit et à vivre avec joie ma vocation dans l'Église, afin de collaborer à ta mission maternelle et d'orienter vers Dieu le cœur de tout homme. Toi qui as guidé saint Maximilien Kolb pour aimer sans mesure, enseigne-moi à être témoin de l'Évangile et à faire de ma vie un don. Je te confie les personnes que je rencontrerai et je t'offre le travail, les joies et les souffrances de cette journée. Ô Marie, conçue sans péché, prie pour nous qui avons recours à toi et pour ceux qui n'ont pas recours à toi.
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2: Bonjour et bienvenue dans 1000 questions à la fois. Et cette semaine, nous traiterons des larmes. On le sait, François d'Assise pleurait beaucoup, Ignace de Loyola aussi, et bien d'autres saints encore. Et dans les évangiles, on voit beaucoup de larmes. Marie-Madeleine pleure abondamment au tombeau, Pierre après son reniement, et Jésus pleure son ami Lazare. Pourquoi tant de larmes dans les textes bibliques? Et dans notre vie chrétienne, à quoi correspondent-elles? Et qu'entend-on par le don des larmes? Pour nous éclairer, j'ai invité Anne Lécu. Elle est religieuse dominicaine et médecin dans une maison d'arrêt. Et elle vient de faire paraître aux éditions du Cerf un livre qui s'intitule « Des larmes ». Anne Lécu, bonjour.
3: Bonjour.
2: Merci beaucoup d'être venue nous parler d'un état dont nous avons souvent honte, celui d'être en larmes. Alors, première question, les larmes ont-elles toujours la même signification?
3: Alors, je crois que ça dépend beaucoup des époques aussi. Et donc, peut-être qu'il y avait des époques où on n'avait pas du tout honte d'être en larmes. Donc, je pense qu'effectivement, ça change selon l'esprit du temps.
2: Aujourd'hui, on a un peu plus honte, vous croyez?
3: Ça dépend, parce qu'on pleure aussi parfois pour des bêtises. J'aime à dire que quand on regarde Masterchef et qu'il y a quelqu'un qui pleure parce qu'il a raté sa tarte, c'est un peu des larmes particulières aussi.
2: On en voit aussi beaucoup qui pleurent de joie.
3: Il y a des gens qui pleurent de joie, oui.
2: Alors ça, c'est une autre chose, ça.
3: Ça, c'est très important. C'est très important de le dire, parce que je pense que vraiment, la fine pointe des larmes, c'est qu'elles vont vraiment de la tristesse à la joie. Et qu'elles sont, on peut parfaitement passer dans un même moment de la tristesse à la joie. C'est ce qui arrive à Marie-Madeleine quand elle entend Jésus l'appeler par son nom. Et je trouve que c'est beau que... Le rire, c'est pas pareil. On peut pas passer... Le rire, c'est un éclat, c'est un truc d'assez mécanique. Alors que les larmes, il y a vraiment une continuité entre la tristesse et la joie.
2: Donc vraiment, les larmes, c'est... Vous dites dans votre livre, c'est une sécrétion, comme une autre, d'autres sécrétions du corps. Pour un médecin, c'est quelque chose de particulier?
3: Je ne sais pas très bien.
2: Est-ce que c'est à traiter? Est-ce que c'est à soigner?
3: Eh bien justement, c'est un peu la question. C'est-à-dire qu'aujourd'hui, on a un peu tendance à vouloir tout médicaliser et peut-être se dire qu'il faudrait absolument les supprimer, qu'elles seraient un signe de souffrance, etc. Ça peut être évidemment le cas. Et puis non. Donc je pense que c'est pour moi d'abord un débordement. C'est qu'il y a de l'excès de quelque chose qui se manifeste. Donc moi, le côté sécrétion m'intéresse assez peu. Par contre, d'essayer de se dire qu'est-ce qu'elles disent de la personne qui pleure, qu'est-ce qu'elle-même a à entendre de ses propres larmes. On est souvent débordé par ces larmes, en fait. Et il y a parfois des moments où, moi, je pleure, parfois, à des moments où je ne voudrais pas pleurer.
2: Alors, cela veut dire que nos larmes sont très liées, bien sûr, à ce qui nous arrive et à notre vie personnelle, psychologique?
3: Oui, à notre existence psychologique, je ne sais pas, mais en tout cas, à notre histoire, à notre passé, à notre manière d'être, au fait que...
2: Il y a des gens qui pleurent plus que d'autres.
3: Il y en a qui pleurent plus que d'autres. Il y en a qui n'arrivent pas à extérioriser la souffrance et qui finalement en souffrent et le disent. Moi, j'ai le souvenir d'une personne à la prison qui avait des grosses plaques partout, suintantes, et qui me disait, mon corps qui suinte, c'est mon âme qui pleure. Je n'arrive pas à pleurer, en fait. J'ai souvenir aussi de sœurs de ma tribu avec qui j'ai parlé à l'occasion de la sortie de ce livre qui me disent « j'aimerais bien pleurer et je n'y arrive pas ». Et je pense que finalement c'est plus triste de ne pas arriver à pleurer que de trop pleurer.
2: Alors justement revenons à nos écrits bibliques, à nos écritures. Il y a beaucoup de pleurs.
3: Alors c'est tout
2: on
3: à fait
2: pleure
3: ça, oui.
2: Beaucoup, même dans l'Ancien Testament.
3: Ah ben heureusement qu'on pleure partout, autant dans l'Ancien que dans le Nouveau, puisque c'est la même histoire qui nous est racontée. Ce qui est intéressant, c'est de voir que finalement, dans les textes philosophiques, on retrouve pas du tout de larmes ou très peu, et que dans les textes bibliques, on en trouve beaucoup. Parce qu'au bout du compte, la Bible raconte notre histoire, quoi. La Bible raconte ce qui se passe autour de nous dans un rayon de 5 mètres, dit un frère dominicain que je connais un peu. Et donc forcément. Elle raconte les émotions des gens, leurs histoires, leurs conflits, leurs joies, voilà.
2: Elles ont un rôle particulier dans des histoires particulières?
3: Je sais pas trop, je pense qu'elles disent que Dieu s'incarne. Elles disent que Dieu, il est présent dans nos vies, maintenant, dans nos échecs, dans nos joies, dans
2: Parce
3: nos rencontres.
2: Dieu a un rapport avec nos larmes?
3: Ah, je crois vraiment que oui.
2: Ah oui, comment alors?
3: Je crois vraiment que, il a d'abord un rapport avec nos larmes parce qu'il pleure, parce que le Christ pleure. Dans l'évangile. Et que si Jésus pleure et qu'il s'est fait l'un de nous, j'ai un peu l'impression que nos larmes sont incluses dans les siennes, qu'il les porte. Quand il pleure toutes les larmes de tout le monde, en fait. Qu'il pleure une fois pour toutes, les larmes de tout le monde. Et que du coup, oui, donc si Dieu pleure, je crois qu'évidemment, il y a un rapport entre Dieu et les larmes, oui. Et les auteurs du Moyen-Âge ne se sont pas trompés, puisqu'ils appellent ça le don des larmes.
2: Alors qu'est-ce que c'est justement ce fameux don des larmes?
3: Alors le don des larmes, je crois d'abord que c'est recevoir les larmes comme un cadeau, déjà. Que c'est un cadeau qui nous est fait. Et elles sont un cadeau parce que je crois aussi qu'elles signifient la présence de quelqu'un. Je pense qu'on pleure pas quand on est seul. Quand on est vraiment complètement seul, on pleure pas. Et que si on pleure et qu'on est seul, c'est qu'on pleure devant quelqu'un. Le quelqu'un, ça peut être Dieu. Le quelqu'un, ça peut être celui auquel on pense qui s'est absenté ou qui est mort. Mais en tout cas, il est présent sous forme d'absence, si je puis dire. Mais en tout cas, il est là. Quelqu'un qui est absolument déserté par ses proches, qui est seul, il ne pleure pas, quoi. Et ça, on en a tous fait l'expérience. On peut ne pas pleurer. Et puis voilà que la personne de confiance arrive et on se met à pleurer, en fait. L'ami, il vient là et on se lâche et on se met à pleurer. Donc je pense qu'elles sont vraiment signes d'une présence. Et c'est pour ça qu'elles sont un cadeau. Elles sont le cadeau d'une présence.
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2: Ça ne veut pas dire quand même que le don des larmes, on ne pleure pas pour rien.
3: J'en sais rien si on pleure pour rien ou pour quelque chose.
2: C'est pas grave.
3: C'est pas la question.
2: Ah, c'est pas la question.
3: Je crois que c'est pas la question. Je pense que le don des larmes, quand on reprend les écrits des médiévaux, on pleure sur. Il y a des larmes de contrition, c'est-à-dire qu'on regrette quelque chose qu'on aurait pu éviter de faire.
2: Alors, les grands saints pleurent beaucoup sur leurs péchés.
3: Oui. Mais sans aller chercher les grands saints, parce que du coup, on pense que c'est pas pour nous. Nous-mêmes, on sait bien que quand on a fait un truc qu'on aurait préféré ne pas faire et qu'on a blessé quelqu'un qu'on aime, les larmes, au moment même où on les verse, sont déjà une libération d'un truc, en fait.
2: Mais tous les récits de conversion, il y a des grandes larmes qui sont versées.
3: Alors après, c'est autre chose. Je pense que les larmes de conversion, c'est encore un peu différent. C'est quand on est touché par une transcendance qui est plus, enfin, quand quelque chose dans notre vie est plus grand que nous-mêmes. Et donc, je pense que ça peut avoir un rapport avec la joie, ça, en fait. Les larmes de conversion sont des larmes de joie. On est dépassé par un truc plus grand que nous-mêmes. Et ça, je pense qu'on peut l'avoir fait, cette expérience aussi, tous, sans aller chercher les grands saints, et peut-être même hors de la foi, d'ailleurs, quand on est devant une œuvre d'art qui nous émeut. Moi, quand je lis Peggy, j'ai parfois une petite larme qui me coule, parce que je trouve que c'est tellement génial. Bon. Et donc, du coup, la conversion... à la divinité, c'est-à-dire découvrir Dieu présent dans son existence, ça a cette couleur-là. Quelque chose qui est plus grand que nous. Celui qui tombe amoureux, qui pleure de joie d'être dans les bras de sa compagne, il a cette même expérience, qui est que quelque chose est plus grand que sa vie.
2: Mais on peut pas appeler ces larmes-là le don des larmes. C'est pas la même.
3: Si, ça, c'est le don des larmes. Ça peut aussi être un don des larmes. C'est un cadeau qui est fait.
2: C'est un cadeau.
3: Maintenant qu'on vive le même type d'expérience anthropologique dans la foi, pas de problème, mais je pense que tout ce qui concerne nos vies concerne Dieu. Sinon, Dieu, c'est pas incarné en Jésus-Christ.
2: Quand on parle de don, on dit quelque chose qui nous est donné par Dieu, c'est-à-dire, c'est comme, oui, comme vous dites, vous parlez de cadeau, mais c'est un don de Dieu qui nous est fait pour quelque chose, ou bien gratuitement comme ça.
3: Mais honnêtement,
2: pour un signe de sa présence.
3: Oui, je crois qu'on est absolument dans le contrat de l'utilité avec les larmes, parce que justement, on les recherche pas, on les verse quand on les recherche pas.
2: Alors, elles coulent comme ça.
3: Oui, je crois que oui, elles coulent. Elles peuvent couler de colère, elles peuvent couler de fatigue, et puis elles peuvent couler abondamment à des moments où on n'arrive pas à les retenir, et parfois même on ne se rend pas compte qu'on pleure. C'est-à-dire qu'on s'en rend compte une fois que c'est déjà fait, qu'on pleure déjà. Donc je pense que vraiment, ça nous arrive sans qu'on en ait la maîtrise, et que dès lors qu'on essaie d'y avoir une maîtrise, on ne pleure plus. C'est assez clair. Voilà. Donc du coup, pour moi, je préfère parler de cadeau au sens où on sort de l'expression don des larmes qui est un petit peu codifiée, pour bien se dire que ça nous arrive à tous, ça, de recevoir la présence de l'autre comme un cadeau. Et ça, c'est la présence de Dieu.
2: Voilà, il suffit plus. C'est pas la peine d'être comme François d'Assise ou Ignace de Loyola, qui pleuraient tous les deux abondamment.
3: Saint Dominique aussi beaucoup.
2: Saint Dominique,
3: voilà. Il pleurait beaucoup la nuit en disant à Dieu, mais que vont devenir les pécheurs? Ça l'inquiétait beaucoup, en fait. Et dans la journée, il essayait d'être joyeux avec ceux qui étaient joyeux et de pleurer avec ceux qui pleuraient. Ce qui est une belle image de la qualité de présence que nous pouvons avoir les uns pour les autres.
2: Et de la qualité des larmes aussi.
3: C'est la même chose.
2: Ah, c'est la même chose.
3: La qualité de présence et la qualité des larmes, pour moi, c'est la même chose.
2: Alors Anne Lécu, quand on sent comme ça qu'on est un peu débordé par ces larmes, sans raison particulière, qu'est-ce qu'il faut faire?
3: Rien.
2: Bon, on laisse couler?
3: Bah oui.
2: Bon, on voit beaucoup de gens qui pleurent à la messe, hein, après l'Eucharistie par exemple.
3: Ouais, et en fait, ils sont hyper contents d'avoir pleuré, si vous leur demandez.
2: Ouais, ça détend.
3: Oui, ça détend. Donc, ça fait du bien de pleurer.
2: Il y a un bienfait des larmes.
3: Ah, je suis sûre, oui. Oui. Et d'ailleurs, les médiévaux disaient qu'elles lavaient les yeux. Il y a un côté purificatoire. Alors, c'est un grand mot, mais moi, je pense que les larmes lavent les yeux. C'est-à-dire que je crois vraiment que quand on a la vue troublée par les larmes, on voit des choses qu'on ne verrait pas les yeux secs. Et donc, c'est précisément une antidote à la transparence.
2: C'est le médecin qui parle, là ?
3: Non, surtout pas.
2: Non,
3: en aucun cas. C'est pas le médecin, c'est quelqu'un qui est exaspéré par la transparence ambiante.
2: Exaspéré. Ça veut dire quoi, ça ?
3: Ça veut dire qu'on imagine qu'aujourd'hui, il faudrait tout savoir sur tout le monde, dans un milieu comme la prison tout particulièrement, évidemment, et qu'une fois qu'on saurait tout, on aurait une possibilité de faire des choses pour les gens. Voir, ce serait... savoir et donc pouvoir. Et je pense que c'est une pure illusion. Donc je suis pour une revendication de l'opacité. Je pense que accepter de ne pas savoir, c'est la première des choses pour rentrer en relation avec quelqu'un.
2: On pleure beaucoup en prison.
3: On pleure beaucoup et on se cache pour pleurer parce que il y a une forme de pudeur déjà aussi, puisqu'on est tout le temps surveillé. Je pense qu'il y a des gens qui préfèrent pleurer quand on ne les voit pas. Et puis il y a aussi la crainte que lorsque vous pleurez, on ait peur que vous vous suicidiez et du coup qu'on vous réveille toutes les deux heures pour être sûr que vous dormiez. Donc ça m'est arrivé, moins maintenant, parce qu'à force de dire aux surveillants avec lesquels on travaille que c'est pas parce que les gens pleurent que c'est inquiétant, que peut-être ceux qui pleurent pas sont plus inquiétants, à force de leur dire ça, on voit bien que ça va mieux. Mais ça m'est arrivé d'entendre il y a quelques années des dames, une femme qui venait pleurer dans mon bureau parce qu'elle ne pouvait pas se permettre de pleurer dans le couloir, par exemple.
2: Donc très bien, donc les larmes finalement à la fois ça peut faire du bien et si j'ai bien compris, ça permet d'observer avec l'autre un certain mystère.
3: Voilà.
2: Hein, c'est ça qui est important.
3: Tout à fait.
2: Merci beaucoup, Anne Lécu. Merci beaucoup de nous avoir dit que finalement, nos larmes, on peut les laisser couler et qu'elles sont un cadeau. J'ai bien compris.
3: Tout à fait.
2: Merci beaucoup. Je rappelle donc que vous êtes religieuse dominicaine et médecin en prison et que vous venez de faire paraître un livre, un ouvrage, un essai aux éditions du Cerf et qui s'intitule « Des larmes ». Voilà, merci beaucoup d'être fidèle à 1000 questions à la fois. Je vous donne rendez-vous la semaine prochaine. Merci aussi, bien sûr, à Gilles qui réalise cette émission. Bonne semaine à tous. Au revoir.

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2: S comme Samuel. Samuel est un personnage charnière qui clôt la période des juges et met en place la royauté. Deux livres de la Bible sont consacrés à son histoire. Sans doute ne formaient-ils qu'un seul et même ouvrage au point de départ. Et dans ces deux livres, nous assistons à un grand moment de l'histoire d'Israël. Les sept premiers chapitres de Samuel nous replacent dans le contexte du livre des juges. Israël est dispersé, désuni, il se trouve sans cesse sous la menace des Philistins, un peuple ambitieux, fort bien organisé, installé sur les plaines côtières. Mais il reste, au sein du peuple élu, un noyau de fidèles qui se cristallise autour du sanctuaire de Silo, où réside l'Arche d'Alliance. Très certainement, les parents de Samuel en font partie. Eux qui, chaque année, montent en pèlerinage à Silo pour, je cite, « se prosterner devant le Seigneur et lui offrir des sacrifices ».

Anne, dont le nom signifie « la grâce », qui est la future maman de Samuel, symbolise à elle seule ce petit reste, qui, tout en étant frappé de stérilité, continue à mettre toute sa confiance dans le Dieu des pères, dans le Dieu de Moïse. Sa prière, faite à Silo, sera entendue. Et le petit Samuel, dont le nom signifie « Dieu écoute », sera le fruit de cet exaucement. Samuel, tout comme Samson, est un nazir, c'est-à-dire un homme consacré à Dieu dès le sein de sa mère. Comme tous les enfants dans la Bible qui sont nés d'une intervention divine, car leur maman était stérile, ils sont considérés comme un cadeau de Dieu, comme un présent, comme un exaucement. Alors, en retour, eh bien, nous voyons très souvent la maman ou bien les deux parents offrir cet enfant à Dieu, le mettre à son service, reconnaissant ainsi que toute vie est un don de Dieu et, finalement, appartient à Dieu. Entrer au service du Seigneur, aux côtés du vieux prêtre Élie, à ne pas confondre avec le prophète du même nom, il s'affirme peu à peu comme le sauveur suscité par Dieu pour libérer son peuple. À la différence des autres juges, qui ont également cette fonction d'être les instruments de la justice de Dieu, à leur différence, Samuel n'est pas un guerrier. Et les victoires qu'il remporte contre les Philistins ne sont dues qu'à la seule intervention de Dieu. Personnage éminemment charismatique, Samuel, reconnu et admiré par tous, reconstitue l'unité d'Israël et le ramène dans les voies de la fidélité à Dieu.

0: Le tournant qui engendrera l'instauration de la royauté se trouve au chapitre 8. Lisons, si vous voulez bien, le début de ce chapitre 8. Lorsque Samuel devint vieux, il établit ses fils juges sur Israël. Son fils premier-né se nommait Joël et le second Abia. Ils étaient juges à Beersheba. Les fils de Samuel ne marchèrent pas sur ses traces. Ils se livraient à la cupidité, recevaient des présents et violaient la justice. Tous les anciens d'Israël s'assemblèrent et vinrent auprès de Samuel à Rama. D'abord, nous remarquons que les fils ne sont pas forcément investis de la même mission que le père. La grâce ne se transmet pas ainsi de père en fils, et ils s'avèrent incapables d'assurer la succession. Alors, le peuple va venir vers Samuel, lui faire une demande qui, vous allez voir, attriste beaucoup Samuel, mais attriste aussi beaucoup Dieu. Néanmoins, nous constatons donc que cette démarche, elle a été en quelque sorte provoquée par cette incapacité des fils de Samuel à marcher sur les traces de leur père et à faire preuve de cupidité et d'injustice. Alors les anciens dirent à Samuel, verset 5, « Voici, tu es vieux, tes fils ne marchent pas sur tes traces. Maintenant, établis sur nous un roi pour nous juger, comme il y en a chez toutes les nations. » Samuel vit avec déplaisir qu'il disait « Donne-nous un roi pour nous juger. » Et Samuel pria le Seigneur. Le Seigneur dit à Samuel « Écoute la voix du peuple dans tout ce qu'il te dira, car ce n'est pas toi qu'il rejette, c'est moi qu'il rejette, afin que je ne règne plus sur eux. Ils agissent à ton égard comme ils ont toujours agi, depuis que je les ai fait monter d'Égypte jusqu'à ce jour, ils m'ont abandonné pour servir d'autres dieux. » Cette démarche du peuple, qui peut sembler légitime, trahit pourtant, dans le contexte du peuple élu, un glissement lourd de conséquences. Car à travers cette démarche, Israël exprime son désir d'être comme les autres peuples. Les anciens disent « Établis sur nous un roi comme il y en a chez toutes les nations. » Et cela constitue un véritable rejet de son élection. Car le roi d'Israël, c'est Dieu. Combien de prières, combien de psaumes chantent cette royauté de Dieu ? Béni sois-tu, Seigneur, roi de l'univers. Israël n'avait donc pas à proprement parler besoin d'un roi comme les autres ont un roi. Et cette attitude de réclamer un roi se reproduira finalement tout au long de l'histoire d'Israël, cette attitude de rejeter son élection, de vouloir être comme les autres, cette attitude enfantera toujours le malheur. Dieu condescend finalement à exaucer la demande du peuple, non sans avoir souligné la gravité du choix. « Ce n'est pas toi qu'il rejette, c'est moi qu'il rejette, afin que je ne règne plus sur eux. » Le règne du premier roi, Saül, viendra confirmer cette triste sentence. Oint par Samuel, Saül, infidèle au commandement du Seigneur, sera rejeté. Peu à peu, il sombrera dans l'angoisse, dans la folie, disparaîtra dramatiquement lors d'une déroute militaire contre les Philistins. Mais le Seigneur n'avait pas attendu cette issue tragique pour désigner un berger selon son cœur, David, fils de Jessé de Bethléem. Et la fin du premier livre de Samuel nous raconte son onction, Samuel allant lui-même jusqu'à Bethléem pour oindre celui qui sera le bien-aimé de Dieu. Ainsi, Samuel apparaît comme un personnage clé dans le déroulement de l'Ancienne Alliance, malgré des difficultés, malgré le contexte extrêmement perturbé, il aurait pu être un peu perdu, et pourtant Samuel apparaît comme l'homme de la confiance et de l'obéissance à la voix de Dieu.
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6: Raúl Castro inculpé par la justice des États-Unis pour le meurtre de ressortissants américains. Les Cubains exhortés par Donald Trump à emprunter une nouvelle voie. Le chef de la Maison-Blanche resserre son étau autour de l'île communiste. La Colombie se prépare à la présidentielle du 31 mai. Les guérilleros de l'ELN observeront une trêve lors du scrutin malgré l'impasse des négociations avec le gouvernement et le fait que l'élection s'apparente à un référendum sur la guerre. La guerre au Liban, elle doit pousser à approfondir le dialogue œcuménique et interreligieux. C'est ce que nous a confié le catholicos arménien Ram Ier en visite cette semaine à Rome. Alors que des organisations chrétiennes demandent à l'UE d'intensifier la transition écologique, le président polonais veut en finir avec le pacte vert européen. Une manifestation en soutien à cette position a eu lieu hier. Reportage dans ce journal. L'Afrique, objet de convoitise pour de nombreux pays, dont la Turquie, après une diplomatie axée sur la religion et l'économie. Ankara met l'accent sur la défense. On en parle dans notre dossier.
7: Radio Vatican, le journal, Xavier Sartre.
6: Bonjour. Cela ressemble à une nouvelle tentative de déstabilisation de Cuba. La justice américaine a inculpé hier l'ancien président Raúl Castro pour le meurtre d'Américains en 1996. Simultanément, le secrétaire d'État Marco Rubio a affirmé dans une vidéo en espagnol destinée à la population cubaine que le président Donald Trump leur proposait une nouvelle voie. Les précisions depuis New York de Gwendal Lavina.
8: Raúl Castro est accusé avec d'autres de complot en vue d'assassiner des Américains. L'affaire remonte à 1996. Il est alors ministre de la Défense. Deux avions civils pilotés par des opposants au régime castriste sont abattus, tuant 4 personnes. Todd Blanche, ministre de la Justice par intérim, a dit hier depuis Miami s'attendre à ce que Raúl Castro, 96 ans, finisse ses jours en prison aux États-Unis. Cette inculpation n'est pas une mise en scène, a-t-il précisé. Nous nous attendons donc à ce qu'il se présente ici de son plein gré ou d'une autre manière. Les autorités cubaines, par la voix du président Miguel Díaz-Canel, ont immédiatement dénoncé une manœuvre politique sans fondement juridique qui ne cherche qu'à justifier, je cite, l'insensé projet d'une agression militaire contre Cuba. Cette inculpation est intervenue quelques heures après la publication par Marco Rubio, le secrétaire d'État américain d'origine cubaine, d'une vidéo en espagnol à destination de la population de l'île. Il y explique que le président Trump leur propose une nouvelle voie entre les États-Unis et un nouveau Cuba. Donald Trump, pas avare de menaces contre la Havane ces derniers mois, a toutefois estimé hier qu'il n'y aura pas d'escalade car Cuba est en train de tomber en ruine. Gwendal Lavina, New York, Radio Vatican.
6: Remaniement ministériel en Bolivie face à la contestation croissante et au blocage de la passe. Le président Rodrigo Paz reconnaît devoir écouter la rue sans pour autant vouloir dialoguer avec ceux qu'il qualifie de vandales. Un peu plus tôt dans la journée d'hier, son ministre des Affaires étrangères avait accusé les manifestants d'atteinte à l'état de droit. La crise politique bolivienne est devenue dans le même temps une crise diplomatique avec la Colombie accusée d'ingérence par le gouvernement bolivien qui a expulsé l'ambassadrice de Colombie. L'ambassadeur bolivien Bogota a été à son tour expulsé par réciprocité. Cette crise intervient alors que les Colombiens s'apprêtent dans 10 jours à élire leur président. À l'approche de ce scrutin, l'ELN, l'armée de libération nationale, la plus ancienne guérilla du pays, a annoncé une trêve. Une annonce d'autant plus importante alors que les négociations de paix sont dans l'impasse et que ce scrutin ressemble de plus en plus à un référendum sur la guerre. Les explications à Bogota de Camille Bouju.
9: C'est un cessez-le-feu pour les urnes. La plus ancienne guérilla du continent a tranquillisé une bonne partie de la population colombienne en annonçant mercredi qu'elle observerait une trêve de 72 heures autour du scrutin présidentiel du vendredi soir au lundi matin. Le LN a invoqué la liberté de vote et la non-ingérence dans le processus électoral. Ce type de geste n'est pas nouveau. La guérilla s'y est habituée à chaque échéance électorale. Les pourparlers de paix engagés avec le gouvernement de Gustavo Petro en 2022 sont pourtant au point mort. Le président a suspendu le dialogue en janvier 2025 après des mois d'attaques répétées dans la région du Catatumbo à la frontière avec le Venezuela. Gustavo Petro, qui avait fait de la paix totale son grand projet, a depuis durci le ton et s'est accordé avec Washington pour intensifier les opérations militaires contre l'ELN. Cette stratégie dans la guerre sera au cœur du vote des Colombiens le 31 mai. Ils devront trancher entre continuer à négocier, comme le propose le candidat de gauche Iván Cepeda, ou en finir avec les compromis et faire intervenir l'armée, comme le réclame la droite. Une élection sous tension, alors que deux membres de campagne ont déjà été assassinés la semaine dernière. Bogota, Camille Bouju pour Radio Vatican.
6: Les négociations entre États-Unis et l'Iran sont sur le fil et c'est Donald Trump qui l'a dit, le président américain soufflant le chaud et le froid, tout comme ses interlocuteurs iraniens. Tout pourrait aller très vite, a-t-il encore déclaré. Téhéran examine pour sa part une nouvelle proposition américaine apportée par le médiateur pakistanais. Le gouvernement israélien, sous le feu des critiques de nombreux pays occidentaux, les mauvais traitements infligés à leurs ressortissants arrêtés en mer alors qu'ils tentaient de forcer le blocus naval de Gaza ont été filmés et promus par le ministre israélien de la Sécurité nationale, Itamar Ben-Gvir. Face à ce tollé, Benjamin Netanyahou a été obligé de désavouer son allié. Pour le premier ministre israélien, ces images ne sont pas conformes avec les valeurs d'Israël. C'est par une prière commune pour la paix au Liban et au Moyen-Orient que Léon XIV a accueilli le catholicos Aram Ier de l'église apostolique arménienne de Cilicie hier à l'audience générale. Aram Ier, qui s'était entretenu en privé avec le pape lundi matin, a exprimé sa profonde inquiétude pour la menace qui pèse sur l'unité et l'intégrité du Liban. Hier soir, lors d'une rencontre avec la presse, le catholico soulignait dans ce contexte la nécessité d'un nouvel élan dans le dialogue œcuménique et interreligieux. Aram Ier.
10: Historiquement, il y a des relations particulières entre nos deux églises. Nous vivons dans un monde tout à fait différent. Il y a beaucoup de changements dans ce monde. C'est pour cela, je pense, il faut continuer le dialogue, les relations et plutôt la collaboration avec un nouveau élan. Parce qu'on ne peut pas vivre dans ce monde dans une situation d'isolement. Être église et chrétien aujourd'hui n'est pas facile. Donc comment on peut vivre comme chrétien en fidélité envers nos valeurs? Mais en même temps, comment on peut engager un dialogue existentiel avec l'autre? Voilà un grand défi pour nous. C'est pour cela le dialogue entre l'Église et ici avec le Vatican, l'Église catholique, c'est très important.
6: Aram Ier au micro d'Alexandra Sergan. Hier, une centaine d'organisations chrétiennes appelaient l'Union européenne à ne pas faiblir dans son engagement en faveur de la transition écologique et même à renforcer sa politique environnementale. Mais cet appel n'a pas été entendu par le président polonais. Karol Nawrocki veut en finir en effet avec le pacte vert européen. Il voulait même que les Polonais s'expriment sur ce sujet par référendum. Avant que le Sénat ne se prononce hier soir sur l'éventuelle tenue de ce référendum, des milliers de Polonais ont manifesté à Varsovie pour soutenir l'idée du président. Reportage d'Adrien Sarlat.
11: Nous ne les laisserons pas fermer notre mine. La rangée de mineurs qui soutient cette bannière au cœur du cortège a traversé le pays depuis la région minière de Silésie pour protester contre le pacte vert. Comme beaucoup d'autres en Pologne, leur mine est aujourd'hui menacée de liquidation, explique leur représentant Piotr Ryba.
12: L'industrie en Europe est écrasée par des politiques absurdes et complètement inutiles qui sont émises depuis Bruxelles. La compagnie minière qui nous emploie doit payer des taxes sur l'électricité, sur le charbon extrait, sur le méthane, surtout. On est systématiquement asphyxié par les taxes.
11: Comme tous ici, il est persuadé que le référendum proposé par le président Karol Nawrocki permettra de soustraire la Pologne au pacte vert européen.
12: Si le Sénat accepte un référendum et laisse le peuple s'exprimer, on gagnera, car tout le monde en Pologne est conscient qu'il y a quelques années seulement, les factures d'électricité ne coûtaient rien.
11: Une hausse du coût de la vie qu'il met sur le compte des régulations agricoles et des taxes imposées par l'Europe pour pousser la transition énergétique. Un constat repris par Grajina, la professeure de français a fait 3 heures de route pour venir manifester aujourd'hui.
13: Avant, je sortais faire mes courses avec 20 zlotys et je pouvais acheter plein de choses. Mais maintenant, il m'en faut au moins 100 à chaque fois. Nous avons du charbon en Pologne, donc nous devrions utiliser nos ressources. Je comprends que la diversification est nécessaire parce qu'elle augmente nos capacités, mais ce n'est pas une priorité.
11: Cette nuit, les sénateurs ont finalement rejeté la demande de référendum déposée par le président. Adrien Sarlat, Varsovie, pour Radio Vatican.
6: Conséquence de l'épidémie de virus Ebola dans l'est de la République démocratique du Congo, le gouvernement ougandais reporte les commémorations annuelles de la journée des martyrs prévues le 3 juin. La protection de la vie doit passer avant tout, écrit le président ougandais. L'influence de la Turquie en Afrique entre partenariat stratégique et ambition géopolitique. En 2 décennies, Ankara s'est progressivement imposée comme un partenaire majeur et dynamique sur le continent. Après avoir d'abord mis l'accent sur l'aide humanitaire, la diplomatie religieuse et l'économie pour tisser ses réseaux d'influence, la Turquie de Recep Tayyip Erdogan renforce le volet militaro-sécuritaire de sa stratégie, notamment en Afrique de l'Ouest et au Sahel. Le mois dernier, le Nigeria et Ankara ont ainsi conclu un accord de défense afin d'aider Abuja à lutter contre la menace djihadiste. Au moins 200 éléments des forces spéciales nigériennes seront envoyés en Turquie pour y être formés. Max Valentin Robert, chercheur en sciences politiques et spécialiste de la Turquie, revient ce matin sur cette stratégie d'influence turque en Afrique.
14: Depuis l'accession du parti de Recep Tayyip Erdogan au pouvoir, l'AKP, on constate qu'il y a eu un effort de la diplomatie turque pour s'implanter sur le territoire africain. En 2003, il y avait seulement 12 ambassades turques implantées en Afrique. Il y en a désormais en 2026 44. Et en 2008, la Turquie est même devenue officiellement partenaire stratégique de l'Union africaine. Le président Erdogan lui-même s'est rendu à 53 reprises en Afrique et il a visité depuis son élection 31 pays africains. Par ailleurs, cette coopération entre la Turquie et les pays africains se manifeste sur plusieurs plans, notamment militaires, culturels et économiques.
15: En ce qui concerne la question militaire, comment se traduit cette coopération avec l'Afrique, en particulier avec les pays de l'AES qui ont tourné le dos à la France ?
14: La Turquie est le 4e fournisseur d'armes en Afrique, mais même entre 2020 et 2024, la Turquie est le 11e exportateur d'armes au niveau mondial. Aujourd'hui, la Turquie a conclu de nombreux accords militaires avec des pays africains. En 2021, il y a eu un accord militaire entre la Turquie et le Togo qui a été conclu. En 2022, il y a eu également un accord militaire entre la Turquie et le Sénégal. Par ailleurs, ce qu'il faut avoir en tête, c'est qu'en 2016, la Turquie a créé une université de la défense nationale et entre 2016 et 2020, des dizaines de responsables militaires africains ont été formés au sein de cette institution, ce qui a contribué à renforcer l'influence turque, le pouvoir relationnel de la Turquie vis-à-vis des pays africains. Cette coopération avec les pays de l'AES, elle se manifeste notamment par l'envoi de drones. La Turquie a accentué son influence sur les questions d'exportation en termes d'armement.
15: En quoi est-ce que la stratégie de la Turquie diffère-t-elle de celle de la Russie ou de la Chine, par exemple, qui tente de s'imposer en partenaire incontournable sur le continent ?
14: Je pense que sa stratégie diffère dans le sens où la Turquie choisit d'opter pour une approche pluridimensionnelle de sa stratégie d'influence en Afrique. Par exemple, la Turquie investit le secteur militaire. On l'a évoqué tout à l'heure avec la livraison de drones à certains pays africains. La Turquie investit également la scène turque sur le plan diplomatique. Par exemple, la Turquie, via la déclaration d'Ankara, a facilité un rapprochement entre l'Éthiopie et la Somalie. La Turquie également tente de s'implanter en Afrique en investissant le terrain religieux, via notamment les écoles religieuses Maarif, qui sont assez présentes en Turquie. Et puisque j'évoquais tout à l'heure les relations économiques entre la Turquie et l'Afrique, il faut savoir que en 2024, les exportations turques vers l'Afrique représentaient 23 milliards de dollars. Il y a une institution qui existe en Turquie qui s'appelle l'Agence turque de coopération et de développement. Et cette agence a 22 bureaux de coordination en Afrique et elle a géré 1900 projets entre 2017 et 2022. Incontestablement, l'un des atouts de la Turquie, c'est sa capacité à pouvoir tenter de s'implanter en Afrique via différents secteurs militaires, économiques et culturels et religieux.
15: Cette présence turque va-t-elle durer, selon vous, sur le long terme ?
14: À mon avis, la présence turque en Afrique est amenée à durer, d'autant plus qu'on assiste à une multipolarisation du monde. Et dans le cadre de la multipolarisation du monde, les États tentent à diversifier leurs partenaires. Je pense que cette multipolarisation du monde constitue incontestablement une opportunité pour la Turquie. Et puis même, la Turquie, par le passé, a participé à des opérations onusiennes. Par exemple, depuis les années 90, la Turquie a participé à une douzaine de missions onusiennes en Afrique. Et aujourd'hui, la Turquie participe à 4 des 5 opérations de maintien de la paix encore actives en Afrique, respectivement au Soudan du Sud, en République démocratique du Congo, à Abyé et en Centrafrique.
0: Interrogé par Myriam Sonduno, Max Valentin Robert, chercheur en sciences politiques et spécialiste de la Turquie, était ce matin l'invité de Radio Vatican. Voilà, c'est la fin de cette édition. Prochain retour de l'actualité en langue française, ce sera 13h, heure de Rome. D'ici là, vous pouvez retrouver toutes nos informations sur notre site internet www.vaticannews.va ou notre page Facebook. Excellente journée à toutes et à tous.

0: Seigneur, c'est notre privilège de te louer, c'est notre privilège de t'adorer, Seigneur. Nous sommes fiers d'être tes enfants, Jésus, notre homme, fiers de te connaître, de pouvoir t'adorer, de pouvoir t'élever.
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0: En ce temps-là, les yeux levés au ciel, Jésus priait ainsi, « Père Saint, je ne prie pas seulement pour ceux qui sont là, mais encore pour ceux qui, grâce à leurs paroles, croiront en moi. Que tous soient un, comme toi, Père, tu es en moi et moi en toi. Qu'ils soient un en nous, eux aussi, pour que le monde croie que tu m'as envoyé. Et moi, je leur ai donné la gloire que tu m'as donnée, pour qu'ils soient un comme nous sommes un. Moi en eux et toi en moi, qu'ils deviennent parfaitement un, afin que le monde sache que tu m'as envoyé et que tu les as aimés comme tu m'as aimé. Père, ce que tu m'as donné, je veux que là où je suis, ils soient eux aussi avec moi, et qu'ils contemplent ma gloire, celle que tu m'as donnée, parce que tu m'as aimé avant la fondation du monde. Père juste, le monde ne t'a pas connu, mais moi je t'ai connu, et ceux-ci ont reconnu que tu m'as envoyé. Je leur ai fait connaître ton nom et je le ferai connaître pour que l'amour dont tu m'as aimé soit en eux et que moi aussi je sois en eux. Acclamons la parole de Dieu. L'unité, que tous soient un. On pourrait bien retenir ce seul mot pour notre méditation de ce matin, l'unité des enfants de Dieu. Quelle joie si les époux pouvaient être parfaitement un. Quelle joie si les parents et les enfants pouvaient s'entendre parfaitement et vivre parfaitement unis. Quelle joie. Quelle joie dans nos églises si les baptisés pouvaient vivre parfaitement unis. Quelle joie. Et quelle joie dans le monde si les nations pouvaient choisir la voie de l'unité. Quelle joie. Et tel est le désir de Dieu pour ses enfants, que ses enfants soient un. Comme la Trinité Sainte, le Père, le Fils et l'Esprit, un seul Dieu en trois personnes. Que tous soient un comme toi, Père, tu es en moi et moi en toi. Qu'ils soient un en nous, c'est-à-dire dans l'amour et dans la vérité. Dieu est amour et vérité. Qu'ils soient un dans l'amour et dans la vérité, non dans la méchanceté et le mensonge. Qu'ils soient un en nous, dans l'amour et dans la vérité. Dieu est amour et vérité. Non dans la méchanceté et le mensonge, qu'il soit un en nous, le Seigneur est clair, dans l'amour et dans la vérité, non dans le mensonge, la méchanceté et le désordre. Notre monde avec ses multiples désordres, songe-t-il encore à l'unité? Sœurs et frères en Christ, songeons-nous encore à l'unité dans l'Église, dans nos paroisses, dans nos communautés chrétiennes? Songeons-nous encore? En d'autres termes, avons-nous encore le souci de l'unité? Chacun pour soi, Dieu pour tous, c'est la loi qui s'impose de nouveau. Et finalement, on est posé les uns à côté des autres comme des pierres, sans relation. Sans relation. Comme des pierres les unes à côté des autres, sans relation. Chacun pour soi, Dieu pour tous. Nous sommes là, assis comme des pierres les unes à côté des autres. Pour nourrir notre méditation, écoutons cette pensée de saint Augustin. Il dit ceci. Avec l'unité, c'est un peuple. Et sans elle, c'est une foule. Qu'est-ce en effet une foule, sinon une multitude en désordre? Sans unité, nous formons une multitude en désordre, selon saint Augustin. Et j'épouse sa pensée. Sans unité, nous formons une multitude de désordres. Et ça se vérifie dans le monde. Tout le désordre que nous avons dans le monde. Par cette Eucharistie, que le Dieu un et trine, Père, Fils et Saint-Esprit, rétablissent en nous le désir d'unité, de paix et de joie. Par Jésus le Christ, notre Seigneur. Amen.
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1: Bonjour, en ce 14 mai, nous fêtons les Matthias. Saint Matthias est l'un des 12 apôtres. C'est celui qui remplaça le traître Judas après sa mort. La façon dont il fut choisi est originale. Elle eut lieu après l'ascension de Jésus dans la chambre haute de Jérusalem, où, en attendant la venue du Saint-Esprit, se réunissait l'Église naissante. Selon les actes des apôtres, Pierre prit la parole au milieu d'une assemblée de 120 frères et il dit « Mes amis, il fallait que s'accomplisse ce que le Saint-Esprit prédit dans l'Écriture au sujet de Judas, qui n'a guère partagé notre ministère. Vous savez ce qu'il est advenu de lui. Après avoir livré Jésus et avoir acheté un champ avec le salaire du crime, il s'est pendu. Il est dit dans les psaumes que sa charge passe à un autre. C'est ce que nous allons faire en lui donnant un remplaçant que nous prendrons parmi ceux qui étaient avec nous quand Jésus vivait parmi nous, afin qu'il puisse désormais témoigner comme nous qu'il est ressuscité. Mais comment ont-ils choisi Matthias? Ce fut un vote à 2 degrés. On commença par élire Joseph Barsabbas, surnommé Justus, et Matthias. Puis, après avoir prié, ils tirèrent au sort entre les deux. Et c'est Matthias qui fut ainsi désigné pour être le 12e apôtre. Selon la tradition, Matthias prêcha la bonne nouvelle de la résurrection tout d'abord en Judée, puis pour certains en Éthiopie. Ses reliques, rapportées par sainte Hélène, la mère de Constantin, furent dispersées à Trèves, Cologne, Padoue, Prague et dans la basilique de Sainte-Marie-Majeure de Rome.

Aujourd'hui, Marie, le silence de Marie. En Luc, chapitre 2, verset 19, il est dit que Marie gardait toutes ces choses et les repassait dans son cœur. Chers frères et sœurs, nous sommes dans le mois de Marie, mois de la très sainte Vierge Marie, mois dédié à notre maman spirituelle, notre mère qui prie pour nous. Dans notre diocèse, nous avons beaucoup de lieux où nous allons prier Marie. Et vous les connaissez déjà, ces lieux, puisque vous vous rendez dans ces lieux pour prier Marie, pour tout lui dire, pour tenir sa robe et lui dire « Maman, maman, maman, je t'aime ». Nous allons la rencontrer et particulièrement, nous allons l'écouter. C'est vrai qu'elle parle peu, mais nous allons écouter son silence, le silence de Marie. Marie qui nous invite à passer un agréable moment avec elle. Et Saint-Luc nous dit, Marie gardait toutes ces choses et les repassait dans son cœur. Elle gardait toutes ces choses et elle les repassait dans son cœur. C'est-à-dire, elle l'exprimait verbalement avec très, très peu. À part qu'il nous a demandé, faites tout ce qu'il vous dira. Vous savez, aux noces de Cana. Quand il manquait, elle avait remarqué qu'ils n'ont plus de vin et elle est allée dire ça à son fils, Jésus. Et après la réponse de Jésus, que je vous invite à aller chercher dans la Bible, et Marie qui retourne vers les serviteurs en leur disant « Faites tout ce qu'il vous dira. Tout ce que Jésus vous dira, faites-le. » C'est fort, ça. Alors, nous allons saisir la main tendue de notre maman, notre mère, en ce moment même. Elle va nous conduire à Jésus. C'est elle qui nous conduit à Jésus. On dit, par Marie à Jésus. Et Jésus nous conduit vers le Père. Mais avant cette aventure avec notre maman, dites-nous comment, maintenant je vous pose la question, dites-nous comment vous la connaissez. Comment vous connaissez Marie? Qui vous a parlé de Marie? Ah, maintenant, il faut faire un effort pour chercher à quel moment quelqu'un m'a fait faire connaissance avec notre maman du ciel. Marie. Son vrai nom, c'est en hébreu, Mariam. En araméen, Mariam. En grec, elle sera appelée Théotokos, qui veut dire qui a enfanté Dieu, ou mère de Dieu, mère de Jésus. Marie, mère de notre Seigneur Jésus-Christ, nous l'appelons
sous plusieurs noms. Notre-Dame de Lourdes, Notre-Dame de Massabielle. Que de fois nous avons gravi les marches de Massabielle. Nous sommes redescendus à la grotte. Et un jour, j'ai croisé quelqu'un qui m'a dit « Ah, quand est vraiment maman ?» Oui, j'ai trouvé que c'était beau. Et j'ai jamais pensé à une maman biologique puisqu'il descendait les marches. « Ah, quand est vraiment maman ?» C'est fort. Je veux voir ma maman. Je vais voir ma maman. Nous allons aussi voir Notre-Dame de Guadeloupe. Quand on est à la cathédrale, Notre-Dame de Guadeloupe. Nous avons Notre-Dame du Rosaire. Alors prenons un petit temps pour chercher toutes les Notre-Dames que nous avons visitées, la Salette et d'autres, je vous laisse le soin de faire ce rappel. Toutes les fois où nous avons cherché Maman Marie, Notre-Dame de la Délivrande, et vous allez poursuivre cette liste. L'Immaculée Conception. Maman Marie nous a souri. Maman Marie nous a ouvert les bras. Elle nous a regardés. Nous la retrouvons pas à pas aux côtés de Jésus. Depuis qu'elle a dit oui à la demande de Dieu par l'ange Gabriel, il nous a dit « Je suis la servante du Seigneur. Je suis la servante du Seigneur. Que tout se fasse selon ta parole. » Oui, la bienheureuse Vierge Marie, Mère de Dieu, Notre-Dame, la Sainte Vierge, la Madone, Notre-Dame de la Garde, quand on est à Marseille, a peu parlé. Elle a beaucoup écouté. Cette étoile de la mer, cette reine du ciel, cause de notre joie, salut des infirmes, reine des anges, a tout gardé dans son cœur. Elle a gardé dans son cœur tout ce que Siméon lui avait dit. Quand Siméon lui avait dit que son cœur sera transpercé, elle est restée au silence. Dans un silence au cénacle où elle priait. Maman Marie est restée dans le silence durant la passion de son fils. Et j'ai envie de dire, quelquefois, surtout les mamans qui disent quand les mamans souffrent, c'est couteau seulement qui savent, c'est capacité qui agir au mot. Et mamie, les mamans, les papas aussi, hein. On le dit. On a ce dicton. On sait ce qui se passe dans le cœur, même si on ne l'exprime pas verbalement. Toute la souffrance. Mais cette souffrance et aussi ces joies, eh bien, sont mises dans le cœur de Dieu, puisque
Nous sommes là pour faire la volonté de Dieu. Et Marie nous montre le chemin. Elle nous donne l'exemple du silence. Marie est avant tout une femme qui a accepté de porter Jésus. Marie, femme forte, étoile de la mer, notre maman du ciel, qui porte les espoirs du monde. Et nous la prions, « Je vous salue » ou « Je te salue Marie, pleine de grâce. » Le Seigneur est avec toi. Tu es bénie entre toutes les femmes. Et Jésus, ton enfant, est béni. Alors nous lui disons, de nous bénir. Bénir en Jésus qu'elle a porté. Sainte Marie, Mère de Dieu, priez pour nous, pauvres pécheurs, maintenant et à l'heure de notre mort. Amen. Et nous voyons aussi dans l'Évangile selon Saint Jean, chapitre 2, verset 4, ainsi que 19 à 26, au pied de la croix de Jésus se trouvait sa mère. Jésus, voyant sa mère et près d'elle le disciple qu'il aimait, dit à sa mère, « Femme, voici ton fils. » Puis il dit au disciple, « Voici ta mère. » Et à partir de cette heure-là, le disciple l'a pris chez lui. Nous aussi, frères et sœurs, Jésus nous a donné Marie pour mère et nous venons à elle parce qu'elle est notre mère, elle qui a accueilli la parole de l'ange et a porté en son sein le Verbe de Dieu. Marie, femme de silence, femme du silence aussi, femme dans le silence, silence dans la prière, elle nous apprend à expérimenter le silence. Puisque c'est dans le silence que Dieu se manifeste à nous, dans la disponibilité de notre cœur. Oui, dans le silence, nous accueillons les bienfaits de Dieu, puisque nous sommes ses créatures. Le silence ne nuit jamais à l'homme, bien au contraire, le silence le protège contre lui-même. Le silence de Marie nous apaise et nous prépare à nous rapprocher de Dieu. Dans le silence de la contemplation, le silence qui laisse toute la place à Dieu, c'est le silence de Dieu tout simplement.

Alors, durant ce mois de Marie et chaque jour, disons ou redisons le « Je vous salue, Marie, comblée de grâce ». Prenons notre chapelet, notre rosaire, confions à Marie notre situation, nos joies, nos peines. Confions à Marie nos préoccupations, notre avenir. Et je dis ça aussi pour les jeunes, les enfants, les jeunes, qui vont préparer leur examen. Prions Marie. Demandons à Marie de nous conduire vers Jésus, à Jésus. Elle qui est comblée de grâce. Elle qui nous donne Jésus. Elle qui nous aime.

que Maman Marie nous couvre de son manteau virginal. Que Maman Marie nous protège. Amen.

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2: Bonjour, je suis le père Jean-Baptiste Arnaud, je suis le curé de la paroisse Saint-Louis-en-Lille et le responsable de la maison du séminaire qui s'y trouve. Et je suis aussi enseignant au Collège des Bernardins, à la faculté Notre-Dame en théologie et co-directeur du département de recherche politique et religion au sein du Collège des Bernardins. Quelle est la place des études dans la formation des futurs prêtres aujourd'hui? Cette question résonne particulièrement ici au Collège des Bernardins où se

0: forme une centaine de futurs prêtres. Il y a, pourrait-on dire, quatre dimensions dans la formation des prêtres. Elles sont bien mises en lumière depuis un texte important en 1992 du pape Jean-Paul II, « Pastores ab vobis », « Je vous donnerai des pasteurs ». Et puis, depuis la ratio, la règle éditée par Rome pour la formation des prêtres, révisée, nouvelle ratio en 2016, et traduite dans une ratio, une règle française, quelques années plus tard. Ces quatre dimensions, humaines, spirituelles, pastorales, intellectuelles, elles se déploient au sein de quatre étapes de cette formation initiale, dont la ratio insiste pour dire qu'elle est indissociable d'une formation permanente. Au fond, quand on forme un prêtre, il s'agit de prendre en considération tout le chemin de sa vocation, son temps au séminaire, et puis son ministère de prêtre, qui durera peut-être quelques années, peut-être sans doute quelques dizaines d'années. Ces quatre étapes de la formation initiale sont celles de la propédeutique, d'abord, ou fondation spirituelle, première étape. Deuxième étape, qu'on appelle aussi le premier cycle du séminaire, l'étape du disciple missionnaire, qui entend l'appel du Christ et qui veut le suivre et qui veut l'annoncer. Troisième étape, ce qu'on appelle aussi le second cycle du séminaire, la configuration au Christ pasteur. Quatrième étape, la synthèse vocationnelle, pendant laquelle le séminariste est ordonné diacre, puis prêtre. Au sens strict, les études concernent plutôt les deux étapes centrales, celle du disciple missionnaire, avec deux années de philosophie et d'études de la Bible. Dieu parle dans l'Écriture sainte et dans l'histoire et les libertés humaines. Et puis trois années de théologie, dont l'Écriture sainte est comme l'âme, comme le rappelle le Concile Vatican II. Non seulement les études occupent un temps conséquent, la plus grande partie de la journée et de la semaine d'un séminariste, pour un séminariste, une quinzaine d'heures de cours, souvent même un peu plus, et autant de travail personnel. Mais les études occupent aussi une place par l'acte même d'étudier. Il s'agit d'écouter un cours et de travailler personnellement, mais quand on a dit ça, on n'a pas encore tout dit. Il s'agit aussi de travailler en commun, de travailler dans des sous-groupes où on étudie ensemble l'écriture, la théologie. Il s'agit de travailler dans des séances générales de séminaire où on donne un exposé, où on va écouter, répondre, discuter, formuler des arguments, essayer de s'approprier, d'intégrer peu à peu personnellement, avec toute l'intelligence, la réflexion, le temps nécessaire, ce mystère de la parole de Dieu. Ainsi, c'est l'acte même d'étudier qui est structurant et qui permet d'intégrer toutes les dimensions de la formation. Dans l'histoire de la formation des prêtres, et peut-être encore plus aujourd'hui, au fond, on est confronté à deux tentations, deux écueils, que l'on pourrait nommer ainsi. D'abord, un tout intellectualisme. Il s'agit d'être uniquement consacré aux études. Et les prêtres, on le voit, deviendraient des intellectuels un peu déconnectés de la réalité. Espérons que ça ne l'arrive pas trop souvent, mais c'est parfois aussi la réputation que l'on fait, et peut-être encore plus lorsqu'on est séminariste ou prêtre à Paris. Mais il y a aussi une autre tentation qui revient par vague, celle de l'anti-intellectualisme. « Oh mon père, il n'y a pas besoin de réfléchir à tout ça. » La foi du charbonnier, ce qu'on appelle le fidéisme, une sorte de méfiance envers le travail de l'intelligence et de la raison. Jésus était rabbin, c'était son métier, il étudiait les Écritures, et il avait un cœur miséricordieux. Le curé d'Ars, qu'on a souvent présenté comme un ignare, n'était certes pas très doué pour les études, mais a beaucoup, beaucoup, beaucoup travaillé, justement, pour honorer ce devoir d'État qui était le sien, et plus encore, pour entrer dans cet acte d'intelligence de la foi, afin de pouvoir en vivre, la transmettre, et aimer encore plus, selon le cœur de Dieu. Ainsi, la manière d'étudier la théologie est indissociable de l'objet qu'on étudie. On n'étudie pas le mystère du Christ, de l'Église, de la mission, sans en vivre. Cet acte d'étudier, il est aussi un acte spirituel. Il ne s'agit pas seulement d'étudier comme on étudie les sciences humaines, la philosophie, la culture, tout ça a une place très importante dans la formation humaine. Mais il s'agit d'un acte spirituel car c'est le Christ lui-même qui ouvre les cœurs et les esprits à l'intelligence des Écritures. Il est l'exégète, c'est lui qui nous donne l'exégèse et il fait l'exégèse et il est lui-même l'exégèse de la Bible, de sa propre parole et de la parole de l'Ancien Testament, de la parole de son Père. Ainsi, l'étude de la théologie devient un lieu de contemplation du Christ et de contemplation de ses frères, des pauvres à qui il nous envoie et que nous nous reconnaissons nous-mêmes pauvres dans cet acte de théologie. L'acte de théologie ne nous gonfle pas d'orgueil, il nous rend humbles à genoux pour pouvoir reconnaître que seul le Christ peut sauver notre intelligence et peut nous transformer de l'intérieur. Tu as caché cela aux sages et aux savants, dit Jésus à son père, et tu l'as révélé aux tout petits. L'acte d'étudier est aussi un acte pastoral, c'est la troisième dimension de la formation des prêtres, car étudier, c'est une question de charité, non seulement parce qu'il s'agit d'obéir à ce qui nous a été demandé et à ce à quoi nous avons consenti librement, mais aussi parce qu'il s'agit de se préparer à prêcher, et pour pouvoir prêcher, pour pouvoir aimer ceux auxquels on prêche, eh bien, il s'agit de se livrer à cette parole et de le faire de tout cœur, mais aussi parce que en étudiant avec d'autres, dans un sous-groupe, dans une séance générale de séminaire, lorsqu'on se confronte, lorsqu'on s'entraide, lorsqu'on s'écoute, eh bien, nous vivons déjà un acte de charité. En prenant soin de ceux qui sont moins avancés, en prenant le temps de les écouter, de les aider, la théologie est toujours ecclésiale. Il n'y a pas de théologie sans fraternité, il n'y a pas de théologie sans cette charité pastorale. Et elle est pastorale parce qu'elle est aussi une mission reçue, en vue d'une mission, et une mission reçue aujourd'hui. Les quatre critères donnés par le pape François dans Veritatis Gaudium, la joie de la vérité pour étudier la théologie, ces quatre critères que sont le kérigme, l'annonce du mystère pascal, le dialogue dans la manière d'étudier et d'enseigner la théologie, l'interdisciplinarité, la transdisciplinarité au sein de la théologie et en lien avec les sciences humaines. Tous ces quatre critères du kérigme, du dialogue, de l'interdisciplinarité, de la transdisciplinarité, de la mise en réseau, constituent des critères pertinents non seulement pour étudier la théologie, mais pour toute la formation des prêtres, pour la formation intégrale. C'est le mot qui est souvent rappelé par le pape François, et pour la formation permanente. L'objectif n'est pas seulement de former des prêtres qui n'étudieront plus, mais de former des prêtres qui vivront de la parole de Dieu comme d'une expérience transformante, d'une expérience de la vie de Dieu qui saisit, qui habite, qui renouvelle la personne dans son intelligence, dans sa volonté, dans sa mémoire. L'objectif est que les prêtres soient eux-mêmes nourris par cette parole et qu'ils la partagent fraternellement avec des paroissiens, des jeunes, des moins jeunes, des fidèles, des moins fidèles, de ceux qui sont proches et de ceux qui sont loin de l'Église et qui vivront avec eux dans une communauté fraternelle à l'écoute de la parole de Dieu pour y puiser la force de poursuivre la mission d'annonce de l'Évangile.
1: Merci Père Jean-Baptiste Arnaud. Je le rappelle, vous êtes le curé de la paroisse Saint-Louis-en-Lille à Paris et vous êtes également le co-directeur du département de recherche politique et religion au Collège des Bernardins.

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2: Alors c'est un sujet qui est toujours un sujet que j'aime pas trop, comment adorer, parce que plus j'essaie d'adorer, plus je suis sûr que je sais pas adorer. Voilà. Et c'est pas de la fausse humilité ou je ne sais quoi, mais je vous promets que voilà, je suis très pauvre dans cette démarche d'adoration, et vraiment voilà, je fais appel à vos prières pour m'aider à mieux adorer, hein, de même que voilà, je prie aussi pour eh bien que vous puissiez vous aussi adorer toujours mieux ce cœur de Jésus qui est vraiment présent dans l'Eucharistie. Alors cet après-midi, je parlerai un petit peu de cet amour infini de Jésus qui nous attend dans l'Eucharistie, comment répondre à son appel ce matin. Donc on va essayer de voir plutôt des petits conseils que l'Église nous donne à travers des grandes figures, des figures de saints qui, eux, je pense, ont su adorer vraiment en esprit, en vérité, Dieu notre Père par cette présence de Jésus dans l'Eucharistie, qui nous comble toujours de l'Esprit Saint. Alors vous savez, l'adoration, c'est un peu comme aller au désert. C'est dur, il faut creuser, on transpire, et généralement, rien se passe. Mais pourtant, si on est fidèle, si on est persévérant, eh bien à un moment, cette terre, elle va commencer à s'humidifier, la terre que l'on a creusée. Et puis, si on continue encore, voilà qu'on trouve enfin l'eau. Quelle merveille alors que de trouver de l'eau dans le désert. Et l'adoration, c'est à mon avis un peu la même chose, c'est un temps de combat, de persévérance, de fidélité, mais si on persévère, tôt ou tard, eh bien on va pouvoir rejoindre, trouver cette eau vive qui coule du cœur de Jésus, on va vivre ce qu'on appelle une grâce de contemplation, c'est-à-dire que le Seigneur va nous saisir. Voilà. Il va nous prendre tels que nous sommes et il va nous toucher par des grâces qui vont profondément nous renouveler intérieur. J'ai envie de dire nous recréer intérieurement, nous relancer dans la mission qu'il nous donne, nous redonner cette force, cet esprit, hein, son Esprit Saint pour pouvoir vivre toujours plus, toujours mieux la mission qu'il nous donne, notre devoir d'État déjà, et puis la mission dans l'Église. Alors pour commencer, j'avais envie de reprendre un petit témoignage qui s'est passé à Madrid pendant les Journées mondiales de la jeunesse. Ça me semble important de repréciser cela parce que je pense que c'est un des signes du temps et qu'il faut savoir lire eh bien ces signes que Dieu nous donne. Donc c'était encore à l'époque de Benoît XVI, il y avait ces grands rassemblements à Madrid, tous les jeunes étaient sur un immense aérodrome et voilà qu'on était partis très tôt. Le matin, tous les jeunes étaient rassemblés, serrés, les uns contre les autres pendant une journée de grosse chaleur et il devait faire beau. Moi je me souviens, j'étais avec d'autres prêtres, on était responsables du diocèse, des jeunes du diocèse de Toulon et on avait regardé la météo et il était prévu qu'il fasse beau. On avait dit aux jeunes, ne vous couvrez pas trop, il va faire toujours aussi chaud que les autres nuits. Et voilà qu'au moment où enfin le pape arrive, après une grande, longue journée d'attente, de prière quand même, de louange aussi, eh bien au moment où le pape va commencer à faire son signe de croix pour ouvrir la cérémonie d'ouverture, la soirée de prière, voilà qu'on sent un grand coup de vent dans notre dos, et suite à cela, on se retourne, on voit le ciel tout noir, et quelques instants après, on se retrouve pris dans une sorte de déluge, de tempête, absolument terrible, où la pluie n'arrivait pas du haut vers le bas, mais elle arrivait en horizontale. Hein, vous pouvez imaginer à cause de une sorte de mini-tornade qui va tomber sur nous tous. Et à ce moment-là, il y a eu comme un petit mouvement de panique, dans la mesure où d'un côté, il y a l'électricité a sauté, il faisait tellement chaud, il s'est mis à faire assez frais de manière très, très soudaine. Et puis c'était pas prévu, et nous voici tellement serrés les uns contre les autres on a ressenti un petit peu cet effroi, j'ai envie de dire, qui se passait pour les disciples qui étaient serrés sur cette petite barque et soudain il y a la tempête et les vagues vont secouer la barque qui est sur le point de chavirer. Et c'est vrai qu'on a eu peur, on a eu peur. Alors, à ce moment-là, donc on a vécu, on va dire, une petite expérience sacrificielle. De temps en temps, ça fait du bien de passer par cela. Certainement de purification extérieure, mais qui nous préparait à une vraie purification de cœur. Et au bout de 15-20 minutes, dans la tempête, on n'a rien fait, si ce n'est qu'attendre, de prier comme on pouvait. Et après un moment, ça s'est un tout petit peu calmé. Le pape a pris donc la lunule. Il y a eu un immense ostensoir qui est sorti de la Seine devant. Et un ostensoir qui faisait 3 mètres de haut, je crois, une merveille de Tolède. Et à ce moment-là, le pape a déposé la lunule dans l'ostensoir. Et ce que je peux témoigner, enfin pour les jeunes qui étaient autour de moi, c'est que tous les jeunes se sont naturellement mis à genoux devant le Seigneur. Et alors on a vécu 15-20 minutes d'une adoration absolument extraordinaire, extraordinaire. Après cette petite passage, j'ai envie de dire pénitentiel, de la tempête, de la pluie, du froid, nous voici tous à genoux et les jeunes, le regard fixé sur cette petite hostie, le pape aussi à genoux devant le Saint-Sacrement. Et on peut dire que les jeunes ont pu vivre ce que le pape avait expliqué ou ce que les évêques avaient enseigné dans les jours précédents, c'est-à-dire que la religion chrétienne est avant tout une rencontre, une amitié avec une personne qui s'appelle Jésus, une personne qui est vivante, une personne qui ne nous abandonnera jamais, et que toute la vie chrétienne commence par cette rencontre personnelle avec Jésus qui m'aime tant. Et ensuite, lorsque je suis rempli de cet amour, évidemment, je vais pouvoir donner, partager cet amour, je vais pouvoir vivre la charité jusqu'au bout. Et alors, juste après ces 15 minutes, 20 minutes d'adoration, le pape a fait une bénédiction du Saint-Sacrement. Et au moment où la bénédiction a été accomplie, eh bien, la pluie est revenue, la tempête a redoublé. Et voici que la veillée était vraiment tombée à l'eau, le reste de la veillée. Et à la fin, il y avait quelques feux d'artifice qui étaient prévus pour la fin de la veillée. Et les Espagnols avaient essayé de les faire, les allumer. Mais il avait tellement plu que la fête avait été ailleurs. Vous voyez, la fête avait été ailleurs. Et j'étais très touché quand je parlais avec les jeunes le lendemain en rentrant en France, en leur demandant, qu'est-ce qui vous a le plus touché? Et beaucoup d'entre eux ont dit, c'était ce quart d'heure, vous voyez, d'adoration. C'est-à-dire que le Seigneur, il y avait une veillée extraordinaire qui avait été organisée, mais la seule chose qu'il nous a donné, en fait, dans cette veillée, c'était 15 minutes de cœur à cœur, à genoux, devant lui, avec toutes les pauvretés qu'on pouvait avoir dans le cœur, sans être des grands connaisseurs de qu'est-ce que la vie intérieure, de la prière. Mais les jeunes avaient été touchés, saisis par cette rencontre personnelle avec Jésus au Saint-Sacrement. Alors c'est important pour moi de rappeler ça, parce que c'est toutes les futures générations de notre Église qui ont été touchées providentiellement à travers cette tempête, par ce temps de prière et d'adoration. Alors, pour comprendre l'Eucharistie, il faut toujours regarder le crucifix, la croix, revenir à ce qui s'est passé 2000 ans plus tôt. Qu'est-ce qui s'est passé? Jésus, se retrouve, donne sa vie librement sur une croix, et il va prendre toute la haine du monde, et toute ma propre haine aussi, la haine de toutes les générations, toutes les générations de l'histoire de l'humanité. Et voilà que ce cœur de Jésus va transformer cette haine en amour. Il va vaincre cette haine et il va donner le don de la miséricorde. Père, pardonne-leur, ils ne savent pas ce qu'ils font. Et juste après, ce cœur de Jésus va descendre dans la mort, il va mourir. Et ensuite, nous savons que ce cœur va vaincre la mort, il va ressusciter. En d'autres mots, sur la croix, Jésus a vaincu, il nous a donné un amour plus fort que toutes les haines, une vie plus forte que toutes les morts. Et alors Jésus voulait transporter cela, nous communiquer, on va dire, sa victoire sur toutes les haines, sur toutes les morts. Et pour cela, c'est son cœur à inventer pour reprendre certaines expressions, dans l'Église, à l'invention de l'amour, c'est l'Eucharistie. C'est-à-dire ce cœur a inventé l'Eucharistie pour nous transmettre aujourd'hui, eh bien, cette victoire sur la mort, cette victoire sur la haine. Et alors, qu'est-ce qu'il a fait? Il a célébré ce repas pascal. On peut dire qu'il a comme enveloppé dans ce repas son sacrifice rédempteur, c'est-à-dire cette victoire, cette transformation de haine en amour, de mort en vie. Eh bien, Jésus l'insère, hein, à l'intérieur de ce repas, il l'enveloppe dans ce repas, il dit « faites cela en mémoire de moi ». Et chaque fois que nous faisons cela en mémoire de Jésus, eh bien, ce qu'il a fait il y a 2000 ans nous est communiqué, nous est transmis, un peu comme lorsque vous envoyez une lettre à quelqu'un, vous la placez dans une enveloppe. Et l'enveloppe en tant que telle n'a pas plus d'importance que ça. On va dire c'est toute la liturgie, les gestes, les signes, les couleurs, les rites, etc., qui sont nécessaires, comme l'enveloppe qui est importante. Mais ce qui est important avant tout, c'est ce qui est dans l'enveloppe, la lettre, le contenu. Et ici, c'est cette victoire de Jésus sur la haine, sur la mort, qu'il vient par l'Eucharistie déposer dans notre cœur. Parce que Jésus veut, dans notre cœur, vaincre toutes les haines, il veut vaincre toutes les morts, et il fait cela par l'Eucharistie qui rend présent les fruits, voyez, de son sacrifice rédempteur. Alors, le pape Benoît XVI, lorsqu'il présentait l'adoration eucharistique, j'ai repris plutôt le thème qu'il avait abordé, et juste après, il donnait les deux grandes étymologies, vous savez, du mot adoration, qui vont nous aider à mieux comprendre comment adorer l'Eucharistie. C'était toujours aux Journées mondiales de la jeunesse, mais cette fois c'était celle de Cologne. Le thème c'était « Nous sommes venus l'adorer ». Et il disait, il y a l'étymologie grecque, proskunesis, ça veut dire, c'est cette dimension de soumission, vous voyez, émerveillée devant la majesté de Dieu. C'est-à-dire, ce Dieu, il est tellement grand, il est source de l'être même, c'est grâce à lui que j'existe, donc, eh bien, je vais adorer mon Dieu. Parce que si j'existe, c'est parce qu'il me maintient en existence. Et si ce Dieu m'oubliait un quart de dixième de seconde, eh bien mon être tomberait immédiatement dans le néant, je n'existerais plus. Et donc si j'existe, c'est parce que Dieu le veut, Dieu me maintient en existence. Donc l'adoration, c'est ce premier grand devoir de toute personne, de reconnaître que Dieu est Dieu, que je ne suis pas égal à Dieu, je ne suis pas plus grand que Dieu, mais je vis, j'existe parce que Dieu me permet, me maintient en existence. Donc première dimension du mot adoration, cette étymologie grecque. Et puis la deuxième dimension que le pape Benoît XVI nous donne, c'est ad oratio, vers la bouche, un ad os, le baiser, l'accolade. Il disait même le bouche à bouche, un peu comme celui qui a perdu son souffle en se noyant et qui va recevoir le souffle de quelqu'un d'autre, qui va réanimer, vous voyez, son principe, sa respiration, pour qu'il retrouve son souffle s'il a perdu son souffle. Et ici, c'est ce cœur de Jésus qui déverse son souffle, son Esprit Saint dans mon cœur, pour que de nouveau, mon cœur, mon âme, soit animé par le souffle même de Jésus-Christ, par son Esprit Saint. Et donc, le pape rassemble, hein, ces deux étymologies en disant, il y a une soumission à l'amour. Et la soumission à l'amour, c'est ce qu'on appelle l'union. Et chaque fois que Benoît XVI parlait, hein, de l'adoration, il présentait cette grâce d'union, de communion, que Jésus explique ainsi, hein, « Je suis la vigne, vous êtes les sarments, celui qui demeure en moi et moi en lui portera beaucoup de fruits ». Les fruits que l'on porte, les fruits pour le royaume de Dieu, dépendent de notre communion avec notre Seigneur Jésus-Christ. Et dans l'adoration, dans l'Eucharistie, eh bien, nous avons le moyen que Dieu nous donne pour vivre cette communion réelle avec lui. Alors, donc, qu'est-ce que l'adoration? Dans l'Ancien Testament, l'adoration, c'est ce premier devoir, c'est le premier commandement, hein, c'est ce qu'on appelle un devoir de justice, justice divine, reconnaître que Dieu est Dieu et que j'existe grâce à Dieu. L'adoration chrétienne, c'est quoi? Eh bien, Jésus nous explique qu'il y a que nous sommes appelés à adorer Dieu, Dieu le Père, et que pour adorer le Père, nous devons passer par le Fils. Je suis le chemin, nul ne vient au Père que par moi. Si vous voulez adorer le Père, il y a un seul chemin, pas deux, mais un seul. Et ce chemin, c'est Jésus-Christ. Ce chemin, c'est le cœur de Jésus-Christ. Et dans ce mouvement de passer par Jésus, on remonte vers le Père. Il y a toujours une effusion de l'Esprit-Saint que le Seigneur dépose dans notre cœur. Et alors, qu'est-ce que l'adoration eucharistique, hein, j'ai pris l'adoration générale, l'adoration chrétienne et l'adoration eucharistique. Eh bien, c'est, on retrouve cela un petit peu dans le livre des Hébreux, l'épître aux Hébreux, pardon. Et on voit que toute la vie de Jésus, c'était une grande vie d'adoration. Et Jésus va laisser à son Église son adoration. Elle la laisse où ? Il la laisse au tabernacle, de sorte que, au tabernacle, Jésus est bien vivant, Jésus est bien agissant, et Jésus adore le Père. Et quand je viens adorer le Saint-Sacrement, eh bien j'entre dans cette adoration du Fils, et cette adoration du Fils est ce grand ascenseur spirituel, on pourrait dire, qui me conduit droit vers le cœur du Père, non pas en vertu de ma foi, de mes mérites, de ma sagesse ou je ne sais quoi, mais en vertu du cœur de Jésus, hein, qui touche, qui va droit au cœur du Père. Donc l'adoration eucharistique, eh bien, c'est entrer dans la prière de Jésus, cette prière qui est bien là, c'est Jésus vivant, Jésus adorant, et en vertu de l'adoration de Jésus-Christ, eh bien, qui est rendue présente dans l'Eucharistie, eh bien, je suis conduit droit vers le cœur de Dieu. Alors, pour résumer ceci, nous comprenons que on demande souvent, on adore qui dans l'adoration eucharistique ? Le Père, le Fils ou le Saint-Esprit ? Alors, en fait, on adore les trois personnes divines, on adore souvent le mouvement naturel ou surnaturel plutôt de l'adorateur, c'est d'abord, eh bien, je viens rencontrer un cœur, je viens rencontrer une personne divine qui s'appelle Jésus-Christ, il est là, il m'attend, il m'aime tant et il a tant d'amour à me donner, j'ai tellement besoin de son amour que je vais le rencontrer, c'est la première démarche de l'adorateur, d'adorer Jésus-Christ, mais ensuite Jésus-Christ, lui, prend mon adoration, il prend mon cœur, il va me saisir tel que je suis, avec tous mes pauvretés, un petit peu comme le berger qui prend la petite brebis fatiguée, blessée, qu'il pose, hein, sur ses épaules pour la conduire dans la maison du Père. Et donc dans cette deuxième démarche, que j'en sois conscient ou non, c'est la même chose, Jésus le fait de toute façon, il me prend et il me conduit vers le cœur du Père. C'est-à-dire que l'adorateur, par Jésus-Christ, en fait, va remonter vers le Père et va adorer véritablement Dieu le Père dans l'adoration. Parce que c'est Jésus qui adore le Père et j'entre dans cette adoration. Et donc, c'est toute la dimension de la purification. C'est-à-dire que Jésus, eh bien, comme je citais la vigne, Jésus vient émonder, hein, le Père émonde la vigne pour qu'elle porte plus de fruits. On va voir dans un instant, c'est toute la dimension du combat de la fidélité avec les sécheresses, les aridités, tout ça, ça fait partie, eh bien, de Jésus qui me conduit vers le Père et qui veut purifier cette démarche pour que j'aille, que je sois détaché de tout le côté sensible qui m'attire tant, dont j'ai souvent besoin pour être fidèle dans l'adoration, mais en même temps, il faut dépasser cela pour adorer en esprit et en vérité, et non pas pour ressentir plein de choses dans mon cœur. Et ensuite, dans ce mouvement, hein, trinitaire, eh bien, voilà, en remontant vers le Père, je reçois une effusion de l'Esprit-Saint qui découle, qui jaillit du cœur même de Jésus, ce cœur eucharistique, et l'Esprit-Saint, c'est lui qui m'envoie dans la mission de l'Église avec la Vierge Marie pour m'engager, pour vivre ce que le Seigneur va me demander. Et l'adoration, c'est une vraie école de prière où l'Esprit-Saint, quand je prends du temps, il faut du temps, hein, on a besoin de donner un petit peu de temps, eh bien l'Esprit-Saint vient véritablement déposer sa volonté, la volonté de Dieu pour moi, dans mon cœur, et toutes les grâces dont j'ai besoin pour accomplir cette volonté même de Dieu. Alors voyez un petit peu la démarche trinitaire qu'on vit. On rencontre le Fils Jésus-Christ qui a son cœur qui est là, c'est ce qui m'attire, c'est l'aimant dans le sens l'aimant magnétique, je veux dire qui attire mon cœur, tous les cœurs devraient être attirés par ce cœur de Jésus. Et ensuite qui est en même temps source d'amour, qui est aimant, hein, dans le verbe, le sens aimer, et qui me comble de cet amour. Et ensuite Jésus, c'est lui qui bien sûr me conduit directement vers le Père et me comble de l'Esprit-Saint. Alors Dans cela, comprenons bien que voilà, le mystère eucharistique possède trois grandes dimensions. La première, la plus importante, la centrale, c'est ce qu'on appelle le sacrifice. J'en parlais un petit peu, cette transformation de haine en amour, de mort en vie, qui est rendue présente quand je viens participer à la messe. Toutes les grâces du sacrifice, de son salut, viennent s'accomplir, viennent se déverser dans mon cœur et en même temps dans le monde entier par ma prière, par la communion des saints. Et ensuite, il y a la dimension de banquet, c'est la communion eucharistique où Jésus vient parfaire cette communion, il vient renouveler cette vie du baptême. Et puis enfin, il y a cette dimension de présence qui me permet de, comme disait Benoît XVI, de prolonger et même d'intensifier tout ce que Jésus m'a donné pendant la messe. Alors, l'adoration eucharistique, vous comprenez, nous aide à préparer mon cœur, me met dans cette attitude juste pour venir adorer Jésus à la messe, qui est l'acte suprême d'adoration, et en même temps, il me permet de prolonger et même d'intensifier. Alors, de prolonger, on peut comprendre assez facilement, mais comment peut-on intensifier ? Il y a une intensification dans l'adoration par rapport à ce qui se passe à la messe. Alors, il ne faut pas mal le comprendre, il faut comprendre évidemment que le don de Dieu est toujours premier à la messe, rien n'est plus grand que la messe, mais en même temps, c'est par la foi, et ça c'est important de bien se le rappeler, c'est par la foi que je vais puiser les grâces dans le cœur même de Jésus. La foi, c'est cette clé qui ouvre ce cœur de Jésus et par laquelle je reçois la surabondance de son amour, de ses grâces, de sa vie divine. Mais si je viens, si j'approche de l'Eucharistie sans la foi, eh bien, rien ne se passe. Rien ne se passe. Pour ça que juste après la consécration, le prêtre, après avoir élevé le corps et le sang du Christ, il dit « Il est grand le mystère de la foi ». On est tous là, à genoux, prosternés devant Jésus, en adorant celui qu'on ne voit pas. Mais notre foi, nous discernons, au-delà des apparences du pain, la présence réelle de notre Seigneur Jésus-Christ. Et donc, vous comprenez que quand Benoît XVI parle d'intensification de l'adoration, qu'est-ce qui intensifie ? En fait, c'est que ma foi est mise à rude épreuve dans l'adoration. C'est vrai qu'à la messe, nous sommes portés par une belle liturgie. Lorsqu'on vient ici à Paray le Monial, toute une très belle animation qui nous permet de louer, de chanter. J'ai envie de dire, souvent la messe, ça passe comme une lettre à la poste, c'est tellement beau, on y est bien. Est-ce qu'on pose des vrais actes de foi pendant la messe ? Certainement, sinon on serait pas là. Mais ce qui est sûr, c'est quand on est devant le désert de l'hostie exposée, eh bien là, si je pose pas un acte de foi, une minute après, je pars en disant « j'ai d'autres choses à faire, je vais aller faire autre chose ». Et je crois qu'à chaque minute de l'adoration, je suis obligé de poser un acte de foi. « Seigneur, je crois, je sais que tu es là, et même si je ressens rien, voilà, même si ceci, cela, Seigneur, je sais que tu es là, tu m'appelles, tu m'attends, et je te donne une heure, je veux rester toute cette heure auprès de toi ». Et donc on peut voir comment l'adoration va véritablement renouveler, forger, j'ai envie de dire, transfigurer ma propre foi, pour que je puisse ensuite, eh bien, vivre de manière beaucoup plus intense, l'Eucharistie. Alors, pour adorer, il y a pas vraiment de méthode. Pourquoi il n'y a pas de méthode ? Parce que c'est un cœur à cœur. Un cœur à cœur, ça veut dire qu'il n'y a pas trop de choses à faire, à dire. Ce qui compte avant tout, c'est, comme on dit, la présence de l'autre. On voit souvent ça, deux amoureux qui se sont peut-être tout dit, qui n'ont rien à se dire de plus, mais la seule chose qui compte, c'est d'être avec la personne bien aimée. Voyez ? Et donc, l'adoration, c'est, si on a des choses à dire au Seigneur, très bien, on peut les lui dire. Certainement qu'il va toujours nous dire quelque chose ou transformer quelque chose dans mon cœur. Mais avant tout, ce qui compte, c'est d'être avec la personne que l'on aime. Et on ne peut pas mesurer, imaginer la joie que l'on donne au cœur de Jésus lorsqu'on passe du temps avec lui, parce que cette joie est proportionnelle à son amour. Son amour est infini, donc sa joie de nous voir auprès de lui est aussi infinie. Alors le curé d'Ars disait « On n'a pas besoin de t'en parler pour bien prier. » On sait que le bon Dieu est là, dans le Saint Tabernacle. on lui ouvre son cœur, on se complaît en sa présence, c'est la meilleure prière, celle-là. Voilà, vous voyez ? Donc en gros, en soi, c'est tout simple, il n'y a rien à faire, rien à dire, ce qui compte, c'est d'être là. Ce qui compte aussi, c'est de ne pas partir au bout de quelques minutes, parce qu'on ne ressent rien du tout, hein, et c'est de rester pour laisser eh bien, ce cœur de Jésus évangéliser mon cœur, transformer mon cœur, me purifier intérieurement. Benoît XVI disait à propos de l'Eucharistie, il faut l'humilité de l'homme pour répondre à l'humilité de Dieu. C'est une telle humilité que Jésus manifeste en venant dans l'Eucharistie, lui le Seigneur du ciel, lui qui a fait tant de merveilles, tant de prodiges, qui est tout puissant, lui devant qui tout le ciel, hein, toute l'humanité, enfin les anges adorent déjà pour certains, adoreront pour d'autres, se mettent tous à genoux, bien voilà que ce Dieu infiniment grand choisit, hein, de se cacher sous les apparences du pain, et pourtant c'est vraiment notre Seigneur Jésus-Christ. Comme on dit souvent, ici, supposons que notre Seigneur, hein, par exemple à Parelmonial, vous avez déjà une très belle chapelle d'adoration où les adorateurs viennent prier jour et nuit les uns après les autres, mais supposons qu'un jour, eh bien Jésus manifeste un reflet de sa gloire. Vous voyez que par exemple autour de l'hostie, il y a un rayonnement avec des rayons de toutes les couleurs, que l'ostensoir se mette à danser, à tournoyer, qu'il y ait une chaleur ou je ne sais quoi, qu'est-ce qui se passerait immédiatement ? Je suis sûr que le nombre d'adorateurs se mettrait à doubler, tripler, quadrupler. Je suis sûr que les gens viendraient des environs pour venir voir ce prodige, ce miracle. Et peut-être, si c'est un beau miracle, les gens viendraient du monde entier pour cela. Est-ce que ça serait une bonne chose ? J'ai envie de dire non, que ça serait triste d'un certain côté, parce que tous ces gens viendraient non pas pour qui Jésus est, mais pour ce qu'il a ou ce qu'il peut montrer. En d'autres mots, il ne viendrait pas rencontrer un cœur, hein, mais il viendrait rencontrer voilà, ce que Jésus peut faire. Et c'est pour cela que dans ce mystère de l'amour, eh bien, Jésus va aller jusqu'à s'abaisser, jusqu'en prenant le risque d'être oublié, d'être ignoré, d'être méprisé, en cachant sa gloire, sa puissance, sa majesté, mais en apportant uniquement hein, toutes les grâces de son cœur qu'il veut déverser dans notre cœur. Et c'est pour cela que Saint-Pierre, Julien et Marc, ils disaient toujours, Seigneur, je te supplie, ne fais pas de miracle eucharistique, sinon ils viendront pour la mauvaise raison. Hein, et c'est pour ça que le Seigneur en fait si peu d'ailleurs, parce que c'est vrai que quand il y a des miracles eucharistiques, d'un côté ça nous encourage dans notre foi, c'est toujours, voilà, mais en même temps, ça peut nous pousser à aller le rencontrer pour une mauvaise raison. La seule bonne raison d'aller adorer le Christ, c'est parce qu'il est là, c'est son cœur, c'est son amour, et il va faire ce qu'il veut, voilà. Hein, et c'est ça l'adoration. Il y a cette pauvreté de l'adoration dans laquelle il faut entrer, sinon on passe à côté, sinon on y va pour soi. Alors j'aimais bien, je tombais sur un passage du Petit Prince et du Renard, qui peut nous montrer comment aborder, comment rencontrer Jésus dans l'Eucharistie. C'est une analogie, bien sûr. Hein, on peut prendre. Alors, je vais juste relire ces 4-5 lignes. Alors, on ne connaît que les choses que l'on apprivoise, dit le renard. Les hommes n'ont plus le temps de rien connaître. Ils achètent des choses toutes faites chez les marchands. Mais comme il n'existe point de marchands d'amis, les hommes n'ont plus d'amis. Si tu veux un ami, « apprivoise-moi. » Que faut-il faire ? Dit le petit prince. « Il faut être très patient, » répondit le renard. « Tu t'assoiras d'abord un peu loin de moi, comme ça, dans l'herbe. Je te regarderai du coin de l'œil et tu ne diras rien. » Le langage est source de malentendus. « Mais chaque jour, tu pourras t'asseoir un peu plus près. » Le lendemain, revint le petit prince. « Il eût mieux valu revenir à la même heure, » dit le renard. « Si tu viens, par exemple, à 4 heures de l'après-midi, » Dès 3 heures, je commencerai d'être heureux. Plus l'heure s'avancera, plus je me sentirai heureux. À 4 heures déjà, je m'agiterai, je m'inquiéterai, je découvrirai le prix du bonheur. Mais si tu viens n'importe quand, je ne saurai jamais à quelle heure m'habiller le cœur. Il faut des rites. Alors c'est un texte. Hein, dans le sens des rites, vous comprenez pas tant des prières toutes faites lorsqu'on vient rencontrer Jésus, mais il y a une certaine fidélité. Hein. Il faut venir régulièrement rencontrer le Seigneur, pas toujours et le fait de venir prier hein, dans un lieu d'adoration permanent où on peut donner une heure chaque semaine, eh bien ça nous aide à venir, voyez, à la même heure, qu'on ait envie, qu'on n'ait pas envie, qu'on le sente, qu'on le sente pas, qu'on soit fatigué, pas fatigué, eh bien c'est une relation d'amour. On choisit de s'engager dans l'amour à une rencontre hebdomadaire avec le Seigneur, et petit à petit, eh bien cette relation grandit. Hein, la prière est une vertu. Plus on le fait, plus c'est facile. Moins on le fait, plus c'est difficile. Voilà, alors on va reprendre quelques conseils hein, de saint Pierre Julien Aymar, qui était cet apôtre de l'Eucharistie, comme disait le Concile Vatican II, et qui peut nous aider voilà, à aller, voilà, des conseils dans le sens des points à éviter, hein, plutôt que des choses à faire, parce que ce qu'il faut faire, c'est aimer de tout son cœur notre Seigneur. Alors tout d'abord, se rendre compte, voilà, l'adoration eucharistique a pour objet la divine personne de notre Seigneur Jésus-Christ présent au Très-Saint-Sacrement. Il est vivant, il veut que nous lui parlions, il nous parlera, et ce colloque qui s'établit entre l'âme de notre Seigneur, c'est la vraie méditation eucharistique, c'est l'adoration. Heureuse l'âme qui s'est trouvée Jésus en l'Eucharistie, et en l'Eucharistie, toute chose. Voilà. Alors, pour commenter, je prends un autre conseil qui va dans le sens de ce qu'on disait avec Antoine de Saint-Exupéry. Saint-Pierre Julien Aymar décrit l'heure d'adoration comme une heure du paradis. Il dit « Allez-y comme on va au ciel, au banquet divin, et cette heure sera désirée, saluée avec bonheur. Entretenez-en suavement le désir dans votre cœur. Dites-vous, dans 4 heures, dans 3 heures, dans 2 heures, dans 1 heure, j'irai à l'audience de grâce et d'amour de notre Seigneur. Il m'a invité, il m'attend, il me désire. » Vous êtes tous désirés par la personne la plus importante au monde, hein, c'est-à-dire Jésus-Christ. Supposez un instant que vous receviez une invitation personnelle du pape François, hein, qui vous recevez ça dans la boîte aux lettres, vous dites voilà, vous ouvrez cette lettre, ça vient du Vatican, et il y a le pape François qui vous dit cher ami, sache que j'ai beaucoup pensé à toi depuis quelques jours, j'aimerais tant que tu viennes me rencontrer au Vatican, on pourrait prendre un petit déjeuner ensemble et on pourrait discuter, échanger ensemble. Alors je pense que si vous receviez une lettre comme ça un jour dans votre boîte aux lettres, tout de suite vous seriez tout agité, tout content, vous en parleriez à tout le monde et vous prendriez le premier avion, le premier train pour aller au Vatican, pour honorer hein, ce rendez-vous avec le pape qui à ce moment-là eh bien, serait là pour vous attendre, pour vous désirer. Alors qu'est-ce qu'il vous dirait? Je ne peux pas vous dire, mais peut-être qu'il vous dirait, tu sais, tu as fait tant de kilomètres pour venir me rencontrer, moi qui suis un pauvre homme, un pécheur comme tout le monde, alors qu'en face de chez toi, quelques rues de chez toi, tu as le Seigneur, le roi des rois, l'agneau de Dieu qui enlève le péché du monde, celui qui peut trouver des solutions, qui peut tout pour nous, hein, et il est là, il t'attend, il te désire. Alors, Saint-Pierre Julien Aymar nous dit « Commencez toutes vos adorations par un acte d'amour et vous ouvrirez délicieusement votre âme à son action divine. C'est parce que vous commencez par vous-même que vous vous arrêtez en chemin. Ou bien si vous commencez par quelque autre vertu clamante,

le Seigneur des Seigneurs, le Roi des Rois, Jésus-Christ, qui est là, véritablement présent, sous les apparences du pain, qui vous appelle, qui vous attend, hein, qui vous désire tant, comme on vient de dire. Et à partir du moment où vous commencez par rencontrer cette personne, Jésus-Christ, eh bien, vous allez commencer par Jésus, par son amour, et ensuite, toute l'adoration, eh bien, sera mise dans l'ordre, j'ai envie de dire, vous pourrez, à la fin, exposer évidemment vos problèmes et commencer par rencontrer celui qui est là pour vous et j'ai envie de dire qui vous attend depuis 2000 ans, hein, ça fait 2000 ans que Jésus reste dans les tabernacles pour qu'on puisse le rencontrer aujourd'hui. Alors, il y a un point qui est important de rappeler aussi, c'est la position du corps. Parce que souvent on pense que on adore dans son cœur, c'est vrai, c'est dans le cœur que tout se passe, la vie chrétienne c'est la religion du cœur, mais en même temps, ici c'est toute la personne qui doit adorer notre Seigneur Jésus-Christ. Et nous n'avons pas simplement un cœur, mais nous avons aussi un corps, hein, on a les deux. Et alors, pour cela qu'il ne faut pas oublier son corps dans l'adoration. Alors je ne dis pas qu'il faut rester systématiquement à genoux pendant toute l'adoration, moi c'est vrai que j'aime bien commencer à genoux, je m'assieds ensuite. Le but, c'est pas d'être trop souffrant, c'est pas du tout ça que le Seigneur veut, mais souvent, c'est vrai, quand on s'assoit, on s'endort. Voilà, alors, si on s'endort dans le Seigneur, c'est toujours, voilà, le Seigneur nous accueille tel que nous sommes. Vous vous souvenez de ce témoignage de Sainte Thérèse de Lisieux qui était fatiguée toujours au Carmel, il y avait quelques heures de nuit seulement, et c'était toujours pour elle un temps d'épreuve, de prier parce que le corps était fatigué, donc le corps s'endormait. C'est ce qu'on appelle l'adodoration, hein, vous connaissez ça. Et alors, Sainte Thérèse de Lisieux était un peu découragée parce qu'elle s'endormait souvent. Et alors, elle écrivait ceci, « Je devais me désoler de dormir pendant mes oraisons, mes actions de grâce. Eh bien, je ne me désole pas. Je pense que les petits-enfants plaisent autant à leurs parents lorsqu'ils dorment que lorsqu'ils sont éveillés. Je pense que pour faire des opérations, les médecins endorment leurs malades. Enfin, je pense que le Seigneur voit notre fragilité, qu'il se souvient que nous ne sommes que poussière. Hein, donc de toute façon, comme on dit, qu'on vient faire une heure sainte, une heure d'adoration, ce qui rend l'heure sainte, c'est pas tant ce qu'on va faire, mais c'est ce que Jésus fait, c'est-à-dire qu'il nous comble de son Esprit Saint. Et c'est ça qui sanctifie cette heure, qui fait que cette heure va porter du fruit par rapport à ce qu'on a reçu, hein, mais on le reçoit si on vient évidemment le chercher. Alors pour revenir au corps, je pense que souvent ça nous arrive, on verra dans un instant les distractions, d'être un peu tourmenté par toutes sortes de distractions, ça tourne dans tous les sens, et généralement le simple fait eh bien, de se remettre, vous voyez, dans une position où le corps est en adoration, eh bien, vous remettez l'âme en adoration. Vous voyez, on est une seule personne unifiée. Si votre corps s'endort, votre âme va s'endormir. Si vous mettez votre corps en adoration, l'âme se met en adoration. Vous voyez. Alors après, si on peut pas se mettre à genoux, on se met pas à genoux. Une fois de plus, vous pouvez rester debout. Et puis, on reste assis. Généralement, c'est quand même la position de l'adoration. Hein. Enfin, la vraie position, c'est l'agenouillement avant tout. Mais faut reconnaître que très souvent, on passe du temps assis parce que c'est là aussi qu'on peut, passer plus de temps devant le Seigneur. Mais n'oublions pas cette position d'agenouillement qui est vraiment importante parce que, une fois de plus, quand le corps adore, plus naturellement et plus facilement, l'âme se met en adoration. Et même si on sent un petit peu ses genoux, on sait pourquoi on sent ses genoux, c'est parce que Jésus est bien présent devant nous dans l'Eucharistie. Alors, Saint Pierre Julien Aymard, lorsqu'il parlait de l'Eucharistie, il disait qu'il y a trois types de chrétiens, ou qui ont une vision de l'Eucharistie à trois niveaux. Les premiers chrétiens, ce sont ceux qui pensent que l'Eucharistie est une chose, et ils la traitent uniquement comme une chose, j'ai envie de dire, ou simplement une nourriture qui va me donner un petit peu de force. Premier niveau, ensuite il dit, il y a ces âmes pieuses qui trouvent dans l'Eucharistie un foyer d'amour, un foyer de grâce, et qui vont prier parce que quand ils sont là, ils savent qu'ensuite, ils vont mieux faire tout ce qu'ils doivent faire. Hein. Ils vont recevoir les grâces, la force, la fidélité pour s'engager dans la vie, dans l'Évangile, dans la vigne du Seigneur.

Et ensuite, il dit, voilà, le Seigneur a beaucoup de personnes qui le suivent, mais si peu d'amis. Et qu'est-ce qu'il veut dire par amis? Eh bien, c'est des personnes qui reconnaissent, en fait, au-delà des apparences du pain, une personne, tout simplement. Il dit, voilà, trop souvent, on le traite comme une statue. On croit qu'il n'est là que pour nous pardonner ou recevoir notre prière. C'est faux. Notre Seigneur vit et agit. Regardez-le, étudiez-le, imitez-le. Voyez. Et alors, ici, on rentre un petit peu dans cette adoration qui est une rencontre personnelle avec Jésus, où nous sommes invités vraiment à découvrir que, voilà, on dit souvent l'adoration c'est un soleil qui réchauffe mon cœur, c'est vrai, mais il faut dépasser cela, et il faut vraiment rencontrer une personne qui agit. Et qu'est-ce qu'il fait Jésus? Eh bien, il va rendre présent toutes les grandes vertus qu'il a vécues il y a 2000 ans, et qu'il souhaite que nous vivions. Par exemple, si je peux en parler de l'humilité, il faut l'humilité de l'homme pour rencontrer l'humilité de Dieu. On pourrait se dire, Jésus nous demande d'être humble de cœur, mais si on n'avait pas l'Eucharistie, on pourrait se dire, bon, bah, très bien, il l'a fait il y a 2000 ans, on est très content, c'est vrai, on peut le lire, mais moi, en quoi ça me concerne? Alors que quand vous venez devant le Saint-Sacrement, vous voyez Jésus qui, aujourd'hui, fait un acte, une preuve d'humilité absolument incroyable, plus grande encore que ce qu'il faisait il y a 2000 ans dans l'Évangile. Vous avez aujourd'hui Jésus vivant qui présente cette qualité, cette vertu de l'humilité d'une manière absolument incroyable et qui est simple, pas simplement un modèle pour moi, où je regarde Jésus humble aujourd'hui, Jésus vivant humble aujourd'hui, mais en même temps, l'Eucharistie me donne cette humilité de Jésus-Christ. Voyez, donc c'est non seulement un exemple, un modèle, mais c'est en même temps la grâce est là pour m'aider à vivre cette vertu. Si je prends la vertu de l'obéissance, par exemple, eh bien je découvre Jésus qui va obéir à la parole de l'Église par le prêtre qui dit ceci est mon corps. Au moment où le prêtre dit ceci est mon corps, quel que soit l'endroit, eh bien à ce moment-là, Jésus, qui est pourtant celui qui commande l'univers entier, eh bien il se laisse commander par la parole d'un prêtre et en venant sous les apparences du pain. Et on voit cette obéissance incarnée, j'ai envie de dire, aujourd'hui, à travers Jésus vivant dans l'Eucharistie. Et donc on peut retrouver toutes les grandes vertus de la vie chrétienne qui sont vécues aujourd'hui, véritablement, par Jésus dans l'Eucharistie. Non pas comme un simple souvenir, ce qu'il a fait il y a 2000 ans, mais c'est aujourd'hui vécu réellement dans l'Eucharistie. Voyez. Donc pour ça qu'hier le père Bernard disait, c'est pas simplement un souvenir, mais c'est un mémorial. C'est-à-dire que ce qui s'est passé il y a 2000 ans est rendu présent, et j'ai envie de dire d'une manière encore plus grande, si on regarde bien, ce qui vit aujourd'hui, ce que Jésus montre, ce qu'il vit dans l'Eucharistie, encore plus radical que ce qu'il a pu vivre il y a 2000 ans. Enfin bon, bref, c'est la continuité, comme disait Léon XIII, la continuité de l'incarnation, le prolongement de l'incarnation qui s'accomplit dans l'Eucharistie. Donc c'est important de comprendre, d'étudier Jésus, voyez, de l'imiter, de le regarder, de pas simplement rester comme le soleil qui réchauffe mon cœur, de pas évidemment rester comme simplement une nourriture qui me donne un peu de force pour vivre ma vie chrétienne, mais vous avez une personne qui agit, une personne qui vous parle, une personne qui vous montre toute l'Évangile est rendue présente devant vous. Alors, l'Église nous invite beaucoup à méditer, évidemment, les saints évangiles, c'est important. Saint Pierre Julien Aymar disait, si vous lisez l'évangile, transportez-le en l'Eucharistie, de l'Eucharistie en vous, vous avez alors une bien plus grande puissance. L'évangile s'illumine et vous avez sous les yeux et réellement la continuation de ce que vous y lisez. Donc ça, c'est évidemment, c'est fondamental, c'est crucial dans notre démarche d'adoration. On va lire le texte du jour, on va voir ce que Jésus a fait, ce qu'il a dit, comment les gens l'ont rencontré, qu'est-ce qu'ils ont fait pour Jésus. Eh bien, je vais aujourd'hui, savoir que c'est le même Jésus qui va faire la même chose dans mon cœur, et je vais être appelé à imiter ce que les amis de Jésus ont fait. Regardez, par exemple, si on voit les rois mages qui sont venus de si loin pour adorer le Verbe qui s'incarne,
Et ils ont fait tant d'efforts, tant de sacrifices pour l'adorer. Ils ont donné le meilleur de ce qu'ils avaient, l'or, l'encens, la myrrhe. Eh bien, nous aussi, nous venons de loin. Alors, pas souvent de loin. Nous avons une rue à traverser, deux ou trois. Hein, mais souvent, c'est vrai qu'il peut faire pas beau, il peut faire mauvais temps. Ça peut être difficile. Il y a quand même toutes les le cheminement intérieur dans le cœur qu'il faut faire pour venir adorer Jésus. Et ensuite, eh bien, on se prosterne comme les mages se sont prosternés devant le même Jésus, et on va offrir l'or, l'encens, la myrrhe de notre cœur, de notre vie, quel que soit ce qu'on veut mettre dans l'or, l'encens, la myrrhe, hein, que les mages ont apporté. Regardez par exemple Marthe et Marie. Voilà, vous avez Marie qui est au pied du Seigneur, Marthe préoccupée par tout ce qu'elle doit faire, qui inquiète, hein, et Jésus qui dit: Marthe, Marthe, tu te préoccupes de beaucoup de choses, pourtant une seule est nécessaire. Marie a choisi la meilleure part, le meilleur temps que nous puissions passer sur terre, nous dit bienheureux Charles de Foucault, c'est le temps où nous aimons Jésus le plus, hein, et il passait beaucoup de temps à adorer notre Seigneur Jésus. Pensez à Marie-Madeleine, voilà, qui déverse parfum, 300 deniers, hein, je ne sais pas si vous savez ce que c'est. Alors, moi j'ai la chance d'être à Saint-Maximin, à Sainte-Baume, c'est là où il y a les restes, les reliques de Marie-Madeleine dans la tradition. Elle est arrivée avec sa famille au Sainte-Marie de la Mer, etc. Elle a vécu à la Sainte-Baume, elle est morte à Saint-Maximin. Et ensuite, voilà, quelle générosité. 300 deniers, le denier c'est le salaire d'une journée de travail. 300 deniers c'est 300 journées de travail, vous enlevez les week-ends, les vacances, ça fait une année. Voilà. En gros, elle va prendre une année de salaire, elle achète un parfum et hop, elle déverse tout sur les pieds de Jésus. On peut quand même comprendre Judas, avouons-le, hein, qui était un peu en colère quand il voit tout ce parfum, une année de travail, hein, quelle somme, hein, ça représente. Mais là, on voit l'immense générosité de cette femme, hein, qui a donné ce qu'elle avait de meilleur. Ce parfum exprime, hein, l'intensité de son amour qu'elle déverse en surabondance sur notre Seigneur Jésus. Quel modèle, hein, de sainteté pour nous lorsque nous allons donner un peu de notre temps pour aller rencontrer celui qui est là, qui nous attend, qui nous aime. Alors, l'adoration, est-ce que c'est beaucoup aimer Jésus ? Oui.

lumière à son amour. Et en fait, l'adoration, c'est véritablement se laisser regarder tel que je suis, hein, par le Seigneur, mais dans toutes les dimensions de ma vie. Et surtout dans les dimensions où Jésus veut agir, c'est-à-dire les parties qui sont encore blessées, les parties qui ne sont pas encore sauvées, les lieux de mon péché, les lieux de ma misère, mon néant. C'est ça que Jésus veut toucher, hein, par sa grâce, par son amour. Donc, vous comprenez, l'adoration... Alors, il faut que je me dépêche parce qu'il me reste presque plus de temps. Alors, mince, bon... Ok. Alors, ça y est, j'ai perdu mon idée, mais attendez, ça va revenir. Voilà, l'adoration, c'est un décentrement. Je vais me décentrer de moi-même pour me centrer sur Jésus. Je passe du moi au toi. C'était Benoît XVI qui le disait souvent. Hein, je viens avec ma propre volonté, avec moi-même. Et ensuite, petit à petit, et il faut du temps, eh bien, je vais passer à toi, Jésus. C'est-à-dire que dans l'adoration, je vais laisser Jésus, voilà, me dire ce qu'il veut faire en moi. J'aime bien préciser cette petite anecdote. Je me souviens quand j'étais séminariste, je priais le chapelet une fois dans une église. C'était à Carpentras, et il y avait un groupe de mamies qui priaient le chapelet très fidèlement. Et il y en avait une qui avait sa version du Notre Père qui est aux cieux, que ton nom soit sanctifié, que ton règne vienne, que ma volonté soit faite. Et alors une fois, deux fois, trois fois, je me dis mais c'est pas possible, cette dame à son âge, elle dit que ma volonté soit faite. Et après en priant, mais je me suis dit mais moi quand je prie pour quoi? Alors Seigneur, donne-moi ceci, c'est très important pour cela. Seigneur, n'oublie pas la prière que j'ai formulée le mois dernier, parce que pour l'instant, c'est toujours pas exaucé. Seigneur, n'oublie pas de faire ceci, de regarder cela, et n'oublie pas ça, ça, ça. Et en d'autres mots, même si je disais que ta volonté soit faite, dans mon cœur, je priais que ma volonté soit faite. Voyez ? Et donc l'adoration va vraiment m'aider à me dépouiller de ma volonté. Et quand je passe du temps devant le Seigneur, il va me montrer sa volonté. Alors ça peut être, soit il peut me rappeler quelque chose, quelqu'un à rencontrer que j'ai oublié, ou alors en sortant de l'adoration, je vais tomber sur une personne qu'il fallait que je rencontre, ou ça peut se faire d'une manière complètement différente à travers un événement, je ne sais quoi, mais quand on passe du temps devant le Seigneur, voilà, il va déposer sa volonté dans mon cœur et la grâce de l'accomplir. Hein, donc c'est l'adorateur, c'est celui qui doit être à l'écoute du Seigneur. C'est voilà le Samuel, hein, parle Seigneur, ton serviteur écoute. Alors que généralement on dit écoute Seigneur, ton serviteur parle. Hein, voilà. Alors pour aller rapidement terminer là sur les. Alors on parle souvent du chapelet. Est-ce qu'on peut prier le chapelet devant le Saint-Sacrement? Oui, parce que c'est une prière christocentrique, même si c'est une prière mariale, mais Marie ne garde jamais rien pour elle-même, relisez Grignon de Montfort, tout ce qu'on lui donne, elle le renvoie, purifié, embelli, hein, à notre Seigneur Jésus-Christ. Donc c'était Mère Teresa de Calcutta, son heure d'adoration commençait par le chapelet, méditer devant le Saint-Sacrement, en demandant à Marie voilà, de purifier sa prière, de la conduire à une vraie rencontre avec Jésus, pour vivre ensuite une vraie rencontre avec notre prochain. Et elle disait, voilà, Mère Teresa nous apprend, hein, elle disait que cette adoration lui permettait, elle passait de l'heure sainte avec Jésus pour être ensuite à l'heure sainte avec le prochain. Elle recevait cet amour par l'intermédiaire, l'intercession de la Vierge Marie, pour pouvoir ensuite donner cet amour au prochain, au plus pauvre. Donc vous voyez, Mère Teresa, elle aimait passer 25 minutes, 20 minutes de chapelet, et ensuite 35-40 minutes de silence. Saint-Pierre Julien Aymar, il aimait souvent, montrant que l'adoration prolonge la messe, il y avait les quatre fins de la messe, qui sont adoration, action de grâce, réparation, intercession, et il disait, quand vous venez prier, voilà, vous pouvez... Et bien voir ces quatre temps dans l'adoration. Un temps d'amour, d'action de grâce, d'adoration pour Jésus. Un temps, vous l'adorez, il est là. Un temps d'action de grâce, vous le remerciez pour tout ce qu'il a fait dans votre vie. Un temps pour présenter toutes vos intentions. Et un temps pour demander pardon pour vos péchés, pour les péchés du monde entier. Alors, dans les sécheresses, ça sera mon dernier point.
les sécheresses, voilà, je reviens à ce que je disais au début, c'est le désert, l'adoration. S'il n'y a pas de sécheresse,

il y a un problème. Hein, s'il n'y a pas d'aridité, ça va pas. Ça fait partie de cette prière, et puis de la prière en général, de toute façon, de passer par le désert. Il faut comprendre que même si on est distrait, Jésus comprend cela, c'est naturel. Hein, mais le surnaturel, c'est ça qui nous intéresse, c'est que le simple fait d'avoir choisi de passer une heure avec lui, eh bien, le comble son cœur de joie et en même temps donne à Jésus ce temps, cette opportunité de vraiment travailler dans notre cœur parce que on est à ses pieds. Alors souvent, ce qu'il arrive, c'est que c'est vrai, on commence à adorer le Saint-Sacrement et on ressent plein de choses. Le Seigneur, dans sa pédagogie, nous encourage. Comme on est attaché aux grâces sensibles, il nous donne des grâces sensibles. Et puis au bout de quelques temps, 3 mois, 6 mois, 1 an, ça dépend, eh bien on vient adorer le Saint-Sacrement et puis on n'est pas très bien, on est fatigué et puis on se dit, mais Seigneur, qu'est-ce qui se passe? Je ressens rien du tout. Alors il y avait un adorateur qui me disait une fois qu'il pensait que le prêtre s'était trompé, qu'il avait mis une hostie non consacrée, voyez, donc on ressentait rien du tout. Et alors à ce moment-là, qu'est-ce qui se passe? Eh bien la plupart du temps, les adorateurs, ils disent, c'était bien pendant un temps, ça a marché un peu ce truc-là, c'était bien, mais maintenant c'est fini, ça marche plus pour moi, donc je vais voir ailleurs. Et j'ai envie de dire que c'est dommage, parce qu'en fait, eh bien, à travers cela, les adorateurs n'ont pas vraiment commencé l'adoration, qui est une adoration en esprit et en vérité. C'est-à-dire que c'est pas, le Père ne cherche pas des adorateurs qui ressentent plein de choses sensibles. Quand on commence à s'attacher trop aux grâces sensibles, aux consolations que le Seigneur nous donne, mais pas assez au Dieu des consolations, il y a toujours un moment où le Seigneur va nous dépouiller, voyez, de ce côté sensible, parce que c'est ce qu'il utilise pour nous encourager. Mais avant tout, ce qui compte, l'adorateur un peu plus mature, j'ai envie de dire, dans sa foi, c'est celui qui va adorer, mais sans rien attendre pour lui. S'il ressent des grâces, des consolations, béni sois-tu Seigneur. S'il ressent rien du tout, béni sois-tu Seigneur, parce que je sais que tu es là, je sais que tu m'aimes, et si tu me donnes pas ces grâces sensibles que j'aimerais peut-être avoir, peut-être que tu les donnes à quelqu'un d'autre qui en a plus besoin que moi, ou peut-être que, et certainement, tu donnes des grâces bien plus importantes, bien plus profondes dans mon cœur. Alors je termine avec ces deux citations de saint Pierre Julien Aymar, qui nous aident à persévérer dans le combat. Si je les retrouve. Vous êtes dans l'aridité. Glorifiez la grâce de Dieu sans laquelle vous ne pouvez rien. Ouvrez alors votre âme vers le ciel, comme la fleur ouvre son calice au lever du soleil pour recevoir rosée bienfaisante. Mais vous êtes dans l'état de tentation, de tristesse, tout se révolte en vous, tout vous porte à quitter l'adoration sous prétexte que vous offensez Dieu, que vous le déshonorez plus que vous ne le servez. N'écoutez pas cette spécieuse tentation, c'est l'adoration du combat, de la fidélité à vous-même, de la fidélité à Jésus contre vous-même. Non, non, vous ne lui déplaisez pas, vous réjouissez votre maître qui vous regarde. Il attend de nous l'hommage de la persévérance jusqu'à la dernière minute du temps que nous devions lui consacrer. Et là, j'en prends qu'une seule de Saint-Aymar, mais l'autre, ça sera la dernière. C'est celle de Fénelon, archevêque de Cambrai, sur les distractions. C'est par le cœur que nous faisons oraison, et une volonté sincère et persévérante de la faire est une raison véritable. Les distractions qui sont entièrement involontaires n'interrompent pas la tendance de la volonté vers Dieu. N'attaquez pas de front les distractions, c'est se distraire que de contester contre la distraction même. Le plus court est de laisser tomber. Vous passeriez tout votre temps à combattre contre les mouches qui font du bruit autour de vous. Laissez-les bourdonner à vos oreilles et accoutumez-vous à continuer votre voyage comme si elles étaient loin de vous. Prenez les endroits de l'Évangile qui vous touchent le plus, lisez lentement et à mesure que quelques paroles vous touchent, faites ce qu'on fait d'une conserve qu'on laisse longtemps dans sa bouche, l'y faire fondre. Laissez cette vérité couler peu à peu dans votre cœur. Voilà, c'est normal d'avoir des distractions quand on est en suractivité. Notre esprit continue la suractivité devant le Saint-Sacrement. Donnez un peu de temps, laissez ces distractions, priez pour ces personnes, ces rendez-vous que vous avez fait ou que vous avez à faire. Et certainement que dans la deuxième partie de l'adoration, eh bien, le Seigneur vous donnera cette paix, ce repos, qui vous permettra de vivre, s'il le souhaite, eh bien, ces grâces de contemplation, cette eau vive qui découle de son cœur.

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2: Comment renouer avec la nature sans quitter sa ville, redécouvrir les espèces qui nous entourent et surtout apprendre à mieux les protéger. La fête de la nature qui fête ses 20 ans cette année propose depuis 20 ans d'ouvrir grand les portes du vivant. Pendant quelques jours, parcs, forêts, jardins et réserves naturelles deviennent des terrains d'exploration à ciel ouvert avec des balades guidées, des observations d'animaux, des ateliers ludiques ou des rencontres avec des naturalistes. Bref, un événement qui invite les grands comme les petits à regarder autrement ce que l'on croise trop souvent sans y prêter attention. Et c'est vrai que derrière ces moments de découverte, l'enjeu est sérieux. La biodiversité recule, parfois de façon invisible. Et la fête de la nature cherche précisément à rendre ce sujet concret, proche, presque quotidien. Car comprendre les écosystèmes, reconnaître les espèces locales et saisir leur fragilité, ce sont autant de gestes qui peuvent transformer notre manière d'habiter le monde. Bref, célébrer la nature, c'est aussi une manière de reprendre conscience de ce qui nous relie au vivant et de rappeler que sa protection commence souvent par un regard un peu plus attentif. On va en parler ce matin dont je pense donc j'agis sur RCF Notre-Dame avec mes quatre invités. Vous êtes les bienvenus en direct avec vos témoignages. Quel est votre moment fort, votre premier souvenir lié à la nature? Qu'avez-vous envie de lui dire peut-être? Si vous avez envie de faire la fête également avec nous, ça nous intéresse. Et puis, dites-nous un peu comment vous pensez à mieux protéger cette nature qui vous entoure. 01 56 56 44 00 pour témoigner. Par mail à direct@rcf.fr et vous nous regardez en vidéo sur la chaîne YouTube de Radio Notre-Dame.
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2: Et pour discuter avec nous jusqu'à 11h, nous avons le plaisir d'accueillir, je le disais il y a un instant, quatre invités. C'est relativement rare dans cette émission, je pense, donc j'agis, mais c'est une fête et ça se fête et on célèbre ça avec des invités. Soline Archambault, bonjour.
3: Bonjour.
2: Je commence avec vous. Merci d'être avec nous. Vous êtes directrice du réseau des grands sites de France, un réseau que vous allez nous représenter dans quelques minutes et qui agit, comme son nom l'indique, un peu partout en France. Justement, c'est une association qui regroupe 53 grands sites de France. Deux invités qui représentent l'ONF, l'Office National des Forêts. Régine Touffet et Juliette Cadeau, bonjour.
4: Bonjour.
2: Merci beaucoup de nous accompagner. Régine Touffet, vous êtes secrétaire générale de la direction forêt et risques naturels à l'ONF. Et puis Juliette Cadeau, vous êtes chargée de communication à l'ONF. Et puis notre...
5: Oui, peut-être pour ma part, j'ai changé de poste. Oui. En fait, je suis chef du département biodiversité et paysages.
2: Et ben voilà, moi je me mets à
5: donc
2: jour.
5: Voilà, au cœur de la biodiversité et des paysages. Merci. À l'Office national des forêts.
2: Merci beaucoup Régine Touffet pour cette précision. Et puis notre quatrième invité, c'est notre voix institutionnelle ce matin. Nadia Vargas, bonjour.
6: Bonjour.
2: Merci également à vous de participer. Vous êtes adjointe au chef du bureau de la politique de la biodiversité au sein du ministère de la Transition écologique. Vous êtes la référente pour cette fête de la nature qui célèbre cette année, donc ses 20 ans. 20 éditions, c'est la fête pour vous, Nadia Vargas.
6: Absolument, merci de nous avoir invités ce matin pour porter haut et fort cette fête. Cette fête qui est d'abord pour les citoyens, pour donner la possibilité partout en France et à tous de se reconnecter à la nature. Oui. Et surtout, ce qui est très très important, c'est que tout le monde se mobilise. Que ce soit des associations, des collectivités, des opérateurs, en fait, tout le monde s'est préparé pour cette belle fête et pour accueillir tout le monde sur site aujourd'hui, avoir une belle expérience de nature aujourd'hui et jusqu'à dimanche.
2: Et c'est ça qui est vraiment intéressant. Quand vous dites tout le monde, c'est aussi, ce sont aussi toutes ces associations qui agissent en France pour protéger la biodiversité et la nature. Je pense à la LPO, la Ligue pour la protection des oiseaux, qu'on a contacté pour cette émission. France Nature Environnement également. Et puis, Soline Archambault, le réseau des grands sites de France qui se mobilise également pour cette fête de la nature.
3: Tout à fait. La fête de la nature, on la porte depuis 19 ans. Et on fait, en fait, tout de suite, on s'est senti en adéquation totale avec les valeurs de la fête de la nature, qui sont l'ouverture, la gratuité, la curiosité, la découverte, et puis finalement l'amour de la nature. Et le réseau des grands sites de France À l'époque, c'est un réseau de collectivités locales, c'est toujours le cas d'ailleurs, qui a vocation à protéger parmi les paysages les plus emblématiques en France. Je pense à la Pointe du Raz, oui, la Dune du Pila, Étretat, etc. Et derrière cette idée de protéger face à une notoriété pas forcément excessive, mais en tout cas parfois un petit peu vécue comme envahissante, non contrôlée, non gérée, il y avait l'idée aussi de reconnecter les habitants à leur patrimoine. Les habitants, ils sont à l'origine de ces paysages. C'est cet équilibre tellement fragile, oui, tout le temps renouvelé entre la manière d'habiter un site et la nature qui nous entoure, qui a fait la beauté de ces paysages. Mais souvent, ils étaient finalement en recul, ils s'en sentaient dépossédés par l'afflux touristique. Et la fête de la nature, c'était l'occasion de leur dire « Mais venez découvrir tous ces trésors cachés, ce sont les vôtres, c'est à côté de chez vous, c'est hors saison. » Et c'est un moment à la fois intime, joyeux, mobilisé.
2: Familial aussi. Hein.
3: Connecté. Oui. Familial.
2: Juliette Cadeau, on le disait tout à l'heure, la fête de la nature, c'est un rendez-vous depuis 20 ans qui est devenu populaire dans le sens où tout le monde peut y participer. C'est devenu essentiel aussi. Plus que jamais, on en a besoin de célébrer la nature.
4: Absolument, surtout dans le contexte que nous vivons actuellement. Je pense que on a tous vu après le Covid l'élan des citoyens pour se reconnecter à la nature. Et on a vraiment besoin de cet espace. Alors les espaces naturels, dans toute leur entité, sont des espaces à la fois récréatifs et de ressourcement, la forêt en particulier, mais c'est aussi l'occasion, la fête de la nature, de porter peut-être un autre regard. Oui. À travers les yeux du forestier, à travers les yeux de ceux qui protègent la biodiversité au quotidien et qui ont donc un regard à la fois d'expert et de passionné et de sachant.
2: D'autant plus que pour l'ONF, il y a à la fois les 20 ans de la fête de la nature, il y a aussi les 60 ans de l'Office national des forêts. Régine Touffet, c'est aussi un anniversaire pour vous?
5: Oui, oui, tout à fait. Peut-être aussi rappeler que l'Office national des forêts gère les forêts publiques et c'est 25% des forêts de l'Hexagone. Et ce sont des forêts qui ont l'histoire. Ce sont des grandes forêts, anciennes forêts royales, anciennes forêts comtales, forêts ecclésiastiques, et du coup qui ont assez peu bougé en fait dans le temps. Leur périmètre est resté assez stable. Et du coup, nos forêts gérées durablement depuis longtemps sont vraiment des refuges pour un ensemble de faune et de flore. Et donc, voilà, c'est pour ça qu'on s'inscrit aussi pleinement dans cette fête de la nature. Et oui, donc c'est les 60 ans de l'Office national des forêts, l'ONF ayant pris la suite de l'administration des eaux et forêts. Oui. Et donc, comme je le disais, avec ce long historique de gestion des forêts pour toujours les transmettre aux générations futures dans l'ensemble de leur caractéristiques.
2: Nadia Vargas, je rappelle que vous représentez le ministère de la Transition écologique ce matin. Vous êtes la référente pour la fête de la nature au niveau institutionnel. On l'a dit, hein, un événement qui est né il y a 20 ans à peu près, hein, pour reconnecter les citoyens au vivant, avec une mobilisation nationale qui est portée par ces associations, par les collectivités et puis des bénévoles aussi qui agissent sur le terrain, Nadia.
6: Alors d'abord, je voudrais rendre hommage à l'association, oui, même de la fête de la nature.
2: Oui, tout à fait.
6: Parce qu'il ne faut pas croire, en fait, il y a un directeur qui est à temps partiel, il y a une autre chargée de mission qui s'en occupe, donc ce n'est pas une équipe de 100 personnes, ouais, qui s'occupent de la fête de la nature. Remettons les choses à leur place, ce sont des gens passionnés, motivés, et c'est surtout des personnes il y a 20 ans qui n'ont pas attendu le pouvoir public pour lancer cette fête de la nature, parce qu'ils ont cru, parce qu'ils ont estimé que c'était essentiel. Et en fait, au niveau de l'État, on les a accompagnés au fur et à mesure, hein, et surtout en 2023, lorsqu'on a sorti nos stratégies nationales de la biodiversité, on a ancré cette fête de la nature comme une action phare de mobilisation citoyenne sur notre territoire. Et je tiens à dire que c'est pas seulement en Hexagone, mais c'est aussi en Outre-mer. Ça, c'est très important pour nous. C'est sur tous les territoires de France.
2: Juliette Cadeau, vous confirmez que finalement, ça touche aussi tous les territoires. À l'ONF aussi, vous êtes justement sensible à ces territoires, puisque la forêt se gère peut-être différemment aussi en fonction des endroits.
4: Alors, c'est évident que nous avons cette chance d'avoir en France hexagonale et outre-mer une variété de paysages et de forêts avec des écosystèmes extrêmement riches et diversifiés. Évidemment, la biodiversité n'est pas les mêmes en Guyane et en Île-de-France. Donc, il est extrêmement important d'être présent partout sur le territoire. Et c'est vrai que cette fête de la nature, je crois qu'en 2025, il y avait plus de 10 000 manifestations organisées. Donc, il y en a en Outre-mer, notamment à La Réunion cette année organisée par l'ONF, et partout en France, et c'est essentiel.
2: Je rappelle que nous parlons de la fête de la nature ce matin sur RCF Notre-Dame avec nos quatre invités que vous pouvez voir en vidéo sur la chaîne YouTube de Radio Notre-Dame. Il y a même un chat, vous pouvez réagir et poser vos questions si vous en avez. En tout cas, on vous attend également à l'antenne au 01 56 56 44 00 ou par mail à direct@rcf.fr.
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2: Quatre invités, je le disais, Nadia Vargas du ministère de la Transition écologique, Juliette Cadeau et Régine Touffet de l'ONF, l'Office National des Forêts, et Soline Archambault du réseau des grands sites de France. Alors justement, Soline Archambault, si on rentre un petit peu plus dans notre sujet, comment vont ces grands sites en France?
3: Écoutez, ils vont bien. Et ça fait partie des choses dont on peut se réjouir, hein, puisque nous avons tous les ans de nouveaux grands sites de France. Alors, grands sites de France, c'est un label qui est attribué par le ministre en charge de la transition écologique, enfin la ministre aujourd'hui, et qui est attribué pour une qualité de gestion par les collectivités territoriales d'un ensemble paysager vaste le plus souvent, qui fait face à des pressions liées au tourisme, évidemment, et ça c'est notre cœur de travail historique, mais aussi à l'urbanisme, mais aussi au changement climatique, mais aussi à la perte de biodiversité, mais aussi aux mobilités, et qu'il faut ancrer finalement dans une gestion qui soit équilibrée, qui prennent soin des paysages, qui les ménagent plus qu'ils ne les aménagent. Et pour ça, il faut embarquer. Il faut embarquer les élus, mais il faut aussi et surtout embarquer les citoyens et puis embarquer les visiteurs pour que les comportements changent et pour qu'on regarde finalement ces paysages différemment. Un paysage, c'est pas une carte postale, c'est pas un décor, c'est pas figé. C'est un équilibre. Et cet équilibre, il faut en prendre soin au quotidien. Cet équilibre, il est fait de vivant, surtout.
2: Oui.
3: C'est une grande chaîne du vivant dont nous faisons partie, qui va du sol aux petites bêtes, aux amphibiens, aux tortues, aux oiseaux, aux plantes, aux arbres, à la forêt. Et tout est en dynamique, mais cette dynamique, elle est confrontée aujourd'hui par notre manière finalement d'habiter la planète à de plus en plus de pression.
2: Régine Touffet, il y a quelques mois, dans Je pense donc j'agis, on avait fait une émission justement sur la forêt en France. On avait reçu votre collègue Anne Bentayeb qui vous avait représenté et qui nous disait que la forêt finalement en France était plutôt en bonne forme, dans le sens où elle était quand même très bien gérée et que justement ces pressions extérieures étaient bien identifiées.
5: Alors c'est vrai qu'on a la chance en France d'avoir un cadre en fait de gestion des forêts solide. On a le code forestier, on a le régime forestier pour les forêts publiques, donc qui orchestre la planification, la gestion durable, c'est-à-dire qu'en fait on fait en sorte que la forêt elle se transmette génération en génération et qu'elle réponde tout le temps aux besoins des sociétés. Et cette planification, cette gestion, elle emporte, on dit qu'elle est dans notre jargon multifonctionnelle,
2: oui.
5: C'est-à-dire que non seulement on est là pour donner le bois à la société, pour faire en sorte que les arbres, la forêt, lors de la croissance des arbres, captent les CO2 et du coup atténuent le CO2 de l'atmosphère et dont le changement climatique, enfin l'effet de serre. Mais la forêt, c'est aussi et surtout un lieu d'accueil, de promenade et un lieu aussi où, comme je disais tout à l'heure, on a un ensemble de d'espèces de faune et de flore qui sont conséquentes. Et on le voit. Alors à l'ONF, on a la chance d'avoir un réseau de forestiers naturalistes. Ce sont des collègues qui sont spécialisés en matière d'oiseaux, d'amphibiens, d'insectes, de faune, flore, champignons, les mammifères, les chauves-souris, voilà. Et donc on met en œuvre au quotidien beaucoup d'inventaires, d'études, grâce notamment au soutien du ministère en charge de l'écologie dans le cadre d'une mission d'intérêt général. Et donc on a accumulé un certain nombre de données là depuis des décennies. Et on voit, par exemple, si je prends l'exemple des oiseaux, on voit qu'en forêt publique, la tendance d'espèces d'oiseaux spécialistes forestières est stable dans nos forêts publiques, et qu'en plus les espèces généralistes, ouais, ou des milieux agricoles augmentent. La forêt, enfin les forêts publiques sont des refuges, et on voit que sur cet exemple des oiseaux, ça se porte bien. Voilà. Après, la difficulté actuelle des forêts, c'est le changement climatique, ouais, et leur adaptation. Voilà, dans certaines régions, on a pu avoir des hectares entiers dépérissants, notamment d'épicéas, à cause des sécheresses caniculaires, oui, répétées.
2: Et des incendies
5: et
2: aussi.
5: Et des arbres, ouais, voilà, et tout à fait, et des incendies. Donc effectivement, la forêt, en fait, tout le cadre est là, à la fois grâce à l'État et grâce aux opérateurs gestionnaires de forêt, pour entretenir et transmettre la forêt. Mais on est vraiment confronté, ouais, actuellement à un enjeu, il y a un challenge en fait de, bah, voilà, comment l'adapter, quelle essence d'arbres pourront se développer demain dans tel ou tel endroit, parce que bien évidemment avoir des arbres, bah, c'est avoir toute la faune et la flore associée, et un cortège diversifié d'espèces.
2: Et c'est pour ça que cette fête de la nature, elle est vraiment importante pour aussi remettre les points sur les i sur ces sujets. Nadia Vargas, que ce soit pour les grands sites de France ou les forêts publiques, vous au ministère de la transition écologique, vous avez évidemment ces remontées de terrain pour ensuite agir.
6: Absolument, mais je voulais quand même rappeler une citation de Pierre Rabhi,
2: oui,
6: qui a quand même éveillé les consciences, la conscience écologique depuis plus de 30 ans. La nature offre à la fois ce qui nourrit le corps et le guérit, émerveille l'âme, le cœur et l'esprit. Ça résume tout, en fait. Cette nature qui nous offre au quotidien notre nourriture, qui nous permet de nous évader, de nous ressourcer, et qui nous permet tout simplement de vivre. Mmh. Et en fait, cette prise de conscience aujourd'hui, comme ça a été dit, est de plus en plus forte. L'effet Covid nous a permis à cette prise de conscience, en disant, ben, que fait-on sans la nature? On a besoin de cette nature.
2: Oui, mais il n'y a rien eu après. Il y a eu cette prise de conscience pendant, oui, le confinement, oui, mais on imaginait tous un monde d'après. Finalement, tout est revenu un petit peu à la normale.
6: Mais c'est pour ça qu'au niveau de la stratégie nationale de la biodiversité, on s'est mobilisé. D'abord, en prenant nos responsabilités au niveau du gouvernement, à l'interministériel, pour justement porter plus fortement nos sujets de protection, de valorisation, et travailler aussi avec ceux qui, malheureusement, mettent une forte pression, oui, sur nos écosystèmes. Donc, pour ne pas les incriminer, mais travailler avec eux pour avancer et trouver des solutions viables sur le long terme.
2: J'aimerais qu'on écoute Guy au 01 56 56 44 00 qui nous a rejoint sur RCF Notre-Dame. Bonjour Guy.
7: Bonjour Melchior, bonjour à vos invités.
8: Bonjour.
7: Donc moi j'ai toujours été en contact avec la nature. Je suis né en Tunisie, j'aurais dû naître en Indochine, mais je suis né en Tunisie, c'est comme ça, mon père était militaire. Et j'ai vécu dans un petit village au bord du désert qui s'appelle Punta Tawil. Et ensuite, mon père a été muté en Allemagne, en forêt noire. Donc, j'ai vécu en pleine forêt noire.
2: Oui.
7: Et ensuite, oui, un peu le contact. Et ensuite, nous sommes revenus sur Toulon. Nous avons vécu dans un château, le château de famille, qui appartenait à mon grand-père et son frère, avec un parc immense, donc en pleine nature. Et j'ai fait beaucoup de camping sauvage dans ma vie jusqu'en 1980. Et c'est là où j'ai pris conscience aussi de la dégradation qui se faisait sur la nature. J'ai créé une entreprise avec un associé, une entreprise de récupération et de recyclage, parce que je voyais le consumérisme outrancier dans les poubelles. Mmh. Et je savais où allaient ces poubelles. Entre autres, elles allaient dans des grandes carrières pour combler les carrières parce qu'on avait trop de déchets. Voilà, donc j'ai pris conscience de ça. Et j'ai toujours été en contact avec la nature, toujours respecté la nature. Et je savais de toute façon que la nature nous flanquerait une claque. et elle nous a flanqué une claque. Et ce sera toujours la nature qui sera toujours plus forte que nous.
2: Merci Guy. Merci beaucoup pour votre témoignage dont je pense donc j'agis. Juliette Cadeau, c'est vrai ça, que la nature sera de toute façon toujours plus forte que nous ? C'est pas un peu un écueil de penser ça quand même, parfois ?
4: Alors je pense effectivement que la nature aura le dernier mot. Cependant, c'est vrai que Régine parlait du changement climatique, il est extrêmement rapide. Et aujourd'hui, la nature va s'adapter, mais sur un temps sans doute très long.
2: Oui.
4: Et aujourd'hui, je pense que nous avons besoin d'accompagner cette adaptation en mobilisant effectivement les pouvoirs publics qui nous aident à renouveler les forêts. Et c'est vrai pour notamment l'ONF gère les forêts, mais gère aussi une grande partie du littoral. Et l'érosion est un sujet sur lequel nous aurons beaucoup de mal à trouver des réponses satisfaisantes.
2: Ouais, et vous travaillez sur cette question, évidemment, à l'ONF en permanence ?
4: Oui, les risques naturels, donc ça, Régine pourrait en parler bien mieux que moi, mais c'est vrai que l'ONF, parmi ses missions, il y a des missions d'intérêt général comme la protection de la biodiversité, mais aussi les risques naturels, parce que la forêt est essentielle, notamment en montagne, pour réduire tout ce qui est risque de crue, d'éboulement, ralentir aussi les effets du vent, auprès du littoral aussi l'ensablement, tout ça est historique, ce sont des missions qui sont anciennes et qui ont tout un sens. En fait, beaucoup de nos forêts sont liées à l'endroit où qu'elles se trouvent, elles sont constituées parce qu'elles ont un rôle à jouer. Au-delà même de la biodiversité, elles ont un rôle de protection.
2: Mais vous qui êtes chargé de communication à l'ONF et donc par la force des choses aussi de cette fête de la nature, typiquement ça fait partie de ces sujets que vous allez mettre en avant auprès des publics ?
4: Alors oui, et je rebondis sur ce que vient de dire votre auditeur. C'est vrai que la fête de la nature, c'est à la fois l'occasion de s'émerveiller sur la nature, mais aussi de parler de ce à quoi elle est confrontée, ce à quoi elle fait face, de son rôle, parce que ses services sont nombreux, et puis aussi parler de ce qu'on peut faire et ce qu'on ne peut pas faire. Le volet préservation, il n'est pas seulement du côté des organismes de protection du gouvernement, il est surtout du côté des citoyens qui doivent protéger cette nature et justement ne pas déposer leurs déchets en forêt. C'est une catastrophe, ou ailleurs, c'est pour tuer la biodiversité, on n'a pas trouvé mieux.
2: Régine Touffet, finalement, il s'agit de rappeler les bons gestes.
5: Oui, effectivement, rappeler les bons gestes, donner à voir la richesse de la nature, la biodiversité, c'est quand on connaît qu'on préserve et on fait attention. Donc, effectivement, mais c'est aussi dans le cadre de cette fête de la nature. Pour nous, forestiers, je pense donner aussi un message positif. On parle beaucoup d'éco-anxiété, de crise de la biodiversité. Peut-être à certaines échelles, mais on a aussi dans nos forêts. Enfin, moi, j'étais sur le terrain hier et j'ai vu des vieux arbres, j'ai vu des trous de pic, j'ai vu des oiseaux. Donc, c'est aussi un peu pour notamment le jeune public. Qui vit à côté des forêts, c'est aussi pouvoir se réjouir de cette nature et faire comprendre que quelque part la nature la biodiversité, le mot outil n'est peut-être pas le bon, mais en tous les cas c'est pour nous être humains, on a besoin de cette diversité. C'est ça qui comme le disait tout à l'heure votre intervenante, la nature, elle nous sert, voilà. Et donc, on parle de crise ou d'effondrement de la biodiversité, mais c'est peut-être plutôt, humains, comment on protège et on valorise l'ensemble de cette nature et biodiversité.
2: Soline Archambault, je vous fais réagir dans un instant. Nadia Vargas, une réaction.
6: Oui, absolument. Il y a un sondage d'environnement et climat, opinion des Français en 2024, qui a mis le doigt justement sur cette question d'éco-anxiété. Et c'est assez étonnant, un Français sur 10 présente des signes d'éco-anxiété. Et ce n'est pas rien. Et c'est souvent dans la catégorie des 36-45 ans. Chercher 36-45 ans par an, surtout vis-à-vis des
2: jeunes
6: petits.
2: Jeunes parents
6: vis-à-vis des petits. Pour eux, l'inquiétude est très concrète. Que laisserons-nous aux générations futures ? Comment protéger nos enfants ? Donc, il y a vraiment cette prise de conscience forte. Et ce qui est aussi intéressant, c'est que déjà 7 personnes sur 10 déjà ont compris et ressentent les effets du changement climatique. Mais par rapport à la perte de la biodiversité, on a encore un chemin à faire justement pour faire connaître et faire comprendre que c'est, et c'est vrai que c'est pas simple parce qu'en fait c'est à dire d'experts, il faut être un peu connaisseur pour reconnaître une plante, pour reconnaître un champ d'oiseaux, mais il y a quand même 95% des gens qui ne savent pas reconnaître un oiseau commun d'un autre. Vous vous rendez compte?
2: On va parler pigeons quand même... à Paris.
6: Mais voilà, ouais. Vous le dites vous-même.
2: Ouais.
6: Voilà, donc ça c'est pas normal en fait. Quand on apprend à compter, on devrait aussi connaître un peu les oiseaux qui chantent autour de nous quand on ouvre notre fenêtre le matin.
2: Mais que fait le ministère de l'Éducation nationale alors?
6: Le ministère, il fait beaucoup.
2: Que font vos collègues?
6: Il fait beaucoup. Il y a des aires éducatives qui ont été montées depuis plus de 10 ans et qui et on a l'ambition d'en créer 18 000. Je ne sais pas si on va y arriver. Il y en a à peu près plus de 5 000 là aujourd'hui. Mais ces aires éducatives, elles sont là pour amener des classes sur le terrain et pour leur apprendre pour qu'ils soient aussi force de proposition pour gérer un espace naturel, donc les rendre acteurs et surtout plus tard des futurs citoyens.
2: Soline Archambault, comment vous réagissez à ces échanges passionnants ce matin avec nos invités?
3: J'avais envie d'apporter un autre sondage qui va un petit peu dans le même sens du précédent. Qui a été fait dans le cadre de la fête de la nature. Aujourd'hui, 87% des Français aimeraient aller davantage dans la nature, mais ne savent pas très bien comment s'y prendre.
2: Oui.
3: C'est encore plus élevé chez les jeunes générations. On est effectivement de plus en plus urbain et on a le sentiment d'être de plus en plus éloigné de la nature. Et cette fête, c'est un moment pour dire, finalement, c'est pas si compliqué. Des événements, il y en a 15 000 qui sont prévus cette année pendant une semaine. Il y en a forcément un près de chez vous. Il est gratuit, il est joyeux, il est divers. C'est-à-dire qu'on va avoir des sorties naturalistes, on va avoir des festivals art et nature, on va pouvoir écouter les chants d'oiseaux, par exemple, dans le jardin de Germaine Tillon, dans les dunes sauvages de Gavras-Quiberon. On va pouvoir aller dans un village art et sciences dans les Salins d'hier, sur la presqu'île de Gien, qui est un autre grand site de France. Partir à la découverte de la cistude d'Europe. J'imagine que personne, ou presque parmi nos auditeurs, ne sait ce que c'est. C'est une très jolie petite tortue d'eau, rare, protégée, très discrète. Et c'est un moment où on a justement, nous, associations, nous, gestionnaires, et quand je dis nous, on est plusieurs milliers aujourd'hui autour de la fête de la nature, envie de tendre la main.
2: Oui.
3: Pour dire c'est pas si compliqué, c'est possible, venez la découvrir, et en la découvrant c'est comme ça qu'on peut la comprendre, qu'on peut l'aimer et que ça va donner envie de continuer à la protéger et à mieux la protéger. Ça, je pense, c'est un message essentiel.
2: Il est 10h30 sur RCF Notre-Dame. On marque une petite pause et puis on se retrouve dans un instant avec nos 4 invités, toujours pour fêter la nature. C'est la fête de la nature pendant quelques jours avec la 20e édition ce matin. 4 invités pour en discuter. Et puis bien sûr, vos appels, vos réactions en direct, tout comme Guy il y a quelques instants. Dites-nous si vous avez prévu d'y participer à cette fête de la nature et puis pourquoi c'est important de la préserver et de la célébrer. 01 56 56 44 00. On vous attend à l'antenne ou par mail à direct@rcf.fr. À tout de suite.
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2: 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On fête la nature ce matin dans cette émission sur RCF Notre-Dame jusqu'à 11h avec nos 4 invités. On vous attend pour réagir au 01 56 56 44 00 et vous nous regardez en vidéo sur la chaîne YouTube de Radio Notre-Dame.

0: Elle est très belle cette chanson de circonstance d'ailleurs. Il faudrait que pleuve l'amour. Ce duo entre Obispo et Cabrel pour vous accompagner en ce jeudi matin sur RCF Notre-Dame. On parle de la nature à l'occasion de la fête de la nature qui se déroule partout en France, Hexagone et ailleurs évidemment. Pendant quelques jours, on en parle avec Nadia Vargas. Je rappelle que vous êtes adjointe au chef du bureau de la politique de la biodiversité au ministère de la transition écologique. Vous êtes la référente pour la fête de la nature. Juliette Cadeau et Régine Touffet, toutes les deux vous travaillez à l'ONF, à l'Office National des Forêts. Juliette, vous êtes plutôt chargée de la communication et Régine, vous de la biodiversité. Et Soline Archambault, vous êtes la directrice du réseau des grands sites de France. On a reçu un message d'un auditeur, Didier, ça m'a fait rire, parce que c'est assez vrai, je trouve. Nature, un nom féminin qui a un lien avec la naissance. Ce n'est donc pas surprenant que vos quatre invités soient des femmes. C'est quelque chose de féminin, Soline Archambault, de parler de la nature, d'après vous?
1: Non, je crois que c'est quelque chose d'humain. Et que c'est quand même un peu lié au hasard que nous soyons quatre femmes aujourd'hui autour de cet écran.
0: Je confirme.
1: Voilà.
0: Je confirme puisque j'avais également contacté des hommes. Voilà. Mais c'était une petite parenthèse assez intéressante de la part de Didier. On a Nicole de La Rochelle au 01 56 56 44 00. Bonjour Nicole.
2: Oui, bonjour Melchior. Oui, j'avais déjà téléphoné il y a assez longtemps, bien sûr, et je vous avais transmis, donc, enfin, communiqué un petit poème que j'avais écrit à 14 ans sur la nature.
0: Oui.
2: Et voilà, donc, enfin, bon, et tout ça pour dire que, évidemment, je veux dire, tous les bienfaits que peut apporter la nature. Et moi, petite fille, mes parents étaient commerçants, n'avaient pas le temps ni d'argent pour s'occuper, etc. Mais j'avais la chance d'habiter dans près d'une nature et dans un paysage, une campagne magnifique. Et à 10 ans, 12 ans, j'allais me promener même toute seule en forêt, si vous voulez.
0: Ah oui.
2: Donc, et je dialoguais avec la forêt. Et ça m'a, comment dire, ça m'a, non seulement c'était une évasion, ça a été une source d'imagination, de presque de créativité. Alice au pays des merveilles, je dialoguais avec la nature.
0: Même Nicole au pays des merveilles, pour le coup.
2: Oui, Nicole au pays des merveilles. Et ça m'a, comment dire, c'était structurant, quoi. Et comment dire, ça m'a comblé aussi, et ça m'a donné la poésie, ça m'a ouverte à la poésie, et parce que je n'avais ni jouets, ni livres, ni sœurs, ni amis dans le village où j'étais. Donc c'était une forme de solitude, hein, mais je ne veux pas accabler personne, si vous voulez, c'était comme
0: bien
2: ça.
0: Sûr.
2: Et par contre, moi je pense que là, dans ces conditions-là, la nature est, bon, on va dire, même salvatrice, si vous voulez, et une ressource spirituelle, poétique, etc. Voilà.
0: Et ben, merci beaucoup Nicole pour votre témoignage dans cette émission Je pense donc j'agis. Je rappelle que vous pouvez aussi nous regarder en vidéo et réagir dans le chat sur la chaîne YouTube de Radio Notre-Dame. Régine Touffet, ça c'est intéressant ce témoignage de Nicole qui a un peu grandi dans la nature, dans la forêt. À 12 ans elle se baladait toute seule, bon pourquoi pas, mais on se rend compte en tout cas qu'elle a un lien particulier. Elle nous parle de quelque chose qui est ressourçant même spirituellement. Alors on met un peu tout ce qu'on veut derrière ce terme de spirituel, mais je trouve que ça dit beaucoup, Régine Touffet.
3: Oui, bien sûr, c'est ce qu'on appelle, nous, la fonction sociale, en fait, de la forêt sociale ou sociétale, mais effectivement, c'est le côté sensible de la forêt que nous, forestiers, on a bien en tête. C'est vrai qu'on est des techniciens, des ingénieurs, donc on gère, on renouvelle, mais on a aussi tout un pan de notre activité en lien avec le paysage, en lien avec le récit historique des forêts. Et je crois que ça nous donne aussi, c'est un sens, ça renforce aussi le sens de notre métier, de notre action, parce qu'on voit bien qu'on répond en fait à un ensemble de besoins, produire du bois certes, mais voilà, ouvrir les forêts pour que le public puisse vivre, s'émerveiller, avoir des sensations, se ressourcer quand ça va pas, voilà, les scientifiques nous disent que les forêts, en fait, que les arbres émettent des composés qui ont une tendance à faire diminuer le taux de cortisol, qui est qui est l'hormone du stress chez nous. Donc voilà, c'est vrai que tout ça, c'est vraiment c'est beau en fait et s'émerveiller et s'appuyer sur les forêts pour aller bien, aller mieux. Eh ben c'est chouette.
0: Ouais, on se rend compte de la fonction sociale de la nature. Alors on a parlé des forêts évidemment, mais de la nature plus généralement. Pour autant, Nadia Vargas, est-ce que tout le monde peut participer à cette fête de la nature?
4: Oui, et c'est ça qui est vraiment extraordinaire. Et c'est ça qui est important, c'est que tout le monde peut venir et découvrir. C'est ouvert à tous les formes d'handicap. Il y a des associations qui se démènent pour le handicap auditif, les malvoyants, mental et moteur, parce qu'on a des géoliettes, qu'on appelle des géoliettes, pour pluguer ça sur les chaises, et comme ça, elles sont tout terrain et les handicapés peuvent se déplacer partout sur les sites. Et ce qui est surtout extraordinaire, c'est que depuis 2010, notre administration pénitentiaire s'est mobilisée déjà pour donner accès aux prisonniers à la nature pendant cette fête de la nature. Voilà, sans même attendre, je dirais, des consignes internes du ministère, se sont mobilisés pour accompagner leurs détenus. Et surtout, c'est parti de quelques projets en 2010, de 6 projets. On en est à 46 aujourd'hui, partout en France et en Outre-mer, où les détenus peuvent sortir pendant cette fête de la nature. Bon, bien sûr, c'est pas tous les détenus, c'est encadré, il y a des protocoles, ouais, etc. Mais ce qui est extraordinaire, c'est qu'on les invite avec leur famille à aller découvrir ces espaces de nature, à reprendre leur souffle et leur ramener aussi, quand c'est pas possible, la nature au sein de l'établissement, avec des expositions et des expériences sensorielles. Et c'est ça que je voulais aussi appuyer, on n'a pas évoqué depuis tout à l'heure. La nature nous permet aussi de nous émouvoir et de nous reconnecter à nous-mêmes. Quand on parle de spiritualité, ben on en est là aujourd'hui. On a besoin de cette dimension-là aujourd'hui pour sortir en fait de notre vie très trépidante et très axée aussi sur la consommation.
0: Céline Archambault, pour le réseau des grands sites de France, très concrètement, qu'est-ce que vous organisez pendant cette fête de la nature ?
1: Alors, dans les grands sites de France, c'est plus de 50 animations qui sont organisées par 17 grands sites de France. On peut aller, par exemple, dans la presqu'île de Crozon, à la découverte de la faune et de la flore des murets en pierre sèche, qui sont très caractéristiques de ce paysage. On peut découvrir les mares temporaires du massif du Canigou. On peut aller découvrir le secret caché aussi de la dune du Pila, faire un apéro biodive toujours au massif et balcon du Canigou. Voilà, c'est mille et une activités, des balades naturalistes, des causeries champêtres, des apéros en pleine nature. Ouais. Et c'est l'occasion de faire découvrir tous ces petits secrets, toutes ces choses que finalement qu'on a des petits mystères près de chez soi, qu'on ignore, et puis d'être accompagné pour les découvrir.
0: Je rappelle que vous nous appelez pour témoigner au 01 56 56 44 00, tout comme Guy et Nicole il y a quelques instants, et vous pouvez aussi réagir par mail à direct@rcf.fr. Juliette Cadeau, même question pour vous, pour l'Office National des Forêts. Beaucoup d'événements un peu partout en France.
5: Absolument, il y a des dizaines d'événements partout qui sont organisés. Alors essentiellement des balades et visites commentées par des forestiers, mais aussi des randonnées, et notamment beaucoup de choses se passent dans les réserves biologiques. On parlait de curiosité, et là ce sont des trésors qui se cachent au sein des réserves biologiques. Donc je voudrais citer quelques sorties que je trouve assez incroyables, notamment dans la région PACA. Il y a l'ouverture d'une réserve biologique intégrale du bois de chapitre, dont l'accès est extrêmement limité, voire interdit dans certains endroits, et qui, à l'occasion de la fête de la nature, va être exceptionnellement ouverte pour une promenade guidée. Donc là, j'invite tous ceux qui sont dans la région à aller voir, parce que c'est vraiment exceptionnel. Et puis, nous avons aussi dans la vallée du Rhône, une visite guidée vers la forêt du futur. Ça s'appelle Voyage vers le futur. Qu'est-ce que c'est ? Eh bien, en fait, on va emmener les visiteurs vers une plantation d'essence d'avenir. Parce qu'on parlait d'adaptation au changement climatique, et le travail des forestiers accompagnés par les pouvoirs publics, c'est d'arriver à renouveler aussi ces forêts. Et donc, on doit voilà, aussi compter sur de nouvelles essences. Oui. Donc là, pour tous ceux qui sont curieux et qui se posent des questions sur la forêt, la biodiversité, son renouvellement, le changement climatique, c'est à voir. Et puis des sorties sur des espèces. Et puis nous serons présents à Paris, bien évidemment. Donc à Paris, dans les jardins du ministère de la Transition écologique, à l'hôtel de Roquelaure.
0: Mais je vais venir.
5: Et puis au jardin des plantes, donc du Muséum national d'histoire naturelle, pour proposer un combo d'animation pour petits, pour grands, avec où le public pourra tester ses connaissances sur les forêts franciliennes, où il pourra se défier autour d'un blind test sur les sons d'animaux, y compris les sons des oiseaux, donc dont parlait Nadia tout à l'heure, la reconnaissance des arbres sur les écorces, un rallye qui a été créé par l'ONF sur la biodiversité.
0: Et plein de choses, quoi.
5: Énormément de choses, ça foisonne, c'est riche, et tout ça avec beaucoup d'enthousiasme, c'est pédagogique et ludique.
0: Et c'est à retrouver sur notamment fêtedelanature.com qui a référencé...
5: Et sur onf.fr.
0: Voilà, exactement, où on a référencé... Enfin, pas du tout moi, hein, mais en tout cas, tout est référencé pour... Cette fête de la nature qui a démarré hier et qui se termine le 25 mai. Vous avez une jolie veste, je regarde ça, Juliette Cadeau, aux couleurs de l'ONF.
5: Absolument.
0: C'est la règle.
5: Je suis extrêmement fière. Non, c'est pas la règle, mais je suis pas technique. Donc, j'ai pas une tenue de forestière, mais je suis très fière de travailler pour cet établissement. Ouais. Donc, je suis rentrée en même temps que la fête de la nature en 2007 à l'ONF. Et je ne veux pas en partir.
0: Et on peut vous voir, on peut nous inviter sur la chaîne YouTube de Radio Notre-Dame en vidéo. Nadia Vargas, un mot ?
4: Oui, venez à l'hôtel de Roquelaure samedi.
0: Alors pour Parisiens qui nous écoutent.
4: Pour les Parisiens, pardon, on va parler des autres aussi après. Les Parisiens, l'hôtel de Roquelaure s'ouvre l'après-midi pour vous. Bon, il faut montrer patte blanche, il faut vous inscrire pour des questions de sécurité. Vous rentrez quand même dans l'hôtel de Roquelaure et les jardins préservés. Mais c'est des jardins qui vont vous offrir plusieurs ateliers dont on a déjà parlé sur avec l'ONF sur le blind test, mais aussi un apiscope. Est-ce que vous savez ce que c'est qu'un apiscope ?
0: Pas du tout.
4: Ben, un apiscope, c'est tout simplement une petite ruche transparente, toute plate, en fait, où on a mis à peu près entre 5 et 10 000 abeilles à l'intérieur. Et en fait, cette ruche, en fait, est proposée dans beaucoup d'établissements scolaires pour justement initier les enfants et leur faire comprendre le comportement des abeilles. Et on en a un à Roquelaure, voilà. Et il y aura un apiculteur qui sera là. Je tenais aussi à parler des sols. On ne parle pas des sols, on parle des oiseaux, parle des plantes, mais on ne parle pas de nos sols.
0: Est-ce qu'on peut en parler dans quelques minutes, Nadia Vargas ?
4: J'attends.
0: Bon, très bien. Les abeilles qui ont fêté aussi leur journée, c'était mercredi, la journée mondiale des abeilles. Vous continuez de nous appeler et de réagir au 01 56 56 44 00.
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0: Et ça passe très vite, on arrive doucement à la fin de cette émission, je pense, donc j'agis. Marcel nous a rejoint au 01 56 56 44 00. Bonjour Marcel, bienvenue sur RCF Notre-Dame.
7: Merci pour votre émission qui est très intéressante.
0: Merci.
7: Alors, il y a un devoir absolu qui concerne, dès la petite enfance, jusqu'aux générations des grands et des grands-parents et des arrières, donner l'éducation de base indispensable pour l'environnement vital dont nous avons grand besoin, pour notre santé aussi, en comparant la nature à l'enfant qui grandit, la découvre et doit la respecter, lui-même, par l'instruction de ses propres parents de base.
0: Eh ben merci Marcel, ça fait un peu partie des sujets qu'on a évoqués tout à l'heure, Nadia Vargas, sur cette manière de faire en sorte que les jeunes s'intéressent un peu plus à la nature et au sol.
4: Oui, mais je veux d'abord rebondir de vos témoignages à cette auditrice, la transmission transgénérationnelle.
0: Ouais.
4: On n'en a pas encore parlé, mais c'est extraordinaire ce que nous transmettent nos parents, nos grands-parents, et on a ce devoir de transmission. Et on pourra le maintenir que si on amène nos enfants dans la nature et si on partage des moments, des bons moments ensemble dans la nature. Donc ça, je voulais justement remercier cette auditrice qui pointe cet aspect absolument indispensable. Et sur les sols, oui, ben on marche, mais en fait, on regarde pas où on marche. Et nos sols sont vivants. Parce que là, c'est important, parce que si on n'a pas des sols vivants, ben, on ne mange pas aussi, on ne peut pas aussi avoir une belle agriculture derrière qui nous nourrit. Et ces sols, en fait, portent toute notre biodiversité, tous nos écosystèmes. Donc, depuis maintenant plus de 3 ans, on travaille justement sur cette question des sols au ministère. Il y a l'Europe qui nous engage, qui nous oblige aussi à avancer sur ces questions de sols. Et je vous invite aussi à découvrir, il y a plein d'animations sur les sols qui sont...

0: On parle des sols parce que le sol, c'est le capital en fait de la forêt. C'est un sol qui fonctionne bien, qui est riche, qui n'est pas tassé. Ça produit des arbres de qualité et toute la faune et la flore qui vont avec. Et à l'ONF, on développe des programmes de surveillance des sols, notamment avec une nouvelle technologie qui s'appelle l'ADN environnemental, qui vise à recenser toutes les espèces des sols. Mais plus concrètement, pour les protéger, nos sols forestiers, déjà, depuis plusieurs années, on a complètement banni l'introduction de produits phytosanitaires. Ouais. Donc voilà, aucun produit chimique en gestion des forêts publiques. Et puis par ailleurs, en matière de récolte des bois, aux côtés de techniques plus classiques qui consistent à utiliser des tracteurs pour débarder les bois, on développe le débardage par câble aérien qui est sans impact sur les sols, puisque les grumes sont extraits des parcelles forestières via technique de câble mât. Voilà, mais effectivement, les sols sont vraiment, c'est vraiment un enjeu très très important, et on parle beaucoup de biodiversité en effet, enfin aérienne, on va dire ça comme ça, mais il me semble que, enfin, c'est Marc-André Selosse qui le dit très très bien dans ses différents livres. Je crois que c'est au moins 60% de la biodiversité qui se trouve.
1: C'est un peu la canopée.
0: C'est dans les sols.
1: Ce qu'on appelle par la. Je pensais quand vous avez parlé des choses aériennes, je pensais plutôt la canopée. Mais oui, en effet, la biodiversité dans les sols. Patricia, bonjour.
2: Oui, bonjour.
1: Bienvenue sur RCF Notre-Dame, on vous écoute.
2: Oui, donc je dirais qu'il n'y a pas de vie sans la nature. Donc je remonte à la Genèse 1. Donc, elle fait partie de la création de Dieu. Et au fur et à mesure qu'on la détruit, eh ben, ça entraîne les conséquences que nous connaissons tous actuellement. Et c'est cela qui nous fait revenir à trouver, sans la respecter. Donc, il faut la respecter en essayant de changer nos habitudes de tous les jours. Et c'est pour cela que je dirais que la nature a le dernier mot, en fait, aura toujours le dernier mot. Donc, tant qu'on continuera à ne pas la respecter, eh ben, on subira ses conséquences pour revenir encore à elle. Donc, sans la nature, on n'a pas de vie.
1: Merci beaucoup. C'est ce que je veux dire. Patricia, merci vraiment pour votre appel dans Je pense donc j'agis. Soline Archambault, c'est vrai qu'on est sur RCF Notre-Dame. Forcément, nos auditrices et nos auditeurs viennent nous parler aussi de cette création. Cette auditrice, Patricia, nous dit que c'est une création de Dieu, que finalement, préserver la nature, c'est important, car sans la nature, on n'est rien. C'est un équilibre à trouver, puis de toute façon, elle nous survivra. Soline Archambault, comment on garde ça aussi à l'esprit quand on agit, que ce soit pour les grands sites de France, mais même à titre personnel, comment on se dit que cette nature, de toute façon, elle était là avant nous, elle le sera après, mais qu'il est quand même toujours temps de la préserver?
3: Alors, je pense que c'est très très important, effectivement, de réaliser que la nature, elle s'inscrit dans une histoire longue, très longue, qui nous dépasse, et finalement, on est là pour un temps donné et pour la transmettre. Et on est là et on fait aussi partie d'un tout, et ce tout, il est vivant. C'est toute la vie, y compris, on parlait des sols, et chacun d'entre nous, on a notre rôle à jouer. Mais pour se jouer ce rôle, effectivement, il y a cet enjeu de reconnexion qui me semble extrêmement important, et de travailler finalement sur la valeur qu'on donne à la nature, pas en tant que valeur économique, mais en tant que valeur fondamentale. Sans la nature, nous ne serions pas. Nous sommes la nature, et la nature, c'est nous. Il y a quelque chose de totalement indissoluble dans ce lien, et c'est ça qu'on a envie de travailler, nous, au quotidien, mais aussi de manière joyeuse au moment de la fête de la nature. C'est de se reconnecter tous ensemble et de se reconnecter à la nature. Et moi, ce qui me frappe dans ce que partagent tous les auditeurs depuis le début de cette émission, finalement, c'est le lien à l'enfance.
1: Ah oui, c'est vrai, absolument.
3: Tous se sont ancrés dans leur rapport à la nature quand ils étaient enfants. ou dans leur envie de redonner

0: ce rapport à la nature à leurs propres enfants. Et parfois, en grandissant, on perd ce regard de l'enfance, qui est un regard où on met, finalement, on n'est pas surplombant dans l'enfance. On est émerveillé, on est en curiosité, on est en découverte, et en découverte active. Cet esprit de sérieux, ben, on l'acquiert avec le temps, et la nécessité. Je pense que peut-être que la chance qu'on a, nous aujourd'hui, gestionnaires d'espaces naturels, c'est d'allier ce regard d'enfance à l'esprit de sérieux, mais de jamais oublier le regard de l'enfant que nous on a été, que sont les autres. Voilà, c'est aussi cet équilibre-là qu'il faut retrouver.
1: Juliette Cadot, peut-être un mot de la fin?
2: Juste effectivement, pour rebondir sur ce qui vient d'être dit, c'est vrai qu'être gestionnaire d'espaces naturels, c'est à la fois avoir une passion, une reconnaissance pour la nature, parce que c'est un travail qu'on ne choisit pas par hasard. C'est avoir un savoir-faire et une technicité, ça c'est évident, mais c'est aussi rester humble face à la nature.
1: Nadia Vargas, en un mot.
3: En un mot ?
1: Oui.
3: Nature, culture.
1: Ah oui, vous êtes inspiré. Nature, culture et puis fête de la nature.
3: Voilà, et venez nombreux.
1: Exactement, dans toute la France et en Outre-mer également. Merci vraiment à toutes les quatre d'avoir été avec nous dans cette émission. Juliette Cadot et Régine Touffet de l'ONF, Office National des Forêts. Merci à Soline Archambault du Réseau des Grands Sites de France et vous, Nadia Vargas, d'avoir représenté le ministère de la Transition écologique. Merci à toutes les personnes qui ont permis la réalisation de cette émission. À Pierre-Henri, Sabine, à Maury également. On se retrouve demain pour finir la semaine dont Je pense donc j'agis. Mais dans un instant, c'est Marie-Ange de Montesquieu dans En quête de sens avec l'IA.
4: Et oui, vous savez que le pape s'y intéresse à cette intelligence artificielle. Je fais référence évidemment à sa toute dernière encyclique, évidemment.
1: Oui,
4: donc il a parlé
1: lundi.
4: Le 15 mai, qui sort lundi. Parfaitement, l'IA
1: mardi.
4: Donc. Mardi, pardonnez-moi,
1: oui,
4: on est un peu perdu dans les dates. Oui, oui. Avec le lundi de Pentecôte, l'IA menace-t-elle notre soif de spiritualité? On en parle en attendant le pape avec nos deux invités, Florian Porta-Bonnet et Ferial Furon dans quelques instants.

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2: Chers amis auditeurs, je vous propose, au cours de l'enseignement qui va suivre, de retrouver Françoise Brennert pour la deuxième partie de son intervention donnée au Festival Marial 2022 qui s'est déroulé au sanctuaire de Notre-Dame du Lot. Le thème de son intervention, c'était « Tu seras rebâti sur la foi des apôtres ».
3: Le soir de Pâques, Jésus vint, toute porte étant fermée, et il est au milieu des disciples, il souffla sur eux et leur dit « Ceux à qui vous déliez, vous remettez les péchés, ils leur sont remis, ils leur seront remis. Ceux à qui vous les retenez, ils leur sont retenus. » Donc, le soir de Pâques, les apôtres ont mission de remettre les péchés. Mais c'est pas rien, ça. Puisque, en Israël, c'est la mission de l'unique grand prêtre un jour par an au Yom Kippour. Confirmation. L'investiture d'un grand prêtre, livre du Lévitique chapitre 8, dure une semaine. Et dans l'évangile selon saint Jean, je vous ai expliqué que ce sont des perles, c'est-à-dire des petits récitatifs qui s'enfilent. La perle suivante, donc nous sommes en Jean chapitre 20, verset 26, 8 jours après, et Thomas étant avec eux, et les portes étant fermées, Jésus se tint au milieu d'eux. Donc ces 8 jours, selon Lévitique chapitre 8, c'est l'investiture d'un grand prêtre. Et donc c'était important que Thomas fasse partie de cette semaine-là. Donc il n'a pas été là le premier jour, mais il a été là le 8e, et voilà, il a rattrapé, quoi. D'accord ? Et les nouveaux, vous allez apprendre, parce que les évangiles, c'était pas fait pour être lus d'abord. Les apôtres appartenaient à une civilisation orale. Et les femmes, notamment, dans les maisons, les maîtresses de maison, transmettaient par cœur, de cœur à cœur, les perles de l'évangile aux enfants, aux catéchumènes, aux nouveaux, aux convertis, etc. Et vous verrez que la première partie de la messe, eh ben justement, on va redire ces récitatifs. D'accord ? Alors, on va faire un verset à la fois pour que eux puissent apprendre. D'accord ? Et Jean témoigna. Et 8 jours après, de nouveau les disciples étaient à l'intérieur et Thomas avec eux. Et Jésus vint, les portes étant fermées, et se tint debout au milieu. Et il leur dit, la paix soit avec vous. Bien. On va faire un verset de plus, nous. Jean témoigna. Et après 8 jours, de nouveau les disciples étaient à l'intérieur et Thomas avec eux. Et Jésus vint, tandis que les portes étaient fermées, et se tint au milieu. Et il leur dit, la paix soit avec vous. Et il dit à Thomas, fais venir ton doigt ici même, et vois mes mains, et fais venir ta main, et étends-la dans mon côté. Ne sois pas incroyant, mais croyant. D'accord, Thomas ? Donc, on va recommencer, et on va aller encore plus loin. Jean témoigna, et après 8 jours, de nouveau les disciples étaient à l'intérieur, et Thomas avec eux. Et Jésus vint, tandis que les portes étaient fermées, et se tint debout au milieu. Et il leur dit, « La paix soit avec vous. » Et il dit à Thomas, « Fais venir ton doigt ici même, et vois mes mains, et fais venir ta main, et étends-la dans mon côté. Ne sois pas incroyant, mais croyant. » Et Thomas répondit et dit, « Mon Seigneur et mon Dieu !» Et Jésus lui disait, « Maintenant que tu m'as vu, tu as cru. Bienheureux sont-ils ceux qui ne m'ont pas vu et qui ont cru. Or, ce sont beaucoup d'autres signes que fit Jésus devant ses disciples. » Je peux non, pour la simple raison que c'est pas pédagogique. Parce que c'est pas comme ça qu'ils faisaient. Ils apprenaient par cœur, avec le cœur,
4: et avec un iPhone.
3: Et de cœur à cœur. Et je vous assure que quand on a vu le texte écrit, on n'y arrive plus. On a beaucoup plus de mal. Parce qu'on fonctionne autrement. On fonctionne autrement. Donc en fait, je suis la plus mal placée pour apprendre. Parce que j'ai écrit les choses et voilà. Alors pourquoi on a appris ça par cœur? Parce que c'est l'expérience de Thomas qui va devenir grand prêtre. Et c'est quoi l'expérience? C'est toucher. Toucher. Rencontrer. Mais sachez que la partie la plus sacrée de la messe, dans la langue syriaque, araméenne, la langue des apôtres, c'est Kourbana. Kourbana, ça veut dire rencontrer, toucher, offrir. C'est à la fois l'idée de rencontre et de sacrifice. Alors, en fait, pour ceux qui sont des gros lecteurs, j'ai pas pris le livre avec moi, c'est un gros livre de 400 pages, mais qui est pas forcément difficile, mais qui est long, parce qu'on va lire l'évangile comme un filet, c'est-à-dire, vous voyez, des fils horizontaux, mais il y a aussi des fils verticaux, c'est-à-dire qu'on va pouvoir lire certaines choses dans une lecture transversale. Et on va même pouvoir le lire en tresse et en nœud de tresse. Donc on va parfois, certains passages vont être lus quatre fois. Donc c'est pourquoi le livre est épais, mais c'est pas pour autant compliqué. D'accord? Et à la fin, on sait par cœur. Bon. Donc Jean, l'évangile en filet avec la préface d'un évêque irakien. Pourquoi? Parce que non seulement l'araméen, c'est sa langue, mais surtout la culture orale. Et donc, il a fait exactement l'exercice que nous venons de faire. Dans la préface du livre, il explique que quand il était enfant, il était servant de messe, et il se faisait une gloire de grandir, c'est-à-dire de ne plus lire, de réciter par cœur, de se tenir exprès à 2 mètres du lectionnaire pour bien montrer qu'il lisait pas. D'accord? C'est leur civilisation orale. Donc, c'est évidemment très fort pour la vie intérieure, parce qu'on est complètement habité par la parole. Voilà, donc c'est une expérience très forte, et je vous assure que si les chrétiens d'Orient, d'Irak, ont gardé la foi, après on peut dire 1400 ans de persécution, de situations extrêmement difficiles, mais c'est sans doute aussi à cause de ça. Ils sont habités par l'écriture, ils la connaissent, ils la méditent, ils n'ont pas beaucoup de grandes universités, machin, mais un filet de gens compris, ils font les méditations tout seuls et ils se trompent pas. Ils comprennent le sens parce que c'est bien structuré dans leur esprit. Donc Jean, l'évangile en filet, c'était le flash pub, mais pas seulement, quoi. Vous comprenez que des choses comme ça, faut partager le trésor. Moi, j'ai eu la chance de comprendre ce trésor bien après mes études de théologie. Et donc maintenant, j'ai qu'une hâte, que les gens découvrent ça très vite. Parce que c'est absolument merveilleux de comprendre ces choses. Donc, dans sa préface, je vais vous lire quelques petites choses. Il dit qu'on va apprendre à regarder autrement, à retenir des nuances des mots. Par exemple, pour amour, il y a 2 mots. C'est pas comme en grec, agapé et eros. C'est pas du tout la même chose. C'est huba et reramta. Huba, ça vient d'un mot qui veut dire brûler. C'est l'amour ardent. Et reremta, ça vient d'un mot qui veut dire utérus, les entrailles, la miséricorde. Et c'est 2 nuances. L'un, c'est ardent, et l'autre, c'est affectueux. Voilà. L'un, c'est volontaire, et l'autre, c'est presque naturel. Voilà, c'est des petites nuances, mais en même temps, c'est extrêmement concret. L'araméen est une langue concrète. L'un, c'est le feu, l'autre, c'est les entrailles. Voilà. Rucha, huba, et Rehemta. Vous allez retenir, non? Huba et Rehemta. Moi, je retiens. Alors maintenant, un autre mot qu'on va bien apprendre. Kubala. Kubala. Kubala, c'est la réception, mesdames. Quand vous faites une réception, ben vous dites, je fais un Kubala. Matthieu Lévi, là, quand il s'est converti, il a fait un grand repas avec des pêcheurs pour honorer Jésus. Et pour fêter sa conversion et sa vocation, eh bien, dans l'évangile, c'est marqué, il fit un kubala, un grand kubala. D'accord? Jésus, après la mort de Jean-Baptiste, il est quand même le cousin de Jean-Baptiste. La tradition veut qu'il fasse un koubala de deuil. Et un koubala de deuil, on mange, comme par hasard, des pains d'orge et des petits poissons. Bon, donc, Jésus est affligé, il vient de perdre Jean-Baptiste. Il se retire avec ses apôtres parce qu'ils sont sous le choc. Ils vont à l'écart. La foule arrive. Il doit les recevoir. C'est le koubala de deuil. Et il fait la multiplication des pains et des poissons. Voyez comme ça se comprend bien. Maintenant, dans l'église, quand l'église va se fonder, c'est spontané. Samedi soir, on va faire koubala. Repas partagé, repas sorti du sac, petits gâteaux orientaux. Et on va se réconcilier. Toutes les petites disputes de la semaine et machin. Je te demande pardon, tiens, voici des petits gâteaux orientaux. Vous voyez l'ambiance? Et en même temps, les maîtresses de maison pendant la semaine, elles ont accueilli un converti, un malade, machin. Elles ont transmis des récitatifs. On les récite avec joie. Et le diacre, qu'est-ce qu'il fait? Il observe les catéchumènes. Il y en a, ah tiens, celui-là, dis donc, en 3 mois, c'est incroyable. Il essaie les récitatifs, il les récite avec une conviction formidable. Allez, dans 1 mois, on le baptise. Il est mûr. Il est mûr. Vous sentez les choses? La vie de l'Église, c'était très concret. Très concret. Mais c'est pas la messe. Dans les Actes des Apôtres, on parle de ces repas partagés. Fraction du pain, mais c'est pas la messe, c'est le samedi soir. Alors, moi, quand j'étais enfant, je me souviens, moi, je suis née fin 63. Bon, donc, dans les années 72, là, 73, au scout, on nous expliquait la messe, on sortait la table du pique-nique, hein, et puis, voilà. Donc, on nous expliquait presque que la messe était un pique-nique, mais erreur grossière, quoi. Ah oui, je suis passée par là, moi. Je suis passée par ces expériences un peu bizarres où on faisait la messe dans des timbales en plastique. Donc, koubala. Le mot koubala, c'est réception, mais ça va servir ensuite comme un mot chrétien pour parler de ça. D'accord ? Donc, on a retrouvé dans certains lieux en Orient des ruines et on voit bien la salle où il y avait le koubala est différente de l'endroit où il y avait l'autel.

Vous vous offrez votre volonté pour que la divine volonté vienne en vous. Kurbana. Il y a contact, il y a tellement contact qu'on mange le corps du Christ. C'est Kurbana. D'accord? C'est à la fois sacrifice et rencontre. Alors donc, quand on dit « je vais à la messe », c'est un mot latin, mais les chrétiens d'Orient, ils disent « je vais à la sainte rencontre » en fait. D'accord? Vous sentez comme c'est beau et vivant? Magnifique. Alors, je vous montre l'image de saint Thomas sur la falaise de Kong Wangchang. Regardez-le bien. Là, devant lui, c'est comme un autel avec une croix. Thomas, il se tient bien, il tient des deux mains une croix. Elle a été un petit peu abîmée par... là-bas, c'était pas des chrétiens, donc ça leur déplaisait, cette croix. Et alors, vous voyez son visage, et regardez sa coiffe. Il a une coiffe, et il a une plaque d'or. La coiffe est plate, vous voyez, comme dans certaines églises d'Orient. Et encore cette espèce de coiffe. Et là, une plaque d'or, qu'on appelle aussi le pétalon, et qui est réservée soit au roi, au prince, ou bien au grand prêtre. Eh bien, l'apôtre est représenté avec une plaque d'or. C'est beau, non? C'est fort. Alors dites-moi, pourquoi dans les actes des apôtres et des épîtres, on dit toujours les anciens, les presbytres? Et pourquoi on ne dit pas les grands prêtres? Mais attendez, si les évangiles ont été composés oralement très très rapidement, disons avant les années 50, 60, c'était impossible de dire tranquillement comme ça que les apôtres étaient des grands prêtres, puisqu'il y avait un grand prêtre à Jérusalem. Donc, fallait tout de même expliquer les choses à demi-mot, mais pas les dire brutalement, parce que sinon, on créait une persécution immédiate. Vous comprenez les choses? Donc, ils disaient les anciens, les presbytres, mais tout le monde comprenait qu'ils avaient le statut d'un grand prêtre dans l'unique sacerdoce du Christ. Il n'y a qu'un grand prêtre, c'est Jésus, et les prêtres chrétiens sont grands prêtres dans l'unique sacerdoce du Christ. Ça va? C'est grand, hein? Vous n'avez pas l'habitude d'entendre ça, hein? Alors, on continue. Donc, l'évangile selon saint Jean, vous n'êtes pas habitués, hein. Il y a des Africains ici, non? C'est un filet. Parce que les Africains de nos jours, vous en voyez qui ont des colliers aux mains, aux pieds, autour du cou. C'est pas de la décoration. C'est des hommes qui ont ça. C'est parce qu'en fait, c'est un chef coutumier qui va compter le nombre de familles, le nombre de lieux, le nombre d'actions, le nombre de règles, le nombre de lois, tout ce que vous voulez. C'est des colliers, on compte et on mémorise. Si on sait qu'il y en a 6, et ben 1, 2, 3, 4, 5, 6, ah zut, j'ai oublié la sixième, c'était quoi? Voilà, ça nous aide. Compter, ça aide la mémoire. D'accord? Et Jean, il a fait ça, les colliers. Donc moi, je peux vous le dire par cœur. On commence la 1A, le prologue, après 1A, regardez, je sais par cœur. 1A, c'est Jésus au Jourdain. 1B, c'est Jésus appelle les premiers disciples. 1C, c'est les noces de Cana. 1D, c'est Jésus qui chasse les vendeurs du temple. 1E, c'est Jésus avec Nicodème. 1F, on se retrouve au Jourdain. Vous voyez comme c'est facile? Parce que je l'ai comme un dessin. Vous savez, il y a des étudiants pour retenir, ils font un dessin, un schéma, et puis ils retiennent mieux. Vous voyez? Et alors, Jean, pourquoi il a pas mis par écrit tout de suite? Il a attendu parce que mettre par écrit, ça allait tout trahir. Parce que sa composition, c'est un filet. Ça existe dans Mésopotamie, ça existe des filets, des damiers. C'est-à-dire qu'on va pouvoir lire en transversal. Par exemple, si je descends de Cana, Cana, c'est donc à Cana, et la perle 2C, eh bien, ça va être une guérison à Capharnaüm depuis Cana. Donc, c'est facile pour la mémoire. Miracle à Cana, guérison à Capharnaüm depuis Cana. Après, on est à Capharnaüm, etc. et ça continue. D'accord? Vous voyez le truc? Ici, par exemple, l'eau du baptême du Jourdain, en dessous, je le sais par cœur, ça va être la Samaritaine qui veut de l'eau au puits.

En dessous, ça va être la multiplication des pains. Et en dessous, ça va être Jésus qui dit, venez à moi, l'eau qui sortira de son sein sera un fleuve d'eau vive, l'Esprit Saint. Et après, on va continuer, on va voir Lazare, on va avoir encore l'eau du lavement des pieds. Et donc, ça nous aide il y a des images ou des idées ou des mots qui aident la mémoire. Et après, bon, bah, avec un peu d'entraînement, on sait tout l'évangile par cœur, dans l'ordre. Vous voyez? C'est ça, un filet. Donc, nous, on va rentrer pour parler de la Sainte Messe. Donc, si on prend la multiplication des pains, ici, après, on a la traversée de la mer, la tempête apaisée, et puis ici, on a le discours à Capharnaüm, le discours du pain de vie. D'accord? Donc, ça fait trois perles qui vous parlent de l'Eucharistie. Parce qu'à Capharnaüm, ça va être en deux morceaux. Et en fait, on se trouve au milieu d'une tresse. Et vous allez voir que Saint Jean nous parle de l'Eucharistie, pas seulement la multiplication des pains et dans le discours du pain de vie, mais tout autour, tout ce qui entoure. Regardez. On commence, si tu savais le don de Dieu, Jésus à la Samaritaine. Juste après, Jésus rencontre les Samaritains et leur parle d'une nourriture que vous ne connaissez pas. Beau ça. Ensuite, donc, au centre, on a le pain descendu du ciel, le discours du pain de vie. Le pain descendu du ciel. Et à la fin du fil, on a « vous ne connaissez pas ». Ça se répète avec le début de la tresse. Ensuite, en Jean chapitre 7, on a « qu'ils boivent ». Maintenant, il faut boire. « Qu'ils boivent celui qui croit en moi ». Et puis, « si Dieu était votre Père, vous brûleriez d'amour pour moi ». Et tout à la fin, « croyez ». Donc, c'est tout un ensemble qui fait une initiation, en fait, à l'Eucharistie. Je vous en montre un autre. Une autre façon de voir. Donc, vous reconnaissez ma nourriture, c'est de faire la volonté du Père. Et puis, à la fin du fil, là, en Jean 5, le Fils ne peut faire aucune chose de par sa volonté propre. Ou le Fils a la vie en sa, alors en araméen, knoma, en son être profond. Donc, on a déjà une catéchèse qui va vous faire comprendre que la communion au pain de vie, la communion eucharistique, c'est une union des volontés. C'est avoir la vie dans notre être profond. Vous voyez comment ils font? Ils font pas des bibliothèques de théologie. Ils rapprochent les perles les unes des autres. Et si on prend le troisième fil de la tresse, en Jean chapitre 8, Jésus dit « La chose qui lui est belle, je la fais en tout temps. » Donc, encore une fois, eh bien, le pain de vie, la communion, c'est « La chose qui lui est belle, je la fais en tout temps. » L'intention, l'attention, la divine volonté. Et puis, suivre le bon pasteur. Et ma vie, c'est moi qui la donne de ma propre volonté. On a déjà le don, Jésus qui donne sa vie. Alors là, on va lire des traductions très littérales de l'Évangile. Donc d'abord en Jean chapitre 5, verset 26. De la même façon qu'au Père, en effet, il y a la vie en sa personne. Ainsi, il l'a donné à son Fils, pour qu'il ait la vie en sa personne. Et maintenant, dans le discours du pain de vie, amen, amen, je vous le dis, si vous ne mangez le corps du Fils de l'homme et ne buvez son sang, il n'y a point, quant à vous, la vie dans votre personne. Qui mange mon corps, en revanche, et boit mon sang, il y a pour lui la vie qui est pour toujours. Vous voulez qu'on la prenne par cœur? Allez. Amen, amen, je vous le dis. Si vous ne mangez le corps du Fils de l'homme et ne buvez son sang, il n'y a point, quant à vous, la vie dans votre personne. Qui mange mon corps, en revanche, et boit mon sang, il y a pour lui la vie qui est pour toujours. Encore une fois,
Amen, amen, je vous le dis. Si vous ne mangez le corps du Fils de l'homme et ne buvez son sang, il n'y a point, quant à vous, la vie dans votre personne. Qui mange mon corps, en revanche, et boit mon sang, il y a pour lui la vie qui est pour toujours. C'est fort, on redécouvre la saveur, hein? Alors, je vous ai dit, donc, c'est un filet, on peut lire des choses comme ça, en transversal. Donc, première perle, on est à Cana, c'est des noces de Cana, Jean chapitre 2. On est donc dans une maisonnée. D'accord? Et Jésus change l'eau en vin. Mais ce n'est pas directement une question eucharistique encore, hein. Il n'y a pas de pain d'abord. Mais c'est plutôt, il faut plutôt voir le miracle, dans mon livre je dis ça, que l'eau c'est le symbole de la Torah et le vin la Torah expliquée par le Messie. Donc on est encore dans le mystère de la parole. La maison, la parole et la femme. Femme, qu'y a-t-il pour toi et pour moi? Qu'y a-t-il entre toi et moi? Qu'y a-t-il pour toi et pour moi? Comme un enfant commun, comme un destin commun. La femme, l'eau changée en vin, la Torah expliquée par le Messie, la maison. Deuxième perle, guérison dans une maison. Troisième perle, on n'est plus dans une maison, on est dans une synagogue. Discours du pain de vie, Jean chapitre 6. La synagogue, c'est pas le temple. Il n'y a pas de sacrifice dans une synagogue. Il y a des rouleaux, les rouleaux de la Torah, les rouleaux des prophètes. C'est un lieu pour la parole. La synagogue, c'est un rassemblement de maisonnées. Les maisonnées, les familles vont se rassembler. C'est comme une méga maison. Jean chapitre 9, vous voyez, c'est transversal, on saute, hein. C'est la guérison de l'aveugle-né. Et qu'est-ce qui se passe à la fin? Il reconnaît en Jésus le Fils de l'homme, il est exclu de la synagogue. Encore le thème. Ensuite, Jean chapitre 12, c'est l'onction à Béthanie. C'est dans une maison, la maison de Lazare. Et il y a du parfum, et il y a une femme. Jean chapitre 14, c'est encore une maison, c'est le Cénacle. Et que dit Jésus? Il parle de l'Esprit Saint qui va aider les disciples à quoi? À garder la parole. On est arrivé à Jean chapitre 14. Il vous remémorera tout ce que je vous ai dit. Vous voyez? Ensuite, Jean chapitre 18, verset 28 à 40. On est au moment de la passion, voilà, on est chez Pilate, il s'agit de rendre témoignage à la vérité. Bon. Et Jean chapitre 20, versets 19 à 25, on est encore dans une maison. Et Jésus apparaît, toute porte étant fermée. D'accord? La maison, lieu de la parole. Avez-vous une Bible en vue, facile d'utilisation dans votre maison? C'est important. On va faire le fil que moi j'appelle pour la facilité, le fil D. Et vous allez voir que cette fois, on est dans temple, sacrifice, courbana, rencontre. Donc le fil C, on est dans maisonnée, femme, parole, kubala. Et le fil D, on va être dans courbana. Regardez, première perle, Jésus chasse les vendeurs du temple et il purifie le temple. Voilà, et il dit une parole forte, abattez ce temple, je le relèverai en 3 jours. Il va relever le temple. Ça veut dire qu'il va refaire quelque chose qui a la signification du temple. Ce que nous vivons à la messe dans nos églises a la signification du temple. Ce beau temple magnifique avec sa belle esplanade, ce temple en or avec tout ça. Dans nos églises, avec Jésus, on va revivre ça. Même avec un degré en plus. Deuxième perle,
c'est la guérison du paralytique. Mais si on regarde bien le texte, Jésus s'approcha de l'homme. Et le verbe s'approcher, c'est le verbe qui donne courbana. Il s'approche. C'est beau, vous allez à la messe, Jésus s'approche de vous. Et vous, vous approchez de lui. S'approcher, rencontrer. S'approcher, rencontrer, offrir, toucher. Sacrifice, cinq sens pour courbana. Il s'approche. Et que fait l'homme une fois qu'il est guéri? Il va où? Il va au temple. Au temple. Et c'est au temple que Jésus le retrouve. Donc les deux pelles, elles s'enfilent. Temple, temple. La troisième, on arrive à Jean chapitre 6, le discours du pain de vie. Et mais la fin du discours. Et à la fin du discours, il parle en disant « Le corps et le sang du Fils de l'homme remontés là où il était auparavant. » Donc cette fois, on a le sang. Le sang, donc le sacrifice du Fils de l'homme remonté là où il était auparavant. Donc c'est des mystères, c'est mystérieux. Donc on arrive dans les saints mystères, comme disent les orientaux. Les saints mystères. Et c'est là qu'il dit la parole qu'on vient de répéter tout à l'heure, avec la vie qui est pour toujours. On descend encore, Jean chapitre 10. Jésus donne le discours du bon berger. Mais si on regarde de près, Jésus dit, je suis venu pour qu'on ait la vie. Ou encore, j'ai des moutons qui ne sont pas de cet enclos, c'est-à-dire des non-juifs. Ceux-là aussi, je les mène à la vie. Et il dit aussi qu'il va donner sa vie. Donc le sacrifice qui a lieu au temple. On est encore dans la même thématique. Le temple comme lieu de vie, le temple comme lieu de sacrifice. Continue Jean chapitre 12. Versets 12 à 19, c'est la foule qui acclame Jésus en chantant « Hosanna ! Hosanna !» C'est la messe. « Hosanna au plus haut des cieux !» Ben oui, « Hosanna au roi, au fils de David !»« Hosanna !» On continue, Jean chapitre 15, versets 1 à 25. Jésus nous parle de la vigne des sarments. Eh bien, nous ne pouvons rien faire sans Jésus. Il nous est très nécessaire d'aller à la messe. C'est très nécessaire. Vous comprenez ça? On continue. Jean chapitre 19, versets 1 à 16. Là, le récit de la passion bascule. Jusqu'à présent, c'était des procès. Procès, voilà, procès chez Anne, procès chez Pilate. Maintenant, ça y est, le sang coule. Le sang coule, la flagellation. Voilà, le sacrifice, le massacre commence. Jean chapitre 20, versets 26 à 31, c'est ce qu'on vient de faire. Et Jésus dit à Thomas, « Fais venir ton doigt ici même et vois mes mains. Fais venir ta main et étends-la dans mon côté. Ne sois pas incroyant, mais croyant. » Donc vous voyez, alors là c'est vraiment courbana de courbana quoi, c'est contact, contact avec les plaies du sacrifice et avec le ressuscité. Voyez, donc un grand prêtre c'est un spécialiste de la rencontre, un spécialiste du contact, un spécialiste des saints mystères. Extraordinaire. Jean n'a pas besoin d'écrire une bibliothèque de théologie, il a fait un filet. Et après, débrouillez-vous, méditez. Méditez tout seul avec l'Esprit Saint et vous voyez tout. Tout y est. Tout y est. Vous chanterez plus Hosanna pareil. Vous penserez le temple, le sacrifice. Hein, c'est beau. On continue. On fait un peu d'exercice. Qui demeure en moi? Et moi en lui, celui-là produit de nombreux fruits, tous ensemble. Qui demeure en moi, et moi en lui, celui-là produit de nombreux fruits. Parce que sans moi, vous êtes incapables de faire quoi que ce soit, depuis le début. Qui demeure en moi, et moi en lui, celui-là produit
de nombreux fruits, parce que sans moi, vous êtes incapable de faire quoi que ce soit. Sans regarder, qui demeure en moi et moi en lui, celui-là produit de nombreux fruits, parce que sans moi, vous êtes incapable de faire quoi que ce soit. Ou encore l'autre, comme acte d'amour. D'amour brûlant, donc c'est Houba. Hein? D'amour brûlant, il n'y en a pas de plus grand que celui-ci, qu'un homme dépose son âme en échange de ses amis. D'amour brûlant, il n'y en a pas de plus grand que celui-ci, qu'un homme dépose son âme en échange de ses amis. Dépose son âme, c'est donne sa vie, hein? C'est l'âme qui donne, qui vivifie. Hein? Alors, le plan du temple. Par vie. Alors, on va le faire tranquillement. On entre par en bas, dans le parvis des gentils. Voilà. Ceux qui s'intéressent au judaïsme et qui veulent écouter des enseignements et des chants, ils entrent. Ensuite, il y a une porte. Donc, ceux qui sont circoncis, ou leurs épouses, ou leurs enfants, entrent dans le parvis des femmes, où il y a donc les familles entières. Là, on peut offrir des sacrifices, on peut prier, on peut entendre tout ce qu'on veut. Mais les femmes ne pourront pas franchir la porte suivante. Alors, parvis des femmes, donc les éducatrices de la vie. Le temple comme lieu de vie, hein, la vie qui est pour toujours, et les femmes qui sont là au premier, à l'endroit pour entrer. Très, très important. Il y a un charisme féminin d'éducation à la fois. D'accord ? Mais elles n'ont pas moins que le grand prêtre, c'est ça qu'il faut comprendre. Comprenez bien que le temple, il faudrait dire ça, traduire ça en allemand, hein, parce que franchement, bon, le temple est révélé. Le temple nous dit quelque chose de la nature humaine, c'est une représentation, c'est une image mentale. Donc, le temple, c'est un entraînement. Ça nous dit quelque chose de Dieu, de l'homme. Mais la liturgie, on n'est pas plus saint parce qu'on est le grand prêtre que parce qu'on est une femme. On n'a pas plus de pouvoir dans une case ou dans une autre. C'est une représentation qui va faire comprendre quelque chose. Donc, les femmes vont pas franchir cette porte. Et on arrive au parvis d'Israël, parvis des hommes. On est tout le temps en plein air. Ce sont des parvis. D'accord? Les parvis des hommes, eux, vont offrir des grands sacrifices sur l'autel des sacrifices. On ne s'approche pas du Seigneur Dieu les mains vides. On offre quelque chose, mais on peut offrir ses mains vides. Mais je veux dire, Thérèse de Lisieux dirait « j'irai les mains vides », mais par acte d'humilité. Mais en fait, on offre à Dieu sa vie, son être, son travail, pour lui demander quoi ? La loi. Vous, messieurs, vous avez le problème d'organiser la société, tout ça, mais les femmes aussi, on travaille à ça. Mais quelquefois, vous dites au Seigneur comment je dois faire ce travail, comment je dois organiser les choses. Donc, on offre le sacrifice avec toutes nos questions. Et de l'autre côté de l'autel, qu'est-ce qui se passe? C'est les prêtres. Alors, il y en a qui sont en plein air, parce qu'ils vont aller s'activer au feu de l'autel, pour offrir le sacrifice apporté par les Israélites. Mais leur lieu propre, c'est une maison en dur, hein, le sanctuaire, recouvert d'or, magnifique, d'accord ? Donc ils vont et viennent de l'intérieur à l'autel. Mais il y a comme une frontière invisible qui est l'autel. Les Israélites ne vont pas de l'autre côté de l'autel, d'accord ? Et il n'y a pas si longtemps, les laïcs n'allaient pas dans le cœur. Vous voyez? Et ça avait un sens. Alors, dans ce sanctuaire, il y a encore une autre partie, il y a encore une porte. Alors, c'est une porte très spéciale, c'est une chicane dans une tente. Donc, imaginez, dans le sanctuaire, il y a une tente, donc des voiles, et les voiles se croisent de façon à ce qu'on ne voit jamais l'intérieur. Le grand prêtre, il entre comme ça, si vous voulez. Il fait un zigzag. D'accord? Et c'est ce voile qui a été déchiré au moment de la mort de Jésus, de haut en bas.
Et donc, sacrilège des sacrilèges, par l'enfilade de toutes ces portes, on voyait le Saint des Saints. Sacrilège. Donc, tout au départ du premier temple, il y avait l'Arche d'Alliance dans le Saint des Saints. J'ouvre ici une parenthèse très personnelle qui n'était pas prévue il y a un mois quand j'ai préparé ma conférence. Hein. C'est que j'ai été invitée, une invitation tout à fait surprise, en Israël. J'ai été invitée à Kiryat Yarim. C'est le lieu de l'Arche d'Alliance. Si vous voulez, avant la construction du Temple de Jérusalem, existait déjà l'Arche d'Alliance et elle était sur cette colline de Kiryat Yarim. Donc c'est un lieu saint extraordinaire. Ensuite, bien sûr, l'Arche d'Alliance, eh bien, on dit qu'elle est aux cieux, hein. Elle est incorruptible. Donc, les archéologues pourront toujours la chercher, hein. Ils ont cherché, ils n'ont pas trouvé. Et il se trouve que cette colline a été achetée il y a un siècle par, sœur Joséphine et sa congrégation, les sœurs de Saint-Joseph de l'Apparition. Bien. Sœur Joséphine était une Française qui a reçu vocation d'aller en Terre Sainte, rejoindre cette congrégation, dont la maison mère était à Marseille. Et dès ses premières années de vie consacrée, elle a eu des visions. Et elle avait vu une colline en feu. Et en fait, c'était Kiryat Yarim, c'est une colline. Et donc, plus tard, elle a compris que la colline qu'elle avait achetée correspondait à ses visions de jeunesse. Et Jésus lui a demandé qu'il y ait l'adoration perpétuelle, comme à Montmartre, entre chez nous en France. Seulement, la congrégation de Saint-Joseph de l'Apparition sont des institutrices et des infirmières. Sœur Joséphine était infirmière. Donc, ce sont des gens qui ont des très grosses journées de travail et qui n'ont pas tellement le charisme de l'adoration eucharistique. Donc, ça n'a pas été très compris. D'accord? Et il se trouve que la provinciale actuelle dit, mais c'est dommage, c'est pas connu, on devrait le connaître. Comme elle est italienne, elle connaît bien la grâce de l'adoration eucharistique, y compris nocturne. Et donc, vous devinez l'issue de la rencontre, c'est que je fasse une petite publication pour mettre tout ça en forme, quoi. Donc, l'histoire de Joséphine, ça a déjà été fait, mais la vision elle-même, la mettre en valeur, faire le lien avec l'Arche d'Alliance, qui signifie l'adoration de Dieu. Hein, l'Arche d'Alliance, je réexplique, c'est un coffre doré à l'intérieur, à l'extérieur. Dans ce coffre, il y a le bâton de Moïse, un vase en or avec la manne et les tables de la loi. C'est pas rien. Ce coffre est fait pour être porté. Il y a des barres. Donc, dans l'Apocalypse, quand il y a l'Arche d'Alliance qui apparaît, et justement l'Apocalypse nous parle d'un exode. On sort de Babylone pour aller dans la Jérusalem nouvelle. Bon, bah très bien. Donc, l'Arche d'Alliance était portée dans le désert. Et elle a un couvercle, bien sûr, avec de l'or, tout doré. Sur le couvercle, il y a deux chérubins en position d'adoration. Et le Seigneur révéla à Moïse, je descendrai, le Tzimtzum des Hébreux, hein, je descendrai entre les ailes des chérubins. Les ailes des chérubins se touchent pas tout à fait, il y a un tout petit espace. Je descendrai entre les ailes des chérubins et c'est de là que je te donnerai mes indications, mes ordres, mes... Et donc Moïse priait devant l'Arche d'Alliance et recevait les révélations dont il avait besoin. C'est ça ce qui va se passer cette nuit à l'adoration eucharistique. Vous venez devant Jésus nouvelle, voilà. Marie, c'est l'Arche d'Alliance et Jésus, c'est la présence de Dieu entre les ailes des chérubins. Moi, dans ma fraternité, le tabernacle, je suis consacrée à trois vœux, hein. Le tabernacle a la forme d'une Arche d'Alliance. Et à Kiryat Yarim, évidemment, le tabernacle de l'hôtellerie a la forme d'une Arche d'Alliance. Un coffre doré, deux barres, un couvercle, deux chérubins. D'accord? Extraordinaire. Alors, après l'exil à Babylone, il n'y avait plus l'Arche, elle était cachée ou emportée aux cieux. Voilà. D'accord. Donc, le Saint des Saints, ça vous dit maintenant. Voilà. On appelle aussi le débir. Alors, extraordinaire qu'on appelle le débir. Débir, c'est la racine d'abar, c'est parole. Parole, événement. C'est le lieu de la révélation. D'accord? Alors, ça nous dit deux choses. Puisque le sujet d'aujourd'hui, c'est la Sainte Messe.
qu'est-ce que ça nous dit pour la Sainte Messe? Ça nous dit quelque chose pour l'architecture de l'Église. Il n'y a pas si longtemps, d'ailleurs, à l'Église, il y avait les femmes d'un côté, les hommes de l'autre. Puis, et on n'entrait pas dans le cœur. Il y avait même parfois donc un petit mur très décoré, brodé, là, très bas, qui servait de banc de communion. Et on s'agenouillait là, et derrière, c'était le cœur, le lieu des prêtres. Et au fond, et pas sur un côté, et pas au milieu, au fond, le tabernacle. Autrement dit, on s'inspirait de génération en génération de la foi des apôtres, qui étaient des Hébreux, des Israélites, qui savaient par cœur ça. Pour eux, c'était juste une évidence. Quand Jésus a dit « je relève le temple », il relève le temple. C'est concret, c'est pas une abstraction. Donc j'espère qu'avec ça, vous aurez des idées claires avec tout ce qu'on dit aujourd'hui. C'est pas n'importe quoi l'architecture d'une église. C'est pas n'importe quoi que le sacerdoce soit masculin. Alors, ça veut pas dire encore une fois que les hommes sont plus je ne sais quoi que les femmes, pas du tout. Qu'est-ce que ça signifie? C'est comme un théâtre, mais enfin le mot théâtre est un peu trop grivois pour parler des saints mystères. Mais c'est comme une représentation qui nous apprend quelque chose. Donc, les prêtres, d'abord, ils sont pas habillés en hommes. Ils sont habillés avec des vêtements spéciaux. Ils ont, bah voilà, ils ont une aube, une chasuble, une étole. Ils sont plus en tant que être masculin. Ils sont là en tant que prêtres. C'est autre chose. C'est une autre dimension. Même dans les clergés orientaux, ce sont des hommes mariés à condition d'être mariés avant l'ordination. Après l'ordination, il n'y a plus question de se marier. Ou dans le clergé latin, on a encouragé donc depuis les premiers siècles, hein, c'est pas un truc du Moyen-Âge, hein, ça date de l'an 250-300, le célibat sacerdotal. Donc, les prêtres vont représenter le monde divin qui se révèle, c'est-à-dire qui donne ou qui pardonne. C'est le don. Et tout ce qui est en plein air, par vie d'Israël, donc par vie des hommes ou par vie des femmes, représente toute l'humanité. Donc vous avez le divin qui donne quelque chose, la parole, le pardon, la bénédiction, à l'humanité. Alors maintenant, si vous mélangez tout, eh bien, il n'y a plus de don. Vous allez à la messe et vous allez trouver que de l'humain. Vous n'allez pas trouver du divin. On mélange tout. D'accord? Donc il faut surtout pas abîmer ça. Le sacerdoce, c'est pas tout le monde. Non, je ne suis pas prêtre et je ne serai jamais prêtre. Et je ne veux pas jouer à ça. Comprenez ce que je veux dire? Parce que si je joue à ça, je brise une représentation symbolique révélée par Dieu et voulue par Dieu. Alors ça, c'est pour la liturgie. Maintenant, si on prend l'être humain, regardez comme c'est intéressant. Je l'ai fait pour Louisa. L'être humain, vous pouvez avoir quatre dimensions qu'on peut prendre avec des concepts philosophiques. Par exemple, par vie des femmes, ce sera l'ordre, la loi. On observe les étoiles, le ciel stable. On entre un peu plus, on va sur la terre, le parvis des hommes, le travail, c'est contingent. Il y a de l'ordre et un peu de désordre parce qu'il y a une créativité. On va dans le sanctuaire, ah c'est intérieur. C'est toutes les velléités, mais ma psychologie, mes désirs, mais ce que je cache, parce que voilà, c'est une intériorité humaine. On va dans le Saint des Saints, c'est là où j'entends Dieu. Donc toi qui me regardes, tu as tout en toi. Tu es un temple complet. Saint Paul a dit, vous êtes le temple. Donc tu as tout. Tu comprends? Toi qui es une femme, tu as toute la dimension. Tu as la dimension, j'observe l'ordre du monde, je suis ouverte au monde, aux lois de l'univers, mais je travaille, mais j'ai une psychologie, une intériorité, voilà, et j'ai un saint des saints. D'accord? Et vous, monsieur, mais vous avez aussi un parvis des femmes. C'est-à-dire que vous avez aussi, cet espace où vous êtes en communication avec le monde. Et vous cherchez les lois de l'univers. Surtout les mathématiciens, voilà, les astronomes. D'accord? On a toutes les dimensions. Le temple est une représentation de l'être humain. Ça va? Donc, il n'y a pas à être jaloux. Mais s'il n'y a pas de représentation, on ne peut pas apprendre la leçon.
Et si on abîme trop la liturgie, on ne peut plus rien comprendre. La liturgie, c'est une leçon vivante. Je répète autrement, pour dire les choses autrement. Si on ne nous l'avait pas appris, personne ne saurait que Dieu se révèle. Pour un musulman, Dieu ne se révèle pas. Ou il y a le Coran qui est tombé du ciel et puis voilà, c'est tout, quoi. Alors que pour nous, Dieu se révèle. Je peux prier et recevoir une motion de l'Esprit Saint. Il est proche. Prenons une question moderne. Est-ce qu'on a le droit de scanner un cerveau et de mettre une puce dans le cerveau parce que vous savez qu'on est capable d'écrire, pour l'instant c'est très modeste, on est capable qu'une personne voit un mot, par exemple écrit en majuscule, sans utiliser ni les yeux, ni les oreilles, ni le bras, ni rien, quoi, directement. On est capable d'imprimer dans un cerveau un mot. Peut-être dans 3 ans, on sera capable de faire un peu mieux. Mais pour l'instant, on est capable de ça. C'est énorme déjà. Donc, vous voyez l'enjeu du transhumanisme. D'accord? Mais en faisant ça, qu'est-ce qui se passe? On brouille tout. C'est-à-dire qu'on va brouiller entre l'extérieur et le Saint des Saints. On va générer des souffrances absolument terrifiantes. Et des souffrances psycho-spirituelles, en fait. Parce qu'on va brouiller le rapport de l'homme à son Saint des Saints. Comprenez, la machine, elle est au niveau de l'extérieur. À l'extérieur de l'extérieur. C'est au niveau des lois. Une machine, c'est une loi. C'est programmé, c'est programmable. Ça n'a rien à voir avec la source vivifiante qui est dans le Saint des Saints. Et si vous prenez donc la vie dans la divine volonté, vous retrouvez tout. Il y a la loi, l'ordre stable. Dans la divine volonté, on obéit au commandement de Dieu. Mais il y a aussi le travail. Je le sais par cœur encore. Jésus dit à Louisa, travaille ton champ et comme ça je vais l'agrandir. Et puis il y a une intériorité. Jésus dit à Louisa, dit d'elle-même, j'ai mon jardin secret. Et puis il y a la source mystérieuse qui jaillit, qui est ineffable, surprenante, le Saint des Saints. Et c'est tout ça la vie dans la divine volonté. Vous sentez les choses? C'est libérant. Ah oui, j'ai pas insisté là-dessus. Donc la messe des premiers chrétiens. Donc samedi soir, on fait le Kubala. C'est quoi? C'est une réception où on mange des petits gâteaux. D'accord? Une réception à l'orientale, ils ont un grand sens de l'hospitalité. Donc, Kubala de deuil, du pain et des poissons, mais sinon, c'est bon, c'est agréable. Hein? Et on partage, et on se pardonne, et on récite des récitatifs. Même les non-chrétiens, ils font des récits. Ils vont raconter l'épopée de ceci, l'épopée de cela, ils vont raconter un souvenir, et ils récitent la mémoire de la famille. D'accord? Et les chrétiens, ils vont réciter la mémoire de Jésus. Avec joie, presque spontanément. Ensuite, les catéchumènes s'en vont. Les non-chrétiens n'assistent pas à la messe. Vous voyez le problème de la messe télévisée? Ben oui, parce qu'après on s'est moqué. On a fait des publicités qui imitent plus ou moins certaines parties sacrées. Le camembert, machin, je sais plus quoi, là. Enfin bon, bref, quoi. Bon, je m'en rappelle plus. On n'aurait plus le mot de la publicité, mais on sentait bien un arrière-fond de parodie catholique. Bon, donc, on a livré un petit peu des choses. Enfin, en même temps, il faut être de son temps, quoi. Ça rend bien service aussi. Surtout en confinement. Enfin, la messe télévisée rend bien service, mais il y a les premiers chrétiens, non, hein. Les catéchumènes, ils rentrent chez eux après le Kubala. Ils ont été nourris par la parole. Ils sont pas encore mûrs pour la suite. Alors les autres, soit nuit de prière, soit on somnole, on fait des petits dortoirs, on se repose. C'est là où dans les Actes des Apôtres, on voit un adolescent qui tombe du 3e étage, vous savez. Il tombe, il est comme mort et Paul le ressuscite. Ben oui, entre le Kubala et le Kurbana, il a somnolé.
Et pouf, il faisait chaud, il était sur le bord de la fenêtre, il est tombé. Voyez? Et à l'aube, le Kurbana tournait vers le soleil levant. Pourquoi vers le soleil levant? Parce qu'on attend qui? On attend quoi? On attend la venue glorieuse du Christ. L'étoile du matin, le soleil levant. Et on célèbre à l'aube du premier jour de la semaine, avant d'aller travailler. Parce qu'il n'y a pas de dimanche. Le jour de repos, c'était le Shabbat juif. Hein, avant la paix de Constantin, il n'y avait pas de repos dominical. Donc, le dimanche matin, très tôt, le saint sacrifice, les saints mystères, la partie importante de la messe. D'accord? Vous comprenez mieux maintenant? On comprend mieux. Ben, je vous assure que si on enseignait ça, je pense que protestants, catholiques et orthodoxes, on se comprendrait enfin. L'œcuménisme, c'est bien tout ce qu'on fait, mais il faut revenir à la source. Il faut revenir à l'origine. Là, on comprendrait beaucoup mieux. Donc, les protestants, ils ont bien sûr développé le Kubala. Les catholiques, pour l'instant, on est un peu perturbés avec ce qui se passe en Allemagne. On a essayé d'avoir bien les deux dans notre tradition. Et les orthodoxes, ils ont gardé l'appellation des saints mystères, c'est très juste. Et les chrétiens d'Orient, Kurbana, c'est merveilleux comme appellation. Parce que la messe, ça veut pas dire grand-chose. Ça veut dire quoi? Ça veut dire, à la fin de la messe, le prêtre, il disait en latin, ite issa mes, ite missa est. Ça veut dire, allez-y, partez, je vous envoie. Missa comme mission, je vous envoie. Ite, allez, missa. Voilà. Donc, c'est un envoi en mission. Donc, ça dit pas grand-chose, en fait.

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1: On lit dans les sermons de saint Antoine « Bienheureux donc le sein de la Vierge glorieuse, dont saint Augustin dit encore, en parlant du péché, « Je ne veux même pas nommer la Vierge Marie, en raison du grand respect qui est dû à son Fils. » Et si nous pouvions réunir tous les saints et toutes les saintes et leur demander s'ils ont commis des péchés, tous, à l'exception de la Sainte Vierge Marie, ne pourraient que répondre en reprenant les mots de Jean. Si nous prétendions ne pas avoir péché, nous nous tromperions nous-mêmes et la vérité ne serait pas en nous. Fidèle à la vision mariale de saint François d'Assise, saint Antoine de Padoue contemple les merveilles que Dieu a accomplies en la Mère de Dieu. Il admire ses privilèges comme, par exemple, la maternité divine et exalte les vertus de la Vierge. Saint Antoine est fasciné par la pureté de Marie et aussi par sa promptitude à adhérer à la volonté de Dieu. La contemplation se transforme en imitation par ce qu'il désire pour lui-même et pour les fidèles qui l'écoutent, mettre en pratique ce que l'Immaculée a enseigné par son précieux témoignage. La Mère de Dieu doit être un motif de contemplation et une incitation à rechercher la sainteté.
0: À présent, nous nous unissons en prière avec le monde entier en renouvelant notre consécration à Marie.
2: Vierge Immaculée, Mère de Dieu et de l'humanité, je t'accueille comme don de Jésus sous la croix et je me confie entièrement à toi. Je t'offre toute ma vie, ce que je suis, ce que j'aime et ce que j'ai, afin que resplendisse en moi la beauté du Christ. Aide-moi à être docile à l'Esprit et à vivre avec joie ma vocation dans l'Église, afin de collaborer à ta mission maternelle et d'orienter vers Dieu le cœur de tout homme. Toi qui as guidé saint Maximilien Kolb pour aimer sans mesure, enseigne-moi à être témoin de l'Évangile et à faire de ma vie un don. Je te confie les personnes que je rencontrerai et je t'offre le travail, les joies et les souffrances de cette journée. Ô Marie, conçue sans péché, prie pour nous qui avons recours à toi et pour ceux qui n'ont pas recours à toi.
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En ce temps-là, les yeux levés au ciel, Jésus priait ainsi, « Père Saint, je ne prie pas seulement pour ceux qui sont là, mais encore pour ceux qui, grâce à leurs paroles, croiront en moi. Que tous soient un, comme toi, Père, tu es en moi et moi en toi. Qu'ils soient un en nous, eux aussi, pour que le monde croie que tu m'as envoyé. Et moi, je leur ai donné la gloire que tu m'as donnée, pour qu'ils soient un comme nous sommes un. Moi en eux et toi en moi, qu'ils deviennent parfaitement un, afin que le monde sache que tu m'as envoyé et que tu les as aimés comme tu m'as aimé. Père, ce que tu m'as donné, je veux que là où je suis, ils soient eux aussi avec moi, et qu'ils contemplent ma gloire, celle que tu m'as donnée, parce que tu m'as aimé avant la fondation du monde. Père juste, le monde ne t'a pas connu, mais moi je t'ai connu, et ceux-ci ont reconnu que tu m'as envoyé. Je leur ai fait connaître ton nom et je le ferai connaître pour que l'amour dont tu m'as aimé soit en eux et que moi aussi je sois en eux. Acclamons la parole de Dieu. L'unité, que tous soient un. On pourrait bien retenir ce seul mot pour notre méditation de ce matin, l'unité des enfants de Dieu. Quelle joie si les époux pouvaient être parfaitement un. Quelle joie si les parents et les enfants pouvaient s'entendre parfaitement et vivre parfaitement unis. Quelle joie. Quelle joie dans nos églises si les baptisés pouvaient vivre parfaitement unis. Quelle joie. Et quelle joie dans le monde si les nations pouvaient choisir la voie de l'unité. Quelle joie. Et tel est le désir de Dieu pour ses enfants, que ses enfants soient un. Comme la Trinité Sainte, le Père, le Fils et l'Esprit, un seul Dieu en trois personnes. Que tous soient un comme toi, Père, tu es en moi et moi en toi. Qu'ils soient un en nous, c'est-à-dire dans l'amour et dans la vérité. Dieu est amour et vérité. Qu'ils soient un dans l'amour et dans la vérité, non dans la méchanceté et le mensonge. Qu'ils soient un en nous, dans l'amour et dans la vérité. Dieu est amour et vérité. Non dans la méchanceté et le mensonge, qu'il soit un en nous, le Seigneur est clair, dans l'amour et dans la vérité, non dans le mensonge, la méchanceté et le désordre. Notre monde
avec ses multiples désordres, songe-t-il encore à l'unité

0: comme des pierres les unes à côté des autres, sans relation, chacun pour soi, Dieu pour tous. Nous sommes là, assis comme des pierres les unes à côté des autres. Pour nourrir notre méditation, écoutons cette pensée de Saint-Augustin. Il dit ceci: Avec l'unité, c'est un peuple, et sans elle, c'est une foule. Qu'est-ce en effet une foule, sinon une multitude en désordre? Sans unité, nous formons une multitude en désordre, selon saint Augustin. Et j'épouse sa pensée. Sans unité, nous formons une multitude de désordres. Et ça se vérifie dans le monde. Tout le désordre que nous avons dans le monde. Par cette Eucharistie, que le Dieu un et trine, Père, Fils et Saint-Esprit, rétablissent en nous le désir d'unité, de paix et de joie. Par Jésus le Christ, notre Seigneur. Amen.
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1: bonjour, en ce 14 mai, nous fêtons les Matthias. Saint Matthias est l'un des 12 apôtres. C'est celui qui remplaça le traître Judas après sa mort. La façon dont il fut choisi est originale. Elle eut lieu après l'ascension de Jésus dans la chambre haute de Jérusalem, où, en attendant la venue du Saint-Esprit, se réunissait l'Église naissante. Selon les actes des apôtres, Pierre prit la parole au milieu d'une assemblée de 120 frères et il dit: Mes amis, il fallait que s'accomplisse ce que le Saint-Esprit prédit dans l'Écriture au sujet de Judas, qui n'a guère partagé notre ministère. Vous savez ce qu'il est advenu de lui. Après avoir livré Jésus et avoir acheté un champ avec le salaire du crime, il s'est pendu. Il est dit dans les psaumes que sa charge passe à un autre. C'est ce que nous allons faire en lui donnant un remplaçant que nous prendrons parmi ceux qui étaient avec nous quand Jésus vivait parmi nous, afin qu'il puisse désormais témoigner comme nous qu'il est ressuscité. Mais comment ont-ils choisi Matthias? Ce fut un vote à 2 degrés. On commença par élire Joseph Barsabas, surnommé Justus, et Matthias. Puis, après avoir prié, ils tirèrent au sort entre les deux, et c'est Matthias qui fut ainsi désigné pour être le 12e apôtre. Selon la tradition, Matthias prêcha la bonne nouvelle de la résurrection tout d'abord en Judée, puis pour certains en Éthiopie. Ses reliques, rapportées par sainte Hélène, la mère de Constantin, furent dispersées à Trèves, Cologne, Padoue, Prague et dans la basilique de Sainte-Marie-Majeure de Rome.

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2: Bonjour, je suis le père Jean-Baptiste Arnaud, je suis le curé de la paroisse Saint-Louis-en-Lille et le responsable de la maison du séminaire qui s'y trouve. Et je suis aussi enseignant au Collège des Bernardins, à la faculté Notre-Dame en théologie et co-directeur du département de recherche politique et religion au sein du Collège des Bernardins. Quelle est la place des études dans la formation des futurs prêtres aujourd'hui ? Cette question résonne particulièrement ici au Collège des Bernardins où se forment une centaine de futurs prêtres. Il y a, pourrait-on dire, quatre dimensions dans la formation des prêtres. Elles sont bien mises en lumière depuis un texte important en 1992 du pape Jean-Paul II, « Pastores ab vobis », « Je vous donnerai des pasteurs ». Et puis, depuis la ratio, la règle éditée par Rome pour la formation des prêtres, révisée, nouvelle ratio en 2016, et traduite dans une ratio, une règle française, quelques années plus tard. Ces quatre dimensions, humaines, spirituelles, pastorales, intellectuelles, elles se déploient au sein de quatre étapes de cette formation initiale, dont la ratio insiste pour dire qu'elle est indissociable d'une formation permanente. Au fond, quand on forme un prêtre, il s'agit de prendre en considération tout le chemin de sa vocation, son temps au séminaire, et puis son ministère de prêtre, qui durera peut-être quelques années, peut-être sans doute quelques dizaines d'années. Ces quatre étapes de la formation initiale sont celles de la propédeutique, d'abord, ou fondation spirituelle, première étape. Deuxième étape, qu'on appelle aussi le premier cycle du séminaire, l'étape du disciple missionnaire, qui entend l'appel du Christ et qui veut le suivre et qui veut l'annoncer. Troisième étape, ce qu'on appelle aussi le second cycle du séminaire, la configuration au Christ pasteur. Quatrième étape, la synthèse vocationnelle, pendant laquelle le séminariste est ordonné diacre, puis prêtre. Au sens strict, les études concernent plutôt les deux étapes centrales, celle du disciple missionnaire, avec deux années de philosophie et d'études de la Bible. Dieu parle dans l'Écriture sainte et dans l'histoire et les libertés humaines. Et puis trois années de théologie, dont l'Écriture sainte est comme l'âme, comme le rappelle le Concile Vatican II. Non seulement les études occupent un temps conséquent, la plus grande partie de la journée et de la semaine d'un séminariste, pour un séminariste, une quinzaine d'heures de cours, souvent même un peu plus, et autant de travail personnel. Mais les études occupent aussi une place par l'acte même d'étudier. Il s'agit d'écouter un cours et de travailler personnellement, mais quand on a dit ça, on n'a pas encore tout dit. Il s'agit aussi de travailler en commun, de travailler dans des sous-groupes où on étudie ensemble l'écriture, la théologie. Il s'agit de travailler dans des séances générales de séminaire où on donne un exposé, où on va écouter, répondre, discuter, formuler des arguments, essayer de s'approprier, d'intégrer peu à peu personnellement, avec toute l'intelligence, la réflexion, le temps nécessaire, ce mystère de la parole de Dieu. Ainsi, c'est l'acte même d'étudier qui est structurant et qui permet d'intégrer toutes les dimensions de la formation. Dans l'histoire de la formation des prêtres, et peut-être encore plus aujourd'hui, au fond, on est confronté à deux tentations, deux écueils, que l'on pourrait nommer ainsi. D'abord, un tout intellectualisme. Il s'agit d'être uniquement consacré aux études. Et les prêtres, on le voit, deviendraient des intellectuels un peu déconnectés de la réalité. Espérons que ça ne l'arrive pas trop souvent, mais c'est parfois aussi la réputation que l'on fait, et peut-être encore plus lorsqu'on est séminariste ou prêtre à Paris. Mais il y a aussi une autre tentation qui revient par vague, celle de l'anti-intellectualisme. « Oh mon père, il n'y a pas besoin de réfléchir à tout ça, la foi du charbonnier, ce qu'on appelle le fidéisme, une sorte de méfiance envers le travail de l'intelligence et de la raison. » Jésus était rabbin, c'était son métier, il étudiait les Écritures, et il avait un cœur miséricordieux. Le curé d'Ars, qu'on a souvent présenté comme un ignare, n'était certes pas très doué pour les études, mais a beaucoup, beaucoup, beaucoup travaillé, justement, pour honorer ce devoir d'État qui était le sien, et plus encore, pour entrer dans cet acte d'intelligence de la foi, afin de pouvoir en vivre, la transmettre, et aimer encore plus, selon le cœur de Dieu. Ainsi, la manière d'étudier la théologie est indissociable de l'objet qu'on étudie. On n'étudie pas le mystère du Christ, de l'Église, de la mission, sans en vivre. Cet acte d'étudier, il est aussi un acte spirituel. Il ne s'agit pas seulement d'étudier comme on étudie les sciences humaines, la philosophie, la culture, tout ça a une place très importante dans la formation humaine. Mais il s'agit d'un acte spirituel car c'est le Christ lui-même qui ouvre les cœurs et les esprits à l'intelligence des Écritures. Il est l'exégète, c'est lui qui nous donne l'exégèse, et il fait l'exégèse, et il est lui-même l'exégèse de la Bible, de sa propre parole et de la parole de l'Ancien Testament, de la parole de son Père. Ainsi, l'étude de la théologie devient un lieu de contemplation du Christ et de contemplation de ses frères, des pauvres à qui il nous envoie et que nous nous reconnaissons nous-mêmes pauvres dans cet acte de théologie. L'acte de théologie ne nous gonfle pas d'orgueil, il nous rend humbles, à genoux, pour pouvoir reconnaître que seul le Christ peut sauver notre intelligence et peut nous transformer de l'intérieur. Tu as caché cela aux sages et aux savants, dit Jésus à son Père, et tu l'as révélé aux tout petits. L'acte d'étudier est aussi un acte pastoral, c'est la troisième dimension de la formation des prêtres, car étudier c'est une question de charité, non seulement parce qu'il s'agit d'obéir à ce qui nous a été demandé et à ce à quoi nous avons consenti librement, mais aussi parce qu'il s'agit de se préparer à prêcher, et pour pouvoir prêcher, pour pouvoir aimer ceux auxquels on prêche, eh bien, il s'agit de se livrer à cette parole et de le faire de tout cœur, mais aussi parce que en étudiant avec d'autres, dans un sous-groupe, dans une séance générale de séminaire, lorsqu'on se confronte, lorsqu'on s'entraide, lorsqu'on s'écoute, eh bien, nous vivons déjà un acte de charité. En prenant soin de ceux qui sont moins avancés, en prenant le temps de les écouter, de les aider, la théologie est toujours ecclésiale. Il n'y a pas de théologie sans fraternité, il n'y a pas de théologie sans cette charité pastorale. Et elle est pastorale parce qu'elle est aussi une mission reçue, en vue d'une mission, et une mission reçue aujourd'hui. Les quatre critères donnés par le pape François dans Veritatis Gaudium, la joie de la vérité pour étudier la théologie, ces quatre critères que sont le kérigme, l'annonce du mystère pascal, le dialogue dans la manière d'étudier et d'enseigner la théologie, l'interdisciplinarité, la transdisciplinarité au sein de la théologie et en lien avec les sciences humaines. Tous ces quatre critères du kérigme, du dialogue, de l'interdisciplinarité, de la transdisciplinarité, de la mise en réseau, constituent des critères pertinents non seulement pour étudier la théologie, mais pour toute la formation des prêtres, pour la formation intégrale. C'est le mot qui est souvent rappelé par le pape François, et pour la formation permanente. L'objectif n'est pas seulement de former des prêtres qui n'étudieront plus, mais de former des prêtres qui vivront de la parole de Dieu comme d'une expérience transformante, d'une expérience de la vie de Dieu qui saisit, qui habite, qui renouvelle la personne dans son intelligence, dans sa volonté, dans sa mémoire. L'objectif est que les prêtres soient eux-mêmes nourris par cette parole et qu'ils la partagent fraternellement avec des paroissiens, des jeunes, des moins jeunes, des fidèles, des moins fidèles, de ceux qui sont proches et de ceux qui sont loin de l'Église et qui vivront avec eux dans une communauté fraternelle à l'écoute de la parole de Dieu pour y puiser la force de poursuivre la mission d'annonce de l'Évangile.
3: Merci Père Jean-Baptiste Arnaud. Je le rappelle, vous êtes le curé de la paroisse Saint-Louis-en-Lille à Paris et vous êtes également le co-directeur du département de recherche politique et religion au collège des Bernardins.
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6: Laudetur Jesus Christus.
7: Raúl Castro inculpé par la justice des États-Unis pour le meurtre de ressortissants américains. Les Cubains exhortés par Donald Trump à emprunter une nouvelle voie. Le chef de la Maison-Blanche resserre son étau autour de l'île communiste. La Colombie se prépare à la présidentielle du 31 mai. Les guérilleros de l'ELN observeront une trêve lors du scrutin malgré l'impasse des négociations avec le gouvernement et le fait que l'élection s'apparente à un référendum sur la guerre. La guerre au Liban, elle doit pousser à approfondir le dialogue œcuménique et interreligieux. C'est ce que nous a confié le catholicos arménien Ram Ier en visite cette semaine à Rome. Alors que des organisations chrétiennes demandent à l'UE d'intensifier la transition écologique, le président polonais veut en finir avec le pacte vert européen. Une manifestation en soutien à cette position a eu lieu hier. Reportage dans ce journal. L'Afrique, objet de convoitise pour de nombreux pays, dont la Turquie, après une diplomatie axée sur la religion et l'économie. Ankara met l'accent sur la défense. On en parle dans notre dossier.
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7: Bonjour. Cela ressemble à une nouvelle tentative de déstabilisation de Cuba. La justice américaine a inculpé hier l'ancien président Raúl Castro pour le meurtre d'Américains en 1996. Simultanément, le secrétaire d'État Marco Rubio a affirmé dans une vidéo en espagnol destinée à la population cubaine que le président Donald Trump leur proposait une nouvelle voie. Les précisions depuis New York de Gwenda Lavina.
8: Raúl Castro est accusé avec d'autres de complot en vue d'assassiner des Américains. L'affaire remonte à 1996. Il est alors ministre de la Défense. Deux avions civils pilotés par des opposants au régime castriste sont abattus, tuant quatre personnes. Todd Blanche, ministre de la Justice par intérim, a dit hier depuis Miami s'attendre à ce que Raúl Castro, 96 ans, finisse ses jours en prison aux États-Unis. Cette inculpation n'est pas une mise en scène, a-t-il précisé. Nous nous attendons donc à ce qu'il se présente ici de son plein gré ou d'une autre manière. Les autorités cubaines, par la voix du président Miguel Díaz-Canel, ont immédiatement dénoncé une manœuvre politique sans fondement juridique qui ne cherche qu'à justifier, je cite, l'insensé projet d'une agression militaire contre Cuba. Cette inculpation est intervenue quelques heures après la publication par Marco Rubio, le secrétaire d'État américain d'origine cubaine, d'une vidéo en espagnol à destination de la population de l'île. Il y explique que le président Trump leur propose une nouvelle voie entre les États-Unis et un nouveau Cuba. Donald Trump, pas avare de menaces contre la Havane ces derniers mois, a toutefois estimé hier qu'il n'y aura pas d'escalade car Cuba est en train de tomber en ruine. Gwendal Lavina, New York, Radio Vatican.
7: Remaniement ministériel en Bolivie face à la contestation croissante et au blocage de la Paz. Le président Rodrigo Paz reconnaît devoir écouter la rue sans pour autant vouloir dialoguer avec ceux qu'il qualifie de vandales. Un peu plus tôt dans la journée d'hier, son ministre des Affaires étrangères avait accusé les manifestants d'atteinte à l'état de droit. La crise politique bolivienne est devenue dans le même temps une crise diplomatique avec la Colombie accusée d'ingérence par le gouvernement bolivien qui a expulsé l'ambassadrice de Colombie. L'ambassadeur bolivien Bogota a été à son tour expulsé par réciprocité. Cette crise intervient alors que les Colombiens s'apprêtent dans 10 jours à élire leur président. À l'approche de ce scrutin, l'ELN, l'armée de libération nationale, la plus ancienne guérilla du pays, a annoncé une trêve. Une annonce d'autant plus importante alors que les négociations de paix sont dans l'impasse et que ce scrutin ressemble de plus en plus à un référendum sur la guerre. Les explications à Bogota de Camille Bouju.
9: C'est un cessez-le-feu pour les urnes. La plus ancienne guérilla du continent a tranquillisé une bonne partie de la population colombienne en annonçant mercredi qu'elle observerait une trêve de 72 heures autour du scrutin présidentiel, du vendredi soir au lundi matin. Le LN a invoqué la liberté de vote et la non-ingérence dans le processus électoral. Ce type de geste n'est pas nouveau, la guérilla s'y est habituée à chaque échéance électorale. Les pourparlers de paix engagés avec le gouvernement de Gustavo Petro en 2022 sont pourtant au point mort. Le président a suspendu le dialogue en janvier 2025 après des mois d'attaques répétées dans la région du Catatumbo à la frontière avec le Venezuela. Gustavo Petro, qui avait fait de la paix totale son grand projet, a depuis durci le ton et s'est accordé avec Washington pour intensifier les opérations militaires contre l'ELN. Cette stratégie dans la guerre sera au cœur du vote des Colombiens le 31 mai. Ils devront trancher entre continuer à négocier, comme le propose le candidat de gauche Iván Cepeda, ou en finir avec les compromis et faire intervenir l'armée, comme le réclame la droite. Une élection sous tension, alors que deux membres de campagne ont déjà été assassinés la semaine dernière. Bogota, Camille Bouju pour Radio Vatican.
7: Les négociations entre États-Unis et l'Iran sont sur le fil et c'est Donald Trump qui l'a dit, le président américain soufflant le chaud et le froid, tout comme ses interlocuteurs iraniens. Tout pourrait aller très vite, a-t-il encore déclaré. Téhéran examine pour sa part une nouvelle proposition américaine apportée par le médiateur pakistanais. Le gouvernement israélien, sous le feu des critiques de nombreux pays occidentaux, les mauvais traitements infligés à leurs ressortissants arrêtés en mer alors qu'ils tentaient de forcer le blocus naval de Gaza ont été filmés et promus par le ministre israélien de la Sécurité nationale, Itamar Ben-Gvir. Face à ce tollé, Benjamin Netanyahu a été obligé de désavouer son allié. Pour le premier ministre israélien, ces images ne sont pas conformes avec les valeurs d'Israël. C'est par une prière commune pour la paix au Liban et au Moyen-Orient que Léon XIV a accueilli le catholicos Aram Ier de l'église apostolique arménienne de Cilicie hier à l'audience générale. Aram Ier, qui s'était entretenu en privé avec le pape lundi matin, a exprimé sa profonde inquiétude pour la menace qui pèse sur l'unité, l'intégrité du Liban. Hier soir, lors d'une rencontre avec la presse, le catholico soulignait dans ce contexte la nécessité d'un nouvel élan dans le dialogue œcuménique et interreligieux. Aram Ier.
10: Historiquement, il y a des relations particulières entre nos deux églises. Nous vivons dans un monde tout à fait différent. Il y a beaucoup de changements dans ce monde. C'est pour cela, je pense, il faut continuer le dialogue, les relations, et plutôt la collaboration avec un nouveau élan. Parce qu'on ne peut pas vivre dans ce monde dans une situation d'isolement. Être église et chrétien aujourd'hui n'est pas facile. Donc comment on peut vivre comme chrétien en fidélité envers nos valeurs, mais en même temps, comment on peut engager un dialogue existentiel avec l'autre? Voilà un grand défi pour nous. C'est pour cela le dialogue entre l'Église et ici avec le Vatican, l'Église catholique, c'est très important.
7: Aram Ier au micro d'Alexandra Siergan. Hier, une centaine d'organisations chrétiennes appelaient l'Union européenne à ne pas faiblir dans son engagement en faveur de la transition écologique et même à renforcer sa politique environnementale. Mais cet appel n'a pas été entendu par le président polonais. Karol Nawrocki veut en finir en effet avec le pacte vert européen. Il voulait même que les Polonais s'expriment sur ce sujet par référendum. Avant que le Sénat ne se prononce hier soir sur l'éventuelle tenue de ce référendum, des milliers de Polonais ont manifesté à Varsovie pour soutenir l'idée du président. Reportage d'Adrien Sarlat.
11: Nous ne les laisserons pas fermer notre mine. La rangée de mineurs qui soutient cette bannière au cœur du cortège a traversé le pays depuis la région minière de Silésie pour protester contre le pacte vert. Comme beaucoup d'autres en Pologne, leur mine est aujourd'hui menacée de liquidation, explique leur représentant Piotr Ryba.
12: L'industrie en Europe est écrasée par des politiques absurdes et complètement inutiles qui sont émises depuis Bruxelles. La compagnie minière qui nous emploie doit payer des taxes sur l'électricité, sur le charbon extrait, sur le méthane, surtout. On est systématiquement asphyxié par les taxes.
11: Comme tous ici, il est persuadé que le référendum proposé par le président Karol Nawrocki permettra de soustraire la Pologne au pacte vert européen.
12: Si le Sénat accepte un référendum et laisse le peuple s'exprimer, on gagnera, car tout le monde en Pologne est conscient qu'il y a quelques années seulement, les factures d'électricité ne coûtaient rien.
11: Une hausse du coût de la vie qu'il met sur le compte des régulations agricoles et des taxes imposées par l'Europe pour pousser la transition énergétique. Un constat repris par Grażyna, la professeure de français a fait 3 heures de route pour venir manifester aujourd'hui.
13: Avant, je sortais faire mes courses avec 20 zlotys et je pouvais acheter plein de choses. Mais maintenant, il m'en faut au moins 100 à chaque fois. Nous avons du charbon en Pologne, donc nous devrions utiliser nos ressources. Je comprends que la diversification est nécessaire parce qu'elle augmente nos capacités, mais ce n'est pas une priorité.
11: Cette nuit, les sénateurs ont finalement rejeté la demande de référendum déposée par le président. Adrien Sarlat, Varsovie, pour Radio Vatican.
7: Conséquence de l'épidémie de virus Ebola dans l'est de la République démocratique du Congo, le gouvernement ougandais reporte les commémorations annuelles de la journée des martyrs prévues le 3 juin. La protection de la vie doit passer avant tout, écrit le président ougandais. L'influence de la Turquie en Afrique entre partenariat stratégique et ambition géopolitique. En 2 décennies, Ankara s'est progressivement imposée comme un partenaire majeur et dynamique sur le continent. Après avoir d'abord mis l'accent sur l'aide humanitaire, la diplomatie religieuse et l'économie pour tisser ses réseaux d'influence, la Turquie de Recep Tayyip Erdogan renforce le volet militaro-sécuritaire de sa stratégie, notamment en Afrique de l'Ouest et au Sahel. Le mois dernier, le Nigeria et Ankara ont ainsi conclu un accord de défense afin d'aider Abuja à lutter contre la menace djihadiste. Au moins 200 éléments des forces spéciales nigérianes seront envoyés en Turquie pour y être formés. Max Valentin Robert, chercheur en sciences politiques et spécialiste de la Turquie, revient ce matin sur cette stratégie d'influence turque en Afrique.
14: Depuis l'accession du parti de Recep Tayyip Erdogan au pouvoir, l'AKP, on constate qu'il y a eu un effort de la diplomatie turque pour s'implanter sur le territoire africain. En 2003, il y avait seulement 12 ambassades turques implantées en Afrique. Il y en a désormais en 2026 44. Et en 2008, la Turquie est même devenue officiellement partenaire stratégique de l'Union africaine. Le président Erdogan lui-même s'est rendu à 53 reprises en Afrique et il a visité depuis son élection 31 pays africains. Par ailleurs, cette coopération entre la Turquie et les pays africains se manifeste sur plusieurs plans, notamment militaires, culturels et économiques.
15: En ce qui concerne la question militaire, comment se traduit cette coopération avec l'Afrique, en particulier avec les pays de l'AES qui ont tourné le dos à la France ?
14: La Turquie est le quatrième fournisseur d'armes en Afrique, mais même entre 2020 et 2024, la Turquie est le 11e exportateur d'armes au niveau mondial. Aujourd'hui, la Turquie a conclu de nombreux accords militaires avec des pays africains. En 2021, il y a eu un accord militaire entre la Turquie et le Togo qui a été conclu. En 2022, il y a eu également un accord militaire entre la Turquie et le Sénégal. Par ailleurs, ce qu'il faut avoir en tête, c'est qu'en 2016, la Turquie a créé une université de la défense nationale et entre 2016 et 2020, des dizaines de responsables militaires africains ont été formés au sein de cette institution, ce qui a contribué à renforcer l'influence turque, le pouvoir relationnel de la Turquie vis-à-vis des pays africains. Cette coopération avec les pays de l'AES, elle se manifeste notamment par l'envoi de drones. La Turquie a accentué son influence sur les questions d'exportation en termes d'armement.
15: En quoi est-ce que la stratégie de la Turquie diffère-t-elle de celle de la Russie ou de la Chine, par exemple, qui tente de s'imposer en partenaire incontournable sur le continent ?
14: Je pense que sa stratégie diffère dans le sens où la Turquie choisit d'opter pour une approche pluridimensionnelle de sa stratégie d'influence en Afrique. Par exemple, la Turquie investit le secteur militaire. On l'a évoqué tout à l'heure avec la livraison de drones à certains pays africains. La Turquie investit également la scène turque sur le plan diplomatique. Par exemple, la Turquie, via la déclaration d'Ankara, a facilité un rapprochement entre l'Éthiopie et la Somalie. La Turquie également tente de s'implanter en Afrique en investissant le terrain religieux, via notamment les écoles religieuses Maarif, qui sont assez présentes en Turquie. Et puisque j'évoquais tout à l'heure les relations économiques entre la Turquie et l'Afrique, il faut savoir que en 2024, les exportations turques vers l'Afrique représentaient 23 milliards de dollars. Il y a une institution qui existe en Turquie qui s'appelle l'Agence turque de coopération et de développement. Et cette agence a 22 bureaux de coordination en Afrique et elle a géré 1900 projets entre 2017 et 2022. Incontestablement, l'un des atouts de la Turquie, c'est sa capacité à pouvoir tenter de s'implanter en Afrique via différents secteurs militaires, économiques et culturels et religieux.
15: Cette présence turque va-t-elle durer, selon vous, sur le long terme ?
14: À mon avis, la présence turque en Afrique est amenée à durer, d'autant plus qu'on assiste à une multipolarisation du monde. Et dans le cadre de la multipolarisation du monde, les États tentent à diversifier leurs partenaires. Je pense que cette multipolarisation du monde constitue incontestablement une opportunité pour la Turquie. Et puis même, la Turquie, par le passé, a participé à des opérations onusiennes. Par exemple, depuis les années 90, la Turquie a participé à une douzaine de missions onusiennes en Afrique. Et aujourd'hui, la Turquie participe à 4 des 5 opérations de maintien de la paix encore actives en Afrique, respectivement au Soudan du Sud, en République démocratique du Congo, à Abyei et en Centrafrique.
16: Interrogé par Myriam Sonduno, Max Valentin Robert, chercheur en sciences politiques et spécialiste de la Turquie, était ce matin l'invité de Radio Vatican. Voilà, c'est la fin de cette édition. Prochain retour de l'actualité en langue française, ce sera 13h, heure de Rome. D'ici là, vous pouvez retrouver toutes nos informations sur notre site internet www.vaticannews.va ou notre page Facebook. Excellente journée à toutes et à tous.
17: Bonjour Étienne Pépin.
18: Bonjour Clara Béville-Lacroix, bonjour à tous.
17: Vous recevez ce matin Emmanuel Tourpe, docteur en philosophie, auteur également de Politique de l'amour, une théorie sociale chrétienne, c'est publié aux éditions du CERF.
18: Emmanuel Tourpe, bonjour.
19: Bonjour à tous, bonjour Étienne.
18: Merci d'avoir accepté de répondre à nos questions, aux questions de la rédaction de RCF. Notre-Dame a un an de la présidentielle, alors que notre société est traversée par une crise existentielle majeure, que le débat politique se polarise et se radicalise, qu'il est devenu presque impossible de dialoguer, chacun restant enfermé dans sa propre identité, son propre combat ou sa propre bulle, plus ou moins consciemment, se jetant des anathèmes, force est de constater que notre contrat social est en échec. Le sacro-saint vivre ensemble se heurte à notre incapacité pathologique de construire, ne serait-ce que d'imaginer un monde meilleur. Dans ce contexte, vous croyez, vous, Emmanuel Tourpe, en l'amour. Vous proposez une doctrine sociale et politique chrétienne pour déployer une vision de l'amour comme clé de voûte de notre société. Emmanuel Tourpe, vous nous rappelez que l'homme a été créé à l'image de Dieu, mais ne l'avons-nous pas profondément défiguré ?
20: Oui, je pense qu'il faut vraiment prendre au sérieux cette vieille parole de Tertullien, hein, qui était un homme d'église du 3e, 4e siècle. Voyez comme il s'aime. Voyez comme il s'aime. Au début du christianisme, on reconnaissait le chrétien à l'amour. C'est-à-dire, il faisait une politique. Il y avait une vision politique du monde. Il y avait une vision politique de ce que c'est que vivre ensemble. Et au fond, notre identité politique, c'est cet amour. Alors, ça veut dire quoi aujourd'hui dans un contexte où tout semble brisé? Où il ne semble plus possible de voter sans se mettre sur la tête les uns les autres, où on en arrive en paroisse à se diviser pour des questions politiques, est-ce que vraiment nous sommes cela en politique ?
18: Est-ce que l'amour c'est une urgence ? Est-ce que c'est le seul remède à nos angoisses et à nos désespérances du moment ?
20: Je crois surtout que c'est notre mission, c'est notre devoir. À l'amour que vous aurez les uns pour les autres, on vous reconnaîtra comme mes disciples. On ne demande pas dans l'évangile d'être reconnu au fait qu'on aime le latin ou pas le latin, qu'on aime le cardinal Sarah ou qu'on n'aime pas le cardinal Sarah. À l'amour que vous aurez les uns pour les autres, et uniquement à cela, on vous reconnaîtra comme mes disciples.
18: Mais c'est quoi l'amour ? C'est quoi la politique de l'amour ? Faire de la communion le socle de notre société ? Comment ? Est-ce que la démocratie, c'est fini, Emmanuel Tourpe ?
20: Il y a, je crois, un moment historique qui est le même qui a été vécu il y a 250 ans. Qu'est-ce qui s'est passé il y a 250 ans ? On sortait des guerres de religion, on sortait de tout un ensemble de drames qui ont traversé l'histoire. Et c'était le début de ce qu'on a appelé les Lumières. On s'est dit, mais c'est pas possible, on peut pas continuer à être des loups les uns pour les autres. On peut pas continuer à faire la guerre de tous contre tous. Qu'est-ce qu'on peut faire pour vivre ensemble ? C'était il y a 250 ans et on a mis en place ce qu'on appelait le contrat social. Contrat social, c'est ce qui a fondé la démocratie. C'était quoi ? C'était de dire... Au fond, on peut vivre autour de deux principes. La raison, ça veut dire qu'autour d'un principe de discussion, autour de la possibilité d'être rationnel, on peut finalement vivre ensemble. Et le deuxième, c'est la liberté. Alors, pas la liberté au sens d'aujourd'hui, mais la liberté contre l'oppresseur. Ça nous a fait vivre pendant 250 ans. Ça ne marche plus. Ça ne marche plus. Aujourd'hui, la raison, elle est à terre. On est dans un règne des émotions, dans une dictature des ressentis. Et puis la liberté, elle a fini par ne plus être orientée vers un bien commun. Elle est devenue la liberté de faire ce que je veux quand je veux. Aujourd'hui, le moment est aussi grave qu'il y a 250 ans. Il faut tout refonder. Sur quoi ? Est-ce qu'on va la refonder sur une petite communauté affective ? On sait que aujourd'hui, juste la raison, ça suffit pas. Et je pose la question, sur quoi ? Et je crois que nous, chrétiens, avons la réponse.
18: Vous opposez justement la communauté affective à l'amour avec un grand A. L'amour, c'est quoi ? C'est d'abord voir l'autre comme un être à aimer plutôt que de considérer qu'il est un être à combattre. Quelle posture cela implique de nous, finalement ?
20: Vous connaissez la phrase célèbre, hein, on commence à aimer quand on cesse d'être amoureux. Autrement dit, l'amour, ce n'est pas simplement du sentiment, c'est pas que de l'affectif, c'est de la volonté. Et puis, au-delà, pour nous, c'est aussi une grâce. Mais effectivement, le premier geste politique, allez, c'est quoi une politique de l'amour ? Ça commence sur Internet.
18: C'est quoi concrètement ? Est-ce qu'on peut prendre des exemples ?
20: L'exemple très concret, c'est celui que je m'apprête à dire. Vous êtes sur Internet, Étienne. Vous êtes sans un débat, là, qui porte sur peu importe quoi, une couleur de soutane, enfin ce que vous voulez, et vous retrouvez la plupart du temps, comme un gamin dans une Ferrari, vous n'avez pas dompté vos émotions, vous êtes là en train de défendre votre point de vue, vous finissez par insulter tout le monde sur un réseau chrétien, et bien faisons l'inverse, commençons une vraie politique de l'amour. Et si, comme disait saint Ignace de Loyola, je sauvais la proposition d'autrui, si j'entrais dans un débat, non pas en me disant comment je vais en sortir plus grand, plus fort et plus reconnu, mais au contraire, en ayant essayé de sauver ce qui chez l'autre est juste, vrai et bon.
18: Emmanuel Tourpe, merci d'être notre invité ce matin sur RCF Notre-Dame. Il y en a un qui a parlé de la civilisation de l'amour, c'est Jean-Paul II. Qu'est-ce qu'on a raté pour ne pas y arriver ?
20: Je ne sais pas si on l'a raté, mais probablement que son appel aujourd'hui est plus fort que jamais, probablement qu'il était prophétique. Il l'a annoncé, cette civilisation de l'amour, à un moment où on croyait encore aux vertus de uniquement la raison et uniquement la liberté. Je crois qu'il faut ressortir ces vieux textes de Jean-Paul II. Ça veut dire quoi, une civilisation de l'amour, à une époque où aujourd'hui nous sommes divisés profondément entre chrétiens de gauche et de droite, entre ceux qui sont pour l'identité et ceux qui sont contre le nationalisme, entre des chrétiens qui sont pour ou contre le pape François ? Qu'est-ce que ça veut dire une civilisation de l'amour? Ressortons ces textes de Jean-Paul II, ils sont brûlants d'actualité.
18: Alors que les conflits religieux polluent notre monde, Emmanuel Tourpe, une politique basée sur l'amour au sens chrétien du terme, est-ce que c'est pas un peu risqué? Est-ce qu'il n'y a pas un risque identitaire là?
20: Je crois surtout qu'on voit que nous sommes dans un échec de politiques qui ne sont pas fondées sur l'idée d'un bien commun, d'une bonté commune et au fond d'une volonté de vivre ensemble. S'il n'y a pas un acte, y compris en géopolitique, s'il n'y a pas un acte à un moment de bonne volonté, de bonne foi et de dire « je te reconnais, je te respecte et j'accepte que tu existes », il n'y a aucune géopolitique possible, sinon cette espèce de géopolitique de l'émotion, comme l'appelle Dominique Moïsi, qui est un grand spécialiste géopolitique. Nous ne pouvons pas continuer à vivre dans des relations internationales qui ne sont fondées que sur les affects, que sur les ressentis, que sur les émotions, que sur les rodomontades et que sur la haine. C'est le moment, nous voyons aujourd'hui, je crois comme jamais dans l'histoire, qu'il faut inverser complètement la logique et que précisément la volonté de respecter l'autre pour lui-même et peut-être de commencer à le vouloir pour lui-même, ce qui est le propre de l'amour, ça ne peut être que cela, la politique.
18: Est-ce qu'une société chrétienne, telle que vous l'imaginez, est-ce qu'il n'y a pas un risque là, d'engager une sorte de nostalgie d'une civilisation fantasmée qui n'a peut-être même pas existé comme on la rêve et qu'on aimerait qu'elle ait été?
20: Non seulement elle n'a jamais existé, mais elle n'existera jamais parce que ce serait le royaume de Dieu sur terre, qui est précisément quelque
18: même
20: chose que
18: nous
20: attendons.
18: Mais on pourrait rêver du retour d'une société chrétienne, engagée, mobilisée, évangélisatrice, missionnaire à la Saint-Louis.
20: Mais je crois justement que ce qui fait le propre d'une société chrétienne, c'est sa capacité à s'identifier comme une société où on peut dire « regardez comme ils s'aiment ». Une société dans laquelle on peut dire « regardez comme ils aiment ». Une société dans laquelle l'amour les uns pour les autres attire la société tout entière vers un faisceau lumineux. Je crois que le propre d'une chrétienté, et c'est ce qu'on est en train de perdre de vue, c'est une église symphonique. Une église dans laquelle chacun n'essaie pas de tirer la ligne mélodique à lui seul, dans laquelle on n'est pas en train de se déchirer entre factions, entre chapelles, entre rites, mais dans laquelle, au sein d'une société qui est complètement polarisée, qui est en guerre, on pourrait, on doit nous montrer comme le lieu d'une politique réussie, le lieu où on s'aime.
18: Emmanuel Tourpe, vous avez employé un terme qui nécessite qu'on fasse un petit point vocabulaire. Vous avez parlé de chrétienté. Moi, j'ai envie qu'on parle de christianisme. Est-ce qu'il existe une civilisation chrétienne au même titre, par exemple, qu'une civilisation juive où il y a un lieu, une terre, un peuple, une foi? Est-ce que ça, c'est possible dans le christianisme ou est-ce que c'est complètement se leurrer sur ce qui est véritablement l'identité chrétienne?
20: Je crois que c'est profondément se leurrer parce que si effectivement, dans le judaïsme, c'est une terre, un peuple, une foi, nous, c'est une charité, une foi, une espérance. C'est-à-dire quelque chose qui traverse les nations, quelque chose qui traverse le temps, qui traverse l'histoire. On a célébré, il y a très peu de temps, ces 6 religieuses qui sont décédées au Congo pour soigner des malades d'Ebola. Je ne sais pas si vous vous rendez compte, ouais. C'est pire que la peste, Ebola. Notre civilisation, c'est celle-là. C'est une civilisation dans laquelle on soigne, dans laquelle on guérit. C'est une civilisation, quand on prend dans le rétroviseur de l'histoire, qui a mis en place les maisons de Dieu, qui sont devenues les hôpitaux. Une civilisation dans laquelle on a pris soin de l'éducation. Une civilisation dans laquelle on a été au fondement des droits de l'homme, qui ont été une sorte de sécularisation, au fond, de l'amour les uns pour les autres. On a une chrétienté quand on a de la charité. On a un christianisme actif dans l'histoire quand on cesse de penser à partir de chacun son parti, mais qu'on commence à penser à partir, au fond, de l'unique parole de Dieu.
18: Est-ce qu'on a des exemples, Emmanuel Tourpe, autres que théocratiques, qui ont fonctionné en croyant à l'amour? Vous convoquez dans votre livre, je le rappelle, Un politique de l'amour, une théorie sociale chrétienne, c'est publié aux éditions du Cerf, et on en parle ce matin sur RCF Notre-Dame. Est-ce qu'il existe justement des exemples qui ont fonctionné? Vous convoquez Aristote dans votre livre, mais lui, il n'a pas réussi.
20: Mais il n'a pas réussi parce qu'il voulait fonder la société, alors non pas sur la raison et sur la liberté, mais sur l'amitié. Bon, l'amitié, c'est bien gentil, mais enfin, le groupe des amis est relativement restreint et ne permet pas de viser l'universalité, de viser, au fond, une communauté large, une communauté générale. Je vais vous donner un exemple qui, je crois, a réussi, ou en tout cas aurait dû réussir, et je vais rajouter « doit réussir ». Quand Robert Schuman et quelques-uns, après la guerre, se disent « on ne peut pas continuer à avoir une Europe des nations qui se haïssent, on doit fédérer ces nations », on doit leur donner d'avoir quelque chose en commun, un bien commun, un but commun, de croire qu'il peut y avoir une bonté commune et qu'on peut rassembler, au fond, des nations qui se distinguaient les uns les autres. Alors, bien sûr, il va le faire autour du charbon, de l'acier, enfin, tout un tas de choses très techniques au départ. Mais le projet européen est fondé profondément dans un idéal, au fond, non pas d'une politique simplement opportuniste ou utilitaire, mais de l'idée qu'on doit fondamentalement être tourné les uns vers les autres.
18: Quelle place pour les autres religions dans l'idée d'une société basée sur l'amour au sens chrétien du terme ?
20: Toute place. Je crois que le propre de la charité chrétienne...
18: Notre religion pourrait avoir l'idée de faire la même chose selon leur concept, leur théologie.
20: Ah mais elles l'ont en partie. Par exemple, prenons l'islam, il y a un principe d'amour dans l'islam. La difficulté, c'est que c'est un principe qui est lié et réservé à sa communauté propre.
18: Et là, on retombe dans l'histoire des bulles.
20: Ce qu'on appelle l'Umma, effectivement. Donc là, comme bien sûr qu'il y a des principes d'amour dans le bouddhisme aussi, il y a des principes de charité.
18: Mais il n'est peut-être pas nécessairement universel.
20: Exactement. La propre de la charité chrétienne. Vous voulez savoir le nœud de la charité chrétienne? Il y a quatre gènes dans la charité chrétienne. Il y en a quatre. Aime ton prochain comme toi-même. Ça veut dire aussi aime-toi toi-même. Aimez-vous les uns les autres. Aimez-vous vraiment les uns les autres réciproquement dans une communauté. Le troisième, et c'est là qu'on touche votre parole, ton prochain, c'est celui dont tu te fais le prochain. C'est-à-dire tout homme est ton prochain. Mais le dernier, ça c'est le plus compliqué, j'y vais très vite. Aimez ceux qui vous haïssent.
18: Alors, en cela, comment ça se passe le débat d'idées dans une société de l'amour? Moi, je suis un amoureux de la disputatio. La disputatio, dans la culture chrétienne médiévale, c'est l'idée qu'on peut discuter avec quelqu'un à qui l'on admet une part de la vérité, ce qui permet d'enrichir le débat, de progresser, et peut-être même d'être capable de changer d'avis. Est-ce que c'est ça le mode opératoire d'une civilisation de l'amour, selon vous, Emmanuel Tour?
20: Ah, vous me touchez au cœur. Moi, je suis un grand lecteur de saint Thomas d'Aquin, qui était le roi de cette méthode de la disputatio. Et effectivement, cet art de la disputatio, on l'a complètement oublié. C'est quoi le disputatio? C'est tout simplement se dire, il faut bien voir jusqu'où ça allait au Moyen-Âge, je vais défendre la proposition que je ne soutiens pas au départ.
18: Donc, c'est votre postulat de base?
20: Non, la proposition, elle est un tout petit peu plus fine. Elle est de dire, je vais, dans tout débat quel qu'il soit, et y compris quand je suis à la mairie, y compris quand je suis dans la paroisse en conseil de fabrique, y compris quand je suis en famille avec mes enfants, non pas simplement m'enfermer dans mon individualisme, dans mes convictions et dans ce que j'ai envie qu'on reconnaisse en moi de ma pensée, mais commencer par pétition de principe à dire « qu'est-ce que toi tu dis de vrai ?» C'était, pour terminer sur saint Thomas d'Aquin, exactement sa vision des choses. Il y a en toute parole quelque chose de l'Esprit Saint.
18: Emmanuel Tourpe, notre invité ce matin sur RCF Notre-Dame, docteur en philosophie, auteur de Politique de l'amour, une théorie sociale chrétienne publiée aux éditions du CERF. Est-ce que c'est de droite, de gauche? Est-ce qu'il y a un risque de récupération idéologique aussi du christianisme? Et puis, il y a cette idée aussi soutenue par Simone Veil que vous citez, que les partis politiques empêchent de penser, nous privent de notre liberté. Alors comment on fait? Le Christ n'a pas de programme politique, Emmanuel Tourpe.
20: Et je crois que c'est l'erreur majeure que nous avons commencé à faire depuis quelques années. Nous sommes d'abord de droite puis de gauche, et puis on commence à être chrétien après avoir choisi son parti. Je crois qu'il y avait un retournement des choses chez Simone Veil quand elle a écrit un petit texte remarquable sur les partis politiques. Et je vais le dire autrement, tout parti est partial. Tout parti est une vision du monde partiale.
18: Et donc nous prive de liberté.
20: Ce qu'il est impératif, je crois, à un an des présidentielles, que les chrétiens se rappellent, c'est que notre critère politique, ce n'est pas d'être droite ou de gauche. Notre critère politique, c'est de discerner. C'est un acte de discernement qui n'est pas d'abord de droite ou de gauche. C'est en tout programme, en tout homme, d'avoir, et comme unique critère qui est l'amour, et je redis bien que c'est notre unique critère, c'est pas d'abord notre identité, ou c'est pas notre volonté multiculturelle. Notre discernement, ceci est-il de l'amour ou n'en est-il pas? Nous n'avons pas d'autres critères politiques.
18: Qu'attendez-vous, Emmanuel Tourpe, de l'Église sur ce sujet? La première encyclique du pape Léon XIV, Magnificat Humanitas, s'annonce comme une réponse à toutes vos questions, j'ai l'impression. Et puis, on a quand même un socle important, essentiel dans l'histoire de l'Église, c'est la doctrine sociale de l'Église. Qu'est-ce que peut faire l'Église pour soutenir ce projet de politique de l'amour?
20: Vous savez que Léon XIII, le pape du XIXe siècle, est celui qui a vraiment initié la doctrine sociale de l'Église. Maintenant, elle commençait à être un peu datée. Et d'où Léon XIV qui la met à jour et qui va nous offrir dans quelques jours cette doctrine sociale renouvelée. Alors qu'est-ce qu'il peut y avoir? Je pense que c'est une évidence. Nous avons eu un basculement technologique dans lequel l'humain est aujourd'hui en danger. Et il y a beaucoup de discours qui prétendent que l'humain doit être dépassé. Il est une évidence, c'est que le pape ne peut et va évidemment rappeler le caractère central de l'humain. Toute technologie doit être au service de l'homme et non pas la servir. Tout bien et tout avancement, quel qu'il peut être, doit être toujours au service de l'homme et non pas venir en faire un esclave de la technologie. Bon, je crois que je viens de résumer la future encyclique. Non
18: bon, on va découvrir ça tranquillement lundi. Cette politique de l'amour, est-ce qu'elle nécessite une conversion profonde? Est-ce qu'elle est possible? Est-ce que il faut une révolution? Mais une révolution, ça résonne bizarrement en France et c'est violent. Est-ce qu'il faut une révolution de l'amour?
20: Non, je crois qu'il faut d'abord des petits pas de l'amour. Je pense réellement que ça commence quand nous sommes comme chrétiens dans, tout simplement, dans un conseil municipal. Et que, au lieu de tout simplement concevoir ce que la partie adverse est en train de mettre sur la table comme une proposition d'un parti adverse, mon discernement chrétien doit se dire, au fond, dans ce qui est dit, qu'est-ce que je juge juste, qu'est-ce que je peux accepter, qu'est-ce que je peux soutenir, et qu'est-ce qui est effectivement inconciliable.
18: Et comme le dit Saint Jean de la Croix, on sera jugé sur
20: l'amour.
18: Merci infiniment.
20: Je pèse ce que pèse mon amour, Saint Augustin.
18: Merci infiniment, Emmanuel Tourpe, d'avoir été avec nous ce matin sur RCF. Notre-Dame, docteur en philosophie, auteur de Politique de l'amour, une théorie sociale chrétienne publiée aux éditions du CERN. Moi, j'irai plus loin, c'est un peu une nouvelle utopie chrétienne.
20: Oui, au sens de Thomas More, la plus belle du monde.
18: Merci infiniment d'avoir été avec nous ce matin sur RCF, Notre-Dame.
17: Et merci à vous, Étienne Pépin, pour ce grand témoin qui est à retrouver comme tous les autres, bien sûr, sur le site de RCF Notre-Dame. À suivre, c'est votre prière du matin.

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2: L'invité de la matinale avec vous, Pierre-Luc Dubois. Vous recevez Vincent Peillon, ancien ministre de l'Éducation nationale, également docteur en philosophie. Il publie Laïcité, sécularisation et modernité. C'est aux éditions Odile Jacob.
3: Bonjour Vincent Peillon.
4: Bonjour.
3: Et merci beaucoup d'avoir accepté notre invitation. Vous nous parlez de laïcité dans ce dernier livre. Vous rappelez que la laïcité des fondateurs, Jean Jaurès, Ferdinand Buisson, Charles Renouvier, cette laïcité ne s'est pas construite contre le fait religieux. En êtes-vous si sûr?
4: Ah oui, ça j'en suis sûr, et j'ai consacré 30 ans de recherche à cette question, mais c'est vrai, quand je l'ai découvert, j'ai été surpris.
3: On a l'impression qu'elle s'est construite contre le christianisme.
4: C'est plus compliqué, parce que les deux fondateurs de la laïcité française, là on parle des fondateurs, hein, c'est-à-dire à la fois Ferdinand Buisson, l'homme de l'école laïque, le directeur de l'enseignement primaire de Jules Ferry, était un protestant libéral, qui avait d'ailleurs voulu créer une église nouvelle, donc qui était chrétien, et qui jusqu'à la fin d'ailleurs a parlé du fond religieux de la morale laïque, qui est un de ses derniers textes, et qui était en gros un retour aux évangiles. Alors, il a eu des polémiques, comme il y en a eu à l'intérieur des institutions religieuses en permanence, jusqu'à ce que les protestants libéraux eux-mêmes lui disent « on voit plus ce que tu as de protestants ». Bon. Mais lui s'y tenait. Et donc, il pensait que le fond de la morale laïque était un fond chrétien. Sur Jaurès, c'est un peu plus compliqué. L'imprégnation chrétienne de Jaurès par sa mère était extrêmement forte. Il a vécu des polémiques douloureuses, ouais. En particulier lorsque sa fille a fait sa communion, parce qu'il y avait dans le mouvement républicain et socialiste des gens qui étaient matérialistes et tout à fait tournés contre l'Église. On est en même temps à un moment où l'Église a des options politiques conservatrices, voire réactionnaires, au moment de l'affaire Dreyfus. Mais lui garde toujours, il y a une ambivalence dans les textes de Jaurès, il dit qu'il faut un dépassement du christianisme, mais sa vision du socialisme, c'est qu'elle accomplit le christianisme.
3: Et pourtant, Jean Jaurès écrivait qu'il ne concevait pas une société sans religion.
4: Sans religion. Alors, vous savez, c'est le grand thème, en fait, c'est ce que les gens ont du mal à comprendre dans la façon dont on nous raconte notre histoire, c'est que ça se passe dès la Révolution française. Mais il y a une spécificité française, c'est une opposition à l'alliance de l'Église et de la royauté. Et donc, l'agressivité qu'il peut y avoir contre l'Église catholique par moment ne veut pas dire du tout que c'est une agressivité contre soit le christianisme, qui n'est pas nécessairement la possession de l'Église, soit le fait religieux en général, qui peut être plus large que le christianisme.
3: Vincent Peillon, aujourd'hui nous fêtons Saint Constantin, l'homme de l'Édit de Milan, et il écrit dans l'Édit de Milan en 313, « Chacun peut adorer à sa manière la divinité qui se trouve dans le ciel ». Est-ce que ce n'est pas une définition de la laïcité, ça aussi?
4: Si, c'est une définition de la laïcité, en ce sens que la laïcité bien comprise, ce ne sont pas des dogmes, ce n'est pas une orthodoxie, ce n'est pas une inquisition, ce n'est pas désigner les autres comme les mauvais ou les méchants, mais c'est permettre à chacun, donc pluralisme, de croire ou de ne pas croire. Vous savez, vous parliez de Jaurès un instant. Jaurès, c'est un débat qu'on a eu il y a une vingtaine d'années en France, et Jaurès était farouchement pour l'enseignement du fait religieux à l'école, en disant que c'était sans doute les religions ce qu'il y avait de plus important dans les civilisations humaines. Pour autant, il n'était pas contre la science. Et il considérait à ce moment-là que la doctrine de l'évolution, l'Église avait un peu de mal avec la doctrine de l'évolution, ou même d'ailleurs la nouvelle, oui absolument, à l'époque, hein, on parle de l'époque toujours là, hein, et ou même la nouvelle physique, était presque des preuves expérimentales dans sa vision de l'existence de Dieu. Donc vous voyez, ces gens arrivaient à concilier un engagement démocratique, un engagement social, mais il y en avait dans l'Église aussi quand même, hein, et évidemment des croyances modernes.
3: Et pourtant, Vincent Peillon, dans le débat public, il y a ceux qui veulent réduire la laïcité à la neutralité de l'État et ceux qui en font une idéologie militante, presque un dogme. Est-ce que ces deux camps parlent de la même laïcité?
4: Non. D'ailleurs, finalement, vous savez, plus on avance en âge, plus on se rend compte que les singuliers sont souvent ceux qui nous conduisent à l'erreur, voire à la violence, à la tromperie.
3: Les pluriels peuvent mener au relativisme.
4: Absolument, vous avez raison. Mais enfin, il est quand même préférable de comprendre, parce que c'est la réalité, qu'il n'y a pas le catholicisme, il y a plusieurs façons de vivre son catholicisme, sa foi, et dans notre histoire, il y a un catholicisme social, il y a un catholicisme qui l'est moins, c'est pareil à l'intérieur du judaïsme, c'est pareil à l'intérieur de la laïcité. Bon, moi ce que j'ai essayé dans ce livre, c'est d'expliquer Qu'en réalité, la laïcité française est très spécifique, surtout par rapport à ce qu'on appelle les processus de sécularisation qui définissent la modernité, et que cette laïcité, mais ça je l'avais fait déjà à travers d'autres travaux, entre autres, n'est pas anti-religieuse. Et pour finir et reprendre ce qu'on a dit tout à l'heure sur la Révolution française, je vous rappelle que depuis la Révolution française, en réalité, la République se cherche une nouvelle religion. Alors il y a ceux qui pensent que ce sera redonner une modernité au catholicisme, il y a ceux qui pensent que ça devrait être le protestantisme. Tout au long du XIXe siècle, il y a des élans de conversion vers le protestantisme. Il y a des gens, c'est le judaïsme libéral, qui a cru qu'ils incarneraient cette nouvelle religion. Il y a les francs-maçons qui ont voulu une religion syncrétique, où tous les cultes en feraient plus qu'un, une espèce d'alliance religieuse universelle, selon le terme qu'ils employaient. Et puis, il y a ceux qui pensent que ce sera la religion de la science ou la religion de la raison. Mais le fait est que personne n'a jamais pensé, sérieusement, qu'un individu, un être humain ou une société politique pouvait se passer d'un lien religieux, qui veut dire d'ailleurs lien.
3: Et Vincent Peillon, c'est la question de la transcendance et du rapport au transcendant. Est-ce qu'on croit encore dans la transcendance ? Vous parlez dans ce livre du retour du fait religieux et pour autant, plus de 4 Français sur 10 se déclarent aujourd'hui.

0: religion. Autrement dit, une espèce de libéralisme ou d'individualisme religieux. Une forme d'anomie, hein, et peut-être de relativisme dont vous avez parlé. Bon, moi je crois, et en tout cas j'entends, et je vois la différence par rapport à ma formation, parce que vous, ouais. vous êtes très jeune, mais moi, quand on se forme dans les années 80 à la Sorbonne, le matérialisme est dominant. Et la question religieuse est évacuée. C'est comme ça que je la redécouvre par surprise chez Jaurès. On m'enseignait un Jaurès matérialiste, alors que ce type passe sa vie et parle de Dieu et le revendique à la tribune de l'Assemblée nationale. Donc je ne crois pas... par contre, je pense que les formes instituées, bah, comme dans beaucoup de domaines aujourd'hui, les formes instituées, les formes passées ne satisfont pas les gens. Ils cherchent autre chose.
1: Mais Vincent Payon, pardonnez-moi cette question un peu provoque, mais qui s'intéresse encore à la laïcité ?
0: Ah ben, malheureusement, ça intéresse mal. Mais si vous voyez les débats depuis 20 ans... En fait, la laïcité, quand vous regardez les occurrences, hein, qu'on sait faire maintenant avec... elle revient il y a 30 ans dans le débat public. C'était pacifié, y compris par la loi de 1905. Il n'y avait plus de sujet entre les églises et l'État, entre tout ça, la loi Debré. Et depuis 30 ans, c'est devenu un objet de polémique considérable tous les jours. Je dois vous le dire, en grande partie, contre... nos amis musulmans et nos concitoyens musulmans.
1: C'est ce que j'allais vous dire. Est-ce qu'il y a aujourd'hui un problème contre le christianisme ou il y a un sujet avec l'islam pour certains ?
0: Bon, alors en réalité, l'obsession, c'est l'islam. Alors, il y a un problème avec l'islamisme radical ou politique. Qui le nierait, étant donné ce qu'on... Mais l'amalgame avec la religion, l'islam, des pratiques différentes des nôtres, les musulmans, est considérable, vous le savez, et évidemment avec les questions d'immigration. Après, vous le savez aussi, parce que ça doit être dit dans le débat public, il y a eu des positions qui se sont radicalisées, à l'intérieur, dans le fond d'ailleurs, de toutes les confessions, quand vous regardez bien, et nous avons eu des mouvements qui étaient... Prenez la question du mariage pour tous, ouais. On voit bien qu'il y avait... Et moi, j'étais en responsabilité à l'époque. Donc
1: vous étiez ministre de l'Éducation.
0: Oui, j'ai eu beaucoup de liens avec les uns et les autres pour essayer de pacifier dans les établissements, avec le secrétariat général de l'enseignement catholique. C'était des questions difficiles et des questions qui ont été politisées, vous le savez, de façon très active, et ouais. Il y en a encore des traces. Donc, évidemment, il y a une présence. Mais la laïcité est un objet de conflit, de polémique, et dans le fond, à mon avis, de mauvais traitement par rapport à notre histoire, depuis une trentaine d'années. Elle est revenue dans le débat, mais pas sous les meilleurs auspices.
1: RCF Notre-Dame, nous sommes avec Vincent Payon, qui publie un essai sur la laïcité. On parlait de l'islam et vous parliez de l'exemple du mariage pour tous. Prenons celui du voile, qui est revenu aussi massivement dans le débat public. Avec votre conception de la laïcité, Vincent Payon, y a-t-il un problème de compatibilité entre l'islam et la laïcité ?
0: Il y a toujours un problème de compatibilité entre les versions excessives, extrémistes d'un certain nombre de religions qui ne reconnaissent pas ce que demande la laïcité, c'est-à-dire chacun dans le fond chez soi d'une certaine façon, mais préservé. Et donc ça concerne une partie de l'islam, ce que j'appelais l'islam politique ou l'islam radical. Ça, il y a un sujet qui attaque d'ailleurs nos valeurs de façon plus globale. Il y a des sujets avec d'autres, hein. il faut pas l'ignorer. Fondamentalement, je pense en réalité qu'aujourd'hui, il y a assez peu de sujets concrets. Il y a assez peu de gens qui, en réalité, ne comprennent pas que la laïcité est un instrument d'émancipation. Je vais vous donner quand même un exemple. Sachez que les devoirs envers Dieu, je parle des devoirs envers Dieu, et prononcez le nom de Dieu avec respect. Et dans les instructions officielles de la Troisième République jusqu'en 1923. Donc quand on nous dépeint une laïcité avec un couteau pourchassant les soutanes, c'est qu'on ne connaît pas son histoire. Et quelle était l'idée des laïcs ? C'était l'idée, chacun y trouvera un intérêt. On ne va pas commencer à arracher, vous connaissez la polémique des crucifix dans les écoles, on ne va pas les arracher de force en frappant les gens. Nous devons convaincre les uns et les autres, c'est une loi de liberté, la liberté de conscience. Nous devons convaincre les uns et les autres que la vie laïque, la vie commune dans la laïcité, ne vient pas du tout atteindre les convictions de chacun, la foi de chacun, et permet au contraire de mieux la vivre en respectant celle des autres.
1: Et c'est ce que disait Ferdinand Buisson, l'un des fondateurs de la laïcité.
0: Tout, en réalité, c'est l'esprit même de la loi. Et de nos institutions. Je vous redis, nous n'avons pas enlevé des instructions. Il y a eu un débat au moment de la loi de 1882, mais nous n'avons pas enlevé des instructions officielles des devoirs envers Dieu, et nous n'avons pas considéré qu'il fallait pourchasser les uns et les autres. Alors, à l'intérieur du monde laïque, il y avait, comme à l'intérieur du monde religieux, des radicaux qui étaient pourchasser, arracher...
1: Les crucifix.
0: Voilà, etc. Mais la position de l'État français, à travers ses plus grands esprits et ses plus grandes institutions, était une position... Donnons du temps, tolérons, expliquons.
1: Mais Vincent Payon, vous avez été mis l'éducation.

0: l'éducation nationale. Donc vous le savez mieux que quiconque, il est impossible aujourd'hui de parler de Dieu dans l'école publique laïque.
1: Ben mon Dieu, bien sûr que si. Victor Hugo a publié un énorme poème qui s'appelle Dieu, qui est absolument magnifique, il est enseigné.
0: On a l'impression qu'il y a des crispations dès lors qu'on dit le mot de Dieu.
1: Des crispations, il y en a beaucoup, hein. Donc vous avez raison. Mais enfin, le travail de l'école, justement, c'est de défaire les crispations, c'est d'expliquer les arrière-fonds. Et je crois que, je vous le dis sincèrement, je pense que l'immense majorité des professeurs le font très bien. Il reste encore un esprit critique, qu'on ne voit pas toujours dans certains médias, etc. Il est à l'école de la République, dans toutes ses composantes d'ailleurs. Hein, dans toutes ses composantes.
0: Qu'est-ce que vous voulez dire par là?
1: Ben, ça veut dire que, ben, vous connaissez aussi notre façon d'avoir organisé notre système scolaire, c'est-à-dire que nous avons un système pluraliste. Là aussi, c'est l'esprit français.
0: Il est remis en cause par certains, et notamment par la France insoumise. On parle de l'enseignement privé, catholique, sous contrat.
1: Je ne crois pas qu'il soit remis en cause, je crois que c'est plus intéressant que ça. C'est que nous ne respectons pas la loi Debré, en réalité, parce que nous avons comme interlocuteur le secrétariat général, on devrait avoir comme interlocuteur chaque établissement, et il doit y avoir des contreparties. Vous voyez bien qu'aujourd'hui, et des chrétiens peuvent le comprendre, j'espère, qu'en réalité, nous vivons une société de ségrégation. Cette ségrégation, elle est en train de s'accroître terriblement. Il me semblait qu'il y avait une recommandation qui était quand même que nous soyons non seulement tous des frères, mais une forme de dénuement et une forme de respect. Hein. Là, vraiment, l'accentuation des inégalités, on dit qu'il faut vivre ensemble, c'est le mot tout le temps, et on sépare les gosses dès le début.
0: Oui.
1: Donc cette question, elle est posée, elle n'est pas une remise en question qu'il y ait un enseignement catholique qui s'assume comme tel, hein, avec évidemment ses options, mais comment nous participons à l'effort collectif de la nation. Et je dois vous dire que pour avoir eu à discuter avec les autorités catholiques, il y a quand même chez eux des gens qui le comprennent. Il y a des gens qui ont ce sens profond de se dire, bon écoutez, c'est vrai qu'il y a un problème, alors il faut le résoudre ensemble. Nous le savons, on ne le résoudra pas. Alors là, vraiment, ceux qui voudraient remettre en question certains des grands équilibres, ils verront le nombre de gens qu'il y aura dans la rue. On l'a déjà vu, hein. On verra comment la France est attachée à ce principe.
0: Ouais.
1: Mais le faire évoluer avec des valeurs partagées qui sont de justice, d'égalité, de fraternité, je crois qu'on peut le faire.
0: Vincent Payon, sur cet enseignement catholique, effectivement, il y a la question des inégalités. Et une des accusations qu'on formule souvent à l'encontre de l'enseignement catholique, c'est qu'il encourage les inégalités parce que, de fait, il n'est pas représentatif de la société française. Mais quand on va dans le détail, ce que dit Philippe Delorme ou Guillaume Prévost, son successeur à la tête du secrétariat général de l'enseignement catholique, c'est qu'en fait, il y a beaucoup de parents d'élèves qui quittent le public pour mettre leurs enfants dans le privé parce qu'ils considèrent qu'ils auront un meilleur enseignement. Et Guillaume Prévost ou Philippe Delorme répond, en fait, on essaie de corriger les inégalités, mais on les subit aussi.
1: Oui, on peut entendre, je crois, il faut être respectueux à l'égard de leur point de vue. Le fait est qu'en tout cas, l'école inclusive, hein, les discriminations sociales, etc., sont plus vécues par l'école publique. Et d'ailleurs, qu'on a créé un système, parce que là, je comprends, hein, vous dites que l'enseignement catholique est très puissant en France, c'est 95% d'enseignement privé, mais... Bon, il est plus ou moins catholique, d'ailleurs, quand vous le regardez dans le détail.
0: Mais ça, c'est intéressant, parce que le nouveau secrétaire général de l'enseignement catholique a dit « Je veux que l'enseignement catholique soit catholique », et ça a fait polémique.
1: En réalité, c'est un problème plus... Oui, parce qu'il était un peu à la limite de la loi. Mais enfin, c'est un problème plus général. C'était la question de la prière qu'il a soulevée sur le temps scolaire. Donc, imaginez-vous que les imams commencent à nous raconter des trucs pareils. Vous verrez la réaction. Donc, je pense qu'il a voulu faire bouger un peu les trucs, mais bon, il a pris son risque. Je crois que c'est pas seulement, il faut pas, l'enseignement catholique, évidemment, c'est notre pays, a son importance considérable. Mais c'est un problème plus général que nous avons à traiter ensemble. C'est ça qu'il faut bien comprendre, sauf à se satisfaire des évolutions de société telles qu'ils sont. Je pense, je vous le dis franchement, que chez les catholiques comme chez les laïcs, il y a des points de vue différents sur cette question. Parce qu'il y a des options politiques différentes et parce qu'il y a des options sociales différentes. Mais moi, je suis partisan du maximum de brassage, de métissage des populations et surtout des enfants. J'ai d'ailleurs connu cette école publique où vous aviez des gens de tous les milieux sociaux et, je dois dire, de toutes les confessions.
0: Vous écoutez RCF Notre-Dame, nous sommes avec Vincent Payon. Votre livre, Vincent Payon, s'achève sur la notion d'hérésie laïque. La laïcité est-elle une hérésie?
1: Oui, je pense qu'elle est, le point d'arrivée, c'est pas l'hérésie laïque, c'est, vous savez que l'histoire des religions est constituée de l'histoire d'un certain nombre d'hérésies, on va dire. Ces hérésies, elles peuvent soit être en dehors, soit devenir elles-mêmes de nouvelles orthodoxies, quand on regarde, hein. L'histoire, le protestantisme est une hérésie, et puis et d'autres, enfin c'est infini d'ailleurs, dès le Moyen-Âge. En réalité, je pense que, si on veut bien comprendre, c'est la dimension religieuse de la laïcité, si on veut bien comprendre ce qu'est la laïcité, c'est qu'elle est le point d'aboutissement d'un certain nombre de mouvements présents dans l'Église qui étaient considérés comme des hérésies. Prenez un très grand penseur catholique, Lamennais, qui a été vraiment, vous voyez le destin de Lamennais. Et tout ça nous conduit à un moment à une religion sociale qui voudrait être universelle, et la France n'en ayant pas, étant privée d'une religion, ce qui n'était pas le cas des États autour de nous, eh bien, force cette laïcité, mais qui est une dimension religieuse de la République.
0: Vincent Payon, il nous reste 20 secondes. Est-ce que vous croyez en Dieu ?
1: Vous savez, c'est une affaire, je n'ai toujours pas... C'est un peu la question que soulevait Jaurès à la tribune, c'est-à-dire, ça dépend de ce que vous appelez Dieu. Et j'ai ma définition de Dieu, mais c'est encore quelques centaines de pages, si vous le voulez bien.
0: Merci beaucoup, en tout cas, d'avoir été avec nous ce matin. Vincent Payon, Laïcité, sécularisation et modernité. Et c'est sur l'exception française, c'est chez Odile Jacob.
2: Merci à vous, à Pierre-Éric Dubois, pour cet invité de la matinale.
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Aujourd'hui, Marie, le silence de Marie. En Luc chapitre 2, verset 19, il est dit que Marie gardait toutes ces choses et les repassait dans son cœur. Chers frères et sœurs, nous sommes dans le mois de Marie. Moi de la très sainte Vierge Marie, moi dédié à notre maman spirituelle, notre mère qui prie pour nous. Dans notre diocèse, nous avons beaucoup de lieux où nous allons prier Marie, et vous les connaissez déjà ces lieux puisque vous vous rendez dans ces lieux pour prier Marie, pour tout lui dire, pour tenir sa robe et lui dire « Maman, maman, maman, je t'aime ». Nous allons la rencontrer et particulièrement, nous allons l'écouter. C'est vrai qu'elle parle peu, mais nous allons écouter son silence, le silence de Marie. Marie qui nous invite à passer un agréable moment avec elle. Et Saint-Luc nous dit, Marie gardait toutes ces choses et les repassait dans son cœur. Elle gardait toutes ces choses et elle les repassait dans son cœur. C'est-à-dire, elle l'exprimait verbalement avec très très peu, à part qu'il nous a demandé, faites tout ce qu'il vous dira. Vous savez, aux noces de Cana. Quand il manquait, elle avait remarqué qu'ils n'ont plus de vin et elle est allée dire ça à son fils, Jésus. Et après la réponse de Jésus, que je vous invite à aller chercher dans la Bible, et Marie qui retourne vers les serviteurs en leur disant « Faites tout ce qu'il vous dira. Tout ce que Jésus vous dira, faites-le. » C'est fort, ça. Alors, nous allons saisir la main tendue de notre maman, notre mère, en ce moment même. Elle va nous conduire à Jésus. C'est elle qui nous conduit à Jésus. On dit, par Marie à Jésus. Et Jésus nous conduit vers le Père. Mais avant cette aventure avec notre maman, dites-nous comment, maintenant je vous pose la question, dites-nous comment vous la connaissez. Comment vous connaissez Marie? Qui vous a parlé de Marie? Ah, maintenant, il faut faire un effort pour chercher à quel moment quelqu'un m'a fait faire connaissance avec notre maman du ciel, Marie. Son vrai nom, c'est en hébreu, Mariam. En araméen, Mariam. En grec, elle sera appelée Théotokos, qui veut dire qui a enfanté Dieu, ou mère de Dieu, mère de Jésus. Marie, mère de notre Seigneur Jésus-Christ, nous l'appelons
sous plusieurs noms. Notre-Dame de Lourdes, Notre-Dame de Massabielle. Que de fois nous avons gravi les marches de Massabielle. Nous sommes redescendus à la grotte. Et un jour, j'ai croisé quelqu'un qui m'a dit « Ah, quand est vraiment maman ?» Oui, j'ai trouvé que c'était beau. Et j'ai jamais pensé à une maman biologique puisqu'il descendait les marches. « Ah, quand est vraiment maman ?» C'est fort. Je veux voir ma maman. Je vais voir ma maman. Nous allons aussi voir Notre-Dame de Guadeloupe. Quand on est à la cathédrale, Notre-Dame de Guadeloupe. Nous avons Notre-Dame du Rosaire. Alors prenons un petit temps pour chercher toutes les Notre-Dames que nous avons visitées. La Salette. Et d'autres, je vous laisse le soin de faire ce rappel. Toutes les fois où nous avons cherché Maman Marie, Notre-Dame de la Délivrande, et vous allez poursuivre cette liste. L'Immaculée Conception. Maman Marie nous a souri. Maman Marie nous a ouvert les bras. Elle nous a regardés. Nous la retrouvons pas à pas aux côtés de Jésus. Depuis qu'elle a dit oui à la demande de Dieu par l'ange Gabriel, il nous a dit « Je suis la servante du Seigneur. » Je suis la servante du Seigneur. Que tout se fasse selon ta parole. Oui, la bienheureuse Vierge Marie, Mère de Dieu, Notre-Dame, la Sainte Vierge, la Madone, Notre-Dame de la Garde, quand on est à Marseille, a peu parlé. Elle a beaucoup écouté. Cette étoile de la mer, cette reine du ciel, cause de notre joie, salut des infirmes, reine des anges, a tout gardé dans son cœur. Elle a gardé dans son cœur tout ce que Siméon lui avait dit. Quand Siméon lui avait dit que son cœur sera transpercé, elle est restée au silence, dans un silence au Cénacle, où elle priait. Maman Marie est restée dans le silence durant la passion de son fils. Et j'ai envie de dire, quelquefois, surtout les mamans qui disent, quand les mamans souffrent, c'est couteau seulement qui savent, c'est capacité qui agir au monde. Les mamies, les mamans, les papas aussi, hein. On le dit, on a ce dicton. On sait ce qui se passe dans le cœur, même si on ne l'exprime pas verbalement. Toute la souffrance. Mais cette souffrance, et aussi ses joies, eh bien, sont mises dans le cœur de Dieu. Puisque
Nous sommes là pour faire la volonté de Dieu. Et Marie nous montre le chemin. Elle nous donne l'exemple du silence. Marie est avant tout une femme qui a accepté de porter Jésus. Marie, femme forte, étoile de la mer, notre maman du ciel, qui porte les espoirs du monde. Et nous la prions, « Je vous salue » ou « Je te salue Marie, pleine de grâce. » Le Seigneur est avec toi. Tu es bénie entre toutes les femmes. Et Jésus, ton enfant, est béni. Alors nous lui disons, de nous bénir. Bénir en Jésus qu'elle a porté. Sainte Marie, Mère de Dieu, priez pour nous, pauvres pécheurs, maintenant et à l'heure de notre mort. Amen. Et nous voyons aussi dans l'Évangile selon Saint Jean, chapitre 2, verset 4, ainsi que 19 à 26, au pied de la croix de Jésus se trouvait sa mère. Jésus, voyant sa mère et près d'elle le disciple qu'il aimait, dit à sa mère, « Femme, voici ton fils. » Puis il dit au disciple, « Voici ta mère. » Et à partir de cette heure-là, le disciple l'a pris chez lui. Nous aussi, frères et sœurs, Jésus nous a donné Marie pour mère et nous venons à elle parce qu'elle est notre mère, elle qui a accueilli la parole de l'ange et a porté en son sein le Verbe de Dieu. Marie, femme de silence, femme du silence aussi, femme dans le silence, silence dans la prière, elle nous apprend à expérimenter le silence, puisque c'est dans le silence que Dieu se manifeste à nous. Dans la disponibilité de notre cœur. Oui, dans le silence, nous accueillons les bienfaits de Dieu, puisque nous sommes ses créatures. Le silence ne nuit jamais à l'homme, bien au contraire. Le silence le protège contre lui-même. Le silence de Marie nous apaise et nous prépare à nous rapprocher de Dieu. Dans le silence de la contemplation, le silence qui laisse toute la place à Dieu, c'est le silence de Dieu tout simplement. C'est la parole qui devient silence. Et la parole s'est faite chair. Dans le silence de l'enfant que porte Marie. Chers frères et sœurs, entrez dans le silence à la manière de notre maman spirituelle, est un acte de foi qui nous unit à Dieu lui-même. Alors, durant ce mois de Marie et chaque jour,
Disons ou redisons le « Je vous salue, Marie, comblée de grâce ». Prenons notre chapelet, notre rosaire. Confions à Marie notre situation, nos joies, nos peines. Confions à Marie nos préoccupations, notre avenir. Et je dis ça aussi pour les jeunes, les enfants, les jeunes, qui vont préparer leur examen. Prions Marie. Demandons à Marie de nous conduire vers Jésus, à Jésus. Elle qui est comblée de grâce. Elle qui nous donne Jésus. Elle qui nous aime.

que Maman Marie nous couvre de son manteau virginal. Que Maman Marie nous protège. Amen.

0: Très enchanté le monde, rien que cela. Voilà le titre de votre livre sorti chez Guy Trédaniel. Réinventer l'humain à l'heure de l'intelligence artificielle, alchimie conscience et réenchantement du monde. Merci d'être là, cher Ferial. L'heure est grave apparemment. Et nous sommes également en compagnie de Florian Porta-Bonnette. Bonjour Florian.
1: Bonjour Marie-Ange.
0: Qui nous vient de Bordeaux. Cher Florian, vous qui êtes médecin psychiatre, chef d'un service de psychiatrie à l'hôpital Charles Perrins à Bordeaux. Vous avez co-dirigé, on peut le dire aussi, un ouvrage il y a quelques temps consacré à la santé mentale aux éditions LEH. Et vous travaillez, vous aussi, heureusement d'ailleurs, pour nos contemporains, aux impacts de l'IA sur notre santé mentale. Alors j'ai presque envie de citer notre amie Ferial ici présente pour nous donner un peu un regard plus qu'exhaustif sur ce qui nous attend et sur ce que nous nous faisons vivre malheureusement à l'ère de l'IA. On va voir justement quels sont les points positifs, heureusement j'espère qu'il y en a, et comment faire pour compenser justement les impacts de l'IA sur, est-ce que ça a un véritable impact sur notre âme? J'espère que non, mais en tout cas on va voir à quel point il y a quand même de nouveaux enjeux qui se présentent ici aujourd'hui. L'intelligence artificielle, dites-vous, qui cristallise aujourd'hui nos espoirs et nos peurs, n'est qu'un révélateur. Elle reflète nos ombres et nos grandeurs. Elle peut être l'outil d'un asservissement ou le catalyseur d'une métamorphose. Alors, j'espère que ça va donner un peu le ton de l'émission. Donc, il n'y a pas que des choses complètement foutues, des choses complètement négatives dans cette progression galopante de l'IA, Ferial Furon, pour commencer, selon vous. Oui ou non?
2: Oui, effectivement. Pour moi, l'IA, c'est une grande épreuve qui nous est donnée à vivre encore au XXIe siècle.
0: Hein.
2: Oui.
0: J'ai pas commencé par dire outil, vous avez dit épreuve.
2: Oui, je dis épreuve. Pourquoi? Parce que pour moi, l'IA, ça nous révèle, en fait, quelque part.
0: Ça nous révèle notre paresse?
2: Ça révèle, en fait, un monde qui se mécanisait de plus en plus.
0: Le monde mécaniste.
2: Le monde mécaniste, voilà. Et effectivement, moi, dans ce livre, je mets en perspective deux modes de pensée, en fait, deux visions du monde, oui. Voilà, qui aujourd'hui
0: s'affrontent.
2: Oui, enfin s'affrontent, qui devraient se réconcilier, je dirais. Et en fait, donc effectivement, le paradigme dominant aujourd'hui dans lequel nous baignons, notamment dans les sciences, donc c'est un paradigme mécaniste. Qui nous vient du XVIIe siècle, donc depuis Descartes, même si la pensée de Descartes a été dévoyée, depuis le XVIIe, XVIIIe, on a bien séparé
0: Léonard
2: l'esprit de
0: la
2: matière.
0: Léonard de Vinci, etc., finalement. Et
2: aussi, mais il y a eu une voie qui l'a emporté, c'est vraiment la séparation entre l'esprit et la matière. Ce qui fait que ça a mené, en fait, à une vision de l'homme très mécaniste, en fait. C'est-à-dire que le corps humain est considéré comme une machine.
0: D'accord.
2: Un ensemble de mécanismes. Donc là, je parle en présence d'un éminent médecin qui
0: va peut-être valider, avec
2: soit,
0: un peu de chance,
2: soit me validera, hein, soit contredira. Ben c'est bien. Parce que, voilà,
0: tout est bon.
2: Et ouais. Donc ça menait effectivement à cette science occidentale, en fait, qui a une vision du monde extrêmement
0: binaire.
2: Enfin, une vision, on va dire, du corps humain extrêmement mécanique.
0: D'accord.
2: Donc là, l'IA arrive dans ce paradigme-là.
0: Oui.
2: Et effectivement, quand on reste dans ce paradigme-là, on peut considérer l'IA après comme une espèce d'entité qui va nous concurrencer, voire nous dépasser.
0: Nous dépasser.
2: Parce que pourquoi? Parce qu'on s'est dit que. Alors, je vais aussi dire une autre notion qui est importante, c'est la notion de conscience, en fait. Dans ce paradigme mécaniste, on considère la conscience comme un produit du cerveau.
0: D'accord.
2: Comme quelque chose qui va émerger du cerveau. Or, on se heurte en fait à un bug conceptuel, ce que le philosophe David Chalmers le disait très bien. Le gros problème en fait de la conscience, c'est que d'un côté on dit que la matière est inerte, mais de l'autre côté on dit que elle va émerger comme par magie en fait. Ça devient presque une pensée irrationnelle. Donc effectivement, dans ce paradigme-là, on peut envisager un jour que l'IA aura une conscience. Mais moi, je mets en perspective une autre vision, qui est la vision alchimique, parce que donc dans mon livre, je parle beaucoup d'alchimie et donc des fondamentaux de l'alchimie. Et dans ce paradigme alchimique, la conscience, elle est fondamentale et elle est et le cerveau en fait devient un récepteur et pas un producteur de conscience.
0: Il y a encore des personnes aujourd'hui, des experts,

0: Il y a Florian Portabonnette qui estime que l'IA sera ou est déjà dotée, peut-être dotée d'une forme de conscience ou pas pour vous ?
1: C'est une des questions centrales de ce débat. Je pense que l'IA, aujourd'hui en 2026, n'est pas dotée de conscience. J'espère même que l'IA ne sera jamais dotée de conscience.
0: Ouais.
1: Puisque une conscience, c'est des idées.
0: Ouais.
1: L'IA peut en avoir. C'est des émotions. L'IA n'en a pas.
0: Ouais.
1: C'est des intentions, une intentionnalité. L'IA n'en a pas. Et donc, ne serait-ce qu'à partir de ces éléments simples, je pense qu'on ne peut pas dire aujourd'hui que l'IA serait dotée d'une conscience et on peut espérer qu'elle ne le soit jamais. Voilà. Et je pense que, comme vous l'avez dit, qu'il est très important de réinstaller l'IA. Oui, l'IA est un défi. Mais l'IA est d'abord une technique. Et il faut réinstaller la réflexion sur l'IA au sein de cette réflexion plus générale sur la technique. Dans toute l'histoire de la technique, l'IA c'est une révolution technologique parmi d'autres. Depuis l'imprimerie de Gutenberg en 1400 et quelques, la machine à calculer, la machine à vapeur, le premier ordinateur, Université de Philadelphie dans les années 50, et puis ensuite les moteurs de recherche. On peut citer bien sûr le célébrissime Google qui apparaît en 1998. Donc l'IA c'est un pas technologique supplémentaire. En revanche, il a sans doute une teneur, une constance particulière. Mark Zuckerberg dit il s'agit de la révolution technologique la plus importante de l'histoire du monde. Donc,
0: il se passe quand même quelque chose de plus.
1: Il se passe quand même un truc de plus.
0: C'est la rapidité. C'est quoi le truc en plus ?
1: Je crois que, oui, il y a un sujet de rapidité, mais il y a aussi un sujet essentiel qui est que l'intelligence artificielle, pourquoi on appelle ça intelligence artificielle ? L'intelligence artificielle, c'est une forme de simulation de l'intelligence humaine.
0: Une simulation.
1: C'est ça, finalement, la définition, le principe de l'intelligence artificielle. C'est une simulation de l'intelligence humaine. Mais là, vous pourriez me dire, oui, mais finalement, la machine à calculer faisait déjà une forme de simulation d'une forme d'intelligence humaine.
0: Ouais.
1: Voilà. Mais ce qui est nouveau avec l'IA, c'est que ce sont des fonctions supérieures qui sont simulées, comme une capacité de raisonnement.
0: À donner des conseils en psychologie, notamment.
1: Exactement, je sais que vous posez cette question à dessein. Donner des conseils, résoudre des problèmes, voire même avoir une forme de créativité ou de pseudo-créativité quand on est capable de créer des musiques ou des images, y compris des musiques qui peuvent, pour une oreille béotienne, sembler magnifique. Voilà, c'est ça qui change. C'est vraiment des fonctions supérieures, je crois que c'est ça.
0: Ça s'appelle un leurre ?
1: Sans doute.
0: Vous êtes d'accord, Pariale ?
2: En étant
0: le plus simple et clair possible pour nos auditeurs qui ne savent pas ce que c'est que l'alchimisme.
2: C'est de l'imitation. Oui.
0: Alors,
2: donc,
0: comment ça se fait ?
2: L'IA imite les fonctions cognitives de l'être humain.
0: Ouais.
2: Et aujourd'hui, on développe même des robots émotionnels. On va peut-être, nos enfants vont vivre avec des robots qui sont émotionnels.
0: C'est-à-dire ils vont pleurer.
2: Exactement. Qui vont complètement. On est en train de modéliser donc des robots qui effectivement vont imiter les émotions. Donc c'est pour ça qu'il y a un fort risque d'anthropomorphisme, c'est-à-dire de projeter sur le robot des qualités humaines.
0: Ouais.
2: D'où l'importance d'une grande santé mentale de la société
0: et d'une spiritualité.
2: Et d'un ancrage, une spiritualité qui est aujourd'hui plus que nécessaire lorsqu'on interagit avec cette machine. Et c'est pour ça que c'est très très important d'informer les citoyens, notamment la jeune génération, sur justement cette notion de conscience, sur le fait que c'est de l'imitation et que on est en train de projeter de la vie où il n'y en a pas.
0: De la vie où il n'y en a pas, de la spiritualité, peut-être, soit c'est un antidote. J'ai envie de vous poser la question, Florian Portabonnette.
1: Il y a une forme de besoin, presque de besoin naturel, et ceci en tout point du monde et en tout point de l'histoire. d'avoir une forme de sens aux choses et même de transcendance. Et donc, la spiritualité est quasiment une forme de... Il y a même des psychiatres, psychologues, plutôt psychanalystes qui parlent de pulsions de spiritualité. Vous savez, Freud, il définit deux grandes pulsions. Il dit il y a la pulsion de vie et la pulsion de mort. Et ben certains ont rajouté. Ensuite, on dit, mais il y a peut-être une troisième pulsion qui est une pulsion d'interprétation, une pulsion de sens, voire même une pulsion de spiritualité. Donc, je crois que la soif de spiritualité est vraiment quelque chose qui est constitutif de l'humain et de la psyché humaine. Et elle est en effet confrontée à l'avènement de cette technique, on en parlait tout à l'heure, qui est l'intelligence artificielle. Et cette soif de spiritualité, cette spiritualité va devoir s'ajuster à cette technique, autant que la technique va, je l'espère, s'ajuster à cette soif de spiritualité. Donc, il faut le dire clairement, l'intelligence artificielle peut être un accélérateur, un facilitateur de spiritualité. L'intelligence artificielle peut être un destructeur de spiritualité. Ouais. Et l'intelligence artificielle peut être, soyons fous, je ne sais pas, mais c'est une question qu'il faut poser, peut-être même peut-être un remplacement, un remplaceur de spiritualité.
0: En tout cas, sur un c'est... Notre-Dame, je suis terrifié, quoi. Et,
1: alors, moi aussi, je suis terrifié. Mais bon, c'est quand même...
0: Un accélérateur, vous avez dit, Florian, pourquoi poser. Pourquoi un accélérateur?
1: Un accélérateur, alors je vois au moins deux pistes sur l'accélération. Premièrement, je pense qu'un certain nombre de personnes vont se tourner plus facilement vers l'intelligence artificielle pour aborder des questions spirituelles, religieuses, théologiques, plus facilement qu'ils ne se tourneraient vers un prêtre ou un ecclésiastique. Je pense qu'il y a, une facilité qui peut amener vers l'intelligence artificielle plutôt que de pousser la porte d'une église qui peut-être, eh bien, impressionnante. Je pense que dans l'intelligence artificielle, on peut aussi trouver un nombre de connaissances, d'informations, de sujets en lien avec la religion, la spiritualité, la théologie, qui est absolument considérable. En ce sens, ça peut être un accélérateur et un facilitateur. Et puis, il y a une deuxième chose dont il faut discuter. C'est-à-dire que l'histoire est souvent faite de mouvements de balancier.
0: Ouais.
1: Et que, vous voyez, peut-être qu'à force de se tourner vers la technique, vers le numérique, vers l'intelligence artificielle, vers la sollicitation permanente, eh bien, en retour, en réaction, en balancier, on se rendra compte qu'au fond, on a oublié un besoin essentiel qui est le besoin de spiritualité.
0: Il reviendra au galop.
1: Peut-être.
0: On va voir la menace, hein, juste après la petite réaction éventuellement de Ferial Furon. Ferial, pour vous, ça peut être aussi, vous êtes d'accord avec
2: oui,
0: ça?
2: Oui, je suis d'accord avec Florian.
0: C'est un accélérateur dans un sens. On verra des structures
2: ça peut
0: juste
2: être
0: après.
2: Alors, ça, en fait, alors Florian a tout à l'heure a cité Freud, moi je vais citer Jung.
0: Bon, bah, écoutez, les deux copains, futurs ennemis. Allons-y.
2: En fait, Jung disait que l'homme moderne, en fait, était complètement dissocié, en fait. Il s'était complètement dissocié de son inconscient. Et effectivement, donc du coup, c'était complètement dissocié de tout ce qui est introspection, donc en fait... Vie intérieure. Voilà. Et effectivement, on nous mène, on veut nous mener de plus en plus, l'idéologie transhumaniste, de plus en plus dans cette vision...
0: consumériste.
2: Consumériste, de l'extériorité, où on délègue tout à la machine, etc.
0: La performance.
2: Cette menace. Mais comme disait Florian, et là je rejoins, il y a aussi ce mouvement de contrebalancier, et il y a de plus en plus, vous devez le savoir, Marie-Ange, j'ai de plus en plus de nos contemporains qui sont en quête de sens.
0: D'où les
2: c'est le titre, d'où les missions. Il y en a de plus en plus.
0: C'est vrai.
2: Moi, dans mon livre, j'ai
0: un cri au fond. C'est un cri collectif et personnel. Hein.
2: On s'est tellement écarté de cette spiritualité-là que elle revient au galop en fait quelque part. Et il y a un vrai phénomène d'éveil à la spiritualité. Moi, j'en ai parlé. J'ai interviewé dans mon livre une grande figure de la psychanalyse jungienne qui s'appelle Marie-Laure Colonna, et elle me disait qu'elle l'avait remarqué en fait dans sa pratique depuis 30 ans, où elle sentait vraiment un vrai éveil. On appelle ça l'éveil alchimique de transformation en fait.
0: Donc c'est comme nos catéchumènes chez les
2: catholiques, transformation, de métamorphose
0: qui augmente d'année en année. Là, ces 5 dernières années, ça a été presque exponentielle, le nombre de futurs baptisés. À côté de ça, il y a encore des églises qui se vident. Bon, ça, c'est long. De toute façon, c'est un travail au long cours. Même l'effet du contrebalancier que vous évoquez tous les deux, peut-être qu'on peut évoquer maintenant, justement, l'effet donc destructeur de l'IA versus la spiritualité, Florian Portabonnette.
1: Oui, l'IA comporte aussi une véritable menace et une part de risque en empêchant la spiritualité. D'abord,
0: comment ça, allez-y.
1: L'IA et le numérique peuvent constituer une sorte d'emprisonnement, de prison autour de nous par cette information constante, voyez, par cette sursollicitation, par le fait que finalement notre esprit est toujours pris. Et quand l'esprit est toujours pris, eh ben on a moins de place pour l'introspection, moins de place pour le temps long,
0: ouais.
1: Et sans doute moins de place pour la spiritualité. Finalement, une sorte de suroccupation numérique qui amène à une sous-investissement de la sphère intérieure, de la spiritualité, de choses un peu plus profondes, plus essentielles. Vous voyez, donc déjà, ça, c'est un premier point, à mon sens, menaçant en quelques mots. Et puis peut-être un deuxième point, l'IA peut aussi menacer la spiritualité et menacer la pratique religieuse, en tous les cas, en développant des formes extrêmes, en encourageant une forme d'extrémisme spirituel ou d'extrémisme religieux, qui pousse vers la violence, qui pousse...
0: Mais c'est l'IA, croyez-vous vraiment que c'est l'IA qui fait ça?
1: Ah, je pense qu'il y a ce risque-là. Alors, l'IA, c'est... Derrière l'IA, il y a des programmations.
0: Ouais.
1: Derrière l'IA, c'est des algorithmes. Derrière l'IA, c'est des calculs. Derrière l'IA, c'est de l'humain.
0: Ouais.
1: Mais, en pratique, un individu X qui utilise l'IA pourrait, avec telle ou telle IA, se retrouver poussé à des solutions plus extrémistes, plus radicale, peut-être plus violente. Je pense que c'est un risque qu'il faut poser, et qui nous pousse finalement à poser la question de l'éthique dans l'intelligence artificielle.
0: Parce qu'on est dans l'ère de la solution. Question, solution, question, solution, tout de suite, là, maintenant.
1: Absolument.
0: C'est ça, en fait,
1: oui,
0: peut-être.
1: Oui,
0: vous développez,
1: tout à fait.
0: Je crois,
1: oui.
0: Dans une conférence que vous avez donnée au Sénat, je crois, Florian Porta-Bonnette, c'est il y a quelques temps, dans laquelle vous parlez justement de ces... tous ces impacts de l'IA, notamment sur notre vie intérieure, notre l'imagination, la spiritualité en faisant partie, bien évidemment. Ferial, Furon, il y en a qui disent que l'heure est grave, que notre âme se consume. Vous avez vu ce que dit Rabelais, c'est vrai, hein, science sans conscience n'est que ruine de l'âme. On y est là, dans la ruine de l'âme, finalement, quand même, d'une certaine façon.
2: Oui, mais bien évidemment,
0: ça met du temps,
2: on est dans ce contexte-là, mais c'est pour ça qu'il faut qu'il y ait un sursaut, hein, donc un réveil donc de la conscience, un réveil de l'humain. Et l'IA nous pousse à ça, nous pousse à ce sursaut.
0: Ouais. Mais,
2: alors, moi je dis, le sujet c'est pas l'IA, c'est l'humain. C'est dans quel état
0: c'est
2: est l'humain.
0: D'accord.
2: C'est l'homme.
0: Ouais, voilà. C'est ce que vous dites quand vous dites que c'est un révélateur.
2: C'est un révélateur. L'IA est un révélateur de notre conscience, en fait. Vous voyez? Donc là, Florian tout à l'heure parlait de justement qu'on puisse être poussé vers nos extrêmes. Effectivement, c'est un risque. Pourquoi? Parce que pour interagir avec elle, il faut, on va dire, être en très bonne santé mentale quelque part. C'est vrai, parce que comme c'est un révélateur de notre propre, de notre conscience et tout, si par exemple quelqu'un de dépressif peut rentrer dans une espèce de bulle qui va le mener. D'ailleurs, il y a des exemples. Hein, il paraît que il y en a qui a alerté l'IA à pousser telle ou telle personne à se suicider.
0: Ouais.
2: Je dis mais oui, forcément, parce que vous rentrez effectivement dans une bulle, vous interagissez avec elle. Et vous lui posez des questions de manière à ce que, voilà, à un moment donné, elle va aller dans votre sens. Donc, moi, je dis, le problème, c'est pas l'IA, c'est l'humain lui-même. D'où l'importance des psys. Aujourd'hui, non mais
0: éclaireurs de conscience.
2: Oui, des éclaireurs de conscience et des médecins de l'âme. Moi, les psychiatres, les psychanalystes,
0: les
2: moi,
0: prêtres
2: je les appelle
0: aussi.
2: Les prêtres. Moi, je les appelle les médecins de l'âme. C'est aujourd'hui, on est vraiment dans ce contexte où justement, on en parlait tout à l'heure, de sursollicitation du mécanisme de la récompense, qui génère la dopamine. Donc ça génère aussi de l'addiction. Vous savez, avec les réseaux sociaux, les scrolls et tout, ça c'est vraiment une vraie menace. Donc on est effectivement, il y a un gros sujet de santé mentale aujourd'hui dans notre monde où on est sursollicité par le numérique. Ça c'est la face sombre, on va dire. Mais d'où l'importance effectivement d'un travail intérieur, d'un travail. Moi je prône une analyse pour tout le monde. Alors tout le monde ne peut pas se payer une analyse. C'est un vrai budget financier.
0: On peut faire une retraite dans un monastère.
2: Voilà, on peut faire exactement. C'est moins cher.
0: C'est
2: moins cher, mais c'est tellement important.
0: Ouais.
2: Maintenant, je voudrais juste terminer par le fait que l'IA. Alors là, ça peut surprendre, mais l'IA peut, favoriser une sorte d'introspection à un moment donné.
0: Juste après la pub, la suite. Tout de suite, les amis, sur RCF Notre-Dame.
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0: Et nous voilà de retour dans cette émission En quête de sens sur RCF Notre-Dame. Il y a l'intelligence artificielle. Menace-t-elle au fond notre soif de spiritualité? On en parle aujourd'hui avec mes deux invités. Ferial Furon, docteur en pharmacie, qui réfléchit depuis des années justement sur ce dialogue possible, impossible, en question entre l'intelligence artificielle, l'archimie, les religions et les sagesses. Voilà, elle qui vient de publier cet ouvrage colossal, Réinventer l'humain à l'heure de l'intelligence artificielle chez Guy Trédaniel. Et nous sommes également en compagnie de Florian Portabonnette, qui est médecin psychiatre, chef de service d'un service de psychiatrie à l'hôpital Charles Perrins à Bordeaux, qui réfléchit lui aussi sur les impacts de l'IA sur la santé mentale qu'il a donc un ouvrage qu'il a coécrit, co-dirigé il y a quelques années avec plusieurs autres médecins aux éditions LEH. Vous parliez d'introspection, les amis, juste avant que nous nous séparions quelques instants. Ferial Furon, je vous laisse terminer votre pensée, terminer votre argumentaire.
2: Oui, en fait, j'ai lancé une idée qui est
0: délicate aujourd'hui.
2: Voilà, qui est assez, enfin, qu'on n'entend pas du tout aujourd'hui dans le débat, c'est que il y en a beaucoup en fait qui parlent de l'IA sans l'avoir utilisé. Moi, j'ai remarqué ça. Mais
0: d'accord.
2: Bon, ce que je voulais dire sur cette notion d'introspection, c'est-à-dire que vous pouvez rentrer en relation avec elle sous forme de maïeutique, en fait. Je m'explique. Vous rentrez dans un dialogue et comme je disais tout à l'heure, comme c'est révélateur de notre conscience, de notre inconscient, vous pouvez rentrer dans une espèce de dialogue socratique, vous voyez, qui permet d'émerger après quelque chose d'intéressant. C'est comme si vous accouchiez de vous-même, en fait, quelque part en termes de pensée. Mais ça, c'est quand on l'utilise en conscience et bon, qu'on sait très bien
0: pour un objectif précis, par exemple.
2: Exactement. Alors en général, il faut bien connaître
0: prendre tel ou tel.
2: En général, il faut connaître son sujet. Moi, je dis, il faut toujours maîtriser son sujet au départ.
0: Avant de le questionner.
2: Voilà. Parce que en fait, elle reflète. Bon, il y en a beaucoup qui parlent de prompt, etc. Mais en fait, elle reflète elle reflète presque votre pensée, en fait, quelque part.
0: Parce qu'elle me dit donc, toujours qu'on a raison, d'ailleurs. Comme tu as raison.
2: On peut rentrer.
0: En conflit.
2: Pas en conflit, mais en débat. Exactement. Mmh. En débat. Moi, ça m'amuse, parce que pour en parler, j'ai beaucoup interagi avec elle pour voir un peu comment ça fonctionnait. Mmh. Voilà. Et parfois, j'en parle avec un de mes intervenants, donc Romuald de Ternier, dans le livre, on a l'impression de dialoguer avec notre inconscient. Non mais c'est incroyable.
0: Tellement le simulacre est
2: non,
0: presque
2: mais
0: parfait.
2: Ça nous permet nous de peut-être de mieux nous connaître, de mieux parce que c'est
0: le côté
2: notre
0: positif.
2: Reflet. Oui, voilà, c'est le côté positif. Donc ça peut engendrer une ébauche d'introspection. Il faut jamais qu'elle remplace un psy, ça c'est bien évident.
0: Ou un ami.
2: Ou un ami.
0: Quelle horreur.
2: Disons que vous
0: ou
2: allez,
0: un amant ou une.
2: Voilà, vous allez interagir.
0: Quoi qu'il y a des maris qui disent.
2: On y est là, les amis. Il y a des maris qui disent je préfère être trompé par une IA qu'à.
0: On arrive à des sujets là, on atteint un niveau dans l'émission.
2: Voilà. Donc vous pouvez dire, moi dans le livre, en fait, je préconise deux liens, deux rapports différents à l'IA. Donc moi je préconise le modèle Centaure, c'est-à-dire qu'on reste toujours. On domine la machine en fait. Voilà. Donc on l'utilise comme une calculatrice.
0: Il en est capable, hein.
2: Comme une calculatrice, juste pour amplifier peut-être nos connaissances. C'est vrai parce qu'elle va pêcher des connaissances mais extraordinaires. Enfin, je veux dire, c'est comme à l'époque l'arrivée d'Internet, quoi. Moi, je me souviens quand j'ai fait ma thèse de pharma, je suis un peu plus vieille que Florian. J'allais à la bibliothèque, je prenais un ticket pour aller prendre.
0: J'ai connu ça aussi, chérie.
2: Voilà. Et je veux dire avec Internet, en deux clics. Et là, l'IA, c'est pareil. Je veux dire, on maîtrise notre sujet, on va interagir avec elle. Elle va pêcher sur des livres, voilà, qu'on n'a pas connus, etc. Ça permet d'amplifier. Donc ça, c'est le côté vraiment lumineux.
0: J'aimerais bien savoir ce que Florian en pense, justement. Florian Portabonnette, est-ce que vous êtes d'accord ou pas? Est-ce que c'est étonnant, parce que c'est très original ce que nous évoque Ferial Furon, à savoir, est-ce que l'IA peut être une sorte de miroir de son âme, quoi? Ou pas du tout, selon vous? Vous n'êtes pas obligé d'être d'accord.
1: Oui, en tout cas, je partage un certain nombre de points, alors sauf peut-être celui de la thèse, puisque non, moi, je n'ai pas fait ma thèse en allant à la bibliothèque universitaire, mais je pense que j'ai été une des dernières générations à faire sa thèse sans utiliser l'intelligence artificielle.
0: D'accord.
1: Voilà, j'ai passé ma thèse en 2020. En 2020, on n'utilisait pas encore l'intelligence
0: artificielle.
1: Voilà. Cette question-là, on se la pose beaucoup dans le contexte de la psychiatrie, de la psychothérapie. à quel point peut-on interagir avec l'IA, à quel point cela peut-il être thérapeutique, à quel point peut-on suivre un chemin finalement avec une IA. C'est une vraie question, c'est un peu ce que j'avais dit au Sénat. J'ai dit, il y a peut-être un scénario où dans 50 ans, finalement, la place de la psychothérapie humaine sera peut-être moindre. Sera peut-être moindre puisque une partie de l'activité de psychothérapie aura été prise par une forme d'intelligence artificielle. C'est un scénario catastrophe, je ne le souhaite pas, mais je dis que c'est une possibilité. Et d'ailleurs, j'ai demandé moi à ChatGPT, est-ce qu'on peut faire une psychothérapie toi et moi? Il m'a dit on peut travailler dans un esprit proche d'un entretien psychothérapeutique.
0: Il me l'a dit.
1: Ouais, ouais.
0: C'est intéressant.
1: Ouais. Il m'a dit on peut travailler dans un esprit proche d'un entretien psychothérapeutique. Et c'est un sujet parce que les Français, on utilise beaucoup l'intelligence artificielle, les jeunes utilisent encore plus l'intelligence artificielle, y compris pour ces sujets-là, y compris, vous parliez tout à l'heure de sujets pratiques, et il n'y a pas en fait que les sujets pratiques. Et, un tiers disent qu'ils l'ont utilisé pour aborder des sujets personnels ou émotionnel, des histoires de vie. C'est un fait social majeur, absolument, et qu'il faut absolument prendre en compte.
0: On peut rien faire contre ça.
1: Alors, on peut rien faire, on peut accompagner ça. Il faut s'intéresser à ce que les gens disent, par exemple, sur la psychothérapie. Les gens qui utilisent ChatGPT dans une optique presque psychothérapeutique disent, premièrement, quand j'utilise ChatGPT, je paye pas.
0: Ça, c'est vrai.
1: C'est vrai. Deuxièmement, quel que soit mon point du territoire français, j'ai accès à ChatGPT. J'ai pas toujours accès à un psychologue. Troisièmement, quel que soit le moment de la journée ou de la nuit, je peux avoir une conversation avec ChatGPT.
0: Là, tout de suite maintenant, oui.
1: C'est pas le cas. Quatrièmement, si je veux que ça dure 3 heures, ça durera 3 heures. Et puis, ils disent aussi, ChatGPT est pas jugeant. Ouais. Il me juge pas. Quand je vais voir un psychothérapeute, parfois il me parle mal, il me répond mal, il me juge. Et bien ChatGPT, lui, il le fait pas.
0: Qu'est-ce que ça dit de nous, Florian? C'est dingue ce qu'on raconte.
1: Est-ce que ça dit, comme disait Ferial, qu'on cherche une forme de confirmation ou de biais de confirmation avec l'IA? C'est une possibilité. L'IA a plutôt ce biais de confirmation, va plutôt dans notre sens, ok. Même si, comme disait Ferial, c'est pas toujours vrai. On peut driver, on peut aussi avoir des débats. Mais quand même, globalement, elle ira plutôt spontanément dans notre sens.
0: C'est une confirmation. Raison, Marie-Ange.
1: C'est ça qui se passe. C'est ça. Vous avez raison, Marie-Ange. C'est ça qui s'est passé dans les cas tragiques de suicide au décours d'une utilisation d'IA. Ce sont des personnes qui ont demandé. Comment puis-je faire pour me suicider? Ai-je raison de vouloir me suicider au vu des grandes difficultés de la vie? Et l'IA a confirmé. Voilà. Mais l'IA fait pas toujours ça. L'IA souvent, là par exemple, si on teste une IA, elle dira plutôt non, s'il y a des idées suicidaires, il faut que vous consultiez. Mais il y a des cas où l'IA a fait l'inverse, elle a été dans une confirmation. Voyez, donc science sans conscience, on en parlait tout à l'heure, bien sûr. Là, on est sur une technique, et il faut absolument qu'on la drive parce que la technique, elle peut aller dans toutes les directions, et des humains et bienveillants et malveillants peuvent l'amener dans toutes les directions.
0: Parce qu'on est d'accord que c'est quand même la première fois dans l'histoire de l'humanité qu'il y a une compétition quand même, entre l'homme et la machine. Est-ce que je me trompe ou pas, Ferial Furon? Vous n'avez pas l'air d'accord.
2: Oui, alors...
0: De l'inné de la tête.
2: Oui. Ben justement, parce que dans le paradigme dans lequel on baigne, ce paradigme matérialiste, mécaniste, l'IA est considérée comme un concurrent. Oui, parce qu'on dit elle aura peut-être une conscience un jour. Il y a plein tous les ingénieurs, tous les milliardaires de la silicone. Pour moi non. Parce que moi j'ai basculé dans le paradigme chimique.
0: Non mais comment est-ce qu'on peut dire oui en fait hein?
2: À partir du moment où il y en a qui pensent que oui.
0: C'est un algorithme machine.
2: Les milliardaires de la Silicon Valley nous font miroiter le fait qu'elle ait une conscience. Il y en a beaucoup qui travaillent. Alors en fait, il y a même un projet européen qui travaille sur la conscience artificielle. Donc, pour justement améliorer la performance de l'IA, qu'elle se rapproche de plus en plus de la conscience humaine. Là, moi, je pense que ça peut être un danger par rapport à justement
0: au discernement,
2: par rapport aux citoyens. Un petit peu fragile, on va dire, sur le plan psychologique, qui va interagir avec elle, qui va croire qu'elle a une conscience. Moi, je pense que c'est ça le danger. C'est qu'on nous fasse croire qu'elle a une conscience. Voilà. Et donc, pour revenir aussi à cette façon de l'utiliser de manière dans le cadre thérapeutique, de toute façon, on peut pas empêcher Les citoyens, j'en ai beaucoup parlé avec des psys et tout, on peut pas empêcher certaines personnes d'interagir avec elles dans le cadre thérapeutique. On ne peut pas, je veux dire, aujourd'hui. C'est comme empêcher quelqu'un de faire des maths avec sa calculatrice.
0: C'est comme si vous nous demandiez tous les deux de prendre du recul.
2: En revanche, ce qui est très important, c'est que l'humain reste là, enfin reste présent. Il ne faut pas remplacer la machine par l'humain.
0: Mais est-ce qu'on est devenu idiot? Enfin, pardon de poser la question, on est devenu idiot? Bah, pour pas dire autre chose,
2: ceux qui pensent que l'IA va nous dépasser, qu'elle nous concurrence, oui, moi je pense que c'est une vision idiote.
0: Florian Porta-Bonnet, on est d'accord ou pas? Franchement, c'est pas possible. Alors,
1: est-ce qu'on est devenu idiot? Vous y allez un petit peu fort,
0: mais
1: ça me fait quand même penser à quelque chose. En psychiatrie, dans la pratique du quotidien, on observe une forme de nouveau cerveau et de nouvelles cliniques. Nouveau cerveau, on en a parlé un petit peu tout à l'heure, par exemple, voilà, un cerveau qui est moins attentif, qui a des émotions qui sont davantage dérégulées qu'auparavant. Ouais. Mais également une nouvelle clinique. En consultation, j'ai de nombreuses personnes qui viennent me voir et qui me disent « je me sens vide ». J'ai l'impression que ma vie, mon existence, ou la vie, l'existence, n'a pas de sens. Voyez ? Et cette problématique du vide et du sens, quand j'en parle à des confrères un petit peu plus âgés, ils me disent qu'elle était bien moins présente, si ce n'est absente, il y a 30 ans. Et que les mots de vide, de « il n'y a pas de sens » sont des mots finalement assez nouveaux et dessinent une forme de nouvelle clinique psychiatrique qui nous désarçonne d'ailleurs. Parce qu'on n'a pas été formé à ça, la psychiatrie classique ne résonne pas sur ça. Et vous voyez, il y a clairement finalement, alors vous voyez, c'est pas de l'idiotie, c'est pas être idiot, mais enfin il y a une sorte de psychologie de la personne et du jeune, notamment du début du 21e siècle, qui est sans doute différente de ce qu'il y a avant. Je cite parfois ce philosophe Gilles Lipovetsky qui avait écrit
0: L'ère
1: du vide, absolument, et qui déjà, c'était au début des années 80, déjà dessinait une sorte de début, en tout cas d'anéantissement, ou en tout cas de vacuité, de vide, qu'il reliait aux questions d'individualisme. Ouais. Et il disait, finalement, il y a des grands systèmes, alors je crois qu'il n'employait pas vraiment cette expression, mais ça voulait dire ça, il y a des grands systèmes de valeurs, des grandes normes qui sont en train de s'effondrer, de diminuer, de tomber. De là naît un individualisme, et cet individualisme, peut être accompagné d'une sorte d'impression de vide, parce que finalement, l'individu libre, il se relie à quoi? Voilà. Et voyez, ça, c'est une modification profonde de la façon de voir les choses qu'on voit en consultation aujourd'hui en 2026 de façon assez frappante.
0: Ouais, c'est un bon miroir au fond de notre société, ce que votre travail de terrain, si je puis dire, au quotidien que vous faites, Florian Porta-Bonnet, et merci de le faire, je le précise, puisque malheureusement, le nombre de psychiatres, on peut en toucher un mot là, ici, maintenant. Il y en a de moins en moins. Alors, est-ce que les vocations diminuent? Est-ce que c'est décourageant d'accueillir une telle souffrance? Juste une petite parenthèse avec vous sur ce sujet-là. Est-ce que ça devient trop douloureux d'être psychiatre aujourd'hui, au fond, quand on voit qu'il n'y a pas assez de psychiatres et encore moins de pédopsychiatres, Florian Porta-Bonnet?
1: C'est vrai que être psychiatre, c'est être confronté au quotidien à la détresse, à une forme de noirceur du monde. C'est-à-dire, c'est parler de mort, c'est parler de deuil, c'est parler de suicide ou d'idées suicidaires, c'est parler de traumatisme, beaucoup. Et donc, c'est une confrontation permanente avec un aspect sombre, noir, morose, finalement, de l'existence humaine. Et bien évidemment, c'est quelque chose de difficile. Le fait majeur, en fait, des dernières années, c'est l'inadéquation entre une demande de soins et d'accompagnement psychiatrique qui a explosé, et une offre, un système de santé psychiatrique qui a du mal à y faire face.
0: D'accord.
1: Et quand on interroge, et ça rejoint notre émission et ce qu'on disait avec Ferial tout à l'heure, quand on interroge l'explosion de la demande d'accompagnement et de soins psychiatriques, c'est pas les schizophrénies ou les troubles bipolaires qui sont plus importants aujourd'hui. Il n'y a pas plus de schizophrénie ou de troubles bipolaires aujourd'hui qu'il n'y en avait en 1950. En revanche, il y a beaucoup plus de symptômes anxieux, de symptômes dépressifs, de vide, de perte de sens. C'est ces symptômes-là qui ont explosé comme finalement symptômes séquellaires ou secondaires d'une perte de repère. C'est ça qui vient inonder et qui vient exploser aux abords du système de santé psychiatrique.
0: Ouais, effectivement, c'est ce que pointe du doigt également notre ami Boris Cyrulnik. qu'on aime ou qu'on n'aime pas, n'empêche qu'il le dit à longueur de livre, que nous sommes dans une génération, nous créons une génération du futur de dissociés. Notamment, enfin bref, ça c'est encore un autre sujet, mais ça rentre quand même un petit peu dans notre sujet du jour, à savoir ce vide, l'air du vide dans lequel nous sommes plongés, mais il y a du rebond dans l'air, n'est-ce pas, Ferial Furon? Mais il en faut du ressort, il en faut du ressort. Où le trouver aujourd'hui? Alors l'alchimie, bon, c'est pas accessible pour tout le monde, c'est pas accessible à tous.
2: Après avoir lu mon livre, déjà, c'est très accessible.
0: Il y a rentrer, on peut tous rentrer dans des belles églises, on peut tous contempler. Voilà, quand on voyage, on voit aussi bien un temple bouddhiste, on peut se recueillir en haut d'une montagne, on peut regarder l'horizon. Enfin, il y a des tas de moyens de relever le museau vers quelque chose qui nous dépasse. De toute façon, ça reste accessible, même si l'on est dans le vide le plus absolu, dans une espèce de creux de la vague du sens, quoi. Hein, rassurez-nous.
2: C'est une question que je pose, Ferial. Mais évidemment, on est vraiment. Moi, je dis qu'on est à un moment de bascule. Hein. Donc, soit, effectivement, on persiste dans cette voie matérialiste, consumériste, d'accélération, de sollicitation, où on est complètement. On peut effectivement.
0: On est encore là-dedans.
2: Se crétiniser, ouais, quelque part. Quand vous allez sur TikTok et tout, c'est dramatique. Enfin, je veux dire, ça, c'est la face sombre de là où on veut nous mener. Mais il peut y avoir, effectivement, un basculement. Il y a de plus en plus de personnes, justement, en quête de sens, mais qui tombent en burn-out et tout. Pourquoi ? Parce qu'il y a... Il y a un problème aujourd'hui. Et donc, en fait, le burn-out... Maintenant, on va parler d'alchimie. Il faut toujours un chaos pour renaître, quelque part. Donc, effectivement, on est dans une société aujourd'hui qui nous pousse à l'effondrement.
0: Ouais.
2: Voilà. Mais dans l'effondrement, il y a toujours une renaissance.
0: Une possibilité, une renaissance,
2: de renaître. Et c'est là où ça devient intéressant.
0: Le pire, c'est le vide, parce qu'on ne sait pas forcément quand une espèce de vide, mais qu'on fuit ou qu'on remplit, un vide qu'on remplit. Comme un boulimique par exemple qui se remplit ou voilà, il y a une telle forme de remplissage, on peut tomber dans l'addiction, etc. et continuer comme ça sans vraiment tomber dans un espèce de vrai chaos pour rebondir du fond de la piscine jusque à la surface de l'eau. On va se quitter pour mieux se retrouver, les amis, dans quelques instants. Un peu d'esprit de joie, Bilderheim, à tout de suite.
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0: La spiritualité, la soif de spiritualité est-elle menacée par l'intelligence artificielle? Le Rive Grave avec Florian Porta-Bonnette et Ferial Furon. Nous sommes bien dans Enquête de Sens sur RCF Notre-Dame. Pardonnez-moi, j'en perds mon latin. J'avais quand même une question pour vous deux. Quand on dit « c'était mieux avant », il y avait quand même, on en parlait là juste à l'instant, tout ce qui est l'inquiétude, l'incertitude, le rapport par exemple à l'incertitude vécue par nos anciens. La mort faisait partie de la vie, la maladie faisait partie de la vie, le chômage faisait partie de la vie, etc., etc. Tous les drames, au fond, c'était l'incertitude, on n'avait rien, on n'avait aucune maîtrise, ni sur la météo, ni sur rien du tout. On avait peu, en tout cas, d'outils. Beaucoup moins qu'aujourd'hui. Et à l'heure justement où l'IA galope, où les solutions au fond de son canapé, on peut les avoir en quelques secondes. Moi, je me pose des questions, justement, sur le symptôme. C'est peut-être qu'on ne supporte plus l'incertitude à tel point que donc on est obligé, on se sent obligé, poussé à la remplir avec l'addiction, avec la fuite permanente, etc., etc. Florian Porta-Bonnette, est-ce qu'il n'y a pas quelque chose de cet ordre-là à pointer du doigt quand même là?
1: Oui, tout à fait. Vous avez raison de souligner que l'incertitude n'est pas tant une donnée objective que subjective. C'est-à-dire que l'incertitude, il y en a toujours eu, il y en a toujours et il y en aura probablement toujours. En revanche, notre façon de voir l'incertitude, elle, évolue. Et probablement notre intolérance à l'incertitude augmente. C'est d'ailleurs un des ressorts psychopathologiques des troubles anxieux. Vous voyez, on a tous de l'anxiété et souvent le trouble anxieux, c'est le moment où l'incertitude de l'environnement humain, du futur devient insupportable, qu'on devient intolérant à cette incertitude. Donc, vous avez raison de dire que oui, il y a toujours eu de l'incertitude et peut-être même que objectivement, elle était encore davantage hier qu'elle ne l'est aujourd'hui. Pourtant, subjectivement, on a une intolérance à l'incertitude qui, elle, a plutôt tendance à augmenter. Oui. Et probablement augmente-t-elle parce que les grands systèmes de réponse à cette incertitude sont moins présents.
0: Oui.
1: Voilà. C'est-à-dire que probablement, on tolère mieux l'incertitude quand on ne la vit pas seul. Quand on ne la vit pas.
0: Ce qui était le cas jadis. Qui n'est plus le cas aujourd'hui, à part l'IA.
1: Oui.
0: Tout de plus.
1: Tout à fait. On tolère mieux l'incertitude quand on la relie à des grands systèmes d'explication, de valeurs. Finalement, il y avait Antonovsky qui parlait du sens de la cohérence. En fait, on tolère mieux l'incertitude quand on la met dans un ensemble cohérent. Aujourd'hui, l'ensemble cohérent existe moins.
0: Vous êtes d'accord? Il y a un problème avec la cohérence, pour commencer. En tout cas, est-ce que vous êtes d'accord avec ce que j'ai dit, Ferial Furon, effectivement, sur la horreur du vide, le vide notamment de réponse à des questions autrefois. Ça faisait partie de la vie, c'était OK. On vivait avec ça, on prenait le temps d'ailleurs de voir la réponse se profiler. Aujourd'hui, c'est l'IA, c'est le clic, et hop, on veut sa réponse immédiatement. À 2h42, je veux avoir un rendez-vous Doctolib pour demain. Alors c'est d'un autre ordre, mais tout est comme ça.
2: Oui. En fait, moi, je me pose souvent la question, pourquoi est-ce qu'on vit cette épreuve-là aujourd'hui?
0: Oui, pourquoi?
2: Pourquoi est-ce que l'IA, aujourd'hui, on nous la met entre les mains? Parce que, non, mais c'est vrai.
0: C'est une question.
2: Non, mais c'est vrai. Parce que, bon, l'IA, on baigne dedans depuis des lustres, on le savait pas. Je veux dire, le GPS, c'est basé sur l'IA.
1: Oui.
2: Il y a des avions, Il y a quand même c'est une vrai. Partie IA dans les avions, on comprend. Cette réflexion sur l'IA, moi je l'amène depuis 2017, donc avant l'arrivée de ChatGPT sur le marché. En 2023, ChatGPT arrive sur le marché. Et c'est là on se dit waouh, c'est quoi ce truc,
0: ouais. C'est l'engouement et c'est la terreur en même temps.
2: Tout le monde l'utilise aujourd'hui.
0: Mais oui.
2: Voilà, tout le monde l'utilise. Donc moi je dis l'IA c'est l'IA générative, alors maintenant parlons de l'IA générative. Donc c'est cette interaction homme machine et tout. Elle arrive à un moment justement de désorientation totale, de perte de sens. Les personnes qui font des burn-out, qui ressentent un vide énorme, mais parce qu'ils sont sursollicités. Je veux dire, le monde s'accélère, on zappe les informations. Enfin, je veux dire, on prend pas le temps de réfléchir, de prendre du recul, etc. Donc l'IA arrive. Si on persiste à l'utiliser comme ça, de manière sans lire, sans rien du tout, c'est une réelle menace. Hein. Ça, ouais. C'est évident.
0: Même Laurent Alexandre, on disait.
2: Oui, là, je suis d'accord avec lui pour une fois.
3: Lisez des bouquins.
2: Là, pour le coup, il a raison. Moi, je suis d'accord sur la préconisation de Laurent Alexandre. L'IA nous pousse à justement revenir à la lecture, à au recul. Alors, on peut déléguer à l'IA des tâches
3: ingrates, au fond.
2: Voilà. Pour nous permettre justement plus de temps pour la lecture, pour l'introspection, là. Voilà. Donc moi je dis c'est juste comment on l'utilise en conscience ou pas.
3: Mais la question que je pose à Florian, c'est quand même l'histoire de la paresse, parce que alors je sais c'est, bon, c'est la paresse en psychiatrie ça n'existe pas, ça serait plus je sais pas comment ça pourrait se traduire d'ailleurs, ça vous nous le dire, mais est-ce que ça va pas nous rendre en lien avec notre sujet, c'est-à-dire qu'il faut faire des efforts pour la spiritualité, ça se travaille, on le sait, tous les grands, les premiers chrétiens, les grands théologiens le disent, les grands exégètes, etc., les grands saints, tout simplement, c'est un effort permanent. Là, l'IA nous offre le contraire, c'est-à-dire je vais le faire pour toi, ne t'inquiète pas, je vais tout faire pour toi, tu vas rester tranquillement assis, je vais m'occuper de tes lumières, de ta douche, de cuisiner bientôt tes repas, je vais tout faire pour toi. Et il reste quoi pour l'effort là? Ça va être compliqué.
1: Ce qui est absolument vrai, c'est que un cerveau, ça s'entraîne. Voilà. Vous avez cité tout à l'heure Boris Cyrulnik. Boris Cyrulnik, d'ailleurs, dans la préface de notre bouquin, dit on ne peut pas comprendre le cerveau sans appréhender le milieu qui le sculpte. Le cerveau est un organe social. Le cerveau dépend étroitement du contexte. Le cerveau s'entraîne. Et notamment, vous savez, les neurosciences, dans la deuxième partie du XXe siècle, leur découverte, sans doute majeure, est la découverte de la plasticité cérébrale. La plasticité cérébrale, c'est de dire, le cerveau peut évoluer, donc le tissu biologique cérébral évolue en fonction de son environnement.
3: D'accord.
1: Les neurones, les circuits neuronaux, la taille du cerveau évolue selon son environnement. Le cerveau est un organe dynamique, donc le cerveau s'entraîne. Et l'entraînement suppose de l'effort. Et donc finalement, abandonner une forme d'effort au profit d'un temps court, très court, elle l'a dit, de circuits de la récompense dopaminergique, qui sont en fait des circuits stimulus-récompense extrêmement courts, vous voyez. C'est ça le moteur de l'addiction, de la facilité, ça va bien évidemment contre l'effort. Donc oui, moi je rejoins pleinement, il y a le risque que l'IA finalement diminue, que les technologies en général, et l'IA en particulier, diminuent les capacités humaines, les capacités cognitives, et on jugule ce risque si on se dit, ok, qu'est-ce que je circonscris? Ok, qu'est-ce que je laisse faire à l'IA et qu'est-ce qui est vraiment l'essence humaine, peut-être la plus haute valeur de l'humanité? Et ce travail-là, c'est un travail qui doit réinstaller l'éthique de la technique, de la technologie de l'IA. Et c'est un travail aussi qui doit réinstaller le politique, parce que bien évidemment, c'est bien sûr un sujet personnel, mais c'est aussi un sujet collectif qui sans doute devra passer par de la loi, sans doute devra passer par de la mobilisation collective et du politique aussi.
3: Vous avez peur ou pas? Vous êtes inquiet? Très sincèrement, Florian Portabonnet, êtes-vous inquiet pour l'avenir de... Ça évolue tellement vite. Hein. Ça galope, les progrès de l'IA. Là, les robots qui vont nous faire des courses, c'est demain. Ils vont faire tout le reste.
1: Oui.
3: En vérité.
1: Oui, alors il y a l'inquiétude sur les sujets qu'on a abordés là, il y a l'inquiétude aussi sur le monde professionnel. Enfin, vous voyez, quand on parle de l'IA aux gens dans la rue, ils disent, ben voilà, moi, ma crainte numéro un avec l'IA, c'est qu'il remplace ma profession, c'est qu'il remplace mon métier. Donc je pense que les sujets d'inquiétude, ils sont nombreux. Je pense qu'on peut être inquiet, qu'on est légitime à être inquiet. Je pense, en revanche, que la pire des choses serait de faire l'autruche. La pire des choses serait de ne pas en parler, parce que sinon, on se prendra le mur.
3: Donc il faut développer, rentrer dans les églises, appeler des psys, des prêtres, enfin bref, ne vous fiez pas à 100% à cette machine de guerre qu'il y a pour répondre à certaines questions, n'est-ce pas, Faria Fleuron? Si j'ai bien compris votre discours, c'est celui-là.
4: Ouais,
3: c'est intéressant, on peut se faire aider de l'IA, même voilà. Mettre un petit point.
4: Là, je rejoins pour une fois Laurent Alexandre, parce que je suis pas toujours d'accord avec lui, mais il faut absolument ça pousse justement l'humain à performer en fait, et justement ne pas abandonner ce muscle qui est le cerveau, et donc en profiter pour lire et après interagir avec elle, mais en ayant fait soi-même un effort de réflexion. Il ne faut pas déléguer le sens à l'IA. Déléguer notre réflexion à l'IA.
3: C'est vital.
4: Il ne faut pas déléguer notre pensée à l'IA. Aujourd'hui, c'est la menace, mais l'utiliser pour se surpasser.
3: Espérons qu'on ait rassuré nos auditeurs, vous croyez? J'espère en tout cas, les amis. J'espère. N'hésitez pas à réagir à l'adresse marie-ange.desmontesquieu@radionotre-dame.com ou à enquête-de-sens@radionotre-dame.com. Réinventer l'humain à l'heure de l'IA. Merci infiniment au Fayal Furon, chez Guitré Daniel. Quel beau travail, ainsi que celui de Florian Portabonnette, médecin et psychiatre, je le rappelle, hein, vous qui dirigez un service de psychiatrie à l'hôpital Charles Perrin à Bordeaux. La santé mentale, cet ouvrage qui est paru il y a quelques temps chez LEH, co-dirigé avec plusieurs autres experts sur les impacts notamment de l'IA sur la santé mentale. Merci infiniment à vous deux. Merci à Cédric Coba pour la réalisation de l'émission. Merci Jessica Vianini pour l'excellente préparation. Très bonne journée à tous.
5: Bonne journée. Merci, bonne journée.

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2: Au nom du Père et du Fils et du Saint-Esprit. Je crois en Dieu, le Père Tout-Puissant, Créateur du ciel et de la terre, et en Jésus-Christ, son Fils unique, notre Seigneur, qui a été conçu du Saint-Esprit, est né de la Vierge Marie, a souffert sous Ponce Pilate, a été crucifié, est mort, et a été enseveli, et descendu aux enfers. Le troisième jour est ressuscité des morts, est monté aux cieux, est assis à la droite de Dieu, le Père Tout-Puissant, d'où il viendra juger les vivants et les morts. Je crois en l'Esprit Saint, à la Sainte Église catholique, à la communion des saints, à la rémission des péchés, à la résurrection de la chair, à la vie éternelle. Amen. Prions aux intentions de notre Saint-Père, le Pape Léon. Notre Père qui es aux cieux, que ton nom soit sanctifié, que ton règne vienne, que ta volonté soit faite sur la terre comme au ciel.
3: Donne-nous aujourd'hui notre pain de ce jour. Pardonne-nous nos offenses, comme nous pardonnons aussi à ceux qui nous ont offensés. Et ne nous laisse pas entrer en tentation, mais délivre-nous du mal.
2: Je vous salue Marie, pleine de grâce, le Seigneur est avec vous. Vous êtes bénie entre toutes les femmes, et Jésus, le fruit de vos entrailles, est béni.
3: Sainte Marie, Mère de Dieu, priez pour nous pauvres pécheurs, maintenant et à l'heure de notre mort. Amen.
2: Je vous salue Marie, pleine de grâce, le Seigneur est avec vous. Vous êtes bénie entre toutes les femmes, et Jésus, le fruit de vos entrailles, est béni.
3: Sainte Marie, Mère de Dieu, priez pour nous pauvres pécheurs, maintenant et à l'heure de notre mort. Amen.
2: Je vous salue Marie, pleine de grâce, le Seigneur est avec vous. Vous êtes bénie entre toutes les femmes, et Jésus, le fruit de vos entrailles, est béni.
3: Sainte Marie, Mère de Dieu, priez pour nous pauvres pécheurs, maintenant et à l'heure de notre mort.

Ô Marie conçue sans péché, premier mystère illuminé, les baptêmes du Seigneur, de l'évangile selon saint Marc. Jésus vint de Nazareth de Galilée et se fit baptiser par Jean dans le Jourdain. Avec Marie, mère de l'Église, prions pour l'unité des chrétiens.

0: Vous salue Marie, pleine de grâce, le Seigneur est avec vous. Vous êtes bénie entre toutes les femmes, et Jésus, le fruit de vos entrailles, est béni.
1: Sainte Marie, Mère de Dieu, priez pour nous pauvres pécheurs, maintenant et à l'heure de notre mort. Amen.
0: Je vous salue Marie, pleine de grâce, le Seigneur est avec vous. Vous êtes bénie entre toutes les femmes, et Jésus, le fruit de vos entrailles, est béni.
1: Sainte Marie, Mère de Dieu,
0: je vous salue Marie, pleine de grâce, le Seigneur est avec vous. Vous êtes bénie entre toutes les femmes, et Jésus, le fruit de vos entrailles, est béni.
1: Sainte Marie, Mère de Dieu, priez pour nous pauvres pécheurs, maintenant et à l'heure de notre mort. Amen.
0: Je vous salue Marie, pleine de grâce, le Seigneur est avec vous. Vous êtes bénie entre toutes les femmes, et Jésus, le fruit de vos entrailles, est béni.
1: Sainte Marie, Mère de Dieu, priez pour nous pauvres pécheurs, maintenant et à l'heure de notre mort. Amen.
0: Je vous salue Marie, pleine de grâce, le Seigneur est avec vous. Vous êtes bénie entre toutes les femmes, et Jésus, le fruit de vos entrailles, est béni.
1: Sainte Marie, Mère de Dieu, priez pour nous pauvres pécheurs,
0: je vous salue Marie, pleine de grâce, le Seigneur est avec vous. Vous êtes bénie entre toutes les femmes, et Jésus, le fruit de vos entrailles, est béni.
1: Sainte Marie, Mère de Dieu, priez pour nous pauvres pécheurs, maintenant et à l'heure de notre mort. Amen.
0: Je vous salue Marie, pleine de grâce, le Seigneur est avec vous. Vous êtes bénie entre toutes les femmes, et Jésus, le fruit de vos entrailles, est béni.
1: Sainte Marie, Mère de Dieu, priez pour nous pauvres pécheurs, maintenant et à l'heure de notre mort. Amen.
0: Je vous salue Marie, pleine de grâce, le Seigneur est avec vous. Vous êtes bénie entre toutes les femmes, et Jésus, le fruit de vos entrailles, est béni.
1: Sainte Marie, Mère de Dieu, priez pour nous pauvres pécheurs, maintenant et à l'heure de notre mort. Amen.
0: Je vous salue Marie, pleine de grâce, le Seigneur est avec vous. Vous êtes bénie entre toutes les femmes, et Jésus, le fruit de vos entrailles, est béni.
1: Sainte Marie, Mère de Dieu, priez pour nous pauvres pécheurs,
0: je vous salue Marie, pleine de grâce. Le Seigneur est avec vous. Vous êtes bénie entre toutes les femmes, et Jésus, le fruit de vos entrailles, est béni.
1: Sainte Marie, Mère de Dieu, priez pour nous pauvres pécheurs, maintenant

0: Ô Marie conçue sans péché. Deuxième mystère lumineux, les noces de Cana. De l'évangile selon saint Jean. On manqua de vin et la mère de Jésus lui dit, ils n'ont pas de vin. Et au serviteur, Marie répond, faites tout ce qu'il vous dira. Marie n'est pas seulement la mère de Jésus, mais elle représente l'Église qui implore les grâces du Seigneur. Avec Marie, mère de l'espérance, prions pour la paix au sein des familles humaines et prions aussi pour tous les couples en difficulté. Notre Père qui es aux cieux, que ton nom soit sanctifié, que ton règne vienne, que ta volonté soit faite sur la terre comme au ciel.
1: Donne-nous aujourd'hui notre pain de ce jour. Pardonne-nous nos offenses, comme nous pardonnons aussi à ceux qui nous ont offensés. Et ne nous laisse pas entrer en tentation, mais délivre-nous du mal.
0: Je vous salue Marie, pleine de grâce, le Seigneur est avec vous. Vous êtes bénie entre toutes les femmes et Jésus, fruit de vos entrailles, est béni.
1: Sainte Marie, Mère de Dieu, priez pour nous pauvres pécheurs, maintenant et à l'heure de notre mort. Amen.
0: Je vous salue Marie, pleine de grâce, le Seigneur est avec vous.

0: vous. Vous êtes bénie entre toutes les femmes, et Jésus, le fruit de vos entrailles, est béni.
1: Sainte Marie, Mère de Dieu, priez pour nous pauvres pécheurs, maintenant et à l'heure de notre mort. Amen.
0: Je vous salue, Marie, pleine de grâce. Le Seigneur est avec vous. Vous êtes bénie entre toutes les femmes, et Jésus, le fruit de vos entrailles, est béni.
1: Sainte Marie, Mère de Dieu, priez pour nous pauvres pécheurs, maintenant et à l'heure de notre mort. Amen.
0: Je vous salue, Marie, pleine de grâce. Le Seigneur est avec vous. Vous êtes bénie entre toutes les femmes, et Jésus, le fruit de vos entrailles, est béni.
1: Sainte Marie, Mère de Dieu, priez pour nous pauvres pécheurs,
0: Je vous salue, Marie, pleine de grâce. Le Seigneur est avec vous. Vous êtes bénie entre toutes les femmes, et Jésus, le fruit de vos entrailles, est béni.
1: Sainte Marie, Mère de Dieu, priez pour nous pauvres pécheurs, maintenant et à l'heure de notre mort. Amen.
0: Je vous salue, Marie, pleine de grâce. Le Seigneur est avec vous. Vous êtes bénie entre toutes les femmes, et Jésus, le fruit de vos entrailles, est béni.
1: Sainte Marie, Mère de Dieu, priez pour nous pauvres pécheurs, maintenant et à l'heure de notre mort. Amen.
0: Je vous salue, Marie, pleine de grâce, le Seigneur est avec vous. Vous êtes bénie entre toutes les femmes, et Jésus, le fruit de vos entrailles, est béni.
1: Sainte Marie, Mère de Dieu, priez pour nous pauvres pécheurs,
0: Je vous salue, Marie, pleine de grâce. Le Seigneur est avec vous. Vous êtes bénie entre toutes les femmes, et Jésus, le fruit de vos entrailles, est béni.
1: Sainte Marie, Mère de Dieu, priez pour nous pauvres pécheurs, maintenant et à l'heure de notre mort. Amen.
0: Je vous salue, Marie, pleine de grâce. Le Seigneur est avec vous. Vous êtes bénie entre toutes les femmes, et Jésus, le fruit de vos entrailles, est béni.
1: Sainte Marie, Mère de Dieu, priez pour nous pauvres pécheurs, maintenant et à l'heure de notre mort. Amen.
0: Je vous salue, Marie, pleine de grâce. Le Seigneur est avec vous. Vous êtes bénie entre toutes les femmes, et Jésus, le fruit de vos entrailles, est béni.
1: Sainte Marie, Mère de Dieu, priez pour nous pauvres pécheurs, maintenant et à l'heure de notre mort. Amen.

0: Ô Marie conçue sans péché, troisième mystère lumineux, l'annonce du royaume de l'évangile selon saint Marc. Convertissez-vous, croyez à l'évangile, dit Jésus. Cette invitation de Jésus, Marie nous le rappelle ici dans cette grotte massabielle. Elle nous dit, priez Dieu pour la conversion des pécheurs. Dans cette dizaine, prions pour notre propre conversion. Prions pour ceux qui annoncent l'évangile et pour ceux qui sont persécutés à cause de leur foi. Notre Père qui es aux cieux, que ton nom soit sanctifié, que ton règne vienne, que ta volonté soit faite sur la terre comme au ciel.
1: Donne-nous aujourd'hui notre pain de ce jour. Pardonne-nous nos offenses, comme nous pardonnons aussi à ceux qui nous ont offensés. Et ne nous laisse pas entrer en tentation, mais délivre-nous du mal.
0: Je vous salue, Marie, pleine de grâce. Le Seigneur est avec vous. Vous êtes bénie entre toutes les femmes, et Jésus, le fruit de vos entrailles, est béni.
1: Sainte Marie, Mère de Dieu, priez pour nous pauvres pécheurs, maintenant et à l'heure de notre mort. Amen.
0: Je vous salue, Marie, pleine de grâce. Le Seigneur est avec vous. Vous êtes bénie entre toutes les femmes, et Jésus, le fruit de vos entrailles, est béni.

0: Salut Marie, pleine de grâce, le Seigneur est avec vous. Vous êtes bénie entre toutes les femmes et Jésus, le fruit de vos entrailles, est béni.
1: Sainte Marie, Mère de Dieu, priez pour nous pauvres pécheurs, maintenant et à l'heure de notre mort. Amen.
0: Je vous salue Marie, pleine de grâce, le Seigneur est avec vous. Vous êtes bénie entre toutes les femmes et Jésus, le fruit de vos entrailles, est béni.
1: Sainte Marie, Mère de Dieu, priez pour nous
0: Je vous salue Marie, pleine de grâce, le Seigneur est avec vous. Vous êtes bénie entre toutes les femmes, et Jésus, le fruit de vos entrailles, est béni.
1: Sainte Marie, Mère de Dieu, priez pour nous pauvres pécheurs, maintenant et à l'heure de notre mort. Amen.
0: Je vous salue Marie, pleine de grâce, le Seigneur est avec vous. Vous êtes bénie entre toutes les femmes, et Jésus, le fruit de vos entrailles, est béni.
1: Sainte Marie, Mère de Dieu, priez pour nous pauvres pécheurs, maintenant et à l'heure de notre mort. Amen.
0: Je vous salue Marie, pleine de grâce, le Seigneur est avec vous. Vous êtes bénie entre toutes les femmes, et Jésus, le fruit de vos entrailles, est béni.
1: Sainte Marie, Mère de Dieu,
0: Je vous salue Marie, pleine de grâce, le Seigneur est avec vous. Vous êtes bénie entre toutes les femmes, et Jésus, le fruit de vos entrailles, est béni.
1: Sainte Marie, Mère de Dieu, priez pour nous pauvres pécheurs, maintenant et à l'heure de notre mort. Amen.
0: Je vous salue Marie, pleine de grâce, le Seigneur est avec vous. Vous êtes bénie entre toutes les femmes, et Jésus, le fruit de vos entrailles, est béni.
1: Sainte Marie, Mère de Dieu, priez pour nous pauvres pécheurs, maintenant et à l'heure de notre mort. Amen.
0: Je vous salue Marie, pleine de grâce, le Seigneur est avec vous. Vous êtes bénie entre toutes les femmes, et Jésus, le fruit de vos entrailles, est béni.
1: Sainte Marie, Mère de Dieu, priez pour nous pauvres pécheurs,

0: Ô Marie conçue sans péché,
1: priez pour nous pécheurs, recours à vous.
0: Quatrième mystère lumineux, la transfiguration. Nous tous qui, le visage dévoilé, reflétons la gloire du Seigneur, nous sommes transfigurés en cette même joie par le Christ le Seigneur qui est Esprit. Dans cette dizaine, demandons au Seigneur d'augmenter en nous la foi, la charité et l'espérance. Notre Père qui es aux cieux, que ton nom soit sanctifié, que ton règne vienne, que ta volonté soit faite sur la terre comme au ciel. Je vous salue Marie, pleine de grâce, le Seigneur est avec vous. Vous êtes bénie entre toutes les femmes et Jésus, le fruit de vos entrailles, est béni.
2: Sainte Marie, Mère de Dieu, priez pour nous pauvres pécheurs, maintenant et à l'heure de notre mort. Amen.
0: Je vous salue Marie, pleine de grâce, le Seigneur est avec vous. Vous êtes bénie entre toutes les femmes, et Jésus, le fruit de vos entrailles, est béni.
2: Sainte Marie, Mère de Dieu, priez pour nous pauvres pécheurs, maintenant et à l'heure de notre mort. Amen.
0: Je vous salue, Marie, pleine de grâce, le Seigneur est avec vous. Vous êtes bénie entre toutes les femmes, et Jésus, le fruit de vos entrailles, est béni.
2: Sainte Marie, Mère de Dieu, priez pour nous pauvres pécheurs,
0: je vous salue Marie, pleine de grâce, le Seigneur est avec vous. Vous êtes bénie entre toutes les femmes et Jésus, le fruit de vos entrailles, est béni.
2: Sainte Marie, Mère de Dieu, priez pour nous pauvres pécheurs, maintenant et à l'heure de notre mort. Amen.
0: Je vous salue Marie, pleine de grâce, le Seigneur est avec vous. Vous êtes bénie entre toutes les femmes, et Jésus, le fruit de vos entrailles, est béni.
2: Sainte Marie, Mère de Dieu, priez pour nous pauvres pécheurs, maintenant et à l'heure de notre mort. Amen.
0: Je vous salue Marie, pleine de grâce, le Seigneur est avec vous. Vous êtes bénie entre toutes les femmes, et Jésus, le fruit de vos entrailles, est béni.
2: Sainte Marie, Mère de Dieu, priez pour nous pauvres pécheurs,
0: je vous salue Marie, pleine de grâce, le Seigneur est avec vous. Vous êtes bénie entre toutes les femmes, et Jésus, le fruit de vos entrailles, est béni.
2: Sainte Marie, Mère de Dieu, priez pour nous pauvres pécheurs, maintenant et à l'heure de notre mort. Amen.
0: Je vous salue Marie, pleine de grâce, le Seigneur est avec vous. Vous êtes bénie entre toutes les femmes, et Jésus, le fruit de vos entrailles, est béni.
2: Sainte Marie, Mère de Dieu, priez pour nous pauvres pécheurs, maintenant et à l'heure de notre mort. Amen.
0: Je vous salue Marie, pleine de grâce, le Seigneur est avec vous. Vous êtes bénie entre toutes les femmes, et Jésus, le fruit de vos entrailles, est béni.
2: Sainte Marie, Mère de Dieu, priez pour nous pauvres pécheurs, maintenant et à l'heure de notre mort. Amen.
0: Je vous salue Marie, pleine de grâce. Le Seigneur est avec vous. Vous êtes bénie entre toutes les femmes, et Jésus, le fruit de vos entrailles, est béni.
2: Sainte Marie, Mère de Dieu, priez pour nous pauvres pécheurs, maintenant et à l'heure de notre mort. Amen.
0: Je vous salue Marie, pleine de grâce. Le Seigneur est avec vous. Vous êtes bénie entre toutes les femmes, et Jésus, le fruit de vos entrailles, est béni.
2: Sainte Marie, Mère de Dieu, priez pour nous pauvres pécheurs, maintenant et à l'heure de notre mort. Amen.

0: Ô Marie conçue sans péché,
1: priez pour nous.
0: Cinquième mystère lumineux, l'institution de l'Eucharistie, de l'Évangile selon saint Jean. Jésus dit, je suis le pain de vie, ceci est mon corps livré pour vous, ceci est mon sang versé pour vous. Dans cette dizaine, prions pour que nos cœurs s'ouvrent toujours au don de l'Eucharistie et que nous puissions témoigner du Christ toute notre vie. Notre Père qui es aux cieux, que ton nom soit sanctifié, que ton règne vienne, que ta volonté soit faite sur la terre comme au ciel. Je vous salue Marie, pleine de grâce, le Seigneur est avec vous. Vous êtes bénie entre toutes les femmes et Jésus, le fruit de vos entrailles, est béni.
2: Sainte Marie, Mère de Dieu, priez pour nous pauvres pécheurs, maintenant et à l'heure de notre mort. Amen.
0: Je vous salue Marie, pleine de grâce, le Seigneur est avec vous. Vous êtes bénie entre toutes les femmes, et Jésus, le fruit de vos entrailles, est béni.
2: Sainte Marie, Mère de Dieu, priez pour nous pauvres pécheurs, maintenant et à l'heure de notre mort. Amen.
0: Je vous salue Marie, pleine de grâce, le Seigneur est avec vous. Vous êtes bénie entre toutes les femmes, et Jésus, le fruit de vos entrailles, est béni.
2: Sainte Marie, Mère de Dieu, priez pour nous pauvres pécheurs,
0: je vous salue Marie, pleine de grâce, le Seigneur est avec vous. Vous êtes bénie entre toutes les femmes, et Jésus, le fruit de vos entrailles, est béni.
2: Sainte Marie, Mère de Dieu, priez pour nous pauvres pécheurs, maintenant et à l'heure de notre mort. Amen.
0: Je vous salue Marie, pleine de grâce, le Seigneur est avec vous. Vous êtes bénie entre toutes les femmes, et Jésus, le fruit de vos entrailles, est béni.
2: Sainte Marie, Mère de Dieu, priez pour nous pauvres pécheurs, maintenant et à l'heure de notre mort. Amen.
0: Je vous salue Marie, pleine de grâce, le Seigneur est avec vous. Vous êtes bénie entre toutes les femmes, et Jésus, le fruit de vos entrailles, est béni. Je vous salue Marie, pleine de grâce, le Seigneur est avec vous. Vous êtes bénie entre toutes les femmes, et Jésus, le fruit de vos entrailles, est béni.
2: Sainte Marie, Mère de Dieu, priez pour nous pauvres pécheurs, maintenant et à l'heure de notre mort. Amen.
0: Je vous salue Marie, pleine de grâce, le Seigneur est avec vous. Vous êtes bénie entre toutes les femmes, et Jésus, le fruit de vos entrailles, est béni.
2: Sainte Marie, Mère de Dieu, priez pour nous pauvres pécheurs, maintenant et à l'heure de notre mort. Amen.
0: Je vous salue Marie, pleine de grâce, le Seigneur est avec vous. Vous êtes bénie entre toutes les femmes, et Jésus, le fruit de vos entrailles, est béni.
2: Sainte Marie, Mère de Dieu, priez pour nous pauvres pécheurs,
0: je vous salue Marie, pleine de grâce, le Seigneur est avec vous. Vous êtes bénie entre toutes les femmes, et Jésus, le fruit de vos entrailles, est béni.
2: Sainte Marie,

0: semper, et in saecula saeculorum. Amen.
1: Ô Marie conçue sans péché,
2: priez pour nous qui avons recours à vous.
1: Prions le Seigneur. Dieu qui nous donne de vénérer en la Vierge Marie la Mère de l'Espérance, accorde-nous par sa prière et son aide de mettre toujours notre espérance dans le bien du ciel, tandis que nous accomplissons nos tâches temporaires, et d'obtenir un jour ce que nous attendons avec foi. Par Jésus-Christ, ton Fils, notre Seigneur, qui vit et règne avec toi dans l'unité du Saint-Esprit, Dieu pour les siècles des siècles.
2: Amen.
1: Le Seigneur soit avec vous. Que Dieu Tout-Puissant vous bénisse, le Père, le Fils et le Saint-Esprit.
2: Amen.
1: Notre-Dame de Lourdes,
2: priez pour nous.
1: Notre-Dame de Lourdes,
2: priez pour nous.
1: Notre-Dame de Lourdes,
2: priez pour nous.
1: Saint-Joseph,
2: priez pour nous.
1: Sainte Bernadette,
2: priez pour nous.

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2: Bonjour et bienvenue dans 1000 questions à la fois. Et cette semaine, nous traiterons des larmes. On le sait, François d'Assise pleurait beaucoup, Ignace de Loyola aussi, et bien d'autres saints encore. Et dans les évangiles, on voit beaucoup de larmes. Marie-Madeleine pleure abondamment au tombeau, Pierre après son reniement, et Jésus pleure son ami Lazare. Pourquoi tant de larmes dans les textes bibliques? Et dans notre vie chrétienne, à quoi correspondent-elles? Et qu'entend-on par le don des larmes? Pour nous éclairer, j'ai invité Anne Lécu. Elle est religieuse dominicaine et médecin dans une maison d'arrêt. Et elle vient de faire paraître aux éditions du CERF un livre qui s'intitule « Des larmes ». Anne Lécu, bonjour.
3: Bonjour.
2: Merci beaucoup d'être venue nous parler d'un état dont nous avons souvent honte, celui d'être en larmes. Alors, première question, les larmes ont-elles toujours la même signification?
3: Alors, je crois que ça dépend beaucoup des époques aussi. Et donc, peut-être qu'il y avait des époques où on n'avait pas du tout honte d'être en larmes. Donc, je pense qu'effectivement, ça change selon l'esprit du temps.
2: Aujourd'hui, on a un peu plus honte, hein, vous croyez?
3: Ça dépend, parce qu'on pleure aussi parfois pour des bêtises. J'aime à dire que quand on regarde Masterchef et qu'il y a quelqu'un qui pleure parce qu'il a raté sa tarte, c'est un peu des larmes particulières aussi.
2: On en voit aussi beaucoup qui pleurent de joie.
3: Il y a des gens qui pleurent de joie, oui. Oui.
2: Alors ça, c'est une autre chose, ça.
3: Mais ça, c'est très important. C'est très important de le dire parce que je pense que vraiment, la fine pointe des larmes, c'est qu'elles vont vraiment de la tristesse à la joie. Et qu'elles sont, on peut parfaitement passer dans un même moment de la tristesse à la joie. C'est ce qui arrive à Marie-Madeleine quand elle entend Jésus l'appeler par son nom. Et je trouve que c'est beau que... Le rire, c'est pas pareil. On peut pas passer... Le rire, c'est un éclat, c'est un truc d'assez mécanique. Alors que les larmes, il y a vraiment une continuité entre la tristesse et la joie.
2: Donc vraiment, les larmes, c'est... Vous dites, dans votre livre, c'est une sécrétion, comme d'autres sécrétions du corps. Pour un médecin, c'est quelque chose de particulier?
3: Je ne sais pas très bien.
2: Est-ce que c'est à traiter? Est-ce que c'est à soigner?
3: Et bien justement, c'est un peu la question. C'est-à-dire qu'aujourd'hui, on a un peu tendance à vouloir tout médicaliser et peut-être se dire qu'il faudrait absolument les supprimer, qu'elles seraient un signe de souffrance, etc. Ça peut être évidemment le cas. Et puis non. Donc je pense que c'est pour moi d'abord un débordement. C'est qu'il y a de l'excès de quelque chose qui se manifeste. Donc moi, le côté sécrétion m'intéresse assez peu. Par contre, d'essayer de se dire qu'est-ce qu'elles disent de la personne qui pleure, qu'est-ce qu'elle-même a à entendre de ses propres larmes. On est souvent débordé par ces larmes, en fait. Et il y a parfois des moments où je pleure, parfois à des moments où je ne voudrais pas pleurer.
2: Alors, cela veut dire que nos larmes sont très liées, bien sûr, à ce qui nous arrive et à notre vie personnelle, psychologique?
3: Oui, à notre existence psychologique, je ne sais pas, mais en tout cas, à notre histoire, à notre passé, à notre manière d'être, au fait que...
2: Il y a des gens qui pleurent plus que d'autres.
3: Il y en a qui pleurent plus que d'autres. Il y en a qui n'arrivent pas à extérioriser la souffrance et qui finalement en souffrent et le disent. Moi, j'ai le souvenir d'une personne à la prison qui avait des grosses plaques partout, suintantes, et qui me disait, mon corps qui suinte, c'est mon âme qui pleure. Je n'arrive pas à pleurer, en fait. J'ai souvenir aussi de sœurs de ma tribu avec qui j'ai parlé à l'occasion de la sortie de ce livre qui me disent « j'aimerais bien pleurer et je n'y arrive pas ». Et je pense que finalement c'est plus triste de ne pas arriver à pleurer que de trop pleurer.
2: Alors justement revenons à nos écrits bibliques, à nos écritures, il y a beaucoup de pleurs.
3: Alors c'est tout à fait
2: ça. On pleure beaucoup, même dans l'Ancien Testament.
3: Ah ben heureusement qu'on pleure partout, autant dans l'Ancien que dans le Nouveau, puisque c'est la même histoire qui nous est racontée. Ce qui est intéressant, c'est de voir que finalement, dans les textes philosophiques, on retrouve pas du tout de larmes ou très peu, et que dans les textes bibliques, on en trouve beaucoup. Parce qu'au bout du compte, la Bible raconte notre histoire, quoi. La Bible raconte ce qui se passe autour de nous dans un rayon de 5 mètres, dit un frère dominicain que je connais un peu. Et donc forcément. Elle raconte les émotions des gens, leurs histoires, leurs conflits, leurs joies, voilà.
2: Elles ont un rôle particulier dans des histoires particulières?
3: Je sais pas trop, je pense qu'elles disent que Dieu s'incarne. Elles disent que Dieu, il est présent dans nos vies, maintenant, dans nos échecs, dans nos joies, dans nos rencontres.
2: Dieu a un rapport avec nos larmes?
3: Ah, je crois vraiment que oui.
2: Ah oui, comment alors?
3: Je crois vraiment que, il a d'abord un rapport avec nos larmes parce qu'il pleure, parce que le Christ pleure. Dans l'évangile. Et que si Jésus pleure et qu'il s'est fait l'un de nous, j'ai un peu l'impression que nos larmes sont incluses dans les siennes, qu'il les porte. Quand il pleure toutes les larmes de tout le monde, en fait. Qu'il pleure une fois pour toutes, les larmes de tout le monde. Et que du coup, oui, donc si Dieu pleure, je crois qu'évidemment, il y a un rapport entre Dieu et les larmes, oui. Et les auteurs du Moyen-Âge ne se sont pas trompés, puisqu'ils appellent ça le don des larmes.
2: Alors, qu'est-ce que c'est, justement, ce fameux don des larmes?
3: Alors, le don des larmes, je crois d'abord que c'est recevoir les larmes comme un cadeau, déjà. Que c'est un cadeau qui nous est fait. Et elles sont un cadeau parce que je crois aussi qu'elle signifie la présence de quelqu'un. Je pense qu'on pleure pas quand on est seul. Quand on est vraiment complètement seul, on pleure pas. Et que si on pleure et qu'on est seul, c'est qu'on pleure devant quelqu'un. Le quelqu'un, ça peut être Dieu. Le quelqu'un, ça peut être celui auquel on pense qui s'est absenté ou qui est mort. Mais en tout cas, il est présent sous forme d'absence, si je puis dire. Mais en tout cas, il est là. Quelqu'un qui est absolument déserté par ses proches, qui est seul, il ne pleure pas, quoi. Et ça, on en a tous fait l'expérience. On peut ne pas pleurer. Et puis voilà que la personne de confiance arrive et on se met à pleurer, en fait. L'ami, il vient là et on se lâche et on se met à pleurer. Donc je pense qu'elles sont vraiment signes d'une présence. Et c'est pour ça qu'elles sont un cadeau. Elles sont le cadeau d'une présence.
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2: Ça ne veut pas dire quand même que le don des larmes, on ne pleure pas pour rien.
3: J'en sais rien si on pleure pour rien ou par
2: c'est
3: quelque chose. C'est pas la question.
2: Ah, c'est pas la question. D'accord.
3: Que c'est pas la question. Je pense que le don des larmes, quand on reprend les écrits des médiévaux, on pleure sur. Il y a des larmes de contrition, c'est-à-dire qu'on regrette quelque chose qu'on aurait pu éviter de faire.
2: Alors, les grands saints pleurent beaucoup sur leurs péchés.
3: Oui, mais sans aller chercher les grands saints, parce que du coup, on pense que c'est pas pour nous. Nous-mêmes, on sait bien que quand on a fait un truc qu'on aurait préféré ne pas faire et qu'on a blessé quelqu'un qu'on aime, les larmes, au moment même où on les verse, sont déjà une libération d'un truc, en fait.
2: Mais tous les récits de conversion, il y a des grandes larmes qui sont versées.
3: Alors après, c'est autre chose. Je pense que les larmes de conversion, c'est encore un peu différent. C'est quand on est touché par une transcendance qui est plus, enfin, quand quelque chose dans notre vie est plus grand que nous-mêmes. Et donc, je pense que ça peut avoir un rapport avec la joie, ça, en fait. Les larmes de conversion sont des larmes de joie. On est dépassé par un truc plus grand que nous-mêmes. Et ça, je pense qu'on peut l'avoir fait, cette expérience aussi, tous, sans aller chercher les grands saints, et peut-être même hors de la foi, d'ailleurs, quand on est devant une œuvre d'art qui nous émeut. Moi, quand je lis Peggy, j'ai parfois une petite larme qui me coule parce que je trouve que c'est tellement génial. Bon. Et donc, du coup, la conversion à la divinité, c'est-à-dire découvrir Dieu présent dans son existence, ça a cette couleur-là, quelque chose qui est plus grand que nous. Celui qui tombe amoureux, qui pleure de joie d'être dans les bras de sa compagne, il a cette même expérience, qui est que quelque chose est plus grand que sa vie.
2: Mais on peut pas appeler ces larmes-là le don des larmes. C'est pas la même.
3: Si, ça, c'est un don des larmes. Ça peut aussi être un don des larmes. C'est un cadeau qui est fait.
2: C'est un cadeau.
3: Maintenant qu'on vive le même type d'expérience anthropologique dans la foi, pas de problème, mais je pense que tout ce qui concerne nos vies concerne Dieu. Sinon, Dieu s'est pas incarné en Jésus-Christ.
2: Quand on parle de don, on dit quelque chose qui nous est donné par Dieu. C'est-à-dire, c'est comme, oui, comme vous dites, vous parlez de cadeau. Mais c'est un don de Dieu qui nous est fait pour quelque chose, ou bien gratuitement comme ça.
3: Mais honnêtement, je pense
2: pour un signe de sa présence.
3: Oui, je crois qu'on est absolument dans le contrat de l'utilité avec les larmes. Parce que justement, on les recherche pas, on les verse quand on les recherche pas.
2: Alors, elles coulent comme ça.
3: Oui, je crois que oui, elles coulent. Elles peuvent couler de colère, elles peuvent couler de fatigue, et puis elles peuvent couler abondamment à des moments où on n'arrive pas à les retenir, et parfois même on ne se rend pas compte qu'on pleure. C'est-à-dire qu'on s'en rend compte une fois que c'est déjà fait, qu'on pleure déjà. Donc je pense que vraiment, ça nous arrive sans qu'on en ait la maîtrise, et que dès lors qu'on essaie d'y avoir une maîtrise, on ne pleure plus. C'est assez clair. Voilà. Donc du coup, pour moi, je préfère parler de cadeau au sens où on sort de l'expression « don des larmes » qui est un petit peu codifiée, pour bien se dire que ça nous arrive à tous, ça, de recevoir la présence de l'autre comme un cadeau. Et ça, c'est la présence de Dieu.
2: Voilà, il suffit plus. C'est pas la peine d'être comme François d'Assise ou Ignace de Loyola, qui pleuraient tous les deux abondamment.
3: Saint-Dominique aussi beaucoup.
2: Saint-Dominique,
3: voilà. Il pleurait beaucoup la nuit en disant à Dieu, mais que vont devenir les pécheurs? Ça l'inquiétait beaucoup, en fait. Et dans la journée, il essayait d'être joyeux avec ceux qui étaient joyeux et de pleurer avec ceux qui pleuraient. Ce qui est une belle image de la qualité de présence que nous pouvons avoir les uns pour les autres.
2: Et de la qualité des larmes aussi.
3: C'est la même chose.
2: Ah, c'est la même chose.
3: La qualité de présence et la qualité des larmes, pour moi, c'est la même chose.
2: Alors Anne Lécu, quand on sent comme ça qu'on est un peu débordé par ces larmes, sans raison particulière, qu'est-ce qu'il faut faire?
3: Rien.
2: Bon, on laisse couler?
3: Bah oui.
2: Bon, on voit beaucoup de gens qui pleurent à la messe, hein, après l'Eucharistie par exemple.
3: Ouais, et en fait, ils sont hyper contents d'avoir pleuré, si vous leur demandez.
2: Ouais, ça détend.
3: Oui, ça détend.
2: Donc,
3: ça fait du bien de pleurer.
2: Il y a un bienfait des larmes.
3: Ah, je suis sûre, oui. Ouais. Et d'ailleurs, les médiévaux disaient qu'elles lavaient les yeux. Il y a un côté purificatoire. Alors, ça encore, c'est un grand mot, mais moi, je pense que les larmes lavent les yeux. C'est-à-dire que je crois vraiment que quand on a la vue troublée par les larmes, on voit des choses qu'on ne verrait pas les yeux secs. Et donc, c'est précisément une antidote à la transparence.
2: C'est le médecin qui parle, là ?
3: Non, surtout pas.
2: Non,
3: en aucun cas. C'est pas le médecin, c'est quelqu'un qui est exaspéré par la transparence ambiante.
2: Exaspéré. Ça veut dire quoi?
3: Ça veut dire qu'on imagine qu'aujourd'hui, il faudrait tout savoir sur tout le monde, dans un milieu comme la prison tout particulièrement, évidemment, et qu'une fois qu'on saurait tout, on aurait une possibilité de faire des choses pour les gens. Savoir, ce serait savoir et donc pouvoir. Et je pense que c'est une pure illusion. Donc je suis pour une revendication de l'opacité. Je pense que accepter de ne pas savoir, c'est la première des choses pour rentrer en relation avec quelqu'un.
2: On pleure beaucoup en prison.
3: On pleure beaucoup et on se cache pour pleurer parce que il y a une forme de pudeur déjà aussi, puisqu'on est tout le temps surveillé. Je pense qu'il y a des gens qui préfèrent pleurer quand on ne les voit pas. Et puis il y a aussi la crainte que lorsque vous pleurez, on ait peur que vous vous suicidiez et du coup qu'on vous réveille toutes les deux heures pour être sûr que vous dormiez. Donc ça m'est arrivé, moi maintenant, parce qu'à force de dire aux surveillants avec lesquels on travaille, que c'est pas parce que les gens pleurent que c'est inquiétant, que peut-être ceux qui pleurent pas sont plus inquiétants. À force de leur dire ça, on voit bien que ça va mieux. Mais ça m'est arrivé d'entendre il y a quelques années des dames, une femme qui venait pleurer dans mon bureau parce qu'elle ne pouvait pas se permettre de pleurer dans le couloir, par exemple.
2: Donc très bien. Donc les larmes, finalement, à la fois, ça peut faire du bien et si j'ai bien compris, ça permet d'observer avec l'autre un certain mystère.
3: Voilà.
2: Hein, c'est ça qui est important.
3: Tout à fait.
2: Merci beaucoup, Anne Lécu. Merci beaucoup de nous avoir dit que finalement, nos larmes, on peut les laisser couler et qu'elles sont un cadeau. J'ai bien compris.
3: Tout à fait.
2: Merci beaucoup. Je rappelle donc que vous êtes religieuse dominicaine et médecin en prison et que vous venez de faire paraître un livre, un ouvrage, un essai aux éditions du Cerf et qui s'intitule « Des larmes ». Voilà, merci beaucoup d'être fidèle à 1000 questions à la fois. Je vous donne rendez-vous la semaine prochaine. Merci aussi, bien sûr, à Gilles qui réalise cette émission. Bonne semaine à tous. Au revoir.
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0: En ce temps-là, les yeux levés au ciel, Jésus priait ainsi, « Père Saint, je ne prie pas seulement pour ceux qui sont là, mais encore pour ceux qui, grâce à leurs paroles, croiront en moi. Que tous soient un, comme toi, Père, tu es en moi et moi en toi. Qu'ils soient un en nous, eux aussi, pour que le monde croie que tu m'as envoyé. Et moi, je leur ai donné la gloire que tu m'as donnée, pour qu'ils soient un comme nous sommes un. Moi en eux et toi en moi, qu'ils deviennent parfaitement un, afin que le monde sache que tu m'as envoyé et que tu les as aimés comme tu m'as aimé. Père, ce que tu m'as donné, je veux que là où je suis, ils soient eux aussi avec moi et qu'ils contemplent ma gloire, celle que tu m'as donnée parce que tu m'as aimé avant la fondation du monde. Père juste, le monde ne t'a pas connu, mais moi je t'ai connu, et ceux-ci ont reconnu que tu m'as envoyé. Je leur ai fait connaître ton nom, et je le ferai connaître, pour que l'amour dont tu m'as aimé soit en eux, et que moi aussi je sois en eux. Acclamons la parole de Dieu.
1: Louange à toi, Seigneur.
0: L'unité, que tous soient un. On pourrait bien retenir ce seul mot pour notre méditation de ce matin, l'unité des enfants de Dieu. Quelle joie si les époux pouvaient être parfaitement un. Quelle joie si les parents et les enfants pouvaient s'entendre parfaitement et vivre parfaitement unis. Quelle joie! Quelle joie dans nos églises si les baptisés pouvaient vivre parfaitement unis. Quelle joie! Et quelle joie dans le monde si les nations pouvaient choisir la voie de l'unité. Quelle joie! Et tel est le désir de Dieu pour ses enfants. Que ses enfants soient un, comme la Trinité Sainte, le Père, le Fils et l'Esprit, un seul Dieu en trois personnes. Que tous soient un comme toi, Père, tu es en moi et moi en toi, qu'ils soient un en nous, c'est-à-dire dans l'amour et dans la vérité. Dieu est amour et vérité, qu'il soit un dans l'amour et dans la vérité, non dans la méchanceté et le mensonge. Qu'il soit un en nous, dans l'amour et dans la vérité. Dieu est amour et vérité, non dans la méchanceté et le mensonge. Qu'il soit un en nous, le Seigneur est clair, dans l'amour et dans la vérité, non dans le mensonge, la méchanceté et le désordre. Notre monde, avec ses multiples désordres, songe-t-il encore à l'unité? Sœurs et frères en Christ, songeons-nous encore à l'unité dans l'Église, dans nos paroisses, dans nos communautés chrétiennes? Songeons-nous encore? En d'autres termes, avons-nous encore le souci de l'unité? Chacun pour soi, Dieu pour tous, c'est la loi qui s'impose de nouveau. Et finalement, on est posé les uns à côté des autres comme des pierres, sans relation. Sans relation. Comme des pierres les unes à côté des autres, sans relation. Chacun pour soi, Dieu pour tous. Nous sommes là, assis comme des pierres les unes à côté des autres. Pour nourrir notre méditation, écoutons cette pensée de saint Augustin. Il dit ceci: avec l'unité, c'est un peuple, et sans elle, c'est une foule. Qu'est-ce en effet une foule, sinon une multitude en désordre? Sans unité, nous formons une multitude en désordre, selon saint Augustin. Et j'épouse sa pensée. Sans unité, nous formons une multitude de désordres. Et ça se vérifie dans le monde. Tout le désordre que nous avons dans le monde. Par cette Eucharistie, que le Dieu un et trine, Père, Fils et Saint-Esprit, rétablissent en nous le désir d'unité, de paix et de joie. Par Jésus le Christ, notre Seigneur. Amen.
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2: Bonjour, en ce 14 mai, nous fêtons les Matthias. Saint Matthias est l'un des 12 apôtres. C'est celui qui remplaça le traître Judas après sa mort. La façon dont il fut choisi est originale. Elle eut lieu après l'ascension de Jésus dans la chambre haute de Jérusalem, où, en attendant la venue du Saint-Esprit, se réunissait l'Église naissante. Selon les actes des apôtres, Pierre prit la parole au milieu d'une assemblée de 120 frères, et il dit « Mes amis, il fallait que s'accomplisse ce que le Saint-Esprit prédit dans l'Écriture au sujet de Judas, qui n'a guère partagé notre ministère. Vous savez ce qu'il est advenu de lui. » Après avoir livré Jésus et avoir acheté un champ avec le salaire du crime, il s'est pendu. Il est dit dans les psaumes que sa charge passe à un autre. C'est ce que nous allons faire en lui donnant un remplaçant que nous prendrons parmi ceux qui étaient avec nous quand Jésus vivait parmi nous, afin qu'il puisse désormais témoigner comme nous qu'il est ressuscité. Mais comment ont-ils choisi Matthias? Ce fut un vote à 2 degrés. On commença par élire Joseph Barsabbas, surnommé Justus, et Matthias. Puis, après avoir prié, ils tirèrent au sort entre les deux, et c'est Matthias qui fut ainsi désigné pour être le 12e apôtre. Selon la tradition, Matthias prêcha la bonne nouvelle de la résurrection tout d'abord en Judée, puis pour certains en Éthiopie. Ses reliques, rapportées par sainte Hélène, la mère de Constantin, furent dispersées à Trèves, Cologne, Padoue, Prague et dans la basilique de Sainte-Marie-Majeure de Rome.

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2: Bonjour à toutes et à tous. La ville de Londres compte 7 grands orchestres, plus une multitude d'orchestres de haute qualité comme l'Académie St. Martin in the Fields, avec l'accent au cœur de cette semaine spéciale londonienne dans Tous Mélomanes. Nous allons en découvrir quelques-uns et surtout les entendre grâce à Jean-François Duchamp.
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2: Et oui, depuis lundi, cette émission prend un accent anglais et même londonien, dirais-je. Hier, Jean-Paul Hugonnet nous présentait des compositeurs anglais du XXe siècle, connus et moins connus. Mais que serait un compositeur et sa musique s'il n'avait des interprètes à la hauteur pour les jouer? Comment les écouter à la radio, par exemple, dans cette émission, s'il n'y avait des orchestres pour les enregistrer et les graver pour l'éternité? Eh bien justement, à Londres, Jean-François Duchamp, le paysage orchestral est foisonnant. Est-ce qu'il y a une autre ville dans le monde avec autant de grands orchestres de renommée et de classe mondiale? Et quel est le plus ancien à Londres?
3: Pas vraiment, parce que la ville, Vienne a beaucoup en Autriche d'orchestres, vous en doutez, Paris en a pas mal aussi, mais quand même Londres, c'est extraordinaire le nombre d'orchestres. Et le plus ancien, eh bien, c'est le London Symphony Orchestra, qu'on appelle aussi le LSO en abrégé. À tout seigneur, tout honneur, donc, ce plus ancien orchestre, eh bien, est constitué en 1904 sous forme de coopérative autogérée. Comme il faut vivre sans subvention, le début a surtout été marqué en étant un orchestre de cinéma. Puis l'ensemble a périclité, disparaissant au moment de la Seconde Guerre mondiale. C'est dans les années 1950 qu'il renaît et on fait appel à un très grand chef pour le diriger. Je vous propose d'entendre tout de suite...
2: C'était qui ce très grand chef? Vous ne nous avez pas dit son nom. C'était Pierre Monteux.
3: Ah mais oui, bien sûr, Pierre Monteux, qu'est-ce que je raconte? Bien sûr, puisque on va l'entendre d'ailleurs. Alors, dans une pièce de Tchaïkovski, Le Lac des Cygnes, acte numéro 1 au numéro 2, la valse, la célèbre valse, London Symphony Orchestra, Pierre Monteux.

0: aurait pu choisir de vous faire entendre la musique de Star Wars ou celle de Harry Potter qu'ont enregistré entre autres ce fameux London Symphony Orchestra qu'on vient d'entendre. Mais non, Jean-François Duchamp, vous avez choisi un grand classique, Piotr Ilitch Tchaïkovski, le Lac des Cygnes, la valse dans l'acte numéro 1, numéro 2, avec un des plus grands chefs de cet ensemble londonien, Pierre Monteux. Ça, c'était dans les années 60.
1: Vous savez quel âge il avait ?
0: Non, pas du tout.
1: Eh ben, 86 ans.
0: Ah, c'est pas mal.
1: C'est pas mal, quand
0: effectivement.
1: Même
0: il avait encore un bon coup de baguette bien énergique.
1: Un très grand chef. Très
0: Pierre
1: grand
0: Monteux.
1: Chef.
0: Ouais, comme vous aussi, Jean-François, on oublie de le rappeler, voilà. Mais vous n'avez pas dirigé le London Symphony Orchestra, alors que pourtant, vous pourriez y être. De nombreux grands noms de la musique s'y sont succédés.
1: Exactement.
0: Par exemple.
1: Par exemple, André Prévin, Claudio Abbado, qui est un très grand chef, et pour lui, ça a été un tremplin pour sa future carrière. Valéry Gergiev, qu'on n'entend plus, puisqu'il est boycotté, si l'on peut dire, à cause de la guerre en Ukraine. Et sa carrière s'est arrêtée à l'Ouest, elle continue toujours à l'Est, évidemment.
0: Et actuellement, c'est qui le chef?
1: Actuellement, c'est Sir Simon Rattle, très grand chef, qui a dirigé la Philharmonie de Berlin, puis qui a décidé de rentrer chez lui, au pays, comme on dit. La salle où il se produit, c'est le Barbican Center. Les musiciens sont excellents et doivent travailler vite, comme ils ont peu de répétitions, parce qu'on manque de finances. Ce sont donc des musiciens aguerris, mais comme je vous le disais, cet orchestre ne bénéficie d'aucune subvention, et il est tributaire un peu des places et puis des mécènes. Un orchestre d'une grande souplesse, d'une grande énergie aujourd'hui, entraîné par la fougue de Simon Rattle. Alors je vous propose d'entendre...
0: Qu'est-ce qu'on va entendre ?
1: Eh bien, on va entendre Robert Schumann. Vous connaissez Robert Schumann, je pense. Hein.
0: Oui,
1: et
0: plus
1: spécialement...
0: Je connais Clara aussi.
1: Ah, très bien. Le Paradis et la Pairie, c'est le final du troisième partie. Donc le London Symphony Chorus et Orchestra, on dit LSO, je vous l'ai dit, direction Simon Rattle.

0: Vous écoutez RCF Notre-Dame en cet après-midi et vous avez bien raison parce que on y passe de la belle musique comme ce paradis et la pairie qui est un oratorio de Robert Schumann. C'était le final, la troisième partie avec l'orchestre que vous nous avez présenté, Jean-François Duchamp, juste avant, le London Symphony Chorus and Orchestra, chorus quand il y a le chœur avec, dirigé par Simon Rattle, une production LSO comme London Symphony Orchestra. On est donc au cœur de cette émission musicale sur Londres. Londres, probablement la capitale mondiale des plus beaux orchestres. Il y en a à foison. Et après le London Symphony Orchestra, on va s'intéresser à un deuxième grand orchestre, celui de la British Broadcasting Corporation, c'est-à-dire la BBC. Jean-François Duchamp, c'est l'orchestre de la radio BBC.
1: Je suis impressionné par votre anglais. Et il est créé en 1922 sous forme d'un petit orchestre pour interpréter la musique de danse et la musique légère. Il se constitue en orchestre symphonique en 1930, donc 8 ans plus tard. Moins dépendant du box-office, puisqu'il est payé par la BBC, la radio, les musiciens sont salariés et permanents. Il peut donc donner des programmes plus aventurés et moins commerciaux.
0: Ah oui, ça aide quand on a un peu d'argent, forcément, public. Voilà. Alors, il a par ailleurs développé cet orchestre de la BBC, un répertoire moderne.
1: Tout à fait, parce que Boulez l'a dirigé pendant quelques années.
0: Et Pierre Boulez,
1: oui. Et dans les années 60, je crois qu'il restait 4 ans à peu près, 4-5 ans. Très important aussi, la BBC assure chaque année, de juillet à septembre, au Royal Albert Hall, les promenades, c'est des concerts qui ont lieu l'été pendant plusieurs mois, et c'est une ambiance assez exceptionnelle. On va entendre d'ailleurs tout à l'heure cette ambiance. Une série de concerts presque gratuits, 4 €.
0: On enlève les sièges. C'est pas cher pour une place de concert.
1: On enlève les sièges du parterre. Le public est invité à participer, et il a été dirigé par Sir Adrian Boult.
0: Alors, qu'est-ce qu'on écoute maintenant?
1: Je vous propose d'entendre le prélude d'Edward Elgar, le grand compositeur anglais, dans un...
0: Ah oui, un des plus célèbres.
1: Un des plus célèbres, dans un live au Royal Festival Hall à Londres, le 29 mai 1954. Document d'archives exceptionnel et intéressant.

0: Imaginez-vous cet enregistrement à plus de 70 ans, un vrai document d'archives exceptionnel que nous a proposé Jean-François Duchamp aujourd'hui dans Tous Mélomanes, une œuvre de Edward Elgar, l'un des plus grands compositeurs anglais qui ait jamais été, évidemment. C'était le BBC Symphony Orchestra dirigé par Sir Adrian Boult.
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0: On est au cœur d'une semaine spéciale London dans Tous Mélomanes sur RCF Notre-Dame. On a parlé des compositeurs anglais en début de semaine. Demain, on parlera de la musique avant Haydn et puis vendredi, on parlera Handel, pardon. Et puis vendredi, on fera une spéciale Handel, forcément. Jean-François Duchamp, cet orchestre de la BBC, puisqu'on s'intéresse aux orchestres aujourd'hui de Londres, cet orchestre de la BBC, il invite les spectateurs, vous nous l'avez dit, en juillet-août, à participer à une série de concerts qu'on appelle les proms. Ça doit être vraiment bon enfant comme ambiance. C'est pas du tout ce qu'on attend ou ce qu'on a l'habitude d'entendre avec un orchestre, avec des gens en costume, bien habillés et tout, très sérieux. Ça doit être autre chose, ça.
2: Ah oui, ça, il faut reconnaître que ce soir-là, lors de la dernière soirée, les Anglais se lâchent complètement. Et puis les étrangers, parce qu'il y a beaucoup d'étrangers aussi qui viennent. On y tape des pieds, on applaudit à tout rompre, on crie de joie. L'orchestre s'amuse, accélère et diminue le rythme pour que le public suive, pour voir s'ils sont attentifs. C'est unique, une vraie cible de foot où on fait la fête carrément.
0: Voilà, et ça, les Anglais, ils savent faire la fête, ça c'est certain. Là, Jean-François, vous nous avez amené maintenant ce qu'on appelle vraiment un tube. Moi, je me souviens l'avoir joué au mariage de ma sœur, pour vous dire tellement si c'est un tube. C'est aussi encore une œuvre d'Edward Elgar.
2: Exactement, c'est peut-être la plus populaire. Pomp and Circumstance, l'opus 39 d'Edward Elgar, par le BBC Symphony Orchestra, et puis les chœurs BBC Chorus, BBC Choral Society. C'est un live aussi que je vous propose du 13 septembre 1969. On y sent bien l'ambiance de ce moment musical festif exceptionnel.

0: Sur RCF Notre-Dame, on les laisse un peu ces applaudissements,
1: bah oui,
0: hein, parce qu'ils sont beaux et c'est un enregistrement live. On était à Londres en septembre 69 pour ce que moi j'appellerais volontiers le deuxième hymne anglais, hein, après God Save the King, forcément, Pomp and Circumstance d'Edward Elgar. Pour les amateurs, c'est l'opus 39, marche numéro 1 en je ne sais pas quelle tonalité d'ailleurs, Jean-François Duchamp. Vous l'avez pas marqué sur mon papier, mais c'était la BBC.
1: Ré majeur.
0: Bon, Ré majeur, oui, en général, c'est la tonalité la plus belle pour ces choses-là.
1: Oui,
0: le BBC Symphony Orchestra était dirigé à l'instant par Sir Colin Davis. Et on entend les Anglais qui chantent en même temps.
1: Vous savez que Colin Davis, c'est sans aucun doute le plus francophile des grands chefs d'orchestre. C'est lui qui a enregistré.
0: Expliquez-nous pourquoi.
1: Ben parce qu'il a enregistré presque toute l'œuvre de Berlioz. Les Anglais ont fait aimer Berlioz, notre compositeur fétiche français. Et c'est grâce aux Anglais, il a enregistré les grandes œuvres de Berlioz.
0: Un grand chef, Sir Colin Davis, à n'en pas douter. Alors, on est dans les orchestres londoniens dans cette émission Tous Mélomanes. On en a découvert déjà quelques-uns. Celui qui arrive là n'est pas à confondre avec le premier qu'on a écouté tout à l'heure, le LSO, London Symphonic Orchestra, parce que c'est un rival. C'est un troisième orchestre qui s'appelle le London Philharmonic Orchestra, le LPO, et qui fait partie des 5 orchestres permanents de Londres. Jean-François Duchamp, symphonique, philharmonique, en fait, c'est la même chose, non? C'est juste pour les différencier dans le nom.
1: Oui, c'est pratiquement pareil, hein, c'est une question historique.
0: C'est la même composition d'orchestre.
1: C'est toujours l'orchestre, le même orchestre, hein, c'est-à-dire les cordes, les bois, les vents, les cuivres, les percussions, c'est pareil. Il y a peu de différence, en fait.
0: Alors, racontez-nous ce London Philharmonic Orchestra, d'où il vient?
1: Eh bien, cet orchestre a été fondé par les chefs Sir Thomas Beauchamp et Malcolm Sargent en 1932 pour concurrencer le LSO et le BBC Orchestra qu'on vient d'écouter, voulant rivaliser avec les orchestres européens et américains. Moi, j'aime pas bien le mot concurrencer. Je préférerais dire pour une émulation entre les orchestres. Voilà.
0: Émulation,
1: émulation.
0: Oui,
1: c'est plus sympathique. C'est plus sympathique.
0: Un peu différent quand même.
1: Oui, c'est un petit peu différent parce que c'est vrai qu'il faut qu'il y ait cette concurrence pour avoir du public.
0: Et ils n'ont pas de financement public. Hein.
1: Non, pas du tout. Après le déclenchement de la guerre, privé de mécénat, il a dû se réorganiser en une coopérative autogérée. Sa bouée de sauvetage fut son engagement au festival de Glyndebourg, très célèbre, durant l'été, où on donne de nombreuses œuvres, évidemment, et avec des opéras et des concerts d'orchestre. Sa résidence est le Royal Festival Hall.
0: Alors, parmi les chefs qui ont dirigé ce London Philharmonic Orchestra, qui on trouve?
1: Eh ben, Sir Adrian Boult, qu'on a entendu tout à l'heure, Bernard Ehrting, le grand chef du Concertgebouw d'Amsterdam, Georg Solti, très actif en studio.
0: Que des grands noms, là aussi.
1: Exactement. Hein. Très actif en studio, l'orchestre a participé à des centaines d'enregistrements et réalisé plusieurs bandes-sons pour le cinéma, dont Laurence d'Arabie et la trilogie du Seigneur des Anneaux. En 2026, il a annoncé la nomination de Jarvie à compter de la saison 2028-2029 qui a dirigé à Paris, évidemment, pendant de nombreuses années.
0: Alors, qu'est-ce que vous avez choisi de nous faire entendre du London Philharmonic Orchestra?
1: Eh bien, je vous propose d'entendre une œuvre qui est très célèbre, aussi très populaire, Samuel Barber, l'Adagio pour cordes, l'opus 11 par le London Philharmonic Orchestra.

0: Elle vous dit quelque chose, cette musique, forcément. Ben oui, l'Adagio pour cordes, opus 11A de Samuel Barber. Vous l'avez peut-être entendu, soit en concert, ça serait une belle chose, comme ici avec le London Philharmonic Orchestra, dirigé par David Parry, soit, eh bien, vous l'avez vu dans le film Platoon. Oui, parce que c'est un orchestre, le London Philharmonic Orchestra, qui s'est beaucoup spécialisé dans les enregistrements de bande-son pour le cinéma. Et ça tombe bien parce que aujourd'hui, dans cette émission Tous Mélomanes, nous nous délocalisons à Londres, qui est aussi une capitale du cinéma, mais c'est surtout une grande capitale mondiale des plus beaux orchestres. On revient dans quelques secondes.
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0: Eh oui, back to London aujourd'hui, puisque dans cette semaine spéciale Londres dans Tous Mélomanes sur RCF Notre-Dame, aujourd'hui on se délocalise. Oh, ça serait tellement bien si c'était vrai, si on était réellement sur place, Jean-François Duchamp,
2: ah oui, la prochaine
0: pour
2: fois,
0: aller applaudir
2: faire
0: ces orchestres. Il faut qu'on demande à la direction des budgets là.
2: Exactement.
0: Tiens. Oui, pour aller.
2: Passer une petite semaine aller, pour par exemple. Les orchestres, ça serait très bien.
0: Ah bah ouais, et par exemple un orchestre atypique comme le Philharmonia. Alors, que vous allez nous présenter.
2: Oui, cet orchestre, c'est un cas particulier. Parce qu'il a été créé en 1945 par Walter Legge, qui est un grand organisateur de concerts. Et il a été principalement conçu comme orchestre de studio. Et a ainsi réalisé, permis de réaliser des enregistrements pour EMI. EMI qu'on dit aussi EMI.
0: La firme EMI, ouais, voilà. EMI, en français.
2: Certainement l'orchestre le plus enregistré au monde. Les principaux
0: alors,
2: chefs.
0: Quels sont les principaux chefs de cet orchestre?
2: Arturo Toscanini, que tout le monde connaît, qui piquait des colères célèbres. Wilhelm Furtwängler. Et puis, des collaborations solides avec celle de Yehudi Menuhin, par exemple, pour le concerto pour violon de Beethoven. Le jeune Dietrich Fischer-Dieskau, il démarra aussi sa carrière. Cet orchestre a créé les quatre derniers leaders de Richard Strauss avec Kirsten Flachschlag.
0: C'est une. Il y a aussi un Karajan qui l'a dirigé, je crois.
2: Eh ben oui, bien
0: Herbert
2: sûr.
0: Von Karajan.
2: J'étais surpris quand j'ai préparé cette émission de découvrir que Karajan l'avait dirigé. Je savais pas du tout. Bon, je pense toujours qu'il est resté en Autriche et en Allemagne.
0: Et pourquoi ça vous a surpris?
2: Ben parce que je savais pas qu'il était allé en Angleterre, honnêtement.
0: Quand même, il a voyagé, Karajan.
2: Oui, mais bien sûr, il a dirigé en France aussi. Mais il a donné des concerts, mais qu'il ait dirigé pendant qu'il soit le chef permanent, c'est une autre paire de manches.
0: Ouais. Et est-ce que, à votre avis, ça a influé sur sa façon de jouer et de diriger les Anglais comme ça?
2: Oui, sans aucun doute, parce que les Anglais ont cessé d'articuler par rapport aux Allemands et même aux Autrichiens. Il y a beaucoup de finesse dans son style, une direction qui est souple, voluptueuse, on peut dire. Et donc, ça a joué sur sa manière de diriger. Il fut considéré comme le meilleur orchestre du monde, cet ensemble, Philharmonia, si cette expression a un sens, parce que beaucoup d'orchestres, on pourrait jamais dire le meilleur, ils sont meilleurs dans une partie, puis un autre dans une autre, etc.
0: Ouais, et beaucoup sont à Londres, on le voit depuis le début de cette émission.
2: Exactement. Depuis 2023, c'est nouveau, il est dirigé par une femme, Marine Alsop.
0: Et je vous propose. Alors, qu'est-ce qu'on va écouter?
2: Eh ben, je vous propose d'entendre Giacomo Puccini et Madame Butterfly. On reste avec les dames. Ça date de 1904. Et c'est une grande dame de l'opéra, Maria Callas, qui est accompagnée par le Philharmonia sous la direction de Tullio Serafim.

0: Elle est reconnaissable entre mille, la merveilleuse voix de Maria Callas, accompagnée par l'orchestre Philharmonia sous la direction de Tullio Serafine dans ce Madame Butterfly, un de ses plus grands rôles, c'est sûr, de Maria Callas, Madame Butterfly de Giacomo Puccini. Jean-François Duchon chante dans cette émission spéciale Orchestre de Londres de Tous Mélomanes. Il faudrait citer encore bien des orchestres tant cette ville londonienne en compte de célèbres.
1: Oui, tout à fait. Et on trouve aussi les célèbres orchestres baroques comme l'English Chamber Orchestra ou The Age of Enlightenment, l'âge des Lumières. Mais il y en a un qui est très connu et qui a fait un très beau travail, il continue d'ailleurs, qui a été créé par le Nelvin Mariner. C'est l'Academy of St. Martin in the Fields, qui est basée à l'église St. Martin in the Fields, en plein cœur de Londres, pas du tout dans la campagne, hein, à proche de Trafalgar Square, et proche aussi du musée, du grand musée de la peinture de Londres. Fondé en 1948 par Sir Nelvin Mariner, qui l'a dirigé jusqu'à sa mort d'ailleurs, et il réalisera plus de 500 enregistrements. Il propose
0: alors rapidement son répertoire.
1: Son répertoire, eh bien, des œuvres baroques évidemment, quelques interprétations contemporaines aussi, mais beaucoup ces interprétations sont fluides, elles sont légères. Il est précurseur des baroqueux comme Hardencourt ou Leonhardt, qui eux vont s'emparer des instruments anciens pour donner des interprétations historiquement informées, comme on dit. Actuellement, ce magnifique ensemble est dirigé par le pianiste Mural Peraya, et il a été retenu pour réaliser des bandes son de nombreux films comme Amadeus ou Titanic.
0: C'est ce qu'on appelle un orchestre Mozart.
1: Voilà, un orchestre Mozart, c'est-à-dire un orchestre qui a des cordes et quelques vents, qui est complété donc par quelques vents, flûtes, hautbois, etc. Mais c'est pas le grand orchestre, voilà, c'est un petit orchestre d'une 30-40.
0: Alors, on va écouter une dernière œuvre parce que le temps tourne, Jean-François Duchamp.
1: Eh ben, on va écouter le Bach, traditionnellement.
0: Jean-Sébastien Bach.
1: Jean-Sébastien, en rondo de la deuxième suite en si bémol mineur avec la flûte. Et c'est l'Académie Saint-Martin-the-Field sous la direction de son chef fondateur, Nelvin Mariner.

0: Ainsi se termine ce Tous Mélomanes sur RCF Notre-Dame avec Jean-Sébastien Bach, rondo de la deuxième suite en si bémol mineur par l'Académie Saint-Martin in the Fields, dirigé par Neville Mariner. Merci beaucoup Jean-François Duchamp.
1: Merci Bertrand, et puis salutations à nos auditeurs.
0: Et voilà. Et thanks a lot to Jean-Paul Lérine in Paris and Christophe Marag in Lyon qui ont permis d'exécuter techniquement et musicalement cette partition de Tous Mélomanes sous la baguette de notre chef Jean-François Duchamp. Donc demain on reste à Londres, en tout cas virtuellement, en attendant la délocalisation à jour. On fera un vrai saut dans le temps avec Jacques Nouvier qui va nous transporter plus de 300 ans en arrière pour découvrir la musique à Londres avant un certain Handel. Ça nous amènera vendredi tout naturellement Handel lui-même qui aura droit à son émission entière. Après tout, il mérite bien ça. Allez, si avec toutes ces belles émissions à écouter sur RCF Notre-Dame, il vous reste un peu de temps libre. Marie-Ange de Montesquieu et ses invités vont vous apprendre à bien l'occuper. En quête de sens arrive à 17h. Très bonne fin d'après-midi sur RCF Notre-Dame.

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2: Alors c'est un sujet qui est toujours un sujet que j'aime pas trop, comment adorer, parce que plus j'essaie d'adorer, plus je suis sûr que je sais pas adorer. Voilà. Et c'est pas de la fausse humilité ou je ne sais quoi, mais je vous promets que voilà, je suis très pauvre dans cette démarche d'adoration, et vraiment, voilà, je fais appel à vos prières pour m'aider à mieux adorer, hein, de même que, voilà, je prie aussi pour, eh bien, que vous puissiez vous aussi adorer toujours mieux ce cœur de Jésus, qui est vraiment présent dans l'Eucharistie. Alors cet après-midi, je parlerai un petit peu de cet amour infini de Jésus qui nous attend dans l'Eucharistie, comment répondre à son appel. Ce matin, donc, on va essayer de voir plutôt des petits conseils que l'Église nous donne à travers des grandes figures, des figures de saints qui, eux, je pense, ont su adorer vraiment en esprit, en vérité, Dieu notre Père par cette présence de Jésus dans l'Eucharistie qui nous comble toujours de l'Esprit Saint. Alors, vous savez, l'adoration, c'est un peu comme aller au désert. C'est dur. Il faut creuser, on transpire, et généralement, rien se passe. Mais pourtant, si on est fidèle, si on est persévérant, eh bien, à un moment, cette terre, elle va commencer à s'humidifier, la terre que l'on a creusée. Et puis, si on continue encore, voilà qu'on trouve enfin l'eau. Quelle merveille, alors, que de trouver de l'eau dans le désert. Et l'adoration, c'est, à mon avis, un peu la même chose, c'est un temps de combat, de persévérance, de fidélité. Mais si on persévère, tôt ou tard, eh bien, on va pouvoir rejoindre, trouver cette eau vive qui coule du cœur de Jésus. On va vivre ce qu'on appelle une grâce de contemplation, c'est-à-dire que le Seigneur va nous saisir. Voilà. Il va nous prendre tel que nous sommes. Et il va nous toucher par des grâces qui vont profondément nous renouveler intérieurement. J'ai envie de dire nous recréer intérieurement

ces signes que Dieu nous donne. Donc c'était encore à l'époque de Benoît XVI, il y avait ces grands rassemblements à Madrid, tous les jeunes étaient sur un immense aérodrome, et voilà qu'on était parti très tôt le matin, tous les jeunes étaient rassemblés, serrés, les uns contre les autres pendant une journée de grosse chaleur, et il devait faire beau. Moi je me souviens, j'étais avec d'autres prêtres, on était responsables du diocèse, des jeunes du diocèse de Toulon, et on a regardé la météo, et il était prévu qu'il fasse beau. On avait dit aux jeunes, ne vous couvrez pas trop, il va faire toujours aussi chaud que les autres nuits. Et voilà qu'au moment où enfin le pape arrive, après une grande, longue journée d'attente, de prière quand même, de louange aussi, eh bien, au moment où le pape va commencer à faire son signe de croix pour ouvrir la cérémonie d'ouverture, la soirée de prière, voilà qu'on sent un grand coup de vent dans notre dos. Et suite à cela, on se retourne, on voit le ciel tout noir. Et quelques instants après, on se retrouve pris dans une sorte de déluge, de tempête absolument terrible, où la pluie n'arrivait pas du haut vers le bas, mais elle arrivait en horizontale. Hein, vous pouvez imaginer à cause de une sorte de mini-tornade qui va tomber sur nous tous. Et à ce moment-là, il y a eu comme un petit mouvement de panique, dans la mesure où d'un côté, il y a l'électricité a sauté, il faisait tellement chaud, il s'est mis à faire assez frais de manière très, très soudaine, et puis c'était pas prévu. Et nous voici tellement serrés les uns contre les autres, on a ressenti un petit peu cet effroi, j'ai envie de dire, qui se passait pour les disciples, qui étaient serrés sur cette petite barque, et soudain il y a la tempête, et les vagues vont secouer la barque qui est sur le point de chavirer, et c'est vrai qu'on a eu peur, hein. Alors, à ce moment-là, donc, on a vécu, on va dire, une petite expérience sacrificielle, hein, de temps en temps, ça fait du bien, de passer par cela. Certainement de purification extérieure, mais qui nous préparait à une vraie purification de cœur. Et au bout de 15-20 minutes, dans la tempête, on n'a rien fait, si ce n'est qu'attendre, de prier comme on pouvait. Et après un moment, ça s'est un tout petit peu calmé, le pape a pris donc la lunule. Il y a eu un immense ostensoir qui est sorti de la Seine devant, et un ostensoir qui faisait 3 mètres de haut, je crois, une merveille de Tolède. Et à ce moment-là, le pape a déposé la lunule dans l'ostensoir. Et ce que je peux témoigner, enfin pour les jeunes qui étaient autour de moi, c'est que tous les jeunes se sont naturellement mis à genoux devant le Seigneur. Et alors on a vécu 15-20 minutes d'une adoration absolument extraordinaire, extraordinaire. Après cette petite passage, j'ai envie de dire pénitentiel, de la tempête, de la pluie, du froid, nous voici tous à genoux, et les jeunes, le regard fixé sur cette petite hostie, le pape aussi à genoux devant le Saint-Sacrement, et on peut dire que les jeunes ont pu vivre ce que le pape avait expliqué, ou ce que les évêques avaient enseigné dans les jours précédents, c'est-à-dire que la religion chrétienne est avant tout une rencontre, une amitié avec une personne qui s'appelle Jésus, une personne qui est vivante, une personne qui ne nous abandonnera jamais, et que toute la vie chrétienne commence par cette rencontre personnelle avec Jésus qui m'aime tant. Et ensuite, lorsque je suis rempli de cet amour, évidemment, je vais pouvoir donner, partager cet amour, je vais pouvoir vivre la charité jusqu'au bout. Et alors, juste après ces 15 minutes, 20 minutes d'adoration, le pape a fait une bénédiction du Saint-Sacrement, et au moment où la bénédiction a été accomplie, eh bien, la pluie est revenue, la tempête a redoublé, et voici que la veillée était vraiment tombée à l'eau, hein, le reste de la veillée. Et à la fin, il y avait quelques feux d'artifice qui étaient prévus pour la fin de la veillée, et les Espagnols avaient essayé de les faire, les allumer, mais il avait tellement plu que la fête avait été ailleurs. Vous voyez, la fête avait été ailleurs, et j'étais très touché quand je parlais avec les jeunes le lendemain en rentrant en France, en leur demandant, voilà, qu'est-ce qui vous a le plus touché? Et beaucoup d'entre eux ont dit, c'était ce quart d'heure, vous voyez, d'adoration. C'est-à-dire que le Seigneur, il y avait une veillée extraordinaire qui avait été organisée, mais la seule chose qu'il nous a donné, en fait, dans cette veillée, c'était 15 minutes de cœur à cœur, à genoux, devant lui, avec toutes les pauvretés qu'on pouvait avoir dans le cœur, sans être des grands connaisseurs.

de qu'est-ce que la vie intérieure, de la prière, mais les jeunes avaient été touchés, saisis par cette rencontre personnelle avec Jésus au Saint-Sacrement. Alors c'est important pour moi de rappeler ça parce que c'est toutes les futures générations de notre Église qui ont été touchées providentiellement à travers cette tempête par ce temps de prière et d'adoration. Alors pour comprendre l'Eucharistie, il faut toujours regarder le crucifix, la croix, revenir à ce qui s'est passé 2000 ans plus tôt. Qu'est-ce qui s'est passé? Jésus, se retrouve, donne sa vie librement sur une croix et il va prendre toute la haine du monde et toute ma propre haine aussi, la haine de toutes les générations, toutes les générations de l'histoire de l'humanité. Et voilà que ce cœur de Jésus va transformer cette haine en amour. Il va vaincre cette haine et il va donner le don de la miséricorde. Père, pardonne-leur, ils ne savent pas ce qu'ils font. Et juste après, ce cœur de Jésus va descendre dans la mort, il va mourir. Et ensuite, nous savons que ce cœur va vaincre la mort, il va ressusciter. En d'autres mots, sur la croix, Jésus a vaincu, il nous a donné un amour plus fort que toutes les haines, une vie plus forte que toutes les morts. Et alors Jésus voulait transporter cela, nous communiquer, sa victoire sur toutes les haines, sur toutes les morts. Et pour cela, c'est son cœur à inventer, pour reprendre certaines expressions dans l'Église, l'invention de l'amour, c'est l'Eucharistie. C'est-à-dire ce cœur a inventé l'Eucharistie pour nous transmettre aujourd'hui cette victoire sur la mort, cette victoire sur la haine. Et alors qu'est-ce qu'il a fait? Il a célébré ce repas pascal. On peut dire qu'il a comme enveloppé dans ce repas son sacrifice rédempteur, c'est-à-dire cette victoire, cette transformation de haine en amour, de mort en vie. Jésus l'insère à l'intérieur de ce repas, il l'enveloppe dans ce repas, il dit « faites cela en mémoire de moi ». Et chaque fois que nous faisons cela en mémoire de Jésus, ce qu'il a fait il y a 2000 ans nous est communiqué, nous est transmis, un peu comme lorsque vous envoyez une lettre à quelqu'un, vous la placez dans une enveloppe, et l'enveloppe en tant que telle n'a pas plus d'importance que ça. On va dire c'est toute la liturgie, les gestes, les signes, les couleurs, les rites, etc., qui sont nécessaires, comme l'enveloppe qui est importante, mais ce qui est important avant tout, c'est ce qui est dans l'enveloppe, la lettre, le contenu, et ici, c'est cette victoire de Jésus sur la haine, sur la mort, qu'il vient, par l'Eucharistie, déposer dans notre cœur. Parce que Jésus veut, dans notre cœur, vaincre toutes les haines, il veut vaincre toutes les morts, et il fait cela par l'Eucharistie, qui rend présent les fruits, de son sacrifice rédempteur. Alors, le pape Benoît XVI, lorsqu'il présentait l'adoration eucharistique, j'ai repris plutôt le thème qu'il avait abordé, et juste après, il donnait les deux grandes étymologies, du mot adoration, qui vont nous aider à mieux comprendre comment adorer l'Eucharistie. C'était toujours aux Journées mondiales de la jeunesse, mais cette fois c'était celle de Cologne. Le thème c'était « Nous sommes venus l'adorer ». Et il disait, il y a l'étymologie grecque, proskunesis, ça veut dire, c'est cette dimension de soumission, émerveillée devant la majesté de Dieu. C'est-à-dire, ce Dieu, il est tellement grand, il est source de l'être même, c'est grâce à lui que j'existe, donc, je vais adorer mon Dieu. Parce que si j'existe, c'est parce qu'il me maintient en existence. Et si ce Dieu m'oublier un quart de dixième de seconde, mon être tomberait immédiatement dans le néant, je n'existerais plus. Et donc si j'existe, c'est parce que Dieu le veut, Dieu me maintient en existence. Donc l'adoration, c'est ce premier grand devoir de toute personne, de reconnaître que Dieu est Dieu, que je ne suis pas égal à Dieu, je ne suis pas plus grand que Dieu, mais je vis, j'existe parce que Dieu me permet, me maintient en existence. Donc première dimension du mot adoration, cette étymologie grecque. Et puis la deuxième dimension que le pape Benoît XVI nous donne, c'est ad oratio, vers la bouche, ad os, le baiser, l'accolade. Il disait même le bouche à bouche, un peu comme celui qui a perdu son souffle en se noyant et qui va recevoir le souffle de quelqu'un d'autre, qui va réanimer, son principe.

peu cette transformation de haine en amour, de mort en vie, qui est rendue présente quand je viens participer à la messe. Toutes les grâces du sacrifice, de son salut, viennent s'accomplir, viennent se déverser dans mon cœur et en même temps dans le monde entier par ma prière, par la communion des saints. Et ensuite, il y a la dimension de banquet, c'est la communion eucharistique où Jésus vient parfaire cette communion. Il vient renouveler cette vie du baptême. Et puis enfin, il y a cette dimension de présence qui me permet de, comme disait Benoît XVI, de prolonger et même d'intensifier tout ce que Jésus m'a donné pendant la messe. Alors, l'adoration eucharistique, vous comprenez, nous aide à préparer mon cœur, me met dans cette attitude juste pour venir adorer Jésus à la messe, qui est l'acte suprême d'adoration. Et en même temps, il me permet de prolonger et même d'intensifier. Alors de prolonger, on peut comprendre assez facilement, mais comment peut-on intensifier? Il y a une intensification dans l'adoration par rapport à ce qui se passe à la messe. Alors il ne faut pas mal le comprendre, il faut comprendre évidemment que le don de Dieu est toujours premier à la messe, rien n'est plus grand que la messe, mais en même temps, c'est par la foi, et ça c'est important de bien se le rappeler, c'est par la foi que je vais puiser les grâces dans le cœur même de Jésus. La foi, c'est cette clé qui ouvre ce cœur de Jésus et par laquelle je reçois la surabondance de son amour, de ses grâces, de sa vie divine. Mais si je viens, si j'approche de l'Eucharistie sans la foi, eh bien, rien ne se passe. Rien ne se passe. Pour ça que juste après la consécration, le prêtre, après avoir élevé le corps et le sang du Christ, il dit « Il est grand le mystère de la foi ». On est tous là, à genoux, prosternés devant Jésus, en adorant celui qu'on ne voit pas, mais notre foi, nous discernons au-delà des apparences du pain, la présence réelle de notre Seigneur Jésus-Christ. Et donc vous comprenez que quand Benoît XVI parle d'intensification de l'adoration, qu'est-ce qui est intensifié en fait? C'est que ma foi est mise à rude épreuve dans l'adoration. C'est vrai qu'à la messe, nous sommes portés par une belle liturgie. Lorsqu'on vient ici à Paray-le-Monial, toute une très belle animation qui nous permet de louer, de chanter. J'ai envie de dire, souvent la messe, ça passe comme une lettre à la poste, c'est tellement beau, on y est bien. Est-ce qu'on pose des vrais actes de foi pendant la messe? Certainement, sinon on serait pas là. Mais ce qui est sûr, c'est quand on est devant le désert de l'hostie exposée, eh bien là, si je pose pas un acte de foi, une minute après, je pars en disant « j'ai d'autres choses à faire, je vais aller faire autre chose ». Et je crois qu'à chaque minute de l'adoration, je suis obligé de poser un acte de foi. « Seigneur, je crois, je sais que tu es là, et même si je ressens rien, voilà, même si ceci, cela, Seigneur, je sais que tu es là, tu m'appelles, tu m'attends, et je te donne une heure, je veux rester toute cette heure auprès de toi ». Et donc on peut voir comment l'adoration va véritablement renouveler, forger, j'ai envie de dire, transfigurer ma propre foi, pour que je puisse ensuite, eh bien, vivre de manière beaucoup plus intense, l'Eucharistie. Alors, pour adorer, il y a pas vraiment de méthode. Pourquoi il n'y a pas de méthode? Parce que c'est un cœur à cœur. Un cœur à cœur, ça veut dire qu'il n'y a pas trop de choses à faire, à dire. Ce qui compte avant tout, c'est, comme on dit, la présence de l'autre. On voit souvent ça, deux amoureux qui se sont peut-être tout dit, qui n'ont rien à se dire de plus, mais la seule chose qui compte, c'est d'être avec la personne bien aimée. Voyez. Et donc, l'adoration, c'est, si on a des choses à dire au Seigneur, très bien, on peut les lui dire. Certainement qu'il va toujours nous dire quelque chose ou transformer quelque chose dans mon cœur. Mais avant tout, ce qui compte, c'est d'être avec la personne que l'on aime. Et on ne peut pas mesurer, imaginer la joie que l'on donne au cœur de Jésus lorsqu'on passe du temps avec lui, parce que cette joie est proportionnelle à son amour. Son amour est infini, donc sa joie de nous voir auprès de lui est aussi infinie. Alors le curé d'Ars disait, on n'a pas besoin de tant parler pour bien prier, on sait que le bon Dieu est là, dans le saint tabernacle, on lui ouvre son cœur, on se complaît en sa présence, c'est la meilleure prière, celle-là. Voilà, voyez. Donc en gros, en soi c'est tout simple, il n'y a rien à faire, rien à dire, ce qui compte c'est d'être là. Ce qui compte aussi c'est de ne pas partir.

bout de quelques minutes, parce qu'on ne ressent rien du tout, hein, et c'est de rester pour laisser eh bien, ce cœur de Jésus évangéliser mon cœur, transformer mon cœur, me purifier intérieurement. Benoît XVI disait à propos de l'Eucharistie, il faut l'humilité de l'homme pour répondre à l'humilité de Dieu. C'est une telle humilité que Jésus manifeste en venant dans l'Eucharistie, lui le Seigneur du ciel, lui qui a fait tant de merveilles, tant de prodiges, qui est tout puissant, lui devant qui tout le ciel, hein, toute l'humanité, enfin les anges adoreront pour d'autres, se mettent tous à genoux, bien voilà que ce Dieu infiniment grand choisit, hein, de se cacher sous les apparences du pain, et pourtant c'est vraiment notre Seigneur Jésus-Christ. Comme on dit souvent, ici, supposons que notre Seigneur, par exemple à Paray-le-Monial, vous avez déjà une très belle chapelle d'adoration où les adorateurs viennent prier jour et nuit les uns après les autres, mais supposons qu'un jour, eh bien Jésus manifeste un reflet de sa gloire. Vous voyez que par exemple autour de l'hostie, il y a un rayonnement avec des rayons de toutes les couleurs, que l'ostensoire se mette à danser, à tournoyer, qu'il y ait une chaleur ou je ne sais quoi, qu'est-ce qui se passerait immédiatement? Je suis sûr que le nombre d'adorateurs se mettrait à doubler, tripler, quadrupler. Je suis sûr que les gens viendraient des environs pour venir voir ce prodige, ce miracle. Et peut-être, si c'est un beau miracle, les gens viendraient du monde entier pour cela. Est-ce que ça serait une bonne chose? J'ai envie de dire non, que ça serait triste d'un certain côté, parce que tous ces gens viendraient non pas pour qui Jésus est, mais pour ce qu'il a ou ce qu'il peut montrer. En d'autres mots, il ne viendrait pas rencontrer un cœur, hein, mais il viendrait rencontrer voilà, ce que Jésus peut faire. Et c'est pour cela que dans ce mystère de l'amour, eh bien, Jésus va aller jusqu'à s'abaisser, jusqu'en prenant le risque d'être oublié, d'être ignoré, d'être méprisé, en cachant sa gloire, sa puissance, sa majesté, mais en apportant uniquement toutes les grâces de son cœur qu'il veut déverser dans notre cœur. Et c'est pour cela que Saint-Pierre, Julien et Marc, ils disaient toujours, Seigneur, je te supplie, ne fais pas de miracle eucharistique, sinon ils viendront pour la mauvaise raison. Hein, et c'est pour ça que le Seigneur en fait si peu d'ailleurs, parce que c'est vrai que quand il y a des miracles eucharistiques, d'un côté ça nous encourage dans notre foi, c'est toujours, voilà, mais en même temps, ça peut nous pousser à aller le rencontrer pour une mauvaise raison. La seule bonne raison d'aller adorer le Christ, c'est parce qu'il est là, c'est son cœur, c'est son amour, et il va faire ce qu'il veut, voilà. Hein, et c'est ça l'adoration. Il y a cette pauvreté de l'adoration dans laquelle il faut entrer, sinon on passe à côté, sinon on y va pour soi. Alors j'aimais bien, je tombais sur un passage du Petit Prince et du Renard, qui peut nous montrer comment aborder, comment rencontrer Jésus dans l'Eucharistie. C'est une analogie, bien sûr. Hein, on peut prendre. Alors, je vais juste relire ces 4-5 lignes. Alors, on ne connaît que les choses que l'on apprivoise, dit le renard. Les hommes n'ont plus le temps de rien connaître. Ils achètent des choses toutes faites chez les marchands. Mais comme il n'existe point de marchands d'amis, les hommes n'ont plus d'amis. Si tu veux un ami, apprivoise-moi. Que faut-il faire ? Dit le petit prince. Il faut être très patient, répondit le renard. Tu t'assoiras d'abord un peu loin de moi, comme ça, dans l'herbe. Je te regarderai du coin de l'œil et tu ne diras rien. Le langage est source de malentendus. Mais chaque jour, tu pourras t'asseoir un peu plus près. Le lendemain, revint le petit prince. Il eût mieux valu revenir à la même heure, dit le renard. Si tu viens, par exemple, à 4 heures de l'après-midi, dès 3 heures, je commencerai d'être heureux. Plus l'heure s'avancera, plus je me sentirai heureux. À 4 heures déjà, je m'agiterai, je m'inquiéterai, je découvrirai le prix du bonheur. Mais si tu viens n'importe quand, je ne saurai jamais à quelle heure m'habiller le cœur. Il faut des rites. Alors c'est un texte. Hein, dans le sens des rites, vous comprenez, pas tant des prières toutes faites lorsqu'on vient rencontrer Jésus, mais il y a une certaine fidélité. Hein. Il faut venir régulièrement rencontrer le Seigneur, pas toujours, et le fait de venir prier dans un lieu d'adoration permanent où on peut donner une heure chaque semaine, eh bien, ça nous aide à venir, voyez, à la même heure,
qu'on ait envie, qu'on n'ait pas envie, qu'on le sente pas, qu'on soit fatigué, pas fatigué, eh bien, c'est une relation d'amour. On choisit de s'engager dans l'amour à une rencontre hebdomadaire avec le Seigneur. Et petit à petit, eh bien, cette relation grandit. Hein, la prière est une vertu. Plus on le fait, plus c'est facile. Moins on le fait, plus c'est difficile. Voilà, alors on va reprendre quelques conseils hein, de Saint-Pierre Julien Aymard, qui était cet apôtre de l'Eucharistie, comme disait le Concile Vatican II, et qui peut nous aider, voilà, des conseils dans le sens des points à éviter, hein, plutôt que des choses à faire, parce que ce qu'il faut faire, c'est aimer de tout son cœur notre Seigneur. Alors tout d'abord, se rendre compte, voilà, l'adoration eucharistique a pour objet la divine personne de notre Seigneur Jésus-Christ présent au Très-Saint-Sacrement. Il est vivant, il veut que nous lui parlions, il nous parlera, et ce colloque qui s'établit entre l'âme de notre Seigneur, c'est la vraie méditation eucharistique, c'est l'adoration. Heureuse l'âme qui s'est trouvée Jésus en l'Eucharistie, et en l'Eucharistie, toute chose. Voilà. Alors, pour commenter, je prends un autre conseil qui va dans le sens de ce qu'on disait avec Antoine de Saint-Exupéry. Saint-Pierre Julien Aymard décrit l'heure d'adoration comme une heure du paradis. Il dit « Allez-y comme on va au ciel, au banquet divin, et cette heure sera désirée, saluée avec bonheur. Entretenez-en suavement le désir dans votre cœur. Dites-vous dans 4 heures, dans 3 heures, dans 2 heures, dans 1 heure, j'irai à l'audience de grâce et d'amour de notre Seigneur. Il m'a invité, il m'attend, il me désire. » Vous êtes tous désirés par la personne la plus importante au monde, hein, c'est-à-dire Jésus-Christ. Supposez un instant que vous receviez une invitation personnelle du pape François, hein, qui vous recevez ça dans la boîte aux lettres, vous dites voilà, vous ouvrez cette lettre, ça vient du Vatican, et il y a le pape François qui vous dit « Cher ami, sache que j'ai beaucoup pensé à toi depuis quelques jours, j'aimerais tant que tu viennes me rencontrer au Vatican, on pourrait prendre un petit déjeuner ensemble et on pourrait discuter, échanger ensemble. » Alors je pense que si vous receviez une lettre comme ça un jour dans votre boîte aux lettres, tout de suite vous seriez tout agité, tout content, vous en parleriez à tout le monde et vous prendriez le premier avion, le premier train pour aller au Vatican, pour honorer hein, ce rendez-vous avec le pape qui, à ce moment-là, eh bien, serait là pour vous attendre, pour vous désirer. Alors, qu'est-ce qu'il vous dirait ? Je ne peux pas vous dire, mais peut-être qu'il vous dirait, tu sais, tu as fait tant de kilomètres pour venir me rencontrer, moi qui suis un pauvre homme, un pécheur, comme tout le monde, alors qu'en face de chez toi, quelques rues de chez toi, tu as le Seigneur, le roi des rois, l'agneau de Dieu qui enlève le péché du monde, celui qui peut trouver des solutions, qui peut tout pour nous, hein, et il est là, il t'attend, il te désire. Alors, Saint-Pierre Julien Aymard nous dit « Commencez toutes vos adorations par un acte d'amour, et vous ouvrirez délicieusement votre âme à son action divine. C'est parce que vous commencez par vous-même que vous vous arrêtez en chemin. Ou bien si vous commencez par quelque autre vertu que l'amour, vous faites fausse route. Est-ce que l'enfant n'embrasse pas sa mère avant de lui obéir ? L'amour est la seule porte du cœur. » Voilà. Hein, ça, c'est un conseil extrêmement important dans la mesure où il peut nous arriver d'arriver de venir prier avec un souci, avec une souffrance importante. Alors c'est sûr que si on souffre beaucoup, on peut pas la mettre de côté. Donc on vient avec sa souffrance telle qu'on est, et puis le Seigneur nous accueille ainsi, et il travaille dans notre cœur. Mais essayons, dans la mesure du possible, de laisser tous nos problèmes, tous nos soucis à la porte hein, de la chapelle d'adoration. Vous les récupérerez un petit peu plus tard pour les confier au Seigneur, mais venez uniquement pour Jésus, non pas pour vos problèmes. Sinon, c'est vos problèmes hein, que vous allez adorer, et vous n'allez pas adorer notre Seigneur Jésus. Donc, laissez vos problèmes à la porte, vos soucis, et commencez par rencontrer une personne. Rencontrer le Seigneur des Seigneurs, le Roi des Rois, Jésus-Christ, qui est là, véritablement présent, sous les apparences du pain, qui vous appelle, qui vous attend, hein, qui vous désire tant, comme on vient de dire. Et à partir du moment où vous commencez par rencontrer cette personne
Jésus-Christ, eh bien, vous allez commencer par Jésus, par son amour, et ensuite toute l'adoration, eh bien, sera mise dans l'ordre. J'ai envie de dire, vous pourrez à la fin exposer évidemment vos problèmes et commencer par rencontrer celui qui est là pour vous. Et j'ai envie de dire qui vous attend depuis 2000 ans. Hein, ça fait 2000 ans que Jésus reste dans les tabernacles pour qu'on puisse le rencontrer aujourd'hui. Alors, il y a un point qui est important de rappeler aussi, c'est la position du corps. Parce que souvent on pense que on adore dans son cœur, c'est vrai, c'est dans le cœur que tout se passe, la vie chrétienne c'est la religion du cœur, mais en même temps, ici c'est toute la personne qui doit adorer notre Seigneur Jésus-Christ. Et nous n'avons pas simplement un cœur, mais nous avons aussi un corps. Hein, on a les deux. Et alors, pour cela qu'il ne faut pas oublier son corps dans l'adoration. Alors je ne dis pas qu'il faut rester systématiquement à genoux pendant toute l'adoration. Moi c'est vrai que j'aime bien commencer à genoux, je m'assieds ensuite. Le but c'est pas d'être trop souffrant, c'est pas du tout ça que le Seigneur veut. Mais souvent c'est vrai qu'en s'assoit, on s'endort. Voilà. Alors si on s'endort dans le Seigneur, c'est toujours, voilà, le Seigneur nous accueille tel que nous sommes. Vous vous souvenez de ce témoignage de Sainte Thérèse de Lisieux qui était fatiguée toujours au Carmel, il y avait quelques heures de nuit seulement, et c'était toujours pour elle un temps d'épreuve de prier, parce que le corps était fatigué, donc le corps s'endormait. C'est ce qu'on appelle l'adodoration, hein, vous connaissez ça. Et alors, Sainte Thérèse de Lisieux était un peu découragée parce qu'elle s'endormait souvent. Et alors, elle écrivait ceci. Je devais me désoler de dormir pendant mes oraisons, mes actions de grâce. Eh bien, je ne me désole pas. Je pense que les petits-enfants plaisent autant à leurs parents lorsqu'ils dorment que lorsqu'ils sont éveillés. Je pense que pour faire des opérations, les médecins endorment leurs malades. Enfin, je pense que le Seigneur voit notre fragilité, qu'il se souvient que nous ne sommes que poussière. Hein, donc de toute façon, comme on dit, quand on vient faire une heure sainte, une heure d'adoration, ce qui rend l'heure sainte, c'est pas tant ce qu'on va faire, mais c'est ce que Jésus fait, c'est-à-dire qu'il nous comble de son Esprit Saint, et c'est ça qui sanctifie cette heure, qui fait que cette heure va porter du fruit par rapport à ce qu'on a reçu, hein, mais on le reçoit si on vient évidemment le chercher. Alors pour revenir au corps, je pense que souvent ça nous arrive, on verra dans un instant les distractions, d'être un peu tourmenté par toutes sortes de distractions, ça tourne dans tous les sens, et généralement le simple fait, eh bien, de se remettre, vous voyez, dans une position où le corps est en adoration, eh bien, vous remettez l'âme en adoration. Vous voyez, on est une seule personne unifiée. Si votre corps s'endort, votre âme va s'endormir. Si vous mettez votre corps en adoration, l'âme se met en adoration. Vous voyez. Alors après, si on ne peut pas se mettre à genoux, on ne se met pas à genoux, une fois de plus, vous pouvez rester debout, et puis on reste assis, généralement c'est quand même la position de l'adoration, hein. Enfin, la vraie position c'est l'agenouillement avant tout, mais il faut reconnaître que très souvent on passe du temps assis, parce que c'est là aussi qu'on peut passer plus de temps devant le Seigneur, mais n'oublions pas cette position d'agenouillement qui est vraiment importante, parce que, une fois de plus, quand le corps adore, plus naturellement et plus facilement, l'âme se met en adoration. Et même si on sent un petit peu ses genoux, on sait pourquoi on sent ses genoux, c'est parce que Jésus est bien présent devant nous dans l'Eucharistie. Alors, ensuite, Saint-Pierre Julien Aymard, lorsqu'il parlait de l'Eucharistie, il disait qu'il y a trois types de chrétiens, ou qui ont une vision de l'Eucharistie à trois niveaux. Les premiers chrétiens, ce sont ceux qui pensent que l'Eucharistie est une chose, et ils la traitent uniquement comme une chose, j'ai envie de dire, ou simplement une nourriture qui va me donner un petit peu de force. Premier niveau, ensuite il dit, il y a ces âmes pieuses qui trouvent dans l'Eucharistie un foyer d'amour, un foyer de grâce, et qui vont prier, parce que quand ils sont là, ils savent qu'ensuite ils vont mieux faire, eh bien, tout ce qu'ils doivent faire. Hein. Ils vont recevoir les grâces, la force, la fidélité pour s'engager dans la vie, dans l'Évangile, dans la vigne du Seigneur. Et ensuite, il dit, voilà, le Seigneur a beaucoup de personnes qui le suivent, mais si peu d'amis. Et qu'est-ce qu'il veut dire par amis ? Eh bien, c'est des personnes qui reconnaissent, en fait,
au-delà des apparences du pain, une personne tout simplement. Il dit, voilà, trop souvent on le traite comme une statue, on croit qu'il n'est là que pour nous pardonner ou recevoir notre prière. C'est faux. Notre Seigneur vit et agit. Regardez-le, étudiez-le, imitez-le. Voyez. Et alors, ici, on rentre un petit peu dans cette adoration qui est une rencontre personnelle avec Jésus, où nous sommes invités vraiment à découvrir que, voilà, on dit souvent l'adoration c'est un soleil qui réchauffe mon cœur, c'est vrai, mais il faut dépasser cela, et il faut vraiment rencontrer une personne qui agit. Et qu'est-ce qu'il fait Jésus ? Eh bien, il va rendre présent toutes les grandes vertus qu'il a vécues il y a 2000 ans, et qu'il souhaite que nous vivions. Par exemple, si je peux en parler de l'humilité, il faut l'humilité de l'homme pour rencontrer l'humilité de Dieu. On pourrait se dire, Jésus nous demande d'être humbles de cœur, mais si on n'avait pas l'Eucharistie, on pourrait se dire, bon, bah, très bien, il l'a fait il y a 2000 ans, on est très content, c'est vrai, on peut le lire, mais moi, en quoi ça me concerne ? Alors que quand vous venez devant le Saint-Sacrement, vous voyez Jésus qui, aujourd'hui, fait un acte, une preuve d'humilité absolument incroyable, plus grande encore que ce qu'il faisait il y a 2000 ans dans l'Évangile. Vous avez aujourd'hui Jésus vivant qui présente cette qualité, cette vertu de l'humilité d'une manière absolument incroyable et qui est simple, pas simplement un modèle pour moi, où je regarde Jésus humble aujourd'hui, Jésus vivant humble aujourd'hui, mais en même temps, l'Eucharistie me donne cette humilité de Jésus-Christ. Voyez ? Donc c'est non seulement un exemple, un modèle, mais c'est en même temps la grâce est là pour m'aider à vivre cette vertu. Si je prends la vertu de l'obéissance, par exemple, eh bien je découvre Jésus qui va obéir à la parole de l'Église par le prêtre qui dit ceci est mon corps. Au moment où le prêtre dit ceci est mon corps, quel que soit l'endroit, eh bien à ce moment-là, Jésus, qui est pourtant celui qui commande l'univers entier, eh bien il se laisse commander par la parole d'un prêtre et en venant sous les apparences du pain. Et on voit cette obéissance incarnée, j'ai envie de dire, aujourd'hui, à travers Jésus vivant dans l'Eucharistie. Et donc on peut retrouver toutes les grandes vertus de la vie chrétienne qui sont vécues aujourd'hui, véritablement, par Jésus dans l'Eucharistie. Non pas comme un simple souvenir, ce qu'il a fait il y a 2000 ans, mais c'est aujourd'hui vécu réellement dans l'Eucharistie. Voyez ? Donc pour ça qu'hier le Père Bernard disait, c'est pas simplement un souvenir, mais c'est un mémorial. C'est-à-dire que ce qui s'est passé il y a 2000 ans est rendu présent, et j'ai envie de dire d'une manière encore plus grande, si on regarde bien, ce qui vit aujourd'hui, ce que Jésus montre, ce qu'il vit dans l'Eucharistie, encore plus radical que ce qu'il a pu vivre il y a 2000 ans. Enfin bon, c'est la continuité, comme disait Léon XIII, la continuité de l'incarnation, le prolongement de l'incarnation qui s'accomplit dans l'Eucharistie. Donc c'est important de comprendre, d'étudier Jésus, voyez, de l'imiter, de le regarder, de pas simplement rester comme le soleil qui réchauffe mon cœur, de pas évidemment rester comme simplement une nourriture qui me donne un peu de force pour vivre ma vie chrétienne, mais vous avez une personne qui agit, une personne qui vous parle, une personne qui vous montre toute l'Évangile est rendue présente devant vous. Alors, l'Église nous invite beaucoup à méditer, évidemment, les saints évangiles, c'est important. Saint Pierre Julien Aymar disait, si vous lisez l'évangile, transportez-le en l'Eucharistie, de l'Eucharistie en vous, vous avez alors une bien plus grande puissance. L'évangile s'illumine et vous avez sous les yeux et réellement la continuation de ce que vous y lisez. Donc ça, c'est évidemment, c'est fondamental, c'est crucial dans notre démarche d'adoration. On va lire le texte du jour, on va voir ce que Jésus a fait, ce qu'il a dit, comment les gens l'ont rencontré, qu'est-ce qu'ils ont fait pour Jésus. Eh bien, je vais aujourd'hui, savoir que c'est le même Jésus qui va faire la même chose dans mon cœur, et je vais être appelé à imiter ce que les amis de Jésus ont fait. Regardez, par exemple, si on voit les rois mages qui sont venus de si loin pour adorer le Verbe qui s'incarne, et ils ont fait tant d'efforts, tant de sacrifices pour l'adorer, ils ont donné le meilleur de ce qu'ils avaient, l'or, l'encens, la myrrhe. Eh bien nous aussi, nous venons de loin, alors pas souvent de loin, nous avons une rue à traverser, deux ou trois, mais souvent c'est vrai qu'il peut faire pas beau, il peut faire mauvais temps, ça peut être difficile, il y a quand même toutes
le cheminement intérieur dans le cœur qu'il faut faire pour venir adorer Jésus. Et ensuite, eh bien, on se prosterne comme les mages se sont prosternés devant le même Jésus, et on va offrir l'or, l'encens, la myrrhe de notre cœur, de notre vie, quel que soit ce qu'on veut mettre dans l'or, l'encens, la myrrhe, hein, que les mages ont apporté. Regardez par exemple Marthe et Marie. Voilà, vous avez Marie qui est au pied du Seigneur, Marthe préoccupée par tout ce qu'elle doit faire, qui inquiète, hein, et Jésus qui dit: Marthe, Marthe, tu te préoccupes de beaucoup de choses, pourtant une seule est nécessaire. Marie a choisi la meilleure part, le meilleur temps que nous puissions passer sur terre, nous dit bienheureux Charles de Foucault, c'est le temps où nous aimons Jésus le plus, hein, et il passait beaucoup de temps à adorer notre Seigneur Jésus. Pensez à Marie-Madeleine, voilà, qui déverse parfum, 300 deniers, hein, je ne sais pas si vous savez ce que c'est. Alors, moi j'ai la chance d'être à Saint-Maximin, à Sainte-Baume, c'est là où il y a les restes, les reliques de Marie-Madeleine. Dans la tradition, Elle est arrivée avec sa famille au Sainte-Marie de la Mer, etc. Elle a vécu à la Sainte-Baume, elle est morte à Saint-Maximin. Et ensuite, voilà, quelle générosité. 300 deniers, le denier c'est le salaire d'une journée de travail. 300 deniers c'est 300 journées de travail, vous enlevez les week-ends, les vacances, ça fait une année. Voilà. En gros, elle va prendre une année de salaire, elle achète un parfum et hop, elle déverse tout sur les pieds de Jésus. On peut quand même comprendre Judas, avouons-le, hein, qui était un peu en colère quand il voit tout ce parfum, une année de travail, hein, quelle somme, hein, ça représente. Mais là, on voit l'immense générosité de cette femme, hein, qui a donné ce qu'elle avait de meilleur. Ce parfum exprime, hein, l'intensité de son amour qu'elle déverse en surabondance sur notre Seigneur Jésus. Quel modèle, hein, de sainteté pour nous lorsque nous allons donner un peu de notre temps pour aller rencontrer celui qui est là, qui nous attend, qui nous aime. Alors, l'adoration, est-ce que c'est beaucoup aimer Jésus ? Oui. Mais je me souviens d'un adorateur qui priait souvent la nuit, qui me dit: non, en fait, c'est pas du tout ça, l'adoration. Alors j'avais un peu peur de ce qu'il allait me dire. Il me dit: non, en fait, l'adoration, c'est se laisser beaucoup aimer par Jésus-Christ. Et c'est sûr que c'est une étape supérieure, on pourrait dire, de l'adoration. Évidemment, on y va par amour, on va aimer le Seigneur de tout notre cœur. Mais ce qui compte avant tout, c'est se laisser aimer. En fait, c'est ce que Jésus va faire dans mon cœur. Et souvent, c'est difficile de laisser Jésus regarder notre cœur et surtout visiter toutes ces parties qui ne sont pas encore sauvées dans mon âme. Toutes ces parties obscures, toutes ces parties que je cache bien, je ne veux pas les montrer à Jésus. Je me dis qu'il ne les connaît pas. Hein, et donc, il y a toutes ces parties dans mon cœur que je ne veux pas exposer à sa lumière, à son amour. Et en fait, l'adoration, c'est véritablement se laisser regarder tel que je suis, hein, par le Seigneur, mais dans toutes les dimensions de ma vie. Et surtout dans les dimensions où Jésus veut agir, c'est-à-dire les parties qui sont encore blessées, les parties qui ne sont pas encore sauvées, les lieux de mon péché, les lieux de ma misère, mon néant. C'est ça que Jésus veut toucher, hein, par sa grâce, par son amour. Donc, vous comprenez, l'adoration... Alors, il faut que je me dépêche parce qu'il me reste presque plus de temps. Alors, mince, bon, ok. Alors, ça y est, j'ai perdu mon idée, mais attendez, ça va revenir. Voilà, l'adoration, c'est un décentrement. Je vais me décentrer de moi-même pour me centrer sur Jésus. Je passe du « moi » au « toi ». C'était Benoît XVI qui le disait souvent, hein, je viens avec ma propre volonté, avec moi-même, et ensuite petit à petit, et il faut du temps, eh bien je vais passer à toi Jésus, c'est-à-dire que dans l'adoration, je vais laisser Jésus me dire ce qu'il veut faire en moi. J'aime bien préciser cette petite anecdote. Je me souviens, quand j'étais séminariste, je priais le chapelet une fois dans une église, c'était à Carpentras, et il y avait un groupe de mamies qui priaient le chapelet très fidèlement, et il y en avait une qui avait sa version du Notre Père qui est aux cieux, que ton nom soit sanctifié, que ton règne vienne, que ma volonté soit faite. Et alors une fois, deux fois, trois fois, je me dis, mais c'est pas possible, cette dame à son âge, elle dit que ma volonté soit faite. Et après, en priant, mais je me suis dit, mais moi, quand je prie pour quoi ?
Alors Seigneur, donne-moi ceci, c'est très important pour cela. Seigneur, n'oublie pas la prière que j'ai formulée le mois dernier, parce que pour l'instant, c'est toujours pas exaucé. Seigneur, n'oublie pas de faire ceci, de regarder cela, et n'oublie pas ça, ça, ça. Et en d'autres mots, même si je disais que ta volonté soit faite, dans mon cœur, je priais que ma volonté soit faite. Voyez ? Et donc l'adoration va vraiment m'aider à me dépouiller de ma volonté, et quand je passe du temps devant le Seigneur, il va me montrer sa volonté. Alors ça peut être, soit il peut me rappeler quelque chose, quelqu'un à rencontrer que j'ai oublié, ou alors en sortant de l'adoration, je vais tomber sur une personne qu'il fallait que je rencontre, ou ça peut se faire d'une manière complètement différente à travers un événement, je ne sais quoi, mais quand on passe du temps devant le Seigneur, voilà, il va déposer sa volonté dans mon cœur et la grâce de l'accomplir. Hein, donc c'est l'adorateur, c'est celui qui doit être à l'écoute du Seigneur. C'est Samuel, hein, parle, Seigneur, ton serviteur écoute. Alors que généralement on dit, écoute, Seigneur, ton serviteur parle. Hein, voilà. Alors pour aller rapidement terminer là. Alors, on parle souvent du chapelet. Est-ce qu'on peut prier le chapelet devant le Saint-Sacrement? Oui, parce que c'est une prière christocentrique, même si c'est une prière mariale. Mais Marie ne garde jamais rien pour elle-même. Relisez Grignon de Montfort, tout ce qu'on lui donne, elle le renvoie purifié, embelli, hein, à notre Seigneur Jésus-Christ. Donc c'était Mère Teresa de Calcutta, son heure d'adoration commençait par le chapelet, méditer devant le Saint-Sacrement, en demandant à Marie, voilà, de purifier sa prière, de la conduire à une vraie rencontre avec Jésus, pour vivre ensuite une vraie rencontre avec notre prochain. Et elle disait, voilà, Mère Teresa nous apprend, hein, elle disait que cette adoration lui permettait, elle passait de l'heure sainte avec Jésus pour être ensuite à l'heure sainte avec le prochain. Elle recevait cet amour par l'intermédiaire, l'intercession de la Vierge Marie, pour pouvoir ensuite donner cet amour au prochain, au plus pauvre. Donc vous voyez, Mère Teresa, elle aimait passer 25 minutes, 20 minutes de chapelet, et ensuite 35-40 minutes de silence. Saint-Pierre Julien Aymard, il aimait souvent, montrant que l'adoration prolonge la messe. Il y avait les quatre fins de la messe, qui sont adoration, action de grâce, réparation, intercession. Et il disait, quand vous venez prier, voilà, vous pouvez voir ces quatre temps dans l'adoration. Un temps d'amour, d'action de grâce, d'adoration pour Jésus. Un temps, vous l'adorez, il est là. Un temps d'action de grâce, vous le remerciez pour tout ce qu'il a fait dans votre vie. Un temps pour présenter toutes vos intentions. Et un temps pour demander pardon pour vos péchés, pour les péchés du monde entier. Alors, dans les sécheresses, ce sera mon dernier point. Les sécheresses, voilà, je reviens à ce que je disais au début, c'est le désert, l'adoration. S'il n'y a pas de sécheresse, il y a un problème. Hein. S'il n'y a pas d'aridité, ça va pas. Ça fait partie, hein, de cette prière, et puis de la prière en général, de toute façon, de passer par le désert. Il faut comprendre que, même si on est distrait, Jésus comprend cela, c'est naturel, hein. Mais le surnaturel, c'est ça qui nous intéresse, c'est que le simple fait d'avoir choisi de passer une heure avec lui, eh bien, le comble, hein, son cœur de joie, et en même temps donne à Jésus ce temps, cette opportunité de vraiment travailler dans notre cœur, parce que on est à ses pieds. Alors souvent, ce qu'il arrive, c'est que c'est vrai, on commence à adorer le Saint-Sacrement et on ressent plein de choses. Le Seigneur, dans sa pédagogie, nous encourage. Comme on est attaché aux grâces sensibles, il nous donne des grâces sensibles. Et puis au bout de quelques temps, 3 mois, 6 mois, 1 an, ça dépend, eh bien on vient adorer le Saint-Sacrement, et puis on n'est pas très bien, on est fatigué, et puis on se dit, mais Seigneur, qu'est-ce qui se passe? Je ressens rien du tout. Alors il y avait un adorateur qui me disait une fois qu'il pensait que le prêtre s'était trompé, qu'il avait mis une hostie non consacrée, voyez, donc on ressentait rien du tout. Et alors, à ce moment-là, qu'est-ce qui se passe? Eh bien, la plupart du temps, les adorateurs, ils disent, c'était bien pendant un temps, ça a marché un peu, ce truc-là. C'était bien, mais maintenant, c'est fini, ça marche plus pour moi, donc je vais voir ailleurs. Et j'ai envie de dire que c'est dommage, parce qu'en fait, eh bien, à travers cela, les adorateurs n'ont pas vraiment commencé l'adoration, qui est une adoration en esprit et en vérité. C'est-à-dire que c'est pas, le Père ne cherche pas des adorateurs qui ressentent plein de choses sensibles. Quand on commence à s'attacher trop
aux grâces sensibles, aux consolations que le Seigneur nous donne, mais pas assez au Dieu des consolations. Il y a toujours un moment où le Seigneur va nous dépouiller, vous voyez, de ce côté sensible, parce que c'est ce qu'il utilise pour nous encourager. Mais avant tout, ce qui compte, l'adorateur un peu plus mature, j'ai envie de dire, dans sa foi, c'est celui qui va adorer, mais sans rien attendre pour lui. S'il ressent des grâces, des consolations, béni sois-tu Seigneur. S'il ressent rien du tout, béni sois-tu Seigneur, parce que je sais que tu es là, je sais que tu m'aimes, et si tu me donnes pas ces grâces sensibles que j'aimerais peut-être avoir, peut-être que tu les donnes à quelqu'un d'autre qui en a plus besoin que moi, ou peut-être que, et certainement, tu donnes des grâces bien plus importantes, bien plus profondes dans mon cœur. Alors je termine avec ces deux citations de Saint-Pierre Julien Aymard, qui nous aide à persévérer dans le combat. Si je les retrouve. Voilà, vous êtes dans l'aridité. Glorifiez la grâce de Dieu sans laquelle vous ne pouvez rien. Ouvrez alors votre âme vers le ciel, comme la fleur ouvre son calice au lever du soleil pour recevoir rosée bienfaisante. Mais vous êtes dans l'état de tentation, de tristesse, tout se révolte en vous, tout vous porte à quitter l'adoration sous prétexte que vous offensez Dieu, que vous le déshonorez plus que vous ne le servez. N'écoutez pas cette spécieuse tentation, c'est l'adoration du combat, de la fidélité à vous-même, de la fidélité à Jésus contre vous-même. Non, non, vous ne lui déplaisez pas, vous réjouissez votre maître qui vous regarde. Il attend de nous l'hommage de la persévérance jusqu'à la dernière minute du temps que nous devions lui consacrer. Et là, j'en prends qu'une seule de Saint-Aymard, mais l'autre, ça sera la dernière. C'est celle de Fénelon, archevêque de Cambrai, sur les distractions. C'est par le cœur que nous faisons oraison, et une volonté sincère et persévérante de la faire est une raison véritable. Les distractions qui sont entièrement involontaires n'interrompent pas la tendance de la volonté vers Dieu. N'attaquez pas de front les distractions, c'est se distraire que de contester contre la distraction même. Le plus court est de laisser tomber. Vous passeriez tout votre temps à combattre contre les mouches qui font du bruit autour de vous. Laissez-les bourdonner à vos oreilles et accoutumez-vous à continuer votre voyage comme si elles étaient loin de vous. Prenez les endroits de l'Évangile qui vous touchent le plus, lisez lentement et à mesure que quelques paroles vous touchent, faites ce qu'on fait d'une conserve qu'on laisse longtemps dans sa bouche, l'y faire fondre. Laissez cette vérité couler peu à peu dans votre cœur. Voilà, c'est normal d'avoir des distractions quand on est en suractivité. Notre esprit continue la suractivité devant le Saint-Sacrement. Donnez un peu de temps, laissez ces distractions, priez pour ces personnes, ces rendez-vous que vous avez faits ou que vous avez à faire. Et certainement que dans la deuxième partie de l'adoration, eh bien, le Seigneur vous donnera cette paix, ce repos, hein, qui vous permettra de vivre, s'il le souhaite, eh bien, ces grâces de contemplation, hein, cette eau vive qui découle de son cœur.

Aujourd'hui, Marie, le silence de Marie. En Luc chapitre 2, verset 19, il est dit que Marie gardait toutes ces choses et les repassait dans son cœur. Chers frères et sœurs, nous sommes dans le mois de Marie, mois de la très sainte Vierge Marie, mois dédié à notre maman spirituelle, notre mère qui prie pour nous. Dans notre diocèse, nous avons beaucoup de lieux où nous allons prier Marie. Et vous les connaissez déjà, ces lieux, puisque vous vous rendez dans ces lieux pour prier Marie, pour tout lui dire, pour tenir sa robe et lui dire « Maman, maman, maman, je t'aime ». Nous allons la rencontrer et particulièrement, nous allons l'écouter. C'est vrai qu'elle parle peu, mais nous allons écouter son silence, le silence de Marie. Marie qui nous invite à passer un agréable moment avec elle. Et Saint-Luc nous dit, Marie gardait toutes ces choses et les repassait dans son cœur. Elle gardait toutes ces choses et elle les repassait dans son cœur. C'est-à-dire, elle exprimait verbalement, avec très très peu, à part qu'il nous a demandé, faites tout ce qu'il vous dira. Vous savez, aux noces de Cana. Quand il manquait, elle avait remarqué qu'ils n'ont plus de vin et elle est allée dire ça à son fils, Jésus. Et après la réponse de Jésus, que je vous invite à aller chercher dans la Bible, et Marie qui retourne vers les serviteurs en leur disant « Faites tout ce qu'il vous dira. Tout ce que Jésus vous dira, faites-le. » C'est fort, ça. Alors, nous allons saisir la main tendue de notre maman, notre mère, en ce moment même. Elle va nous conduire à Jésus. C'est elle qui nous conduit à Jésus. On dit, par Marie à Jésus. Et Jésus nous conduit vers le Père. Mais avant cette aventure avec notre maman, dites-nous comment, maintenant je vous pose la question, dites-nous comment vous la connaissez. Comment vous connaissez Marie? Qui vous a parlé de Marie? Ah, maintenant, il faut faire un effort pour chercher à quel moment quelqu'un m'a fait faire connaissance avec notre maman du ciel. Marie. Son vrai nom, c'est en hébreu, Mariam. En araméen, Mariam. En grec, elle sera appelée Théotokos, qui veut dire qui a enfanté Dieu, ou mère de Dieu, mère de Jésus. Marie, mère de notre Seigneur Jésus-Christ. Nous l'appelons
sous plusieurs noms. Notre-Dame de Lourdes, Notre-Dame de Massabielle. Que de fois nous avons gravi les marches de Massabielle. Nous sommes redescendus à la grotte. Et un jour, j'ai croisé quelqu'un qui m'a dit « Ah, qu'est vraiment maman ?» J'ai trouvé que c'était beau. Et j'ai jamais pensé à une maman biologique puisqu'il descendait les marches. « Ah, qu'est vraiment maman ?» C'est fort. Je veux voir ma maman. Je vais voir ma maman. Nous allons aussi voir Notre-Dame de Guadeloupe. Quand on est à la cathédrale, Notre-Dame de Guadeloupe. Nous avons Notre-Dame du Rosaire. Alors prenons un petit temps pour chercher toutes les Notre-Dames que nous avons visitées, la Salette et d'autres, je vous laisse le soin de faire ce rappel. Toutes les fois où nous avons cherché Maman Marie, Notre-Dame de la Délivrande, et vous allez poursuivre cette liste. L'Immaculée Conception. Maman Marie nous a souri. Maman Marie nous a ouvert les bras. Elle nous a regardés. Nous la retrouvons pas à pas aux côtés de Jésus. Depuis qu'elle a dit oui à la demande de Dieu par l'ange Gabriel, il nous a dit « Je suis la servante du Seigneur. Je suis la servante du Seigneur. Que tout se fasse selon ta parole. » Oui, la bienheureuse Vierge Marie, Mère de Dieu, Notre-Dame, la Sainte Vierge, la Madone, Notre-Dame de la Garde, quand on est à Marseille, a peu parlé. Elle a beaucoup écouté. Cette étoile de la mer, cette reine du ciel, cause de notre joie, salut des infirmes, reine des anges, a tout gardé dans son cœur. Elle a gardé dans son cœur tout ce que Siméon lui avait dit. Quand Siméon lui avait dit que son cœur sera transpercé, elle est restée au silence, dans un silence au Cénacle où elle priait. Maman Marie est restée dans le silence durant la passion de son fils. Et j'ai envie de dire, quelquefois, surtout les mamans qui disent, quand les mamans souffrent, c'est couteau seulement qui savent, c'est capacité qui agir au mot. Et mamie, les mamans, les papas aussi, hein, on le dit, on a ce dicton. On sait ce qui se passe dans le cœur, même si on ne l'exprime pas verbalement. Toute la souffrance. Mais cette souffrance et aussi ses joies, eh bien, sont mises dans le cœur de Dieu, puisque
Nous sommes là pour faire la volonté de Dieu. Et Marie nous montre le chemin. Elle nous donne l'exemple du silence. Marie est avant tout une femme qui a accepté de porter Jésus. Marie, femme forte, étoile de la mer, notre maman du ciel, qui porte les espoirs du monde. Et nous la prions, « Je vous salue » ou « Je te salue Marie, pleine de grâce. » Le Seigneur est avec toi. Tu es bénie entre toutes les femmes. Et Jésus, ton enfant, est béni. Alors nous lui disons, de nous bénir. Bénir en Jésus qu'elle a porté. Sainte Marie, Mère de Dieu, priez pour nous, pauvres pécheurs, maintenant et à l'heure de notre mort. Amen. Et nous voyons aussi dans l'Évangile selon Saint Jean, chapitre 2, verset 4, ainsi que 19 à 26, au pied de la croix de Jésus se trouvait sa mère. Jésus, voyant sa mère et près d'elle le disciple qu'il aimait, dit à sa mère, « Femme, voici ton fils. » Puis il dit au disciple, « Voici ta mère. » Et à partir de cette heure-là, le disciple l'a pris chez lui. Nous aussi, frères et sœurs, Jésus nous a donné Marie pour mère, et nous venons à elle, parce qu'elle est notre mère, elle qui a accueilli la parole de l'ange et a porté en son sein le Verbe de Dieu. Marie, femme de silence, femme du silence aussi, femme dans le silence, silence dans la prière, elle nous apprend à expérimenter le silence. Puisque c'est dans le silence que Dieu se manifeste à nous. Dans la disponibilité de notre cœur. Oui, dans le silence, nous accueillons les bienfaits de Dieu. Puisque nous sommes ses créatures. Le silence ne nuit jamais à l'homme. Bien au contraire, le silence le protège contre lui-même. Le silence de Marie nous apaise et nous prépare à nous rapprocher de Dieu. Dans le silence de la contemplation, le silence qui laisse toute la place à Dieu, c'est le silence de Dieu tout simplement. C'est la parole qui devient silence. Et la parole s'est faite chair. Dans le silence de l'enfant que porte Marie. Chers frères et sœurs, entrez dans le silence à la manière de notre maman spirituelle est un acte de foi qui nous unit à Dieu lui-même. Alors, durant ce mois de Marie et chaque jour,
Disons ou redisons le « Je vous salue, Marie, comblée de grâce ». Prenons notre chapelet, notre rosaire. Confions à Marie notre situation, nos joies, nos peines. Confions à Marie nos préoccupations, notre avenir. Et je dis ça aussi pour les jeunes, les enfants, les jeunes, qui vont préparer leur examen. Prions Marie. Demandons à Marie de nous conduire vers Jésus, à Jésus. Elle qui est comblée de grâce. Elle qui nous donne Jésus. Elle qui nous aime.

que Maman Marie nous couvre de son manteau virginal. Que Maman Marie nous protège. Amen.

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0: fil des évolutions de ChatGPT, y aurait-il aussi un lien entre les églises de plus en plus vides et les nouvelles technologies galopantes, voire parfois même enivrantes? Alors l'IA menace-t-elle tout simplement notre soif de spiritualité? Question que je vais poser à mes deux spécialistes aujourd'hui, qui sont pour commencer, honneur aux dames, Ferial Furon. Bonjour Ferial.
1: Bonjour Marianne.
0: Ravie de vous recevoir dans cette émission en quête de sens. Merci. Vous êtes docteur en pharmacie, vous vous intéressez depuis fort longtemps aux conséquences de l'intelligence artificielle sur l'humain, sur les êtres que nous sommes, dotés d'une âme, d'un esprit et d'un corps. Vous qui avez coécrit il y a quelque temps La Revanche du cerveau droit, qui était paru aux éditions du Dauphin, et puis vous poursuivez depuis votre réflexion sur le dialogue entre IA, alchimie et sagesse ancestrale, dans une perspective de réenchanter le monde, rien que cela. Voilà le titre de votre livre sorti chez Guy Trédaniel, « Réinventer l'humain à l'heure de l'intelligence artificielle, alchimie conscience et réenchantement du monde ». Merci d'être là, cher Ferial. L'heure est grave apparemment.
1: C'est vrai.
0: Et nous sommes également en compagnie de Florian Porta-Bonnet. Bonjour Florian.
2: Bonjour Marie-Ange.
0: Qui nous vient de Bordeaux. Cher Florian, vous qui êtes médecin psychiatre, chef d'un service de psychiatrie à l'hôpital Charles Perrin à Bordeaux. Vous avez co-dirigé, on peut le dire aussi, un ouvrage il y a quelques temps consacré à la santé mentale aux éditions LEH. Et vous travaillez, vous aussi, heureusement d'ailleurs, pour nos contemporains, aux impacts de l'IA sur notre santé mentale. Alors j'ai presque envie de citer notre amie Ferial ici présente pour nous donner un peu un regard plus qu'exhaustif sur ce qui nous attend et sur ce que nous faisons vivre malheureusement à l'ère de l'IA. On va voir justement quels sont les points positifs, heureusement j'espère qu'il y en a, et comment faire pour compenser justement les impacts de l'IA sur, est-ce que ça a un véritable impact sur notre âme? J'espère que non, mais en tout cas on va voir à quel point il y a quand même de nouveaux enjeux qui se présentent ici aujourd'hui. L'intelligence artificielle, dites-vous, qui cristallise aujourd'hui nos espoirs et nos peurs, n'est qu'un révélateur. Elle reflète nos ombres et nos grandeurs. Elle peut être l'outil d'un asservissement ou le catalyseur d'une métamorphose. Alors, j'espère que ça va donner un peu le ton de l'émission. Donc, il n'y a pas que des choses complètement foutues, des choses complètement négatives dans cette progression galopante de l'IA, Ferial Furon, pour commencer, selon vous. Oui ou non?
1: Oui, effectivement, pour moi, l'IA, c'est une grande épreuve qui nous est donnée à vivre encore au XXIe siècle.
0: Hein.
1: Oui.
0: Commencé par dire outil, vous avez dit épreuve.
1: Oui, je dis épreuve, pourquoi? Parce que pour moi, l'IA, ça nous révèle, en fait, quelque part.
0: Ça révèle notre paresse?
1: Ça révèle, en fait, un monde qui se mécanisait de plus en plus.
0: Le monde mécaniste.
1: Le monde mécaniste, voilà. Et effectivement, moi, dans ce livre, je mets en perspective deux modes de pensée, en fait, deux visions du monde, voilà, qui aujourd'hui
0: s'affrontent.
1: Oui, enfin s'affrontent, qui devraient se réconcilier, je dirais. Et en fait, donc effectivement, le paradigme dominant aujourd'hui dans lequel nous baignons, notamment dans les sciences, donc c'est un paradigme mécaniste. Qui nous vient du XVIIe siècle, donc depuis Descartes, même si la pensée de Descartes a été dévoyée, depuis le XVIIe, XVIIIe, on a bien séparé
0: Léonard
1: l'esprit
0: de
1: la matière.
0: Léonard de Vinci, etc., finalement. Et
1: aussi, mais il y a eu une voie qui l'a emporté, c'est vraiment la séparation entre l'esprit et la matière. Ce qui fait que ça a mené, en fait, à une vision de l'homme très mécaniste, en fait. C'est-à-dire que le corps humain est considéré comme une machine.
0: D'accord.
1: Un ensemble de mécanismes. Donc là, je parle en présence d'un éminent médecin qui
0: va peut-être valider,
1: soit me validera, soit contredira. Ben c'est bien. Parce que, voilà,
0: tout est bon.
1: Et donc ça menait effectivement à cette science occidentale, en fait, qui a une vision du monde extrêmement
0: binaire.
1: Enfin, une vision, on va dire, du corps humain extrêmement mécanique.
0: D'accord.
1: Donc là, l'IA arrive dans ce paradigme-là.
0: Ouais.
1: Et effectivement, quand on reste dans ce paradigme-là, on peut considérer l'IA après comme une espèce d'entité qui va nous concurrencer, voire nous dépasser.
0: Nous dépasser.
1: Pourquoi ? Parce qu'on s'est dit que. Alors, je vais aussi dire une autre notion qui est importante, c'est la notion de conscience, en fait. Dans ce paradigme.

0: paradigme mécaniste, on considère la conscience comme un produit du cerveau,
1: D'accord.
0: comme quelque chose qui va émerger du cerveau. Or, on se heurte en fait à un bug conceptuel, ce que le philosophe David Chalmers le disait très bien, le gros problème en fait de la conscience, c'est que d'un côté, on dit que la matière est inerte, mais de l'autre côté, on dit qu'elle va émerger comme par magie, en fait. Ça devient presque une pensée irrationnelle. Donc, effectivement, dans ce paradigme-là, on peut envisager un jour que l'IA aura une conscience. Mais moi, je mets en perspective une autre vision, qui est la vision alchimique, parce que donc, dans mon livre, je parle beaucoup d'alchimie et donc des fondamentaux d'alchimie. Et dans ce paradigme alchimique, la conscience, elle est fondamentale. Et le cerveau, en fait, devient un récepteur et pas un producteur de conscience.
1: Il y a encore des personnes aujourd'hui, des experts, Florian Porta-Bonnette, qui estiment que l'IA sera ou est déjà peut-être dotée d'une forme de conscience ou pas pour vous?
2: C'est une des questions centrales de ce débat. Je pense que l'IA, aujourd'hui en 2026, n'est pas dotée de conscience. J'espère même que l'IA ne sera jamais dotée de conscience.
1: Ouais.
2: Puisque une conscience, c'est des idées.
1: Ouais.
2: L'IA peut en avoir. C'est des émotions. L'IA n'en a pas. C'est des intentions, une intentionnalité. L'IA n'en a pas. Et donc, ne serait-ce qu'à partir de ces éléments simples, je pense qu'on ne peut pas dire aujourd'hui que l'IA serait dotée d'une conscience et on peut espérer qu'elle ne le soit jamais. Voilà. Et je pense que, comme vous l'avez dit, qu'il est très important de réinstaller l'IA. Oui, l'IA est un défi, mais l'IA est d'abord une technique. Et il faut réinstaller la réflexion sur l'IA au sein de cette réflexion plus générale sur la technique, dans toute l'histoire de la technique. L'IA, c'est une révolution technologique parmi d'autres, depuis l'imprimerie de
1: Ouais.
2: Gutenberg en 1400 et quelques, la machine à calculer, la machine à vapeur, le premier ordinateur,
1: Ouais.
2: Université de Philadelphie dans les années 50, et puis ensuite les moteurs de recherche. On peut citer bien sûr le célébrissime Google qui apparaît en 1998. Donc l'IA, c'est un pas technologique supplémentaire. En revanche, il a sans doute une teneur, une constance particulière. Mark Zuckerberg dit, il s'agit de la révolution technologique la plus importante de l'histoire du monde.
1: Est-ce que c'est
2: Donc, il
1: vrai?
2: se passe quand même
1: Il se passe quand même quelque
2: un
1: chose
2: truc.
1: de
2: Il se passe quand même un
1: plus,
2: truc.
1: de
2: Il se passe quand
1: plus.
2: même un truc.
1: C'est la rapidité. C'est quoi le truc en plus?
2: Je crois que oui, il y a un sujet de rapidité, mais il y a aussi un sujet essentiel qui est que l'intelligence artificielle. Pourquoi on appelle ça intelligence artificielle? L'intelligence artificielle, c'est une forme de simulation
1: Ouais.
2: de l'intelligence humaine.
1: Une simulation.
2: C'est ça finalement la définition, le principe de l'intelligence artificielle. C'est une simulation de l'intelligence humaine. Mais là, vous pourriez me dire, oui, mais finalement, ben, la machine à calculer faisait déjà une forme de simulation d'une forme d'intelligence humaine.
1: Ouais.
2: Voilà. Mais ce qui est nouveau avec l'IA, c'est que ce sont des fonctions supérieures qui sont simulées, comme une capacité de raisonnement,
1: À donner
2: comme
1: des
2: une...
1: conseils, à donner des
2: Exactement.
1: conseils en psychologie notamment.
2: Exactement, je sais que vous posez cette question à dessein. Donner des conseils, résoudre des problèmes, voire même avoir une forme de créativité ou de pseudo-créativité quand on est capable de créer des musiques ou des images. Y compris des musiques qui peuvent pour une oreille béotienne sembler
1: Ouais.
2: magnifique. Voilà, c'est ça qui change. C'est vraiment des fonctions supérieures. Je crois que c'est ça.
1: Ça s'appelle un leurre.
2: Sans doute. Sans doute.
1: Vous êtes d'accord, Périal?
0: Ah
1: En étant
0: oui,
1: le plus simple et clair possible pour nos auditeurs qui ne savent pas ce que c'est que l'alchimisme.
0: C'est de l'imitation.
1: C'est de l'imitation.
0: Oui.
1: Alors
0: Donc
1: comment ça se
0: l'IA
1: fait?
0: imite les fonctions cognitives de l'être humain.
1: Ouais.
0: Et aujourd'hui, on développe même des robots émotionnels.
1: Non
0: Donc,
1: mais...
0: c'est-à-dire, oui, c'est-à-dire
1: Ouais.
0: que on va peut-être, enfin, nos enfants vont vivre avec des robots qui sont émotionnels.
1: C'est-à-dire, ils
0: C'est-à-dire
1: vont pleurer.
0: qui vont complètement. On est en
1: Mimer
0: train
1: la
0: de
1: tristesse.
0: modéliser donc des robots qui effectivement vont imiter les émotions. Donc c'est pour ça qu'il y a un fort risque d'anthropomorphisme, c'est-à-dire de projeter sur
1: Le
0: la
1: robot,
0: machine,
1: par
0: sur le
1: exemple, là.
0: robot, des qualités humaines.
1: Ouais.
0: D'où l'importance d'une grande santé mentale de la
1: Ouais.
0: société
1: Et d'une spiritualité, nous y voilà.
0: et
1: Nous y
0: d'une et
1: voilà.
0: voilà et d'un ancrage, une spiritualité qui est aujourd'hui plus que nécessaire lorsqu'on interagit avec cette machine. Et c'est pour ça que c'est très très important d'informer les citoyens, notamment la jeune génération, sur justement cette notion de conscience, sur le fait que c'est de l'imitation et que ça ne sera, on est en train de projeter de la vie où il n'y en a pas.
1: De la vie où il n'y en a pas, de la spiritualité, peut-être, soit c'est un antidote. J'ai envie de vous poser la question, Florian Portabonnette.
2: Il y a une forme de besoin, presque de besoin naturel, et ceci en tout point du monde et en tout point de l'histoire, d'avoir une forme de
1: transcendance,
2: sens
1: quoi.
2: Aux choses, et même de transcendance. Et donc, la spiritualité est quasiment une forme de... Il y a même des psychiatres, psychologues, plutôt psychanalystes, qui parlent de pulsions de spiritualité. Vous savez, Freud, il définit deux grandes pulsions. Il dit, il y a la pulsion de vie et la pulsion de mort. Et ben, certains ont rajouté. Ensuite, on dit, mais il y a peut-être une troisième pulsion, qui est une pulsion d'interprétation, une pulsion de sens, voire même une pulsion de spiritualité. Donc, je crois que la soif de spiritualité est vraiment quelque chose qui est constitutif de l'humain et de la psyché humaine. Et elle est en effet confrontée à l'avènement de cette technique, on en parlait tout à l'heure, qui est l'intelligence artificielle. Et cette soif de spiritualité, cette spiritualité va devoir s'ajuster à cette technique, autant que la technique va, je l'espère, s'ajuster à cette soif de spiritualité. Donc, il faut le dire clairement, l'intelligence artificielle peut être un accélérateur, un facilitateur de spiritualité. L'intelligence artificielle peut être un destructeur de spiritualité. Ouais. Et l'intelligence artificielle peut être, soyons fous, je ne sais pas, mais c'est une question qu'il faut poser, peut-être même peut-être un remplacement, un remplaceur de spiritualité.
1: En tout cas, sur un film Notre-Dame, je suis terrifié, quoi.
2: Et alors, moi aussi, je suis terrifié. Mais bon, c'est quand même
1: un accélérateur, même vous avez dit, Florian, pourquoi poser. Pourquoi un accélérateur?
2: Un accélérateur, alors je vois au moins deux pistes sur l'accélération. Premièrement, je pense qu'un certain nombre de personnes vont se tourner plus facilement vers l'intelligence artificielle pour aborder des questions spirituelles, religieuses, théologiques, plus facilement qu'ils ne se tourneraient vers un prêtre ou un ecclésiastique. Je pense qu'il y a une facilité qui peut amener vers l'intelligence artificielle plutôt que de pousser la porte d'une église qui peut-être, eh bien, impressionnante. Je pense que dans l'intelligence artificielle, on peut aussi trouver un nombre de connaissances, d'informations, de sujets en lien avec la religion, la spiritualité, la théologie, qui est absolument considérable. En ce sens, ça peut être un accélérateur et un facilitateur. Et puis, il y a une deuxième chose dont il faut discuter. C'est-à-dire que l'histoire est souvent faite de mouvements de balancier.
1: Ouais.
2: Et que, vous voyez, peut-être qu'à force de se tourner vers la technique, vers le numérique, vers l'intelligence artificielle, vers la sollicitation permanente, eh bien, en retour, en réaction, en balancier, on se rendra compte qu'au fond, on a oublié un besoin essentiel qui est le besoin de spiritualité.
1: Elle reviendra au galop.
2: Peut-être.
1: On va voir la menace, hein, juste après la petite réaction éventuellement de Ferial Furon. Ferial, pour vous, ça peut être aussi, vous êtes d'accord avec
0: ça? Oui, je suis d'accord avec Florian.
1: C'est un accélérateur dans un sens. On verra des structures
0: ça peut
1: juste
0: être
1: après.
0: Alors Florian a tout à l'heure a cité Freud, moi je vais citer Jung.
1: Bon, bah écoutez, les deux copains, futurs ennemis. Allez-y.
0: En fait, Jung disait que l'homme moderne, en fait, était complètement dissocié, en fait. Il s'était complètement dissocié de son inconscient. Et effectivement, c'était complètement dissocié de tout ce qui est introspection, donc en fait
1: vie travail, intérieure.
0: Vie intérieure. Voilà. Et effectivement, on veut nous mener dans de plus en plus, l'idéologie transhumaniste, de plus en plus dans cette vision consumériste de l'extériorité, où on délègue tout à la machine, etc.
1: La performance.
0: Cette menace. Mais comme disait Florian, et là je rejoins, il y a aussi ce mouvement de contrebalancier, et il y a de plus en plus, vous devez le savoir, Marie-Ange, j'ai de plus en plus de nos contemporains qui sont en quête de sens.
1: D'où les questions.
0: Il y en a de plus en plus.
1: C'est vrai.
0: Moi, dans mon livre,
1: c'est un cri au fond. C'est un cri collectif et personnel. Hein.
0: On s'est tellement écarté de cette spiritualité-là que elle revient. Elle revient au galop, en fait, quelque part. Et il y a un vrai phénomène donc d'éveil à la spiritualité. Moi, j'en ai parlé, j'ai interviewé dans mon livre une grande figure de la psychanalyse jungienne qui s'appelle Marie-Laure Colonna, et elle me disait qu'elle l'avait remarqué, en fait, dans sa pratique, depuis 30 ans, où elle sentait vraiment un vrai éveil, on appelle ça l'éveil alchimique, de transformation, en fait.
3: Donc c'est comme nos catéchumènes chez les catholiques,
0: transformation, de métamorphose.
1: Qui augmente d'année en année. Là, ces 5 dernières années, ça a été presque exponentiel, hein, le nombre de futurs baptisés. À côté de ça, il y a encore des églises qui se vident. Donc ça, c'est long. De toute façon, c'est un travail long cours. Même l'effet du contrebalancier que vous évoquez tous les deux, peut-être qu'on peut évoquer maintenant, justement, l'effet donc destructeur de l'IA versus la spiritualité, Florian Portabonnet.
2: Oui, l'IA comporte aussi une véritable menace et une part de risque en empêchant la spiritualité. D'abord,
1: comment ça ? Allez-y.
2: L'IA et le numérique peuvent constituer une sorte d'emprisonnement, de prison autour de nous par cette information constante, voyez, par cette sursollicitation, par le fait que finalement notre esprit est toujours pris. Et quand l'esprit est toujours pris, eh ben on a moins de place pour l'introspection, moins de place pour le temps long, et sans doute moins de place pour la spiritualité. Finalement, une sorte de suroccupation numérique qui amène à un sous-investissement de la sphère intérieure, de la spiritualité, de choses un peu plus profondes, plus essentielles. Et donc déjà, ça, c'est un premier point, à mon sens, menaçant en quelques mots. Et puis peut-être un deuxième point, l'IA peut aussi menacer la spiritualité et menacer la pratique religieuse, en tous les cas, en développant des formes extrêmes, en encourageant une forme d'extrémisme spirituel ou d'extrémisme religieux, qui pousse vers la violence, qui pousse...
1: Mais c'est l'IA. Croyez vraiment que c'est l'IA qui fait ça?
2: Ah, je pense qu'il y a ce risque-là. Alors, l'IA, c'est... Derrière l'IA, il y a des programmations.
1: Ouais.
2: Derrière l'IA, c'est des algorithmes. Derrière l'IA, c'est des calculs. Derrière l'IA, c'est de l'humain.
1: Ouais.
2: Mais en pratique, un individu X qui utilise l'IA pourrait, avec telle ou telle IA, se retrouver poussé à des solutions plus extrémistes, plus radical, peut-être plus violente. Je pense que c'est un risque qu'il faut poser, et qui nous pousse finalement à poser la question de l'éthique dans l'intelligence artificielle.
1: Parce qu'on est dans l'ère de la solution. Question, solution, tout de suite, là, maintenant.
2: Absolument.
1: C'est ça, en fait,
2: oui,
1: peut-être.
2: Oui,
1: aussi.
2: Oui,
1: vous développez, je crois,
2: oui.
1: Dans une conférence que vous avez donnée au Sénat, je crois, Florian Portabonnet, c'est il y a quelques temps, dans laquelle vous parlez justement de ces... tous ces impacts de l'IA, notamment sur notre vie intérieure, notre l'imagination, la spiritualité en faisant partie, bien évidemment. Ferial, Furon, il y en a qui disent que l'heure est grave, que notre âme se consume. Vous avez vu ce que dit Rabelais, c'est vrai, hein, science sans conscience n'est que ruine de l'âme. On y est là, dans la ruine de l'âme, finalement, quand même, d'une certaine façon.
0: Oui, mais bien évidemment,
1: on est
0: dans ce contexte-là, mais c'est pour ça qu'il faut qu'il y ait un sursaut, hein, donc un réveil donc de la conscience, un réveil de l'humain. Et l'IA nous pousse à ça, nous pousse à ce sursaut.
1: Ouais. Mais, d'accord.
0: Bah, alors, moi je dis, en fait, le sujet c'est pas l'IA, c'est l'humain. C'est dans quel état
1: c'est
0: est l'humain.
1: D'accord.
0: C'est l'homme.
1: Bah, voilà. C'est ce que vous dites quand vous dites que c'est un révélateur.
0: C'est un révélateur. L'IA est un révélateur de notre conscience, en fait. Voyez. Donc là, Florian tout à l'heure parlait de justement qu'on puisse être poussé vers nos extrêmes. Effectivement, c'est un risque. Pourquoi? Parce que pour interagir avec elle, il faut, on va dire, être en très bonne santé mentale quelque part. C'est vrai, parce que comme c'est un révélateur de notre propre, de notre conscience et tout. Si par exemple quelqu'un de dépressif peut rentrer dans une espèce de bulle qui va le mener. D'ailleurs, il y a des exemples. Hein, il paraît que il y en a qui alertent l'IA à pousser telle ou telle personne à se suicider.
1: Ouais.
0: Je dis mais oui, forcément, parce que vous rentrez effectivement dans une bulle, vous interagissez avec elle. Et vous lui posez des questions de manière à ce que, voilà, à un moment donné, elle va aller dans votre sens. Donc, moi, je dis, le problème, c'est pas l'IA, c'est l'humain lui-même. D'où l'importance des psy. Aujourd'hui, non mais
1: des éclaireurs de conscience.
0: Oui, des éclaireurs de conscience et des médecins de l'âme. Moi, les psychiatres, les psychanalystes,
1: les prêtres aussi.
0: Les prêtres, moi, je les appelle les médecins de l'âme. C'est aujourd'hui, on est vraiment dans ce contexte où justement, on en parlait tout à l'heure, de sursollicitation du mécanisme de la récompense, hein, qui génère la dopamine. Donc ça génère aussi de l'addiction. Vous savez, avec les réseaux sociaux, les scrolls et tout, ça, c'est vraiment une vraie menace. Donc on est effectivement, il y a un gros sujet de santé mentale aujourd'hui dans notre monde. On est sursollicité par le numérique. Ça, c'est la face sombre, on va dire. Mais d'où l'importance effectivement d'un travail intérieur, d'un travail. Moi, je prône une analyse pour tout le monde. Alors, tout le monde ne peut pas se payer une analyse. C'est un vrai budget financier.
1: On peut faire une retraite dans un monastère.
0: Voilà, on peut faire exactement. C'est moins cher. Mais c'est tellement important. Ouais. Maintenant, je voudrais juste terminer par le fait que l'IA. Alors là, ça peut surprendre, mais l'IA peut, on va dire, favoriser une sorte d'introspection à un moment donné.
1: Juste après la pub, la suite. Tout de suite, les amis, sur RCF Notre-Dame.
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1: Et nous voilà de retour dans cette émission En quête de sens sur RCF Notre-Dame. Il y a l'intelligence artificielle. Menace-t-elle au fond notre soif de spiritualité? On en parle aujourd'hui avec mes deux invités. Ferial Furon, docteur en pharmacie, qui réfléchit depuis des années justement sur ce dialogue possible, impossible, en question entre l'intelligence artificielle, l'archimie, les religions et les sagesses. Voilà, elle qui vient de publier cet ouvrage colossal, Réinventer l'humain à l'heure de l'intelligence artificielle chez Guy Trédaniel. Et nous sommes également en compagnie de Florian Portabonnette, qui est médecin psychiatre, chef de service d'un service de psychiatrie à l'hôpital Charles Perrin à Bordeaux, qui réfléchit lui aussi sur les impacts de l'IA sur la santé mentale. La santé mentale, qu'il a donc un ouvrage qu'il a coécrit, co-dirigé il y a quelques années avec plusieurs autres médecins aux éditions LEH. Vous parliez d'introspection, les amis, juste avant que nous nous séparions quelques instants. Ferial Furon, je vous laisse terminer votre pensée, terminer votre argumentaire.
0: Oui, en fait, je vais lancer une idée qui est
1: délicate aujourd'hui.
0: Voilà, qui est assez, qu'on n'entend pas du tout aujourd'hui dans le débat, c'est que il y en a beaucoup en fait qui parlent de l'IA sans l'avoir utilisé. Moi, j'ai remarqué ça.
1: Mais
0: d'accord. Bon, ce que je voulais dire sur cette notion d'introspection, c'est-à-dire que vous pouvez rentrer en relation avec elle sous forme de maïeutique en fait. Je m'explique. Vous rentrez dans un dialogue et comme je disais tout à l'heure, comme c'est révélateur de notre conscience, de notre inconscient, vous pouvez rentrer dans une espèce de dialogue socratique, vous voyez, qui permet d'émerger après quelque chose d'intéressant. C'est comme si vous accouchiez de vous-même en fait, quelque part en termes de pensée. Mais ça, c'est quand on l'utilise en conscience et bon, qu'on sait très bien.
1: Pour un objectif précis, par exemple.
0: Exactement. Alors en général, il faut bien connaître.
1: Il
0: faut connaître son sujet. Moi, je dis, il faut toujours maîtriser son sujet au départ.
1: Avant de le questionner.
0: Voilà. Parce que, en fait, elle reflète. Il y en a beaucoup qui parlent de prompt, etc. Mais en fait, elle reflète elle reflète presque votre pensée, en fait, quelque part.
1: Parce qu'elle me dit toujours qu'on a raison, d'ailleurs. Comme tu as raison.
0: On peut rentrer.
1: En conflit.
0: Pas en conflit, mais en débat. Exactement. En débat. Moi, ça m'amuse, parce que pour en parler, j'ai beaucoup interagi avec elle pour voir un peu comment ça fonctionnait. Voilà. Et parfois, et j'en parle avec un de mes intervenants, donc Romuald de Ternier, dans le livre, on a l'impression de dialoguer avec notre inconscient. Non mais c'est incroyable.
1: Tellement le simulacre est
0: non,
1: presque
0: mais
1: parfait.
0: Ça nous permet nous de peut-être de mieux nous connaître, de mieux parce que c'est notre
1: positive.
0: Reflet. Oui, voilà, c'est le côté positif. Donc ça peut engendrer une ébauche d'introspection. Il faut jamais qu'elle remplace un psy, ça c'est bien évident.
1: Ou un ami.
0: Quelle
1: horreur.
0: Disons que vous
1: ou
0: allez
1: un amant ou une
0: voilà, vous allez interagir.
1: Alors, il y a des maris qui là, on est
0: maris les amis. Il y a des maris qui disent je préfère être trompé par une IA qu'à
1: on arrive à des sujets là, on atteint un niveau dans l'émission.
0: Donc vous pouvez dire moi dans le livre en fait je préconise deux liens, deux rapports différents liens. Donc moi je préconise le modèle Centaur, c'est-à-dire que on reste toujours on domine la machine en fait. Voilà. Donc
1: le secret c'est ça.
0: On l'utilise comme une calculatrice.
1: Faut-il en être capable hein.
0: Comme une calculatrice, juste pour amplifier peut-être nos connaissances. C'est vrai parce qu'elle va pêcher des connaissances mais extraordinaires. Enfin, je veux dire, c'est comme à l'époque l'arrivée de l'internet, quoi. Moi, je me souviens quand j'ai fait ma thèse de pharma, je suis un peu plus vieille que Florian. J'allais à la bibliothèque. Je prenais un ticket pour aller prendre.
1: Ah, j'ai connu ça aussi,
0: finalement. Voilà. Mmh. Et je veux dire, avec Internet, ah, bon, en deux clics, et là, l'IA, c'est pareil. Je veux dire, on maîtrise notre sujet, on va interagir avec elle, elle va pêcher sur des livres, voilà, qu'on n'a pas connus, etc. Ça permet d'amplifier. Donc ça, c'est le côté vraiment lumineux.
1: J'aimerais bien savoir ce que Florian en pense, justement. Florian Portabonnette, est-ce que vous êtes d'accord ou pas? Est-ce que, c'est étonnant, parce que c'est très original, ce que nous évoque Ferial Furon, à savoir, est-ce que l'IA peut être une sorte de miroir de son âme, quoi, ou pas du tout, selon vous? Vous n'êtes pas obligé, hein, d'être d'accord,
2: oui,
1: pas du tout.
2: Oui, oui.

0: justice de le faire, je le précise, puisque malheureusement, le nombre de psychiatres, on peut en toucher un mot là, ici, maintenant. Il y en a de moins en moins. Alors, est-ce que les vocations diminuent? Est-ce que c'est décourageant d'accueillir une telle souffrance? Juste une petite parenthèse avec vous sur ce sujet-là. Est-ce que ça devient trop douloureux d'être psychiatre aujourd'hui, au fond, quand on voit qu'il n'y a pas assez de psychiatres et encore moins de pédopsychiatres, Florian Portabonnette?
1: C'est vrai que être psychiatre, c'est être confronté au quotidien à la détresse, à une forme de noirceur du monde. C'est-à-dire, c'est parler de mort, c'est parler de deuil, c'est parler de suicide ou d'idées suicidaires, c'est parler de traumatisme, ouais. Beaucoup. Et donc, c'est une confrontation permanente avec, eh bien, un aspect sombre, noir, morose, finalement, de l'existence humaine. Et bien évidemment, c'est quelque chose de difficile. Le fait majeur, en fait, des dernières années, c'est l'inadéquation entre une demande de soins et d'accompagnement psychiatrique qui a explosé et une offre, un système de santé psychiatrique qui a du mal à y faire face.
0: D'accord.
1: Et quand on interroge, ça rejoint notre émission et ce qu'on disait avec Ferial tout à l'heure, quand on interroge l'explosion de la demande d'accompagnement et de soins psychiatriques, c'est pas les schizophrénies ou les troubles bipolaires qui sont plus importants aujourd'hui. Il n'y a pas plus de schizophrénie ou de troubles bipolaires aujourd'hui qu'il n'y en avait en 1950. En revanche, il y a beaucoup plus de symptômes anxieux, de symptômes dépressifs, de vide, de perte de sens. C'est ces symptômes-là qui ont explosé comme finalement symptômes séquellaires ou secondaires d'une perte de repère. C'est ouais. Ça qui vient inonder et qui vient exploser aux abords du système de santé psychiatrique.
0: Ouais. Ouais, effectivement, c'est ce que pointe du doigt également notre ami Boris Cyrulnik, qu'on aime ou qu'on n'aime pas, n'empêche qu'il le dit à longueur de livre, hein, que nous sommes dans une génération, nous créons une génération du futur de dissociés. Mmh. Notamment, enfin bref, ça c'est encore un autre sujet, mais ça rentre quand même un petit peu dans notre sujet du jour, à savoir ce vide, hein, l'air du vide dans laquelle nous sommes plongés, mais il y a du rebond dans l'air, n'est-ce pas, Ferial Furon? Mais il en faut du ressort, il en faut du ressort. Où le trouver aujourd'hui? Alors l'alchimie, bon, c'est pas accessible pour tout le monde, c'est pas accessible à tous.
2: Après avoir lu mon livre, si, c'est très affectif.
0: Il y a rentrer, on peut tous rentrer dans des belles églises, on peut tous, voilà, quand on voyage, on voit aussi bien un temple bouddhiste, on peut se recueillir en haut d'une montagne, on peut regarder l'horizon, enfin, il y a des tas de moyens de relever le museau vers quelque chose qui nous dépasse. De toute façon, ça reste accessible, même si l'on est dans le vide le plus absolu, dans une espèce de creux de la vague du sens, quoi. Hein, rassurez-nous, c'est une question que je pose, Ferrière.
2: Mais évidemment, on est vraiment... Moi, je dis qu'on est à un moment de bascule. Hein. Donc, soit effectivement, on persiste dans cette voie matérialiste, consumériste, d'accélération, de sollicitation, où on est complètement. On peut effectivement.
0: On est encore là-dedans.
2: Se crétiniser, ouais, quelque part. Quand vous allez sur TikTok et tout, c'est dramatique. Enfin, je veux dire, ça c'est la face sombre de là où on veut nous mener. Mais il peut y avoir effectivement un basculement. Il y a de plus en plus de personnes justement, en quête de sens, mais qui tombent en burn-out et tout. Pourquoi? Parce qu'il y a un problème aujourd'hui. Et donc en fait, le burn-out. Maintenant, on va parler d'alchimie. Il faut toujours un chaos pour renaître, quelque part. Donc, effectivement, on est dans une société aujourd'hui qui nous pousse à l'effondrement.
0: Ouais.
2: Voilà. Mais, dans l'effondrement, il y a toujours une renaissance.
0: Une possibilité, une renaissance
2: de renaître. Et c'est là où ça devient intéressant.
0: Le pire, c'est le vide, parce qu'on ne sait pas forcément quand une espèce de vide, mais qu'on fuit ou qu'on remplit, un vide qu'on remplit. Comme un boulimique par exemple qui se remplit, ou voilà, il y a une tas de formes de remplissage, on peut tomber dans l'addiction, etc. et continuer comme ça sans vraiment tomber dans un espèce de vrai chaos pour rebondir du fond de la piscine jusque à la surface de l'eau. On va se quitter pour mieux se retrouver, les amis, dans quelques instants. Un peu d'esprit de joie, Bilderheim, à tout de suite.
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0: La spiritualité, la soif de spiritualité est-elle menacée par l'intelligence artificielle? Le Red Grab avec Florian Porta-Bonnette et Ferial Furon. Nous sommes bien dans Enquête de Sens sur RCF Notre-Dame. Pardonnez-moi, j'en perds mon latin. Moi, j'avais quand même une question pour vous deux. Quand on dit « c'était mieux avant », il y avait quand même, on en parlait là juste à l'instant, tout ce qui est l'inquiétude, l'incertitude, le rapport par exemple à l'incertitude vécue par nos anciens. La mort faisait partie de la vie, la maladie faisait partie de la vie, le chômage faisait partie de la vie, etc. Tous les drames, au fond, c'était l'incertitude, on n'avait rien, on n'avait aucune maîtrise, ni sur la météo, ni sur rien du tout. On avait peu, en tout cas, d'outils. Beaucoup moins qu'aujourd'hui. Et à l'heure justement où l'IA galope, où les solutions au fond de son canapé, on peut les avoir en quelques secondes, moi, je me pose des questions, justement, sur le symptôme. C'est peut-être qu'on ne supporte plus l'incertitude à tel point que donc on est obligé, on se sent obligé, poussé à la remplir avec l'addiction, avec la fuite permanente, etc. Florian Porta-Bonnette, est-ce qu'il n'y a pas quelque chose de cet ordre-là à pointer du doigt quand même là?
1: Oui, tout à fait. Vous avez raison de souligner que l'incertitude n'est pas tant une donnée objective que subjective. C'est-à-dire que l'incertitude, il y en a toujours eu, il y en a toujours et il y en aura probablement toujours. En revanche, notre façon de voir l'incertitude, elle, évolue. Et probablement notre intolérance à l'incertitude augmente. C'est d'ailleurs un des ressorts psychopathologiques des troubles anxieux. Vous voyez, on a tous de l'anxiété et souvent le trouble anxieux, c'est le moment où l'incertitude de l'environnement humain, du futur devient insupportable, qu'on devient intolérant à cette incertitude. Donc, vous avez raison de dire que oui, il y a toujours eu de l'incertitude et peut-être même que objectivement, elle était encore davantage hier qu'elle ne l'est aujourd'hui. Pourtant, subjectivement, on a une intolérance à l'incertitude qui, elle, a plutôt tendance à augmenter. Oui. Et probablement augmente-t-elle parce que les grands systèmes de réponse à cette incertitude sont moins présents.
0: Oui.
1: Voilà. C'est-à-dire que probablement, on tolère mieux l'incertitude quand on ne la vit pas seul. Quand on ne la vit pas.
0: Ce qui était le cas jadis. Qui n'est plus le cas aujourd'hui, à part l'IA.
1: Oui.
0: Tout à fait.
1: On tolère mieux l'incertitude quand on la relie à des grands systèmes d'explication, de valeurs. Finalement, il y avait Antonovsky qui parlait du sens de la cohérence. En fait, on tolère mieux l'incertitude quand on la met dans un ensemble cohérent. Aujourd'hui, l'ensemble cohérent existe moins.
0: Vous êtes d'accord? Il y a un problème avec la cohérence, pour commencer. En tout cas, est-ce que vous êtes d'accord avec ce que j'ai dit, Ferial Furon, effectivement, sur le vide, qui est la horreur du vide. Le vide, notamment, de réponse à des questions autrefois. Ça faisait partie de la vie, c'était OK. On vivait avec ça, on prenait le temps, d'ailleurs, de voir la réponse se profiler. Aujourd'hui, c'est l'IA, c'est le clic, et hop, on veut sa réponse immédiatement. À 2h42, je veux avoir un rendez-vous Doctolib pour demain. Alors, c'est d'un autre ordre, mais tout est comme ça.
2: Ouais. En fait, moi, je me pose souvent la question, pourquoi est-ce qu'on vit cette épreuve-là aujourd'hui?
0: Oui, pourquoi?
2: Pourquoi est-ce que l'IA, aujourd'hui, on nous la met entre les mains? Parce que, non, mais c'est vrai.
0: Non, c'est une question.
2: Non, mais c'est vrai. Parce que, bon, l'IA, on baigne dedans depuis des lustres, on le savait pas. Je veux dire, le GPS, c'est basé sur l'IA.
1: Oui.
2: Il y a des avions, il y a quand même c'est une vrai. Partie IA dans les avions, on comprend. Cette réflexion sur l'IA, moi je l'amène depuis 2017, donc avant l'arrivée de ChatGPT sur le marché. En 2023, ChatGPT arrive sur le marché. Et c'est là, on se dit, waouh, c'est quoi ce truc, quoi?
0: C'est l'engouement et c'est la terreur en même temps.
2: Tout le monde l'utilise aujourd'hui.
0: Mais oui.
2: Voilà, tout le monde l'utilise. Donc moi je dis, l'IA, c'est, l'IA générative, alors maintenant, parlons de l'IA générative. Donc c'est cette interaction homme-machine et tout. Elle arrive à un moment, justement, de désorientation totale, de perte de sens. Les personnes qui font des burn-out, qui ressentent un vide énorme, mais parce qu'ils sont sursollicités, je veux dire, le monde s'accélère, on zappe les informations, enfin je veux dire, on prend pas le temps de réfléchir, de prendre du recul, etc. Donc l'IA arrive, si on persiste à l'utiliser comme ça, de manière sans lire, sans rien du tout, c'est une réelle menace. Hein. Ça, c'est évident.
0: Même le roi Alexandre, on disait.
2: Oui, là, je suis d'accord avec lui pour une fois.
3: Lisez des bouquins.
2: Là, pour le coup,
3: il a raison.
2: Moi, je suis d'accord sur la préconisation de Laurent Alexandre. L'IA nous pousse à justement revenir à la lecture, à, au recul. Alors, on peut déléguer à l'IA des tâches
3: ingrates, au fond.
2: Voilà. Pour nous permettre justement plus de temps pour la lecture, pour l'introspection. Là. Voilà. Donc moi je dis, c'est juste comment on l'utilise en conscience ou pas.
3: Mais la question que je pose à Florian, c'est quand même l'histoire de la paresse. Hein. Parce que, alors ça c'est... la paresse en psychiatrie, ça n'existe pas. Ça serait plus, je ne sais pas comment ça pourrait se traduire d'ailleurs, ça vous nous le dire. Mais est-ce que ça ne va pas nous rendre... en lien avec notre sujet, c'est-à-dire qu'il faut faire des efforts pour la spiritualité, ça se travaille, on le sait, tous les grands, les premiers chrétiens, les grands théologiens le disent, les grands exégètes, etc., les grands saints, tout simplement, c'est un effort permanent. Là, l'IA nous offre le contraire, c'est-à-dire je vais le faire pour toi, ne t'inquiète pas, je vais tout faire pour toi, tu vas rester tranquillement assis, je vais m'occuper de tes lumières, de ta douche, de cuisiner bientôt tes repas, je vais tout faire pour toi. Et il reste quoi pour l'effort là? Ça va être compliqué.
1: Ce qui est absolument vrai, c'est que un cerveau, ça s'entraîne. Voilà. Vous avez cité tout à l'heure Boris Cyrulnik. Boris Cyrulnik, d'ailleurs, dans la préface de notre bouquin, dit on ne peut pas comprendre le cerveau sans appréhender le milieu qui le sculpte. Le cerveau est un organe social. Le cerveau dépend étroitement du contexte. Le cerveau s'entraîne. Et notamment, vous savez, les neurosciences, dans la deuxième partie du XXe siècle, leur découverte, sans doute majeure, est la découverte de la plasticité cérébrale. La plasticité cérébrale, c'est de dire le cerveau peut évoluer, le tissu biologique cérébral évolue en fonction de son environnement.
3: D'accord.
1: Les neurones, les circuits neuronaux, la taille du cerveau évoluent selon son environnement. Le cerveau est un organe dynamique, donc le cerveau s'entraîne. Et l'entraînement suppose de l'effort. Et donc finalement, abandonner une forme d'effort au profit d'un temps court, très court, elle l'a dit, de circuits de la récompense dopaminergique, qui sont en fait des circuits stimulus-récompense extrêmement courts, vous voyez, c'est ça le moteur de l'addiction, de la facilité, ça va bien évidemment contre l'effort. Donc oui, moi je rejoins pleinement, il y a le risque que l'IA finalement diminue, que les technologies en général, et l'IA en particulier, diminuent les capacités humaines, les capacités cognitives, et on jugule ce risque si on se dit, ok, qu'est-ce que je circonscris? Ok, qu'est-ce que je laisse faire à l'IA et qu'est-ce qui est vraiment l'essence humaine, peut-être la plus haute valeur de l'humanité? Et ce travail-là, c'est un travail qui doit réinstaller l'éthique de la technique, de la technologie de l'IA. Et c'est un travail aussi qui doit réinstaller le politique, parce que bien évidemment, c'est bien sûr un sujet personnel, mais c'est aussi un sujet collectif qui sans doute devra passer par de la loi, sans doute devra passer par de la mobilisation collective et du politique aussi.
3: Vous avez peur ou pas? Vous êtes inquiet? Très sincèrement, Florian Portabonnette, êtes-vous inquiet pour l'avenir de... Ça évolue tellement vite. Hein. Ça galope, les progrès de l'IA. Là, les robots qui vont nous faire des courses, c'est demain. Ils vont faire tout le reste.
1: Oui, oui.
3: En vérité.
1: Oui, alors il y a l'inquiétude sur les sujets qu'on a abordés là. Il y a l'inquiétude aussi sur le monde professionnel. Enfin, vous voyez, quand on parle de l'IA aux gens dans la rue, ils disent, ben voilà, moi, ma crainte numéro un avec l'IA, c'est qu'il remplace ma profession, c'est qu'il remplace mon métier. Donc, je pense que les sujets d'inquiétude, ils sont nombreux. Je pense qu'on peut être inquiet, qu'on est légitime à être inquiet. Je pense, en revanche, que la pire des choses serait de faire l'autruche. La pire des choses serait de ne pas en parler, parce que sinon, on se prendra le mur.
3: Donc il faut développer, rentrer dans les églises, appeler des psys, des prêtres, enfin bref, ne vous fiez pas à 100% à cette machine de guerre qu'il y a pour répondre à certaines questions, n'est-ce pas, Faria Fleuron? Si j'ai bien compris votre discours, c'est celui-là.
4: Ouais,
3: c'est intéressant, on peut se faire aider de l'IA, même voilà. Trois petits points.
4: Là, je rejoins pour une fois Laurent Alexandre, parce que je suis pas toujours d'accord avec lui, mais il faut absolument, ça pousse justement l'humain à performer en fait, et justement ne pas abandonner ce muscle qui est le cerveau, et donc en profiter pour lire et après interagir avec elle, mais en ayant fait soi-même un effort de réflexion. Il ne faut pas déléguer le sens à l'IA. Déléguer notre réflexion à l'IA.
3: C'est vital.
4: Il ne faut pas déléguer notre pensée à l'IA. Aujourd'hui, c'est la menace, mais l'utiliser pour se surpasser.
3: Espérons qu'on ait rassuré nos auditeurs, vous croyez? J'espère en tout cas, les amis, n'hésitez pas à réagir à l'adresse marion.desmontesquieu@radionotredame.com ou à enquête-de-sens@radionotredame.com. Réinventer l'humain à l'heure de l'IA. Merci infiniment au Vaial Furon, chez Guy Trédaniel. Quel beau travail, ainsi que celui de Florian Portabonnette, médecin psychiatre, je le rappelle, hein, vous qui dirigez un service de psychiatrie à l'hôpital Charles Perrin à Bordeaux. La santé mentale, cet ouvrage qui est paru il y a quelques temps chez LEH, co-dirigé avec plusieurs autres experts sur les impacts notamment de l'IA sur la santé mentale. Merci infiniment à vous deux. Merci à Cédric Cova pour la réalisation de l'émission. Merci Jessica Vianini pour l'excellente préparation. Très bonne journée à tous.
5: Bonne journée. Merci, bonne journée.

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2: Bienvenue, auditeurs, auditrices de Radio Mas à Bielle. Eh oui, c'est Patricia. Oh oui, c'est notre rendez-vous avec Jésus. Alors, de nouveau, bienvenue, auditeurs, auditrices, et tous ceux et celles qui nous suivent sur les réseaux sociaux, soyez les bienvenus. Aujourd'hui, le Seigneur nous fait grâce, je vous assure, chaque jour de plus en plus. Je ne suis pas seule, j'ai des invités avec moi, et ils vont se présenter de même. Alors,
3: aujourd'hui, nous faisons l'escale chez vous. Alors, mettez-vous bien comme il faut pour que le Seigneur puisse s'asseoir au milieu de vous. Moi, c'est Marie et je suis au service du peuple de Dieu.
2: Et nous avons aussi notre frère.
4: Thierry Percy, et cette semaine, on est avec vous à la Guadeloupe pour une session de prière et surtout quelque chose qui va se faire, non seulement que nous sommes ici et tous les après-midi, on se rencontre à Sainte-Anne, à la paroisse de Sainte-Anne pour des prières, mais ce lundi de la Pentecôte, on sera tous ensemble à Duval pour un grand moment ensemble. Donc j'ai avec moi aussi d'autres confrères pour la prière, mais aussi le Père Midi avec nous.
5: Justement, je suis le père James Midi, je viens de Haïti, je suis sur le diocèse de Nîmes, le diocèse d'Ansavo-et-Miragoâne, je suis vicaire à la paroisse sanctuaire du Sacré-Cœur et de la Croix Glorieuse, donc je faisais une petite tournée et j'atterris ici pour un temps de mission autour de la Pentecôte, donc je suis très heureux d'être avec vous ce matin pour bien partager la parole et prier avec vous.
6: Je suis Marc Ducton, je viens du Canada. Alors, c'est un plaisir pour moi d'être avec vous aujourd'hui. C'est tout un plaisir. Et nous allons passer un très bon moment ensemble, comme ce rendez-vous qui, pas comme les autres, un rendez-vous unique, un rendez-vous qu'on va passer ensemble avec notre Seigneur, notre Sauveur Jésus-Christ.
7: Et moi, Marie-Annick, donc présidente de l'association Les Amis de Saint-Michel, qui œuvre sur la paroisse de Sainte-Anne avec le père Christophe Laveau. Et je suis des Amis de Saint-Michel. Nous sommes à l'initiative de ce projet d'évangélisation sur Duval le lundi de Pentecôte. Et effectivement, nos frères sont en Guadeloupe depuis dimanche. Eh bien, ils sont avec nous, en train de favoriser, évangéliser, fortifier le peuple de Dieu.
2: Aïe. Alors, les bien-aimés, auditeurs, auditrices de Radio Mas à Bielle, vous voyez, le Seigneur nous aime parce qu'il envoie ses serviteurs pour nous enseigner et nous fait vivre un temps merveilleux. Alors, on n'oublie pas notre maman Marie. Au contraire, on va s'asseoir, on va s'installer comme on s'est jamais installé et on va dire « Toi, je vous salue » et ensuite nous allons prendre un chant et nous allons continuer parce que nos invités que le Seigneur nous a donnés, c'est eux qui vont mener ce temps de grâce, ce temps de bénédiction, ce temps de cette nouvelle feu qui va se réaliser chez vous, chez moi, chaque coin, chaque recoin de la Guadeloupe et du monde entier. Alors, ensemble, disons « Notre Père, qui es aux cieux, que ton nom soit sanctifié, que ton règne vienne, que ta volonté soit faite sur la terre comme au ciel. Donne-nous aujourd'hui notre pain de ce jour. Pardonne-nous nos offenses, comme nous pardonnons aussi à ceux qui nous ont offensés. Et ne nous laisse pas entrer en tentation, mais délivre-nous du mal, car c'est à toi qu'appartiennent le règne, la puissance et la gloire pour les siècles des siècles. Amen. Je vous salue, Marie, pleine de grâce. Le Seigneur est avec vous. Vous êtes bénie entre toutes les femmes. Et Jésus, le fruit de vos entrailles, est béni.
8: Sainte Marie, Mère de Dieu, priez pour nous pauvres pécheurs, maintenant et à l'heure de notre mort. Amen.
2: Je vous salue, Marie, pleine de grâce. Le Seigneur est avec vous. Vous êtes bénie entre toutes les femmes. Et Jésus, le fruit de vos entrailles, est béni.
8: Sainte Marie, Mère de Dieu, priez pour nous pauvres pécheurs, maintenant et à l'heure de notre mort. Amen.
2: Je vous salue, Marie, pleine de grâce. Le Seigneur est avec vous. Vous êtes bénie entre toutes les femmes. Et Jésus, le fruit de vos entrailles, est béni.
8: Sainte Marie, Mère de Dieu, priez pour nous pauvres pécheurs, maintenant et à l'heure de notre mort. Amen.
2: Gloire soit au Père, au Fils et au Saint-Esprit, comme il était au commencement, maintenant et toujours, dans les siècles des siècles. Amen.

0: Oui, la paix de notre Dieu, cette paix que lui seul peut nous donner, cette vraie paix, cette vraie joie, cette vraie tranquillité d'âme et d'esprit, et aussi cette force, cette audace, cette humilité, cette étincelle pour qu'il puisse ouvrir notre intelligence à sa présence, à son amour, à sa paix, à sa joie, à cette douceur que lui seul peut donner, que lui seul peut révéler. Amen.
1: Amen.
0: Amen.
1: Amen.
0: Amen.
1: Amen.
0: Eh bien, comme nous sommes les bien-aimés du Seigneur, auditeurs, auditrices de Radio Massabielle, et comme vous le savez, les anges acclament que tu es saint, et nous aussi nous allons acclamer que tu es saint.

Seigneur, ta sainteté nous attire, car c'est la sainteté de notre Père, c'est la sainteté de notre frère Jésus-Christ, c'est la sainteté du Saint-Esprit qui est consolateur. Oui, ta sainteté nous attire, elle ne nous écrase pas, elle est miséricorde, elle est paix et tendresse. Oui, ta sainteté nous attire, et tu nous invites, Jésus, à être parfait comme ton Père, mais parfait dans l'amour. Oh, nous accueillons cette sainteté dans nos vies pour nous aimer les uns les autres et pour vivre en toi la vraie fraternité. Oui, que ton esprit vienne sur nous pour engager cette sainteté. Il est l'Esprit Saint qui rend saint. Oh, que ce sanctificateur vienne vers nous pour nous engager sur ce chemin d'annonce de l'Évangile pour pacifier toute la terre. Oui, tu es saint, Seigneur, et nous t'acclamons.

comme le soleil au zénith. Ainsi, tes rayons d'amour, ô Esprit Saint, viennent nous toucher à l'intérieur de nos maisons. Tu traverses nos fenêtres pour toucher nos cœurs, nous retrouver à l'intérieur et nous ramener devant le trône de Dieu pour nous nourrir de l'amour de Dieu, pour nous rappeler que nous sommes aux yeux de Dieu, afin que nous puissions communier à l'amour de notre Seigneur. Tu nous rappelles ces paroles d'amour, ces mots qui franchissent nos cœurs et nous nourrissent et qui font vivre nos cellules. Or, nous avons tant besoin de toi. Nous avons tant besoin de ta chaleur. Nous avons tant besoin d'être guéris par toi et aussi nous nettoyer de tout ce qui obstruit ta rentrée en nous. Ô Saint-Esprit de Dieu, ô Esprit d'amour, ô Esprit de feu, viens en ce moment nous toucher à l'intérieur. Que ceux-là qui t'entendent, que ceux-là qui t'écoutent, que ceux-là qui te reçoivent en ce moment vivent pleinement ta présence en

0: à la porte. Il est en train de frapper. Il est en train de te dire, ouvre-moi cette porte. Je vais entrer et je vais demeurer. Et quand je demeure, j'apporterai la vie. Peu importe l'air où tu es. Dis, Saint-Esprit, viens. Viens dans mon cœur. J'ai besoin de toi. Viens dans mon cœur, Saint-Esprit.
1: Viens dans mon cœur, Saint-Esprit.
0: Comme tu viens de dire que tu es à la porte, alors rentre.
2: Rentre, Saint-Esprit.
0: Demeure chez moi.
2: Demeure chez moi maintenant.
0: Oh, apporte ce que tu veux. Fais ce que tu veux. Je suis à toi. Oh, une chose est sûre et certaine aujourd'hui. Quand tu dis, Saint-Esprit, rentre. Oui, c'est ce qu'il veut. Oh, peut-être pour certains d'entre vous qui écoutent, ça fait tellement longtemps que Saint-Esprit est à la porte. Il t'appelle chaque jour. Chaque jour, il ne cesse de te demander, invite-moi chez toi. Et si aujourd'hui, c'est le moment pour toi, le moment de dire, Saint-Esprit, oui, je t'accueille. Oui, je veux que tu demeures chez moi. Oui, rentre. Et quand il rentre, l'atmosphère change. Quand il rentre, oh, tu vas être une nouvelle créature. Quand il rentre, il apporte la vie. La vie. La vie en abondance. Alors moi, de mon côté, en ce moment, je dis, Saint-Esprit, viens, rentre. Touche à tout ce que, dont tu veux toucher en moi. Parle-moi et fais tout ce que tu veux. Car aujourd'hui, je suis à toi. Pour toi. Merci, Saint-Esprit, merci.
2: Merci, Saint-Esprit, merci.
1: Merci, Saint-Esprit, merci de continuer encore plus de ta présence dans nos maisons, dans nos quartiers, dans nos entourages. Encore plus, Saint-Esprit, encore plus. Et Saint-Esprit, on ne veut pas te limiter. On veut que tu fasses ce que tu veux maintenant là. Ce que tu veux, fais-le. Parce que c'est le moment, c'est l'instant. Parce que Jésus dit, c'est maintenant. C'est maintenant. Et maintenant, Saint-Esprit, agis. Agis. Agis. Agis. Comme tu le veux. Comme tu le veux.
2: Saint-Esprit, nous t'accueillons et tu es un feu. Comme disait notre frère Harry, nous avons besoin d'être purifiés, d'être lavés, d'être nettoyés. Tu es aussi une eau vive, une eau qui ne stagne pas mais qui coule et qui apporte la vie. Par ton feu sacré, par l'effet même d'être l'eau vive, viens laver tous ceux qui écoutent. Viens nous laver, nous nettoyer, nous purifier pour que ta venue en nous puisse laisser vraiment du parfum venu du ciel. Shalamai. Shalamai. Viens nous laver maintenant, maintenant, maintenant. Coule, coule, coule en nous, coule en moi, coule en chacun, chacune qui ont fait cette démarche d'ouvrir les antennes pour écouter cette émission. Passe à travers les médias, passe à travers cette émission. Pour nous laver, nous nettoyer maintenant. Là où nous sommes, fais couler l'eau vive sur nous. Des cheveux aux orteils, des orteils aux cheveux. Lave-nous, lave-nous. Ouvrons la bouche pour accueillir cette eau vive. Cette eau qui nettoie, qui purifie. Et pourquoi pas cette maladie qui t'embête depuis longtemps. Peut-être elle partira. Certainement elle partira. Parce que là où le péché n'est plus, la vie rejaillit. La vie coule. Béni sois-tu, Saint-Esprit, pour toutes les personnes que tu rejoins maintenant par cette eau vive.
1: Amen.
2: Pour les
1: Amen.
2: Nettoyer, les purifier.
0: Amen.
2: Jésus est le Sauveur, il a promis la vie, il l'a donnée. Il a dit, je suis venu pour que les hommes aient la vie et la vie en abondance. Et tu es cette vie que Jésus nous a léguée, nous a donnée. Merci de venir sous la forme de feu pour nous purifier, sous la forme de l'eau vive pour nous nettoyer, pour nous consoler. Merci Saint-Esprit de venir et de demeurer en nous. Béni sois-tu Saint-Esprit.
3: Béni sois-tu Saint-Esprit.
4: Et tu es là maintenant pour réconcilier des cœurs. Tes cœurs à Dieu. Tu veux réconcilier certaines personnes avec notre Seigneur Jésus-Christ. Matt, tout à l'heure, a parlé de s'il frappe à la porte, alors tu lui ouvres la porte de ton cœur afin que notre Seigneur puisse venir s'installer, lui et le Père, en toi, afin qu'il en fasse leur demeure. Alors maintenant, je regarde ton cœur qui devient un temple en ce moment, où le Saint-Esprit, notre Seigneur Jésus-Christ et le Père, le royaume de Dieu vient à toi ce matin. Et le royaume s'installe en toi. Voyez-vous, notre Seigneur Jésus-Christ n'a pas pris le temps de regarder ta leader en ce moment. Et à l'intérieur, c'est le moment pour toi de tout lui offrir, afin que cette présence demeure chez toi en ce moment. Je ressens cette chaleur dans mon cœur qui me dit qu'il y a le feu en toi. Et notre Seigneur lui-même veut recueillir telle âme et les transformer en pluie de bénédiction sur toi, dans ta maison et aussi dans ton entourage. Je sens que ce que je vis maintenant, ce n'est pas pour moi, mais c'est plutôt ce que Dieu vient faire à l'intérieur de ton être, de ta personne, comme pour te ramasser et te faire vivre entièrement sa sainte présence. Je te bénis, mon Dieu, de ce que tu fais dans la vie de tes enfants en ce moment.
1: Amen, amen. Amen. Oui, Seigneur, on continue. Oui, les bien-aimés auditeurs, auditrices de Radio Massabiel, tous ceux qui nous écoutent par les réseaux sociaux, ne vous inquiétez pas. Laissez l'onction du Saint-Esprit agir. La chaleur, les sensations, ça c'est la présence de l'Esprit. Ne posez pas de questions. Le Seigneur agit par ce paraclet qu'il nous a donné. C'est un temps très fort, bien-aimé. Alors, ne bloque rien. Ne mets aucune pensée. Est-ce que, est-ce pas? Laisse l'Esprit agir en profondeur en toi. Accueille tout simplement ce qu'il est en train de faire. C'est vraiment un temps de grâce, un temps de bénédiction, un temps de révélation, un temps de se retrouver avec Jésus et se refaire et recréer des liens plus solides, plus fermes avec lui. Alors, bien-aimé, on continue la route, on continue, mais c'est l'Esprit Saint qui fait toutes choses. Et on continue.

Alors, glorifions Dieu par son amour. Glorifions Dieu par sa présence. Glorifions Dieu pour sa miséricorde. Glorifions Dieu. 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

0: Nous voulons prendre un petit temps pour écouter la parole de Dieu, car si l'esprit est un souffle, il anime la parole, dans le sens qu'il n'y a pas d'émission de son par rapport à notre voix que d'autres personnes peuvent entendre, eh bien, sans le souffle qui fait vibrer les cordes vocales. Donc, il travaille de concert le souffle et la parole. La parole, c'est Jésus, c'est Dieu qui s'est fait chair, et le souffle, c'est l'esprit. Les deux travaillent ensemble. C'est pourquoi ce temps est dédié à l'Esprit Saint, puisque nous sommes à la veille de la Pentecôte. Mais nous accueillons cet Esprit Saint par cette parole déjà, eh bien, qui vient nous bénir. Il est celui qui inspire la parole, et la parole, c'est Jésus. Donc, nous écoutons, eh bien, un passage de l'Épître aux Philippiens, au chapitre 1er, du verset 3 au verset 11. Épître aux Philippiens, chapitre 1er, du verset 3 au verset 11. Je rends grâce à mon Dieu chaque fois que j'évoque votre souvenir. Toujours en chaque prière pour vous tous, c'est avec joie que je prie, à cause de la part que vous prenez avec nous à l'Évangile depuis le premier jour jusqu'à maintenant. Telle est ma conviction. Celui qui a commencé en vous une œuvre excellente en poursuivra l'achèvement jusqu'au jour de Jésus-Christ. Il est bien juste pour moi d'être ainsi disposé envers vous tous, puisque je vous porte dans mon cœur. Vous qui, dans ma captivité, comme dans la défense et l'affermissement de l'Évangile, prenez tous part à la grâce qui m'est faite. Oui, Dieu m'est témoin que je vous chéris tous dans la tendresse de Jésus-Christ. Et voici ma prière, que votre amour abonde encore et de plus en plus en clairvoyance et pleine intelligence pour discerner ce qui convient le mieux. Ainsi serez-vous purs et irréprochables pour le jour du Christ, comblés du fruit de justice qui nous vient par Jésus-Christ à la gloire et à la louange de Dieu. Parole du Seigneur.
1: Nous rendons grâce à Dieu.
0: Alors, mes frères et sœurs, nous sommes à la veille de la Pentecôte et nous voyons Saint Paul prier pour que la grâce du Christ, eh bien, abonde dans les cœurs. Le Saint-Esprit est aussi appelé l'intercesseur. Il prie à travers nous. Saint Paul dira, nous ne savons pas comment prier, ni nous ne savons pas ce que nous devons demander de notre prière. Nous sommes trop faibles pour prier, mais l'Esprit Saint vient, hein. Il nous inspire la prière, il prie en nous et il ajoute par des gémissements inénarrables, des gémissements qu'on ne peut pas exprimer vraiment, c'est comme des balbutiements d'enfants. Et le Saint-Esprit prie pour nous. Là, on se réfère pratiquement à cette prière qu'on appelle prière en langue, des fois, bien chant en langue. Eh bien, c'est l'Esprit Saint qui prie en nous, qui prend le relais quand nous ne savons pas quoi demander. Et c'est cet esprit qui anime Saint Paul. Il a beaucoup prié dans l'esprit, puisqu'il dit, ne mettez pas du désordre dans la communauté avec votre prière en langue là, puisque moi je prie en langue plus que vous tous. Donc Saint Paul était un homme de l'esprit. Il a beaucoup parlé du Saint-Esprit. Et là, dans la mouvance du Saint-Esprit, eh bien, il prie pour ses frères. Il prie pour les communautés. Souvent, ça peut arriver que les pasteurs oublient que la communauté, eh bien, se met en marche quand le prêtre, l'évêque, celui qui dirige, celui qui anime, celui qui porte la charge, eh bien, il reste en prière devant Dieu. C'est pourquoi la première mission d'un apôtre, ce n'est pas de faire des choses, puisqu'il est envoyé, donc on est envoyé, on va faire des choses, mais la première mission d'un apôtre, la parole de Dieu nous dit, Jésus choisit 12 apôtres pour être avec lui, et ensuite les envoyer prêcher là où lui-même devait passer. Donc la première mission de l'apôtre, de celui qui va être envoyé vers ses frères, c'est d'être avec le Seigneur. Et nous prenons ce temps ce matin pour être avec le Seigneur. Nous sommes avec le Seigneur pour être remplis de son esprit et pour pouvoir, dans l'esprit c'est même dans le don de piété, eh bien prier pour que cette autonomie de l'activité de l'Esprit Saint soit aussi dans les cœurs. Il n'y a pas de mouvement du troupeau vraiment dans ce travail du Seigneur, sans cette prière préparatoire. Jésus lui-même a passé beaucoup de temps à prier. Il est notre modèle, il est notre chemin. Et nous voyons Jésus souvent dans les grandes décisions qu'il va prendre. Il monte sur la montagne, il passe toute la nuit à prier. Et ensuite, il est fort. Et souvent, je donne ce petit secret dans l'évangélisation. Devant nos frères et sœurs, faisons la mission avec beaucoup de simplicité. Mais en dessous, derrière, quand les gens ne nous voient pas, prions intensément. Parce que la grâce, nous l'aurons déjà reçue par ce temps de prière, ce temps d'intimité avec le Seigneur. Pour certaines personnes, Dieu leur demande une heure d'oraison, d'autres deux, d'autres, le Seigneur ose leur demander 3 heures de temps de prière pour qu'il y ait du dynamisme au milieu du peuple de Dieu. C'est important, c'est très important. Et ce mouvement de la prière dans l'Esprit Saint, ce n'est pas seulement le pasteur qui porte la prière, le peuple de Dieu aussi porte cette prière pour son pasteur. Nous voyons le mouvement de Pierre qui protège l'Église parce que c'est sa mission, paie mon troupeau, paie mes agneaux, etc. Sois le pasteur de mon troupeau. Et puis, sa mission de protéger le troupeau, on voit que c'est inversé. Le jour où il était enfermé, il était au milieu de 4 escouades de 4 soldats. Il allait être tué parce que Hérode voulait faire plaisir au peuple, à ses proches. Et on voit le peuple de Dieu en prière. Et la Bible précise une prière instante, une prière sans relâche. Et là, le Saint-Esprit va engager un ange pour libérer Pierre. Et Pierre dormait. Dans la Bible, on voit que Dieu a souvent demandé aux apôtres de veiller avec lui, les 3 apôtres là, les 3 apôtres colonnes, vous n'avez pas pu rester 1 heure éveillé à mes côtés. Et Pierre dormait. Et c'est le peuple de Dieu dans sa prière de feu qui va réveiller et protéger Saint-Pierre. Donc nous voulons profiter de ce temps de Pentecôte pour inviter le peuple de Dieu à prier pour ses pasteurs et pour inviter aussi les pasteurs à porter le peuple de Dieu. Et cette communion de prière se fera dans l'Esprit Saint. Que vraiment le don de piété nous soit donné. Que le don de piété nous soit donné comme un renouvellement. Qu'il y ait vraiment du dynamisme qui part de ce temps de prière, pour vraiment rentrer en chacun, pour que chacun prenne ses responsabilités dans l'intercession, C'est pourquoi nous engageons ce matin, ce temps de ministère, pour que tous les obstacles à la piété puissent être éliminés au nom de Jésus. Il y a peut-être des petits liens, des petits bandits invisibles qui retiennent les gens captifs pour qu'ils ne puissent pas prier, mais ça arrive, j'ai envie de prier puis j'ai sommeil d'un coup, j'allais prier puis je fais autre chose, je pense à prier puis j'ai 10 000 choses dans ma tête qui n'étaient pas là, qui viennent d'un coup, et là je me dis non mais je ne peux pas aller prier, c'est pas possible. C'est des petits bandits invisibles, souvent qui retiennent notre prière. Il y a quelqu'un qui a écrit un livre et qui parle des prêtres spécialement, des missionnaires. L'ennemi, il dévoile les plans de l'ennemi à travers son livre. L'ennemi dit empêcher aux prêtres, empêcher aux missionnaires de prier. Parce que s'ils prient, ça va mettre le feu et ça va être un problème pour nous. Donnons-leur beaucoup de choses à faire, surtout dans la fraternité, dans l'altruisme, qu'ils soient occupés à s'occuper de leurs frères, qu'ils oublient de prier. Parce que s'ils ne prient pas, ils travaillent, ils ne pourront rien contre nous. Mais s'ils prient et ils travaillent en même temps, c'est foutu pour notre royaume. Donc vraiment, nous voulons demander au Seigneur de venir casser toutes les possibilités d'obstacles et de liens qui empêchent à notre prière chrétienne de monter vers le Seigneur. Béni sois-tu Jésus, d'engager avec nous ce combat spirituel pour que chacun, chacune, qui vraiment a pris le temps de prier avec nous, que tout soit libéré de tout obstacle à la prière. Amen. Alléluia.
1: Amen. Alléluia. Dites-le fort chez vous, Amen. Alléluia. Encore. Amen. Alléluia. Eh bien, frères et sœurs, on a entendu, et maintenant nous allons exercer ce que la parole dit. Nous allons prendre le chant en langue, puisque l'Esprit, la parole nous dit, par moment on ne sait pas quoi demander, quoi dire, mais l'Esprit sait le faire. Donc nous allons chanter, parler en langue. Nous avons laissé la place pour que l'Esprit puisse venir faire tout ce qu'il a besoin de faire chez nous, en nous, par nous et autour de nous et en Guadeloupe, pour ce feu que le Seigneur a besoin, qu'il puisse s'entamer, et que le monde entier soit embrasé de ce feu. Et le Seigneur te dit, c'est maintenant. C'est maintenant, ma sœur. C'est maintenant. Le feu est allumé aujourd'hui. Tu le crois? Mais moi, je le crois et je le déclare pour toi qui ne sais pas encore. Le feu est allumé aujourd'hui. Ceux qui le croient, déclarez-le chez vous. Le feu est allumé au nord. Le feu est allumé au sud. Le feu est allumé à l'est. Le feu est allumé à l'ouest. Encore, le feu est allumé au nord. Le feu est allumé au sud. Le feu est allumé à l'est. Le feu est allumé à l'ouest. Le feu est allumé aujourd'hui.

0: Amen.
1: Amen, amen.
2: Amen, amen.
0: Amen. Il se pourrait qu'il y ait quelqu'un qui écoute au nord de l'île. Il y a une autre personne au sud, à l'est, à l'ouest, au centre de l'île. Et vous êtes nombreux à nous écouter maintenant. Voyez-vous, nous avons besoin de personnes qui voudraient se placer comme antennes et qui vont relayer ce feu ce matin sur l'île. Et je te pose la question et je t'engage ce matin. Veux-tu être un relais pour l'Esprit Saint? De telle sorte que ce feu qui passe par toi puisse toucher une autre personne. Nous en avons besoin ce matin. Veux-tu être récepteur de l'Esprit de Dieu et devenir après émetteur de cet Esprit de Dieu? Peut-être que l'Esprit de Dieu voudrait recruter des gens pour le ciel ce matin. Et tu es peut-être la personne choisie. J'aimerais qu'il y ait ce oui qui vient de ton cœur ce matin. J'aimerais que les anges se réunissent auprès de Dieu pour t'écouter dire oui à Dieu ce matin. Et mon Dieu, et c'est par toi que le feu lui-même a touché quelqu'un d'autre dans ton voisinage, car tu te fais relais pour Dieu. Et je bénis le Seigneur lui-même qui veut te bénir, te protéger, ramener des anges chez toi, afin que l'Esprit de Dieu en toi, chez toi, plus puisse faire passer ce feu sur toute l'île, parce que tu acceptes d'être un relais pour Dieu. Que toute la protection divine, que toute la bénédiction de Dieu soit avec toi, alors que nous allons demander à l'Esprit Saint lui-même, non seulement de venir chez toi, en toi, te toucher, te bénir, te guérir, te libérer, et aussi regarder dans ta vie les tiroirs qui ont besoin d'être remplis de bénédictions et vider chez toi les tiroirs qui ont besoin d'être vidés afin que la grâce soit pleine chez toi. Amen. Que ce feu se redistribue par toi. Amen. Alléluia.
3: Ô Saint-Esprit, je viens dans la louange.